0: qui correspondent à ça. Il y a très bons comédiens en synchro, hein. c'est des jongleurs. Hein.
1: Qui est aussi un peu menacé avec l'IA, donc il faut y faire très attention à ce métier.
0: Oui, justement, on est en train de se battre du côté de Dami, tout ça. Mais cela dit, je vais vous dire, hein, l'intelligence artificielle ne vaut que ce que valent les mains qui s'en servent. Mais ce qu'il faut faire, c'est pas voler le talent des autres. Il faut savoir, il y a une honnêteté, une espèce une éthique à avoir.
1: À adopter, ouais. Je vous donne quelques lieux comme ça, Henri Guibé, puisqu'on s'est baladé, des lieux, je sais, qui vous ont marqué. Vous pouvez me dire un mot sur chaque. Jean Lépin.
0: Ah, Jean Lépin, oui. Ah, ben, Jean Lépin, c'est les premières vacances qu'on se payait avec ma femme.
1: Bien.
0: Alors, on avait loué une fois un appartement, puis une autre fois une petite maison à côté de Jean Lépin. Et oui, c'était les vacances plage.
1: La Normandie?
0: La Normandie, ouais, après, par là, beaucoup plus tard, avec ma femme, on louait un petit appartement à Trouville. Et on avait, même avec mon petit-fils, là, même, on avait, à Trouville, on avait loué une petite maison qui tenait juste sur la mer. C'était sympa, ça, c'était des oublie-tout. Oui, on fout du reste.
1: Ah,
0: on
1: est en vacances, c'est marrant, comme
0: on oublie tout.
1: C'est drôle, ça. Alors, je vais un tout petit peu plus haut, Henri. Je sais que vous êtes nostalgique des Corons.
0: Et j'aime beaucoup le Nord. J'aime beaucoup le Nord, j'aime les maisons du Nord. Il y a de très belles maisons dans le Nord. Il y a cette nostalgie. Je n'ai pas la nostalgie des Corons, mais
1: Lille, Roubaix.
0: Oui, d'abord, c'est des, où il y a des gens chaleureux. Et puis, il y a une espèce de vie. Il y a ces gens du Nord qui sont des gens qui viennent de partout. Ça vient des pays du Nord, ça vient du pays de l'Est. Et là, il y a un mélange qui a été les mines, qu'ont mélangé tous ces gens-là. C'est des gens qui parlent et qui ont un passé avec eux, un passé héréditaire. Et bien souvent, un passé de souffrance. Je comprends pourquoi Zola m'a écrit sur les mines. Parce que on retrouve ça, il y a des traces quand on voit là-dedans, quand on dit on est chez Zola.
1: Je pense que l'équipe d'ici Nord et tous les gens qui sont du Nord et qui vivent ailleurs que dans le Nord aujourd'hui seront sensibles à ce que vous dites. Henri Guibé, aujourd'hui vous vivez à Bourré-sur-Juine, c'est comme ça qu'on prononce l'endroit où vous vivez.
0: Bourré. Les habitants ne s'appellent pas les alcooliques. Hein.
1: Non, comment ils s'appellent?
0: Les Bourré-sur.
1: Bourré-sur. Alors ça c'est en Essonne, 2000 habitants, vérifiez, donc certaines inquiétudes.
0: Oui, non, c'est très calme.
1: De vivre.
0: Oui, c'est très calme, c'est silencieux. Et puis, on connaît son voisin, ses voisins, on discute, tout ça. Bon, j'ai un figuier, alors j'en ai des figues à tous les voisins, autour là. Eux nous donnent de temps en temps du raisin, chacun nous donne un petit peu de son truc. C'est agréable pour ça.
1: Est-ce que c'est sur ces routes d'Essonne que vous sillonnez justement le bitume avec votre fils Christophe, où vous faites des vidéos sur YouTube, vous racontez, il vous pose des questions sur votre vie, c'est génial.
0: Oui. Alors, mais maintenant, il va falloir que je commence à lui poser des questions, parce qu'il ne me répond jamais quand je lui pose des questions.
1: Je trouve qu'au niveau de la transmission, c'est super de vivre ce moment avec son fils.
0: Avec mon fils, on a toujours eu des... Il m'engueule souvent pour des tas de choses qui n'ont aucun intérêt. Du reste, je vais faire un truc. Il y a un gars qui veut... T'as parlé à ton agent? J'attends, je ne sais pas où j'arrive quand. Non, vois ton agent. Et lui, par exemple, il dit, on va faire des trucs ensemble, on n'a pas parlé à l'agent du tout.
1: On l'embrasse, Christophe, hein, qui écoute, sans doute.
0: Alors bon, on a beaucoup de complicité l'un et l'autre. Et puis bon, il m'a donné un petit fils adorable. Alors je peux tout lui pardonner.
1: Henri Guibé, votre invité. J'ai une question de François sur ici.fr. C'était où la scène de la voiture avec Louis de Funès? Vous l'avez tourné où?
0: That is the question.
1: Yes. Dans un studio à Boulogne-Billancourt ou vraiment sur la route?
0: Non, alors on a fait une partie sur la route, le plus gros. Et après on a refait tous les détails en studio parce qu'il y a des plans comme ça, de face et tout ça. Donc
1: la rue des Rosiers n'existait pas dans le film. Elle a été reconstituée.
0: À Saint-Denis, on était refaite à Saint-Denis. Dans un quartier, on dit en distribution, en destruction. Et le cinéma, on peut rien. C'est vrai, parce que souvent, il y a des gens de la rue des Rosiers qui disent « Vous êtes tourné ça quel jour ?» Moi, j'ai toujours vu.
1: Je n'en ai pas, oui, bah oui. Vous l'avez déjà dit, vous ne prenez absolument pas conscience quand vous tournez cette scène avec Louis de Funès, que, bah voilà, 60 ans plus tard, je vous en parle et que tout le monde vous en parle tous les jours.
0: Exactement. Vous savez, quand j'étais jeune et que j'espérais, il y avait un film drôle de drame. Et dans cette scène, dans ce film, il y a une scène entre Michel Simon et Louis Jouvet, où il dit bizarre. Vous avez dit bizarre? Oui. Comme c'est bizarre. Je me disais, avoir une scène comme ça dans sa vie, c'est formidable. Mmh. Et je ne me rendais pas compte, quand je tournais Vous êtes juif, que c'était, que ça allait être une scène comme ça.
1: Et vous avez eu de bons rapports aussi avec Louis Funès, qui n'a pas cherché ce que vous tourniez le dos, comme on le disait souvent,
0: non,
1: et
0: non.
1: Qui vous a mis face.
0: Moi, je suis trouvé un grand professionnel et un homme très, très gentil. Puis en plus de ça, je savais qu'il avait tourné avec Sacha Guitry, avec Louis Jouvet, il connaissait tout un monde. J'ai pu lui demander de me parler de tout ça. Et c'était très agréable, parce que, c'était un grand pro.
1: Henri Guibé, vous avez donné beaucoup, et vous continuez à le faire dans toute la France, à travers les rires, au théâtre, à travers le cinéma, et la France vous l'a rendu, déjà de par ses applaudissements, mais on va dire plus officiellement, plus de façon républicaine, vous êtes chevalier de la Légion d'honneur depuis 2023.
0: Ah oui.
1: Qu'est-ce que ça représente?
0: C'est la première fois de ma vie que je suis fait épingler.
1: C'est une bonne épargne, hein, pour le coup.
0: Ouais. Ça va. Alors, c'est mon fils qui m'a annoncé ça, parce qu'il l'avait vu par Internet. Moi, je ne savais pas. Et je ne savais pas quelle réaction avoir, parce que, à vrai dire, la Légion d'honneur, pour moi, c'était pas un truc qui me chiffonnait beaucoup. Et puis, après, j'ai pensé à ma maman. Et j'ai pensé qu'elle aurait été très, très fière de ça. Alors, j'ai été ouais. Et j'ai demandé que ça soit un comédien qui me la remette. Et que ça soit dans un théâtre.
1: C'était où, du coup?
0: Eh bien, au Café de la Gare, théâtre que j'avais formé. Et j'ai demandé, Francis Perrin qui me l'a remis, et il m'a piqué au bois. Le sauvage. Et voilà, je voulais que ça soit fait comme ça, je voulais pas que ça soit un truc dont tout le monde parle, je voulais que ça soit reste intime avec des copains à moi. Et donc, voilà, on m'a mis ça, et... Bon, ben voilà, c'est un petit ruban rouge. C'est très curieux parce que quand j'ai vu que, quand même, j'ai appris que Chirac l'avait remis à Poutine, ça m'a quand même.
1: Oui, vous êtes questionné.
0: Alors, des fois, je me dis c'est bien, mais parfois, je me dis c'est. Appartenir à une légion dont on ne partage pas le sens de l'honneur de certains de ses membres, ça fait bizarre. Mais je crois qu'elle la retire à certains.
1: Ouais.
0: Heureusement.
1: Oui, je vous confirme, mais ils ne vont pas vous la retirer. Henri, on s'est beaucoup promené dans votre vie. Vous écrivez encore des chansons, vous écrivez encore des pièces de théâtre, vous faites plein de choses. Et je vous souhaite encore 10, 15, 20 ans, même plus. Qu'est-ce que vous voulez garder? Qu'est-ce que vous voulez qu'on garde de vous, Henri? Qu'est-ce que vous voulez, après, qu'on garde de ce que vous avez été, de votre carrière, de ce que vous avez donné, de ce que vous avez offert?
0: Vous savez, il y a des généraux qui sauvent la France, on sauve d'eux pendant très longtemps. Un comédien, il n'est qu'un passage de bonne humeur parmi les gens. Et un comédien qui disparaît, il y en a 10 qui le remplacent. Donc, on n'est que des passages.
1: Ouais, mais il y a des passeurs dont on se souvient.
0: Oui. Mais bon, regardez, si je demande par exemple à un jeune maintenant qui était Louis Jouvet, il ne sait plus. Il ne sait pas.
1: Moi je sais, je ne sais plus si je voulais dire.
0: Mais, voilà, mais bon, qui était Harry Bord, ils ne savent pas. Alors donc, faut considérer qu'on est ça, c'est un souffle.
1: Merci pour ce souffle.

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2: Et vous êtes toujours avec nous sur ICI, merci pour ça. Et notre voyage à travers la France continue. Donc, il n'y a pas que Paris dans la vie. Alors on parle de souvenirs, de rencontres, de lieux familiers, mais aussi de références qui finissent par devenir une véritable partie de notre histoire. Et c'est justement ce que nous raconte Lucie Bernardoni dans son parcours, ses souvenirs et un des plus célèbres châteaux de France qui a accompagné sa vie. Une rencontre que l'on réécoute maintenant face à Éric Bastien. C'était mercredi dans Il n'y a pas que Paris dans la vie.
3: Alors vous, ça commence très jeune. Hein.
4: Ah oui, j'ai toujours tout commencé super jeune.
3: Mais à quel moment la musique arrive dans votre vie ?
4: Oh, elle arrive, je pense, au moment où je ne m'en rends même pas compte, mais là où je commence à vraiment me dire, tiens, c'est intéressant, je dois avoir une dizaine d'années.
3: Dizaine d'années ?
4: Ouais, peut-être un petit peu avant, je découvre avant que j'aime écrire et que chanter.
3: Vous vous souvenez qui vous écoutiez ou qui vous inspirait, dans les chanteurs français par exemple, quand vous aviez 12 ans, 13 ans ?
4: Alors déjà, mon père était un grand fan et toujours de Michel Sardou, donc j'en pouvais plus déjà. Mais par contre, ouais, dans la première cassette audio pour les plus jeunes.
3: Hein, ça fait vieux audio. Ça.
4: Ouais, ouais.
3: Là, on prend une claque.
4: Pour les plus jeunes, cassette audio, ouais. Une cassette, un crayon, ouais. Vous ne comprenez pas.
3: On rembobinait.
4: Voilà, on rembobinait. C'était Céline Dion. La première cassette audio.
3: C'est résolument d'actualité, elle qui est à Paris.
4: Ah, là. Bah, oui, j'ai trois, je vais aller la voir.
3: C'est vrai.
4: Ouais.
3: Alors, vous avez de la chance.
4: Ouais.
3: À la Plénitude Arena, c'est à Nanterre. Pour cette série de concerts, elle est avec nous quelques temps. Vous avez 12 ans, et à 12 ans, bah, c'est un peu la période où tout bascule. Hein. Ouais. Ça commence très jeune, on l'a dit, à 12 ans, il y a ça.
4: Ouais, je reconnais le générique.
3: C'est Graines de Star, sur
4: oui,
3: M6.
4: Oui.
3: Avec Laurent Boyer.
4: Exactement. Alors ça, c'était ma première télé. Oh là,

0: Ça existe encore, non?
1: Alors, je ne saurais pas vous dire là, si bon, ça existe toujours, mais bah, je vois très bien.
0: J'avais découpé une annonce.
1: Les poches et les aides.
0: Oui, oui, bah oui. J'avais découpé une annonce, ils cherchaient la voix de la petite sirène 2. Et j'avais envoyé aussi ma cassette, et c'est grâce à ça que j'ai pu faire du doublage ensuite, puisque là, bon, on était quelques-unes, et puis finalement, ouais. J'avais pas été prise.
1: Oui, vous remuez le couteau, là. Je sais que c'est quelque chose, ça vous a énervé.
0: Pas ah, non, pas énervé, ça m'a rendu triste.
1: Bah, c'est normal, en plus, vous étiez enfant, j'ai
0: bah,
1: 12
0: oui,
1: ans.
0: Non, mais c'est beau, et avec mon papa, on a un truc, c'est que dans leur appartement, il y a un truc qu'on a appelé le balcon du désespoir. En fait, on y va, ça, il fait exprès pour me faire rire. Depuis que je suis petite, on va là, et c'est le moment où on peut tout se dire.
1: Ouais.
0: Et là, je pleurais, je fais, bah, on va sur le balcon du désespoir, tu verras, ça va aller mieux, on va discuter. Et donc, mais c'était ma première déception, et c'est tant mieux en même temps, j'ai appris plein de choses, on n'est jamais, il n'y a pas d'échec, on apprend, c'est tout.
1: Évidemment, il y a des joies de vivre qui arrivent, vous êtes au lycée,
0: oui.
1: On est au lycée Masséna, vous êtes en terminale, c'est le jour de la rentrée.
0: Oh là là.
1: C'est un jour très important, il se passe ça.
0: Oui.
1: C'est ce qu'on entendait dans
0: oui.
1: ces années-là.
0: Tout à fait, avec le Nokia 3310.
1: Exactement, qu'est-ce qui se passe? Qui vous appelle?
0: Eh bien, ceux qui m'appellent, ce sont les producteurs de la Starac. En 2004, donc, puisque moi, j'avais fait les castings de la Starac. Et on m'avait annoncé en août que finalement, j'étais remplaçante. Il y a toujours des remplaçants dans les...
1: Liste d'attente.
0: Non, on appelle ça les remplaçants.
1: Ah, carrément.
0: Oh, oui, il n'y a pas de gravité avec ça. Mais bon, liste d'attente, c'est plus élégant. Bon, bref, mais il n'y a pas d'attente du tout.
1: C'est au cas où l'autre, Emmanuel,
0: quelqu'un,
1: il a un rhume, il
0: ça peut arriver.
1: Ça.
0: Et donc, finalement, quelqu'un s'est délité.
1: Est-ce que ça ne vous met pas encore plus la niaque?
0: Ah,
1: de
0: oui.
1: se dire, on m'appelle, on me dit que ce n'est pas moi,
0: ouais,
1: mais
0: ouais.
1: finalement, ça peut l'être.
0: Bah, ou non, parce qu'au moment où on m'a dit que ce n'était pas moi, je me suis dit, bon, ce n'est pas moi, tant pis. Et là, j'avais prévu de faire une terminale assez chaotique, hein, à base de baby-foot. Donc, voilà. Donc, finalement, ce n'est pas plus mal que je ne sois pas allée en terminale.
1: Le café dans le jury, je vous remercie.
0: Ah ben, on l'embrasse. Hein. Je lui ai fait perdre beaucoup d'argent, du coup, on n'y étant pas. Et donc là, oui, on m'appelle et on me dit, bon, bah, demain, la Starac débute. Et...
1: Non, mais demain,
0: oui,
1: vous
0: demain.
1: Faites les bagages le jour même.
0: Ah ben, je pars le jour même. Donc, je suis partie 3 ou 4 heures après,
1: en avion,
0: avec mes parents.
1: À Paris.
0: À Paris. Et le soir même, on enregistrait le reportage. Parce qu'il n'existait pas, ce reportage de moi. Donc, voilà, donc on a tout. Voilà. Et le lendemain, ben, merci, je rentre au château. C'est pour ça que je dis toujours que j'ai quitté ma vie... en 3 heures.
1: Alors, vous laissez vos études, puisque je l'ai dit, hein, c'est le jour de la rentrée en terminale, mais je vous félicite parce que vous étiez tellement énervé que plus tard, vous avez passé l'équivalence de votre bac, un certificat, me semble, d'une capacité en droit.
0: Une capacité en droit, c'est l'équivalence du bac avec des études de droit, j'ai adoré. Pendant le Covid, bon, on va pas se mentir, je m'embêtais un petit peu, et c'est là que j'ai monté ma boîte avec ma sœur et que j'ai repris mes études parce que ça me perturbait de pas avoir mon bac. Et donc je l'ai passé et je l'ai eu, et je suis trop contente.
1: Félicitations. Comment il est ce château de la Marie-Lélis en Seine-et-Marne?
0: Eh ben, il est plus petit que ce qu'il n'y paraît.
1: C'est le château de la Star. Tiens.
0: Voilà. Et il est, moi, c'est un peu ma petite maison de cœur, quoi. Pas petite, alors on se comprend, hein, c'est quand même, ça va, c'est pas un T2. Hein.
1: Non, une belle hauteur sous plafond.
0: Belle hauteur sous plafond. quelques petits travaux, hein, c'est sûr.
1: Vous avez laissé des traces, je crois, tous les élèves,
0: oui.
1: Les signatures, les petites bricoles.
0: Dans le château, oui, mais comme nous, notre saison 4, on vivait pas dans le château, on avait juste les cours dans le château. Moi, j'ai laissé une petite trace, donc comme j'écris beaucoup, j'ai écrit entièrement toute la porte des toilettes du bâtiment qui est maintenant le bâtiment de production dans lequel j'arrivais pour travailler tous les jours et qui à l'époque était l'endroit où nous on vivait. Donc j'ai encore mon mot là-bas.
1: Alors la suite on la connaît, c'est cette aventure de la Star Academy qui vous pousse jusqu'à la finale face à Grégory Le Marchal.

0: j'entends votre voix de tout petit temps, quoi.
1: Bébé.
0: C'est trop mignon. Alors, un des duos que vous avez fait, Grégory.
1: Oui, voilà. Comment oublier?
0: Qu'est-ce qui reste de lui en vous?
1: Bah, il reste. Il est toujours là. Et puis moi, j'aime énormément ses parents, sa sœur.
0: Fondation Le Marchal Père, notamment son papa.
1: Et l'association Grégory Le Marchal, d'ailleurs, si on en parle deux secondes, ils ont besoin toujours de vous, des gens, des dons, plus petits qu'ils soient, et ils ont fait avancer énormément.
0: Alors,
1: de
0: on rappelle que c'est pour aider les gens qui sont atteints de mucoviscidose. Grégory nous a quitté, il avait 23 ans, il me semble, de cette maladie.
1: Exactement, et il y a des avancées maintenant, et je sais qu'il y a beaucoup de gens et atteindre la mucoviscidose qui arrive à beaucoup mieux s'en sortir. Il y a des nouveaux médicaments.

0: qui arrivent, mais bon, pour ça, la recherche avance et ils ont besoin aussi des gens. Donc moi, je garde énormément de beaux souvenirs maintenant.
1: Alors on en parle, parce que Lucie Bernardoni, vous allez partir avec Grégory Le Marchal et quelques camarades partout en France.
0: Exactement.
1: Avec cette première tournée. Première date, c'était Amnéville, le 2 avril 2005. Mmh. Il y a plein de dates, on va les évoquer d'ici 21h sur votre radio. Ici, ça marche, ici, qu'en pensez-vous? 40 000 à 50 000, c'est le nombre de personnes victimes chaque année d'une mort subite en France. Enfin, c'est un arrêt cardiaque, chaque minute compte, on le sait, l'accès à un défibrillateur, on en parle beaucoup, peut aujourd'hui faire la différence. Comment faire pour que ces appareils soient accessibles pour nous, peut-être pour vous ou moi, je ne sais pas si vous maîtrisez un peu ce genre de choses. Il y a peut-être une solution, on a été faire un tour en Normandie avec Robin Bernot, aux côtés de Richard Domi.
2: C'est dans l'Orne qu'une association vous propose d'emprunter gratuitement des défibrillateurs.
3: Ouais, je pense que c'est plutôt pas mal. Hein.
2: Depuis novembre 2025, l'association Réseau Défibrillateurs Citoyens propose quelque chose de génial, et surtout d'inédit, puisque c'est tout nouveau chez nous en France. N'importe qui, vous, votre voisin ou moi, pouvons emprunter gratuitement un défibrillateur. Alors ça marche pour des événements privés comme un anniversaire, un mariage, mais aussi pour des rendez-vous associatifs. Christophe Pommier-Gas, qui est à l'origine du projet, explique comment ça se passe pour emprunter un défibrillateur. Il répond aux questions de Richard Domi.
4: Un prêt gratuit qu'on va contractualiser dans un contrat où on va demander une caution forcément pour le prix de l'appareil. On va vous demander de vous assurer que vous êtes bien assuré en responsabilité civile. Mmh. Et puis, point, c'est tout. On s'organise pour remettre le défibrillateur en main, rappeler comment on l'utilise, et on le récupère dans les mêmes conditions.
2: Non mais franchement, l'idée elle est géniale, en plus d'être très utile. Alors ici en Normandie ça marche, mais vous tiens, qu'en pensez-vous? Gaël, par exemple, surprise par l'initiative, quand je lui montre l'article sur notre site ici.fr, elle fait oui de la tête.
5: Bah, je trouve ça très bien parce que ça permet aux gens de se former, ça permet aux gens aussi de, bah, en cas de problème, d'avoir ce qu'il faut sous la main.
2: Alors j'ai voulu faire un petit test, je me trouve actuellement devant la gare, j'en ai profité pour demander à Gaël et Frédéric s'ils savaient où se trouvait le défibrillateur le plus proche de nous.
5: Pas du tout.
3: Non, pas du tout.
2: Bon, je pense que nous aurions été très nombreux à avoir la même réponse, mais alors quelle conclusion en tirer? Est-ce que la population est assez formée?
5: Non, on n'en parle pas suffisamment. Je veux dire, moi, mes amis sont pas forcément formés. Moi, je le suis, mais eux, non.
2: Comment pourrions-nous changer ça? Je pose la question à Frédéric.
3: Faites une petite formation à l'école, aux plus jeunes, à partir du plus jeune âge, ouais. Et un petit peu plus d'informations, ouais, un petit peu partout, ouais, de signalétique. Ouais.
2: Pour Gaël, la solution se trouve aussi dans les formations.
5: Bah, peut-être faire des formations en dehors du PSC1, notamment.
2: Alors, petite pause. PSC signifie prévention et secours civique.
5: Pour pouvoir former les gens à l'utiliser justement de manière responsable et de manière plus correcte.
2: Depuis quelques mois, l'association Réseau Défibrillateurs Citoyens croule sous les demandes et a donc eu l'idée d'étendre ses services. Une antenne a par exemple tout récemment vu le jour dans le Haut-Rhin. Et à terme, l'association souhaiterait pouvoir se rendre utile dans toute la France.
1: Merci beaucoup Robin Bernot, avec des sources qui nous viennent du ministère de la Santé. Merci aussi à ICI Normandie.

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10: Ça va, tout va bien? La soirée continue sur ICI et notre Tour de France aussi, parce qu'au fil des émissions, les invités nous prouvent qu'un souvenir peut parfois tenir à un paysage, une odeur, une rue, une ville ou simplement à un endroit où l'on s'est senti chez soi. Ce soir, on retrouve tiens, également un visage bien connu du grand public, habitué à nous parler du temps qu'il fera, mais aussi de ses souvenirs et de ses racines. Laurent Romesco, il était récemment au micro d'Éric Bastien. On vous propose de retrouver maintenant cet échange dans Il n'y a pas que Paris dans la vie.
11: Vous avez évoqué Fayet. Alors, c'est un hameau de Saint-Gervais. Cet oncle, dont vous avez parlé aussi, à qui, et ça fait partie aussi de cet ancrage, vous faisiez de la pêche, vous alliez cueillir des myrtilles.
12: Oui. Ah oui, non, c'était un chasseur-cueilleur, cet oncle. Ouais. En tout cas, il connaissait les bons coins. Et c'est vrai que je me souviens de parties de pêche avec lui qui étaient absolument miraculeuses. Il avait pêché la truite en torrent. La truite de montagne, c'est absolument... Je dis pas que j'adore manger les truites. J'ai simplement
11: rien, hein.
12: Les pêcher, j'ai trouvé ça extrêmement sportif. Et en fait, il avait vraiment le coup. Et il y avait l'autre talent qu'il avait, je disais qu'il était cueilleur, c'était les myrtilles. Alors là, c'était une gourmandise de gamin. Et d'aller ramasser les myrtilles avec lui, d'abord, il m'emmenait toujours dans des coins de montagne qui n'étaient pas très accessibles, mais en tout cas, il y avait les fruits qu'il fallait, et je rentrais, je me souviens, quand on mange les myrtilles, je rentrais, j'avais les doigts, mais
11: j'avais les doigts
12: tout noirs, j'avais les dents, on a l'impression qu'elles avaient été passées au charbon, enfin bon, bref, donc voilà, mais c'était un véritable délice, et en fait, c'est de très très bons souvenirs de ces promenades estivales, cette fois-ci, en montagne, c'était à Montagne à Vache.
11: Je change de région et on part à Cabourg. Alors, on est loin là, hein. C'est pas du tout le même endroit. Et pourtant, Cabourg représente aussi pour vous quelque chose d'important. Peut-être les week-ends, je crois, durant votre enfance, c'est ça? Ou vos parents avaient une maison là-bas?
12: Oui, mes parents s'y rendaient tous les week-ends, avaient quelque chose là-bas. Et donc, depuis, entre l'âge d'une dizaine d'années, pendant facile 10-15 ans à peu près, j'y allais, mais pratiquement tous les week-ends. Et Cabourg, c'est un très très bon souvenir de la côte normande, parce que il y avait le bon compromis entre les plaisirs balnéaires et puis c'est pas Deauville, Cabourg, c'est plus populaire, c'est plus agréable,
11: un peu vraiment, plus sauvage aussi,
12: et un peu plus sauvage également, et donc j'ai d'excellents souvenirs. Alors c'était les copains, les copines principalement là-bas, c'était le sport, quand je disais la plage à l'époque, c'était pas mal de planches à voile aussi à Cabourg, et puis des sorties comme on peut se les faire à 16-18 ans là-bas à Cabourg, donc d'excellents souvenirs. Et je me souviens, j'allais régulièrement, j'allais le week-end, je bossais comme cadet dans un club de golf, comme j'ai dit. Et en fait, j'accompagnais les joueurs en nettoyant les clubs de golf, en leur filant le fair-set pour... Et donc,
11: pour vous offrir un verre au Grand Hôtel.
12: Je fournissais tout ça, je me faisais surtout un petit billet pour pouvoir profiter de mon week-end.
11: Alors c'est aussi des balades pour vous dans le bocage de Normand, vous l'avez évoqué. C'est beaucoup la liberté pour vous, puisque vous évoquez cette adolescence. Vous reveniez par Beuvron en Auge, en ouais. vélo.
12: Oui, oui, oui. Oui, parce que là, le littoral, la côte est très belle, vous le soulignez, mais l'arrière-pays est très beau aussi. Alors, le village, moi, le plus marquant pour moi, c'est tout de même Beuvron en Auge, qui est une sorte de, d'image d'épinal, de carte postale de la Normandie telle qu'on l'imagine, avec, je ne veux pas reprendre du Stone et Chardin, mais avec les vaches noires et blanches. Et donc, voilà, il y a
11: blanche et noir, je crois.
12: C'est blanche et noir, c'est l'inverse, d'accord. Il faut savoir s'il y a plus de blanc que de noir. Et donc, en fait, c'est cette image qui me revient, et le passage, quand j'allais rouler dans la région, le passage par Beuvron en Auge qui s'imposait, parce que c'était vraiment le plus joli coin qu'il y avait derrière Cabourg.
11: On avait dit Cabourg, c'est aussi le lieu des copains, le lieu de la fête, le lieu... Dans les années 80, on entendait à peu près ça.
12: Ouais.
11: Le palace ?
12: Oui, oui, oui, il y avait une circus. Alors, il y avait le palace parisien, et il y avait eu le palace à Cabourg. Ouais.
11: Qui n'existe plus d'ailleurs.
12: Alors, qui n'existe plus, c'était installé dans l'ancien casino, je ne sais pas ce qu'il y a aujourd'hui là-bas, mais et je me souviens d'avoir passé quelques soirées, quelques vendredis, samedis soirs, là-bas au palace à Cabourg. Alors, on ne dira pas plus.
11: Non, mais tout le monde a bien compris. Vous parliez de cette vie associative tout à l'heure, et un peu sportive, vous avez fait de la gymnastique, et vous avez fait des agrès.
12: Oui, j'ai fait de la gym aux agrès pendant quelques années.
11: C'est
12: bar fixe, ce sont les anneaux, c'est gym au sol aussi, c'est du cheval aussi, du saut de cheval.
11: Mais vous avez été entraîneur.
12: Alors oui. Alors dans le club où j'étais, c'était assez amusant d'ailleurs, parce que voilà, je pratiquais ce sport, je faisais quelques compétitions, mais sans non plus, j'ai pas gravi les podiums. Hein, ça, je vais vous décevoir.
11: Atteindre le niveau d'entraîneur, c'est quand même un niveau.
12: Et en fait, le mercredi, il y avait les gamins qui s'entraînaient. Alors c'est assez amusant parce que cet épisode d'entraînement des plus jeunes dans ce club, ça a été aussi un petit peu un catalyseur, un démarrage à ma vocation, ce qui est devenu après mon métier, puisque il y avait une des responsables du club qui s'occupait de la radio associative. Je vous parle de ça, on est où?
11: Attends, mais écoutez.
12: MBS. Ah oui.
11: Cette radio-là?
12: Oui, MBS, alors, c'était une autre radio.
11: C'est les débuts.
12: C'est les tout débuts, en tout cas. Oui, effectivement, j'ai travaillé sur cette autre radio ensuite, après, qui appartenait à Daniel Gérard. Et donc, mais avant cela, petite radio associative, et la responsable du club de gym. Vous voyez comment j'entraînais les gamins, je les faisais marrer, j'étais plutôt assez interactif avec eux. Et elle me dit, t'as pas mal de chat, ça te dirait pas de faire de la radio?
11: Bah, j'avais ça, vous y pensiez pas, ça, c'est non, pas quelque chose
12: auquel
11: vous
12: aviez... pas du tout. Et alors, début des années 80, il y avait rien de professionnel, moi j'avais aucune formation, mais elle m'a dit, bah tiens, c'est à tel endroit, la clé est sous le paillasson, viens le vendredi soir entre 18 et 20h, c'était le début, viens avec tes disques et fais une émission. Mais on m'a même pas demandé ce que j'allais faire comme émission. Donc je me suis venu avec mes disques, j'ai fait une émission.
11: Eh bien, on a l'archive. Je suis sûr que ça peut exister, on l'a pas.
12: Il y a avec mes potes qui écoutaient, quoi. Ouais, peut-être ma famille au début.
11: Mais c'est dingue, parce que finalement, vous destinez à quoi à ce moment-là, Laurent? Parce que voilà, la radio arrive de façon un peu par hasard, mais vous pensez que vous vouliez faire quoi?
12: Non, mais à cette époque-là, j'étais encore lycéen, j'avais aucune idée de ce que je voulais faire. Ensuite, après, j'ai enchaîné vers deux autres radios qui étaient un peu plus professionnelles. Et à cette époque-là, après mon bac, j'étais à l'université, j'étais en fac de droit. Je me destinais à un métier plus orienté vers la justice. Pour ne rien vous cacher, j'envisageais de faire l'école de police, l'école de commissaire.
11: Alors, je ne l'imagine pas sur des bars avec des agrès et lieutenant de police. Et pourtant, c'est votre vie, ce que vous voulez.
12: Et puis, oui, je continuais la radio, je continuais le droit en même temps. Et puis, il y a eu Autoroute FM aussi, il y a eu un petit peu de RTL, d'Europe 1 aussi, RFM aussi, pas mal. Et donc, je me suis dit, finalement... Là où je voulais aller, c'est pas mal, mais finalement, à l'époque, c'était même pas la télévision, c'était la radio. Ça me plaît beaucoup. Donc, comment faire? Donc là, je suis parti en école de journalisme.
11: Et on va vous dire ce qui s'est passé après, parce qu'il va en ressortir un diplômé. Et la carrière commence et va s'envoler. Laurent Romeshko, notre invité ce soir sur ICI, c'est aussi l'occasion de souligner de belles initiatives. On a parlé de la LPO, pour ceux qui nous rejoignent il y a un petit quart d'heure. ICI, ça entreprend toutes les bonnes choses qui marchent aussi partout en France. Et avec l'arrivée d'un enfant, il y a aussi l'arrivée d'un doudou. Vous qui êtes grand-père, je ne sais pas quel âge a votre petit-fils ou petite-fille. Certains auront un carré de tissu, d'autres une petite peluche qu'il faudra trouver en double au cas où, eh bien Catherine Quicandon nous propose aujourd'hui, en cette rentrée scolaire, pour ceux qui le perdent, ce doudou, une autre idée.
7: À Agneau, dans le Bas-Rhin, au nord de Strasbourg, il y a un doudou tout chou.
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7: Il y a 5 ans, Stéphanie Lehmann, infirmière, invente un doudou qui garde l'odeur de maman et de papa, hein, on ne va pas l'oublier, pour apaiser le bébé, mais aussi les parents.
13: Avec le doudou, il y a un petit coussinet amovible qui n'est pas très grand et qui peut par exemple se glisser facilement dans le soutien-gorge de maman. Et ensuite, il se fixe par velcro du coup sur le doudou. Et voilà, avec chaque doudou, il y a 3 coussinets afin de permettre les roulements. Et c'est comme ça qu'on imprègne vraiment le doudou de l'odeur. Il y a un tissu vraiment choisi pour bien retenir l'odeur.
7: C'est un concept simple qui lui a été inspiré par son vécu personnel.
13: L'idée a commencé à naître pendant ma grossesse en 2020. J'étais alitée pour menace d'accouchement prématuré. Et à ce moment-là, je me suis beaucoup intéressée à ce qui apaisait vraiment les bébés. Donc j'ai découvert à quel point l'odeur d'une maman peut être rassurante. Mais le vrai déclic, ça a été vraiment au moment de reprendre mon travail d'infirmière. Et de laisser mon bébé du coup à la crèche pour la première fois. Là, à ce moment-là, je trouvais aucun objet transitionnel qui permettait vraiment d'apaiser les séparations en maintenant le lien de manière facile et pratique. Alors j'ai créé moi-même un prototype avec une partie amovible que j'imprégnais de mon odeur et c'est comme ça que le doudou sentimental est né.
7: Un doudou sentimental qui ressemble à un lapin avec 2 grandes oreilles pour mieux l'attraper, c'est trop mignon. Et c'est mieux que le vieux t-shirt que l'on est tenté d'utiliser et qui est peu sécurisé. Il y a aussi un attache tétine et un anneau de dentition, très utile tout ça. Il existe plusieurs modèles, Léonce, Margot, Octave et d'autres, fabriqués en Alsace bien sûr. Pour le prix, comptez une 40aine d'euros environ. Depuis le début, Stéphanie a vu naître plus de 3500 doudous. Une vraie réussite dès le départ d'ailleurs. Ses 26 premiers doudous, cousus à la main après ses gardes, étaient partis en moins d'une minute. Stéphanie a décidé d'arrêter son métier d'infirmière pour se consacrer à son entreprise « Elle est à moi ». Pourquoi ce nom ? C'est un clin d'œil à sa fille Eléa sans qui rien n'aurait commencé. Plus d'infos sur eleamoi.com. Merci à Ici Alsace pour cette idée pleine d'amour. Ici, ça entreprend. Elle est à moi pour un doudou avec l'odeur de maman et ou papa, mais rien qu'à moi.
11: Bon, bah merci beaucoup Catherine Quicandon. Je résiste pas à vous demander si vous aviez un doudou, Laurent Romeshko.
12: Je me souviens pas, je pense pas, non.
11: Ah, oh, vous avez eu un doudou
12: comme ça. Si, voilà.

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2: Vous êtes toujours avec nous pour partager les meilleurs moments d'Il n'y a pas que Paris dans la vie. Et décidément, la France racontée par nos invités n'a rien d'un simple décor. Elle est faite de souvenirs de famille, de premières fois, de rencontres et parfois de petits détails qui restent gravés longtemps. Pour cette dernière rencontre de la soirée, on retrouve la formidable Sidonie Bonnec qui était au micro d'Éric Bastien la semaine dernière. Et aussi, il nous raconte les lieux qui ont compté dans son parcours et les souvenirs qu'elle associe à cette France très personnelle. À réécouter maintenant. 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
3: Rennes où voilà, c'est les études, hein, c'est prépa littéraire, c'est calme.
4: Hippocagne, après fac de lettres et d'histoire, et pour devenir journaliste.
3: Alors Paris, l'école de journalisme du CELSA, Paris c'est au final la seule ville qu'on ne vous a pas imposée.
4: Oui, c'est ça, c'est la seule que j'ai. Alors beaucoup de gens sont parisiens et partent en région, bah moi j'étais... Voilà, j'étais une régionale et je rêvais de Paris parce que je n'y étais jamais vraiment allée. Et puis je me disais que j'aurais peut-être des opportunités pour mon métier. Puis j'avais envie de vivre des aventures. J'avais surtout envie d'être perdue dans une ville. Eh bien, ça fait 20 ans, je suis toujours perdue.
3: Très honnêtement, je pense que même les purs parisiens ne connaissent pas Paris, ne connaîtront jamais
4: c'est
3: Paris.
4: Ça, c'est ça qui enivrant. Moi, je me sens, je ne sais pas, est-ce que je peux dire que je suis parisienne, ça fait 20 ans
3: que je suis. Ça dépend, vous ne vivez pas à Paris aujourd'hui.
4: Juste à côté.
3: Vous êtes francilienne.
4: Je suis francilienne.
3: Ouais. Vous êtes à combien de kilomètres de Paris? 10, 15, 20?
4: Ah non, deux.
3: Ah oui. Donc vous êtes petite couronne ou vous dites parisienne?
4: Oui.
3: Vous dites petite couronnienne.
4: Petite couronnienne.
3: Bon, évidemment.
4: Je ne veux pas parler de Paris, on n'a pas trop le droit de.
3: On verra. Bon, bah, Paris, voilà, c'est moi qui le dis, c'est quand même le symbole aussi de la réussite pour vous. Je survole rapidement, ce n'est pas l'objectif, mais il y a Endemol, il y a France 4, il y a W9, il y a des maternelles sur France 5, il y a la TNT, il y a France 2, toujours sur France 2, tous les soirs à 18h05, avec tout le monde.
4: Ça fait quasiment 10 ans. Hein.
3: Ouais, il y a RTL, il y a France Bleu, on l'a évoqué il y a quelques années. Que des lieux où vous êtes bien senti.
4: Moi, je suis bien partout, puis quand je suis pas bien, je finis par m'en aller, hein, mais ouais. Bien sûr, on a de la chance d'avoir des métiers quand même très, très chouettes.
3: Bon, et puis, alors, il y a ce déclencheur qui fait que maintenant, vous écrivez. Mais non, mais il y a ça, premier roman, La fille au père, c'était il y a quoi, il y a deux ans maintenant,
4: Oui, deux ans. Deux ans, vous avez raison.
3: Gros succès, fierté, j'imagine quand même, on va se dire les choses franchement, 100 000 exemplaires, les hommes politiques qu'on voit tous les jours à la télé, qui en vendent pas autant. Hein.
4: Oui, non, c'est une chance inouïe. C'est une histoire que j'ai écrite à partir de ma propre histoire de fille au père quand j'avais 20 ans, qui s'est très mal déroulée à Londres. Et j'avais envie d'écrire un thriller. Je me suis dit, je vais m'inspirer de ce décor, de ces gens fous que j'ai croisés dans ma vie, qui m'ont un peu traumatisée, et je vais en faire une fiction. Et je me suis lancée dans l'écriture de ce roman que j'ai écrit avec les conseils de plusieurs personnes qui m'ont dit, lâche les chiens, de toute façon, les écrivains, il y en a plein. Donc ça parlera peut-être à personne, peut-être que oui. La seule possibilité que ça marche, c'est qu'on entende ta voix. Voilà, j'ai lâché les
3: émissions. D'autant plus une réussite, parce que je pense qu'il n'y a pas beaucoup de gens qui vous attendaient, là.
4: Personne. Mais c'est ça qui est magnifique. Et c'était horrible, d'ailleurs, quand j'écrivais. Je me disais, pourquoi je fais ça? Puis il y a des jours, j'étais contente, voilà. Et puis, j'ai trouvé un public, j'ai touché des gens, et c'est extraordinaire. Et je vis ma meilleure vie.
3: Est-ce qu'il y a un lieu, en France, ne me dites pas mon lit, ou je ne sais pas quoi, vous aimez écrire?
4: Alors, je ne sais pas comment vous le savez, mais... Mon lit.
3: Oui, je sais. Pourtant, je ne connais pas votre lit. Je le dis très honnêtement, en toute amitié.
4: J'adore écrire allongé, mais on s'en fiche. Je commence et je finis mes romans à Dinard.
3: Non, parce que écrire allongé dans un lit, c'est bien. Qu'est-ce que vous voyez? Peut-être qu'il y a quelque chose qui vous
4: inspire
3: quand vous
4: êtes allongé. Parce qu'en fait, et vous avez tout compris, j'ai une baie vitrée qui donne sur le jardin de mes voisins. Ils ont une belle pelouse verte, ils entretiennent bien, ils ont des belles fleurs, ils ont un cèdre, ils ont un magnolia. Et ça, ça m'inspire. Et sinon, j'écris à Dinard, face à la mer. Voilà, j'ai besoin de... Un petit peu, pas tout le temps, hein, mais...
3: En Bretagne, il pleut.
4: Pas souvent. Voilà. Alors cet été...
3: Que sur les cons, comme disent
4: les
3: Bretons.
4: Alors cet été, il n'a pas eu à avoir un seul con en Bretagne, car il n'a pas plu.
3: Est-ce que vous voyez pourquoi je vous emmène sur la pluie et l'orage?
4: Oui, parce que dans La femme effacée...
3: Candice suffoque dans un Paris totalement submergé, avec une espèce de pluie incessante, c'est comme ça que ça démarre.
4: C'est vrai,
3: Et ça l'oblige à rester enfermé chez elle, parce qu'il fait moche.
4: Oui, alors comment j'ai imaginé ça? Figurez-vous que l'année dernière, je ne sais pas si vous vous rappelez, on a eu une semaine d'épisodes de pluie. C'est-à-dire qu'il a plu intensément tous les jours. Donc premier jour, deuxième jour, troisième jour, je me dis mais je ne suis toujours pas sortie. Quatrième jour, j'ai commencé à angoisser. Cinquième jour, je me suis dit la planète est en train de changer. J'ai fait quelques recherches et j'ai vu qu'en effet, avec les futures canicules, allait avoir également des grosses pluies. Et ça m'a fait un décor en fait. Je trouve que c'est un super décor pour mon thriller. Et surtout, je me suis dit que c'est comme si on était un peu dans... En France, dans quelques années, vous voyez, et j'ai réfléchi à cette pluie, qu'est-ce qu'elle va impliquée, qu'est-ce qu'elle va entraîner dans la vie des gens, et notamment des femmes. Eh bien, quand il pleut beaucoup et que vous ne pouvez plus sortir, les femmes et les enfants sont plus cloîtrés. Et quand on cloître des humains, des femmes, des enfants et des hommes, il y a aussi plus de violence familiale. Et ça m'a, voilà, ça m'a inspiré pour ce roman.
3: On dit qu'elle a une fille qui a 5 ans et qui crie la nuit.
4: Elle hurle la nuit, et elle ne sait pas pourquoi. Et Candice, alors c'est un roman avec beaucoup de rebondissements et de secrets que vous allez découvrir, donc je ne peux pas vous les révéler, mais elle va faire une découverte, justement à l'occasion d'une inondation, parce que Paris déborde, donc sa cave est inondée, et en descendant dans cette, sa cave, elle va avoir une inscription, et à partir de là, elle va découvrir des secrets sur Paris.
3: Avec une étrange inscription,
4: sur sa
3: ça
4: famille.
3: Démarre à ce moment-là.
4: Ouais.
3: Sur la famille.
4: Ouais. Je suis la voix cousue.
3: Ça va, aller dans un, ça va plonger tout le monde dans un lointain passé. Ça va remonter le temps, là.
4: Et on va parler de ces souffrances et de ces blessures dans nos vies passées. C'est quelque chose de réel, c'est pas la psychogénéalogie, qui viennent aujourd'hui gâcher nos quotidiens. Et elle, elle va devoir enquêter pour comprendre
3: pourquoi
4: d'où viennent
3: toutes
4: ces angoisses. Voilà. Elle a l'impression de s'effacer dans la vie. Peut-être qu'on a voulu effacer d'autres femmes avant dans sa famille, qui sait.
3: Il y a de la folie, il y a de la manipulation. On parlait des fantômes tout à l'heure, des feux follets, du cimetière qui était en face de chez vous. Et un peu les fantômes du passé, les fantômes du présent. Ils se baladent aussi,
4: oui,
3: dans ce livre.
4: Oui, parce que j'adore l'idée, et c'est une psychologue française qui a développé ça, l'idée que nous sommes en fait aussi le fruit de notre histoire familiale. Nous sommes une génétique familiale, mais nous sommes aussi une psychologie familiale. Et donc, il y a certains de vos ancêtres qui ont vécu des choses terribles. Ça crée des, comme des nœuds, des secrets, des non-dits dans la famille et des souffrances qui parfois se réveillent à des dates d'anniversaire dans votre propre vie. Mmh. C'est pour ça que des gens vont parfois voir des psychologues qui sont spécialisés en psychogénéalogie pour comprendre cette histoire familiale et soulager des douleurs d'aujourd'hui qui appartiennent en fait au passé.
3: Quand on vous voit comme ça, toute gentille, généreuse, souriante, on n'a pas un peu de vous aider depuis ce que vous êtes, je l'ai dit faire. On se dit pas, tiens, on va nous emmener dans quelque chose d'assez
4: noir,
3: un peu suffocant, oppressant, noir, thriller. C'est ça,
4: oui,
3: hein, votre univers dans le premier aussi.
4: Parce que justement, j'aime tellement la vie, les gens, j'ai toujours un abord très positif, mais on est quand même souvent déçu ou étonné ou inquiet par le comportement des gens. Et donc moi, la littérature, ça me permet d'épingler le mal, les comportements étranges et de pouvoir me libérer de ces peurs, vous voyez. Et puis je vous libère, je vous fais plaisir, en plus je vous libère de vos peurs aussi.
3: Donc je ne vous demande pas ce que provoque l'écriture en vous, une libération.
4: Ah, voilà, une sérénité, je n'ai jamais été aussi bien de ma vie.
3: La femme effacée ou quand la vengeance défie le temps, signé Sidonie Bonnec, deuxième roman après le succès du premier La fille au père, c'est en librairie depuis le 2 septembre, ce qui va vous conduire, j'imagine, dans des salons littéraires. Vous l'avez
4: évoqué. Je fais tout le tour de France.
3: Vous faites tout le tour de France.
4: Mais oui, ça. J'adore rencontrer les lectrices et les lecteurs. Je vais aller à Besançon, à Nancy, je vais aller à Brive, je vais aller à Dinard, j'ai encore plein d'autres villes. Je vais tout mettre sur mon Instagram, mon petit tour de France, comme ça on pourra tous se rencontrer. J'ai hâte.
3: Il y a deux îles qui comptent pour vous, Sidonie Bonnec, Henri Salvador, bien sûr, l'île de Porquerolles.
4: Ouais, ah oui. Oui, c'est un de mes magnifiques souvenirs d'enfance. On avait des amis qui avaient un petit bateau et ils nous emmenaient faire du bateau à Porquerolles. Donc vous imaginez une île de rêve avec une eau extrêmement claire. Et donc on sautait dans l'eau avec notre petit maillot de bain. On regardait cette nature magnifique, cette eau délicieuse, cette Méditerranée. Et c'est une île magnifique, toute petite, très protégée. Je crois qu'il y a, un numerus clausus. Maintenant, on ne peut plus y aller comme ça facilement pour les vacances. Mais c'est une île, c'est l'île de mon enfance. En fait, c'était le bonheur, c'était le rêve de pouvoir passer des dimanches sur cette île.
3: Il y en a une deuxième.
4: Ah oui.
3: C'est l'île de Groix.
4: Ah, j'adore. Pareil, des vacances en camping. Alors,
3: l'île
4: on avait des.
3: Grenat, on la surnomme.
4: Ah, je ne savais pas.
3: Ouais.
4: Je me rappelle, on pêchait des. Comment ça s'appelle? Ça n'existe presque plus. Les pieds-pouces, ça vous dit quelque chose?
3: Oui, bien sûr.
4: Ouais. Ce fruit de mer un petit peu étonnant. Et je me rappelle, on mangeait ça avec des amis qui avaient des tentes dans un camping. Et donc, on campait, on faisait du vélo, on mangeait des crêpes parce que Groix n'est que crêpes aussi. Hein.
3: C'est au nord-ouest de Belle-Île-en-Mer. Hein,
4: pardon, excusez-moi. Oui, oui, c'est dans le sud de la Bretagne.
3: De la Bretagne.
4: Voilà, exactement. Et c'est une petite île qui a des plages de toutes formes, des petites criques. La mer est bonne. Et elle est vraiment accessible, c'est une île extraordinaire.
3: On s'est baladé partout, est-ce qu'il y a un lieu que vous retenez parmi tous ces endroits? Vous avez commencé tout à l'heure en fermant les yeux en disant Aix-en-Provence. Et puis finalement, là, depuis quasiment une heure, on a évoqué plein de choses. Si on devait en garder qu'un seul, est-ce que vous étiez une carte de France et qu'il y avait un lieu central?
4: Porquerolles.
3: Ah bah,
4: une île. Oui, parce que l'île, c'est fascinant. Et en plus, quand on écrit des romans, c'est très inspirant, une île. C'est le décor d'un huis clos, c'est l'isolement, c'est l'inquiétude, c'est aussi la beauté, mais c'est, j'adore les. On a beaucoup dit en France, hein, c'est extraordinaire.
3: Évidemment, et l'île de France, vous l'oubliez.
4: Oui, alors celle-là, elle est plus
3: l'île de la cité aussi. C'est vrai. S'il y a des lieux que vous connaissez peu ou que vous aimeriez découvrir, vous dites, tiens, voilà, je ne me suis jamais arrêté, j'ai noté la Lozère, la Creuse ou encore la Corrèze.
4: Ben oui.
3: Parce qu'en fait,
4: Non. Si, je suis allée à Saint-Chély-sur...
3: Saint-Chély-d'Apcher.
4: Ouais, ça sent Lozère. Extraordinaire festival du livre. Justement, c'est ça qui m'a donné envie de me balader un peu plus au cœur des terres. J'ai demandé plein de conseils pour de futures vacances. Et en camping-car, faire du vélo, voilà, ça c'est un coin qui m'attire. Le calme, la solitude. Je suis en recherche de ça un peu. Moins de monde.

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2: Salut à toutes, salut à tous et bienvenue dans votre Décibel du samedi. Oh, nous sommes le 19 septembre, c'est la Sainte-Émilie. Enfin, sainte. Bon, il y a un débat qui peut être ouvert, mais ça n'est pas le moment. Non, je préfère plutôt partager avec vous mon cadeau de fête. Vous avez reconnu la voix et l'attitude de Bilal Hassani. Il est ce soir l'invité de Décibel comme tous les samedis. C'est une personnalité du monde des arts, du spectacle, de la musique qui vient partager avec vous ses chansons préférées. Ce soir, c'est donc Bilal. C'est bien ce que je disais, c'est ma fête. Bienvenue Bilal.
3: Merci Émilie.
2: Ah, Bilal Hassani qui vient de sortir, d'ailleurs tu es venu dans Décibel hein, il y a quelques jours pour fêter ça, ouais. Tu viens de sortir ton nouvel album.
3: Exactement.
2: Bonsoir Paris, je l'adore, j'aime parce que ça démarre comme ça. Bonsoir.

0: moi, la liberté, c'est vraiment de pouvoir unifier à l'intérieur et d'être libre de soi-même.
1: En plus, la voix d'Alida. Mais alors, ce générique de début d'album, Bonsoir Paris, c'est, et j'imagine que ça sera l'intro de tes concerts.
2: Ah, mais évidemment.
1: Là, t'es déjà en mode tournée, ça y est.
2: Complètement en mode tournée.
1: Est-ce que tu vas changer? Est-ce que, par exemple, le 10 octobre, tu vas dire « Bonsoir, Metz !» et ensuite, 15 octobre, ça tombe mieux. Bonsoir Toulouse.
2: Eh ben, c'est bien, bonsoir Toulouse. Bah, la chanson, je vais la chanter Bonsoir Paris, je pense, parce que même mes fans de partout dans France ont envie de l'entendre comme ça.
1: Oui, oui.
2: Par contre, après, on va faire des gros concours de Bonsoir Chaque-Ville, on va le dire. Mais dans la chanson, on garde la chanson inchangée.
1: Et fais gaffe, hein, jurisprudence Johnny Hallyday, ne jamais se tromper de ville.
2: Ah non.
1: Parce que bon, Johnny, on lui pardonnait.
2: Bah oui.
1: Voilà, c'était Johnny.
2: Non, mais bon. Non, ça passe pas. Jamais on se trompe pas.
1: C'est formidable. Bon, Bilal, on adore ce nouvel album. On en écoutera d'ailleurs un extrait tout à l'heure, parce qu'il n'y a pas de raison. Alors, t'as choisi tes chansons préférées, mais moi, j'ai choisi ma chanson préférée de ton album. Donc, on écoutera tout à l'heure. Mais donc, l'idée, là, c'est que d'ici à 20h, on écoute ensemble une sélection de chansons que tu nous as faites. On connaît ton talent de chanteur, d'auteur, etc. Ce que certains et certaines savent moins, mais que moi je sais, c'est que t'es une bête de pop culture, tu adores la musique, et tu as animé des émissions radio sur Move.
2: Complètement. Oui.
1: Donc en fait, t'es complètement dans ton élément quand je te demande de présenter des chansons qui te touchent, qui te plaisent.
2: Exactement, oui, j'adore.
1: Alors, premier choix de la soirée, on commence avec une légende, malheureusement disparue trop jeune, George Michael, et la chanson Freedom. Pourquoi cette chanson, Bilal ?
2: Incroyable single de George Michael, c'est un artiste que j'idolâtre. Pour moi, chanteur homosexuel qui a brouillé les lignes de la pop, redéfini le genre dans le genre dans le genre. Là, on est sur, il me semble, le deuxième album solo. Et il décide de ne pas faire de clip. Il ne veut pas apparaître du tout.
1: Oui, alors qu'il est très beau. Il a été chanteuse à Minette, donc l'idée, c'est
2: ça. Il voulait casser ça.
1: Voilà, il faut toujours mettre sa tête parce qu'il est beau. Et lui, voilà, il ne veut pas.
2: Il ne veut pas. Donc, il met une foule sur la pochette de l'album. Il refuse de faire les clips. Tout le monde est énervé. C'est l'époque MTV, il faut des clips. Et donc, l'idée de fou qui leur vient, ça va être de faire un clip en mettant des supermodèles, les tops, les vrais premiers top modèles. Cindy, Linda Evangelista, Naomi Campbell.
1: Incroyable.
2: Et elles viennent tout, et c'est un clip magnifique avec un bleu très beau. Voilà, une chanson super.
1: Voilà, alors on la découvre ensemble, enfin on la découvre. Vous la connaissez, Freedom de George Michael, mais l'anecdote sur le clip, vous ne l'aviez sans doute pas. C'est ça, ma bête de pop culture, Bilal Hassani, aux commandes de Décibel, les amis. On est des vénards, on le garde avec nous jusqu'à 20h.

0: quel premier choix de la soirée pour Bilal Hassani. Tu nous parlais du clip. Bilal, à l'époque de George Michael, c'était essentiel. Aujourd'hui, il y a des artistes qui ne font pas trop de clips parce que c'est cher, ils préfèrent sponsoriser des stories sur Instagram, voilà, mettre un budget là. Pour toi, les clips, c'est important?
1: Ouais, c'est toujours important. Je pense qu'on regarde encore beaucoup les clips. C'est faux, ce mythe du clip disparu.
0: Ah ouais?
1: Mais c'est vrai que ça coûte cher. Moi, j'ai fait mon premier clip pour beaucoup là, pour cet album avec un iPhone. On est sorti avec mes potes, on a fait ça à l'arrache.
0: En même temps, tes potes, ils sont beaux. Hein.
1: Ils sont forts, ils sont beaux. Ouais, c'est vrai.
0: Bilal Hassani est dans Décibel, à tout de suite.

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1: Notre invité en ce samedi soir, samedi de Sainte-Émilie. Priez pour nous, c'est Bilal Hassani.
2: Hello.
1: Qui vient de sortir son album Bonsoir Paris, qui part en tournée, Bilal, le 10 octobre à Metz, et puis ensuite Toulouse, Aix-en-Provence, Grenoble, Clermont, on adore la coopérative de Metz, super salle. Le 30 octobre à Rouen, au 106, que des belles salles.
2: Que des très belles salles.
1: Ah, j'adore, au mois de novembre à Rennes, au Rockstore de Montpellier, à la Cigale à Paris. Bonsoir Paris. Le 19 novembre à Brest, puis Strasbourg, Lille, Tours, Bordeaux, le grand bal queer, ça va être sympa ça à Bordeaux.
2: Ouais.
1: Et puis ensuite en décembre, à Yverdon-les-Bains, à Lyon, à Nancy, à Bruxelles, à Bourges, à Laval. C'est ta première énorme tournée, on est d'accord?
2: C'est ma première énorme tournée. Ah, très très choquée. Ah oui, oui, oui, on est très contents.
1: Oh.
2: Bah, je suis trop content de croiser l'équipe avec qui je travaille depuis. Bah, c'est grâce à eux que j'ai fait les dates avec Laurie et tout.
1: Oui, les premières parties.
2: Ouais. Bah voilà, j'embrasse Christophe. Tous les matins, il m'appelle, il dit on en a des nouvelles. Il y en a en avril. Moi, je dis, ah bon, comment c'est possible?
1: J'ai trop. Là, t'as ton carnet de bail qui est plein jusque pendant un an, quasiment.
2: Pendant un an, exactement. Ouais, jusqu'à septembre prochain.
1: Eh ben, c'est un plaisir de t'avoir avec nous pour fêter ça ensemble et aussi pour partager tes chansons préférées. Alors, autant George Michael, la chanson avec laquelle on a démarré, tout le monde la connaissait plus ou moins par cœur. Samira Saïd, elle, elle est moins connue et elle fait partie de tes indispensables.
2: Oui, j'adore Samira Saïd. Quand j'étais petit, je pensais, en regardant le titre, que c'était ma maman.
1: Oh.
2: Donc voilà, je trouve qu'elle se ressemble un petit peu. Et il y a une petite histoire marrante avec cette chanson, donc Yom Warayum, qui est une chanson que j'aime énormément. On avait la cassette et c'est le seul objet au divorce de mes parents qui a créé un peu de chamaille. Enfin, ils étaient tout ok pour tout, très à l'amiable, mais du coup cette cassette, sinon moi je la veux.
1: Personne voulait lâcher la cassette de Samira Saïd.
2: De Yom
1: Warayum, c'est toi qui l'as eu.
2: On en a racheté une deuxième. C'est ça qu'on a dû faire.
1: Alors, comme on n'est pas forcément fluent en arabe, dis-nous Yom Warayum, qu'est-ce que ça veut dire et en gros de quoi parle la chanson?
2: C'est mon amour, c'est toi que j'aime tant. Voilà, c'est une chanson vraiment d'amour très très classique. Elle est en amourée, puis ils se répondent. Moi, j'aime beaucoup les chansons comme ça, où les deux, parce que c'est un fichu.
1: C'est un dialogue.
2: C'est un dialogue, ouais. C'est très beau.
1: Allez, c'est parti, à découvrir donc ce soir, grâce à Bilal Hassani, Samira Saïd. Attention à vos questions.

0: monde est amoureux, Samir Arsène. Youm, voilà, Youm, merci Bilal pour cette jolie découverte. Amel Bent arrive, c'est bien, là on se fait deux voix féminines d'affilée. T'es sensible aux voix de femmes, de toute façon. Toi.
1: J'adore les chanteuses, exactement.
0: Ouais, hein.
1: Et Amel, particulièrement pour moi, Amel, c'est dans le panthéon quand même des plus belles voix de France.
0: Quand on la découvre dans Nouvelle Star, et qu'ensuite elle enregistre et son premier tube, Vise et la Lune, voilà, Vise et la Lune, le point levé, ma philosophie, merci. Toi, bon, tu es une toute petite personne.
1: Ouais, je dois avoir 5 ans, c'est comme ça.
0: Et déjà, ça te touche.
1: J'adore. Oui, oui, j'étais très fan d'elle parce que vocalement, j'écoutais beaucoup d'artistes anglo-saxons et elle était en train de chanter sur des très, très, très beaux textes. Du coup, à l'époque, signée Diams. Mais avec des inflexions, à la fois arabisantes, j'aime pas ce mot, mais bon, on s'entend, du quart de ton un peu.
0: Ouais, ouais.
1: Et puis c'est rocailleux, il y avait beaucoup de personnalité dans sa voix, j'aimais trop, ça me touchait trop.
0: La chanson que t'as choisie s'appelle « Où je vais ».
1: Oh là là.
0: Elle est spéciale pour elle. Pourquoi elle est spéciale pour toi ?
1: Parce que c'était un peu ma chanson d'ambition. Dans le clip, elle a un moment où elle est avec sa brosse à cheveux dans sa chambre,
0: oui,
1: en train de s'imaginer chanteuse.
0: Tu l'as fait, ça ?
1: Ah, moi, je le faisais à fond. Puis elle a vraiment maman d'Amel qui rentre dans la chambre, qui lui dit arrête et tout ça, c'est des choses que j'ai vécues. Pardon les amis.
0: Voilà. Ça c'est ça quand on sort un album et qu'on enchaîne 25 interviews par jour.
1: Exactement, il y a une petite toux, un petit chemin à gorge. Mais Amel, voilà, le sien à Amel, il est très très beau. Elle fait pleurer. Pour entrer dans le deuxième couplet, toute cette vibe juste pour dire pleurer, je trouve ça formidable. Moi, je suis ultra client.
0: C'est hyper beau. Alors, vous allez l'écouter, cette chanson, et la déguster. Juste, je suis quasiment sûre de la réponse, parce que l'ayant croisée, je l'ai trouvée vraiment incroyable. Est-ce qu'il faut rencontrer ses idoles d'enfance et est-ce que ta rencontre avec Amel s'est bien passée dans
1: Amel, oui. Ah oui. Amel, c'est une amie maintenant. Vraiment, elle sait tout de ma maman. On s'est vu très tôt quand je commençais avec Roi. Et directement, elle m'a couvé. Elle a eu cette âme très protectrice qui s'est. Voilà. C'est une très bonne personne. Très sympa.
0: Alors, on écoute avec d'autant plus de joie Amel Bent, Où je vais. Elle fait partie des chansons préférées de mon invité.

0: début de l'émission avec Bilal Hassani, George Michael, Samir Asaïd et à l'instant Amel Bent. La suite est pas mal non plus, hein, Bilal, tu nous as arrêté.
1: C'est trop hâte.
0: Ouais, c'était difficile de faire la liste.
1: Super. Ah oui, tellement difficile. Puis, non, mais c'est pas facile de choisir. La curation comme ça, c'est quelque chose que je fais pas beaucoup. J'ai pas beaucoup de playlists sur mon téléphone, par exemple.
0: Et mais aussi, tu l'as fait avec sérieux.
1: Voilà, c'est ça, j'ai réfléchi.
0: Alors, restez bien sur votre radio. Ici, la suite des chansons préférées de Bilal Hassani. À tout de suite.

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trio morlaisien revient avec un nouvel extrait de l'album Tout s'efface. Dans la chanson Je veux voler, leur rock noir et intense raconte l'urgence du désir d'évasion.

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2: Un samedi soir avec Bilal Hassani, les amis, franchement, on vous gâte en cette rentrée sur votre radio ici. Bilal, en vrai, quand t'es pas en période de tournée ou en période de sortie d'album, et encore un peu maintenant, il est sorti à la toute fin du mois d'août, ton nouvel album, Bonsoir Paris. Donc quand t'es pas en période spéciale, le samedi soir, pour toi, ça ressemble à quoi ?
3: Je sors beaucoup, en réalité.
2: Non, mais c'est la vérité. Tu dis avec un air désolé, mais pas trop.
3: Quoi. Bah ouais, c'est ça. On a sorti l'album et, ouais. Et juste après l'avoir sorti, je me rappelle, mais diable, épuisant cette sortie quand même. On se repose et les copains ils ont dit, on se repose. On est sorti.
2: Et vous êtes sorti.
3: Voilà. Ah, oui. Bah, parce qu'on est content quand on se voit tout le temps et que j'aime beaucoup danser.
2: Ok, donc samedi soir, faut yeah. Danser. On peut aussi se poser, alors en fin de soirée ou même peut-être en tout début pour lancer comme ça, écouter des chansons un petit peu plus douces. Tu nous as prévu ce soir une chanson de Madonna. Alors pour le coup, on avait le choix. Madonna, c'est la reine des chansons dansantes. Il y a aussi des chansons plus posées.
3: Complètement.
2: Il y a même des chansons carrément mélancoliques. Et Drown World, Substitute for Love, que tu as choisi. Je ne te cache pas que pourtant on se connaît depuis longtemps, toi et moi. Tu m'as surprise.
3: Ah bon ?
2: Ouais.
3: Ray of Light, c'est mon album préféré de Madonna. Ouais. Il est sublime.
2: Il y a la chanson Ray of Light, tu vois, qui est très dansante.
3: Ouais, mais Substitute for Love, c'est un opener. Moi, j'aime beaucoup les intros d'albums. Je trouve que celle-ci, elle est immersive à des niveaux, je sais pas, inégalés, quoi. Il y a un truc dans cette chanson qui me plonge vraiment dans le disque, comme j'ai vraiment l'impression même d'être dans de l'eau. Il y a quelque chose, je me baigne dans cette chanson et c'est des choses comme ça quand mes sens se mélangent un peu avec quand j'écoute de la musique, ça me.
2: Mais j'aime bien ça. Attends, ça veut dire que t'écoutes pas juste avec tes oreilles.
3: Pas trop, non. Ouais, parfois ça frétille un peu sur la peau. Où je vois des choses, où j'ai le goût de certaines choses, mais le goût de cette chanson, c'est un peu l'eau salée comme ça, et ça a besoin d'être dans de l'eau, ouais.
2: Wow, Substitute for Love, c'est peut-être une nouvelle façon pour vous d'écouter cette chanson qui avait été un grand succès de Madonna. Alors, je te posais la question tout à l'heure pour Amel Bent, est-ce qu'il faut rencontrer les gens qu'on admire ? Est-ce que Madonna, si tu avais l'occasion, je ne sais pas si tu as
3: rencontré Madonna.
2: Tu l'as rencontrée
3: une fois.
2: Raconte-moi.
3: Très bref et très gentil. Elle nous a dit un mot à moi et d'autres artistes qui sont là parce qu'elle voulait chanter à l'événement où j'étais, un petit événement en 2019.
2: Ouais.
3: Et elle m'a dit, qu'est-ce qu'elle a dit ? Elle a dit, il y a quelqu'un qui va sortir gagnant d'ici ce soir, mais moi ce qui m'intéresse c'est les 20 autres qui vont avoir perdu et ce qu'ils vont en faire après. Oh, c'est fort. Et puis après elle est partie.
2: Ok. Voilà. Donc elle a été gentille.
3: Très sympa.
2: Elle fait peur ?
3: Hyper. Hyper méga peur. Mais par exemple, quelqu'un que je connais très bien, avec qui je m'entends bien, c'est Jean-Paul Gaultier. À chaque fois que je le vois, il me raconte plein d'histoires que je vais pas raconter, mais mais c'est pas possible, elle a fait ça et tout, c'est génial.
2: Oh, Madonna, Drowned World, Substitute for Love. Et donc, si vous la croisez, pensez à Bilal. On a les miquettes, mais après, on est heureux. Voilà.

0: Ça y est, tout le monde a bien pleuré avec Madonna, ça va? Substitute for Love, Drowned World. Et donc Bilal Hassani, ici présent, vous recommande chaudement son album Ray of Light. Oui. C'est vrai, gros succès, mais pas son plus grand succès. Peut-être des gens qui sont passés à côté. Hein.
1: Peut-être des gens qui sont passés à côté, mais gros album quand même.
0: Tu aimes, toi, faire découvrir de la musique, ce qu'on fait là? Tu pourrais le faire, tu pourrais avoir un podcast, une émission.
1: Ah ouais.
0: Ah oui.
1: Je le fais tout le temps avec tous mes copains, donc en vrai, si j'avais la place, je le ferais. Et j'ai beaucoup aimé le faire sur le Move à l'époque, avec l'émission Sangaïdi, on faisait vraiment sur tout ça, on diguait, on faisait écouter des choses que les gens connaissent peut-être pas, on adore.
0: J'adore faire ça. Mais d'ailleurs, alors, l'émission n'existe plus, mais elle existe pour toujours, merci Internet, puisqu'en fait, Sangaïdi, ID, c'est disponible en podcast, et tous les épisodes.
1: Tous les épisodes, ils y sont, voilà.
0: Ouais, n'hésitez pas. Bah oui, allez écouter Bilal Hassani dans ses œuvres d'animateur radio et de passeur de musique, parce que c'était vraiment très très bien. Moi, j'étais très très fan.
1: Merci.
0: Alors, c'est à moi de choisir une chanson. Et dans le nouvel album de Bilal Hassani, sorti le 28 août, cet album qui s'appelle Bonsoir Paris, meilleur titre, j'ai choisi Je ne danse pas. Parce que elle est intéressante, toi qui nous disais à quel point voilà, tu aimes sortir, tu aimes danser, etc., etc. Je trouvais que c'était très intelligent de ta part de mettre sur ce disque une chanson qui s'appelle Je ne danse pas. Mm-hmm. Tu nous en dis deux mots avant qu'on la découvre.
1: C'est la seule balade de l'album et elle existe en sandwich entre deux morceaux très très up.
0: C'est ça.
1: Et j'aimais bien cette casser comme ça un peu de contraste. Enfin, je me pose une question un peu. Une question d'anxieux, où je dis si je ne danse pas, personne ne danse, mais qui me fait danser? Parce que quand on est le clown qui amuse, parfois on passe à côté de romance et parfois on se dit que cette personne nous aime, et voilà. Donc c'était un peu un truc, j'ai l'impression qu'il y a un récit un peu générationnel. On est une génération Gen Z d'anxieux, je trouve, et il y a de ça dans la fête aussi, donc je voulais le raconter.
0: Ouais, vous êtes anxieux, mais à la fois vous regardez vos anxiétés en face, alors que les générations précédentes dont je fais partie, je pense qu'on avait les mêmes angoisses, mais on les mettait sous le tapis.
1: C'est vrai.
0: C'est pour ça que, voilà, quelques années plus tard, on est tous plus ou moins alcooliques et divorcés, c'est pas grave. On va s'en sortir, les gars, on va s'en sortir, hein, génération X. Mais, et bisous à nos parents, qui sont pas beaucoup plus fringants que nous. Mais oui, non, mais c'est vrai, c'est important ça, justement, le fait d'écrire une chanson là-dessus, de regarder l'anxiété en face, est-ce que ça va mieux, Bilal?
1: Mais oui, et ça va bien même quand il y a ça qui se passe, c'est-à-dire que le récit de cette chanson, il se passe vraiment sur 10 minutes dans une soirée. C'est un moment où tu es avec tes potes et que tu pars au bar prendre la tournée pour tout le monde, et que pendant ce trajet-là, tu es seul avec tes idées, tu te dis, oh mon Dieu, en fait, ils sont tous en train de parler de moi, ils me détestent, tout. Et je voulais raconter ça, vraiment, cette sensation un peu, où quand tu es en chien, tu te déréalises un peu. Voilà. Et après, la vie reprend, et tout va bien. Mais c'est important de les vivre, ces moments-là aussi.
0: Je ne danse pas. C'est important de les écouter, ces chansons-là. Bilal Hassani est dans des...

Bonsoir Paris, c'est le nom du nouvel album de Bilal Hassani sur lequel vous retrouvez cette chanson « Je ne danse pas » testée et approuvée par l'équipe de Décibel. A tout de suite avec Bilal.

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1: Notre invité Bilal Hassani qui vient de sortir Bonsoir Paris, son nouvel album, qui est une merveille, on va pas se mentir, je suis très fière de toi, bravo.
2: Merci Émilie, joyeuse fête.
1: Oh oui, c'est la Sainte Émilie, priez pour moi, bon sang, oui. Jamais ça pourrait marcher. Si quelque chose se passe, je vous tiendrai au courant, évidemment, évidemment. Je vous enverrai des petites bougies, enfin je sais pas, on fera un truc. Bilal en tournée à partir du mois d'octobre, absolument partout en France, les billetteries sont ouvertes. Pour les Parisiens, bah, il va falloir se grouiller parce que la Cigale...
2: C'est complet, c'est complet.
1: Bon. Ah, mais oui, il y a zéro.
2: Zéro, zéro.
1: Il n'y a même place. Plus rien.
2: On a un fait un réassort, on a essayé, oui. Mais on a tout raté là, on ne peut plus.
1: Bon, bah, les Parisiens, le 17 novembre, vous resterez chez vous et vous penserez à Bilal qui s'éclate à la Cigale avec les fans un peu plus rapides que vous. Mais je suis sûre que peut-être il y aura moyen d'une salle un petit peu plus grande à Paris au printemps.
2: Peut-être.
1: Voilà, on croise les doigts. En tout cas, une belle tournée en deux parties. Donc là, cet automne et puis ensuite au printemps prochain. Donc vous avez de multiples occasions d'aller applaudir Bilal Hassani sur scène. T'as beaucoup, beaucoup travaillé sur ton live. C'est vrai que t'as fait les premières parties des concerts de Lauré.
2: Oui, des zéniths.
1: Des zéniths de Lauré.
2: Des zéniths, complet fou.
1: Je pense que ça t'a donné plein d'envie, plein d'idées. Là, ça y est, t'es prêt ou on est encore sur les derniers réglages?
2: On est sur les derniers réglages.
1: Ouais.
2: Sur les tout derniers réglages, mais on est rassuré parce qu'on a pu faire beaucoup de dates quand même, et avec oui. Les filles, avec les danseuses, parce que c'est un show surtout... De chant et de danse à haute tension, donc on se sent prêt. Ça va être cardio, quoi. C'est 25 titres, quand même. C'est un gros bloc.
1: 25 titres.
2: Ouais.
1: Ah oui.
2: Voilà.
1: Ah oui, tu vas pas avoir le temps, toi, d'aller en coulisses, boire un coup tranquille.
2: J'ai 4 minutes.
1: T'as 4 minutes à un moment.
2: Ah, un vrai bon. Trou, quand même. C'est pas mal. Hein.
1: Oui, mais je te connais, tu vas en profiter pour changer de fringue.
2: Je me change. Ah bah évidemment. Voilà. Mais je vais pas aller m'asseoir non plus, quand même.
1: Exactement. Bilal, tu nous as fait écouter plein de chansons depuis tout à l'heure, 19h. On s'est régalé. Il y en a une que je ne connaissais pas, que je découvre grâce à toi ce soir. Just the way you are, de Milky. Ça vient d'où? C'est quoi?
2: Milky, je ne sais même pas qui c'est. Je pense que c'est un groupe. Et donc, du coup, j'ai découvert cette chanson avec la magie d'Internet.
1: Et l'algorithme.
2: C'est l'algorithme qui l'a fait monter.
1: Incroyable.
2: Et c'était au tout début de la conception de Bonsoir Paris. En fait, on cherchait. On avait fait un truc. Donc, j'ai un ami au Maroc qui s'appelle Yahya qui était un peu mon consultant créatif au début de l'album, et on était dans un truc qu'on appelait la quête du groove.
1: Ah,
2: on allait chercher le groove dans les chansons, on voulait le bon groove, et je voulais prendre ce groove-là et ensuite le mettre dans mes chansons. Et cette chanson, elle l'a. La quête est finie, et il l'attend.
1: Le bon groove de Milky, Just the Way You Are, super découverte. Merci.

0: Là, je sais ce qui se passe dans vos petits corps. Mais c'est chaud bouillant, évidemment. Vous avez dansé avec Milky et son groove imparable. Donc, adoré et repéré par Bilal Hassani, Just the Way You Are. Et Bilal, on n'a pas envie de s'arrêter de danser, mais voilà, l'émission va bientôt s'arrêter. Ceci dit, il faut qu'on parle de FX, qui est ton dernier choix de la soirée. C'est la K-pop.
1: C'est de la K-pop. Moi, j'ai découvert la K-pop en 2010.
0: Ah, bien avant moi.
1: Très tôt, voilà.
0: Et pourquoi? T'étais en Corée ou tu t'intéressais?
1: Non, je n'étais pas en Corée, je vivais avec mon papa au Vietnam.
0: Ouais.
1: Et là-bas, MTV, MTV Asie, ça s'appelle, et ben, ils diffusaient du coup beaucoup de K-pop.
0: Ah,
1: voilà.
0: Okay.
1: Et FX, c'est l'un des groupes que j'ai découvert très tôt. Des chansons hybrides où il y en a quatre dedans, des clips genre très colorés, des choses comme ça. Mais ce que je veux dire avec cette chanson, c'est que techniquement, elle est très complexe, elle est très musicale. Donc en fait, on peut entendre l'autotune, on peut entendre les gros synthés et se dire, oh bon, c'est du boum boum, mais en fait, quand on se concentre un peu, et dans le détail, on entend des harmonies de jazz presque, et puis des sortes de chutes d'accords un peu insoupçonnées dans ce genre-là. Et c'est ça qui rend, je trouve, ces chansons à chaque fois très intéressantes.
0: Et c'est aussi intéressant ce que tu dis, le côté boum-boum, quand c'est pas bien fait, en fait, ça ne fonctionne pas. Et c'est souvent des chansons très techniques. Toi qui as voulu faire justement un album dansant, parce que Bonsoir Paris, c'est un album de fête, c'est un album de soirée et tout. Ça ne veut pas dire que ça va être plus facile et qu'il suffit de mettre boum, boum, boum pour que ça marche.
1: Ah ouais.
0: C'est tout aussi compliqué qu'un album de ballade ou de chansons mélancoliques.
1: Exactement. Et puis je sortais d'un album où on avait fait que du piano-voix juste avant.
0: Ouais.
1: Et juste redécouvrir le kick, par exemple, qui fait le boum, boum, boum, c'était une rencontre un peu difficile. On était là, on se rendait compte que ça faisait très vite bourrin, que ça
0: ouais.
1: tapait vite les oreilles. Donc il faut trouver, voilà, dans le sound design, dans la composition... des ouvertures, des fermetures et des respirations, et oui, c'est ouais. très intéressant, mais c'est beaucoup de travail en effet.
0: La K-pop, donc on l'entend, fait ça très bien, fait partie de tes influences. Après nous, en France, on a quand même la French Touch.
1: Ouais.
0: Est-ce que t'as des influences de ce côté-là, j'allais dire la Sainte Trinité, Guetta, Sinclair, les Daft Punk,
1: ouais.
0: Martin Solveig, etc.
1: Complètement.
0: Qu'est-ce qui t'inspire?
1: On a beaucoup écouté en préparant cet album, du coup, la French Touch, mais c'était, oui, ça allait être Sébastien, Justice, Daft Punk, et aussi parallèlement à ça, Sinclair,
0: ouais.
1: Guetta, qui avait un aspect un peu plus popu et tout. Et moi, je trouve que ce courant-là, il est hyper intéressant. Pedro Winter est trop, trop fort, et tout ce mouvement-là était super chouette. DJ Mehdi, qu'on a beaucoup, beaucoup écouté aussi en préparant, ça nous a permis de faire des trucs trop cool, genre... inviter 6 musiciens hyper talentueux à jouer une boucle et ensuite à la scratcher et faire notre propre son, plein de trucs comme ça.
0: Ah,
1: très très sympa.
0: C'est bien. Et alors, est-ce que justement ce son qui est quand même très spécial que vous allez pouvoir découvrir en écoutant Bonsoir Paris, est-ce que tout ça se fond bien avec le répertoire que tu as de tes albums précédents? Je parle parce que là, tu es en train de finir de préparer ta tournée.
1: Oui.
0: Est-ce que...
1: On a dû faire des choix.
0: Ouais, il y a des trucs que tu chanteras plus.
1: Ouais. Ou différemment. C'est-à-dire qu'on réarrange aussi quand même beaucoup. C'est un travail qu'on adore faire avec Situs, du coup, qui est mon choréal sur cet album et qui est le directeur musical de la tournée. On réarrange, on fabrique et tout. Mais en plus, ce qui est marrant, c'est qu'avec cet album, on a des titres du tout premier
0: ouais.
1: qui finalement retrouvent leur place... sur la setlist du concert.
0: Bon, alors vivement la tournée. Merci
1: Bilal
0: d'être venu nous voir.
1: Et joyeuse fête encore.
0: Oui, c'est la Sainte Émilie. Fait-on ça en dansant Electric Shock, un petit shoot de K-pop sur ici. C'est pas tous les jours. Merci Bilal, bisous.

0: Et voilà les amis, c'est là-dessus qu'on se quitte pour ce soir. Toute la sélection musicale de ce décibel, on la doit à l'excellent Bilal Hassani, à qui on dit merci. À vous je dis à demain, 19h sur votre radio ici, avec les chansons préférées des auditrices et des auditeurs.
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1: Bonjour, merci d'avoir choisi votre radio ici. C'est Willy, bien déjeuner chez vous, numéro 1089.
2: Oh là là,
3: ça filoche.
1: Ça filoche, mes amis. Bonjour, la tribu.
4: Bonjour.
1: Alors, qui est là aujourd'hui? Nicolas Malabeuf, notre enfant de la télé. Bonjour, mon bon Nicolas.
4: Bonjour, Willy, bonjour tout le monde.
1: Et Fabien Imo, notre geek. Bonjour, mon Fabinou.
5: Bonjour, Willy, bonjour à tous.
1: Et bienvenue à tous. Ça, vous avez passé une bonne semaine.
5: Ah oui,
1: non, ça a passé vite.
5: Ça
1: hein.
5: passe, oui.
1: J'ai l'impression que c'est passé trois jours, trois dimanches.
5: Ça filoche.
1: Tu vois, ça filoche de plus en plus, mes amis. Bienvenue. C'est reparti pour un nouveau numéro de votre talk show, pas comme les autres, le seul à la radio qui vous raconte l'actu simplement avec nos invités et qui se moque aussi un petit peu de cette actu. Il faut bien se moquer avec nos chroniques. Bref, 90 minutes où on apprend et où on se détend, c'est notre mission. Alors vite, notez bien les dossiers du jour. Dans un instant, dans l'actu de la semaine, face au prix élevé de l'essence, les gilets jaunes peuvent-ils revenir? Alors on a vu passer sur les réseaux sociaux des appels qui vont dans ce sens. Alors, gilets jaunes, saison 2. On en parle dans une minute. Et à 12h30, la tendance du moment, c'est la rentrée littéraire avec encore près de 500 livres qui sortent là en quelques jours. Alors, n'est-ce pas un petit peu trop? Voilà, sachant que nous trois ici, on prend même pas le temps de lire les titres de quelques livres. Trop de livres! Qu'est-il le livre? Eh bien, on en parle dans 20 minutes. Et puis, bien sûr, on parle de tout cela ensemble, vous le savez, car c'est la nouveauté de cette saison. Dorénavant, entre 13h et 13h30, le samedi,
4: c'est Youpi la vie.
1: Voilà, pendant 30 minutes, c'est vous qui avez les clés de cette émission pour appeler, discuter avec nous de ce que vous voulez, si vous voulez bien sûr réagir sur les thèmes du jour, le retour des gilets jaunes, voilà, qu'en pensez-vous, comment faites-vous face au prix de l'essence, est-ce que vous avez changé vos habitudes, est-ce que vous lisez, quel est votre livre de chevet du moment, tiens cette semaine, la semaine prochaine pardon, ça sera la semaine du sport, qu'est-ce que vous faites comme sport, est-ce que vous allez vous y mettre, si vous allez vous y mettre un jour vous deux, jamais,
4: vous êtes dur,
3: c'est mal parti pour l'instant.
1: C'est du tennis de temps en temps. Vraiment peu de temps. 0810 055 056, passez aussi nous faire un petit coucou, donnez-nous vos youpis à vous, les moments positifs dans votre vie de ces derniers jours. 0810 055 056, et vous repartirez.
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3: On part sans vous, parce que là, vous m'avez fatigué.
1: Merci beaucoup, on est tous épuisés. Merci beaucoup, mon bon Nicolas. Est-ce qu'on a tout dit?
0: Chaque week-end,
1: ouvrons notre premier dossier. Bonjour, Patrick Vassor.
6: Bonjour.
1: Bienvenue ici, mon cher Patrick. Alors, vous êtes sociologue à l'université de Caen-Normandie et spécialiste des mouvements sociaux. Alors, ressortons gilet, carburant trop cher, vie trop chère. Sur les réseaux sociaux, on a vu parler, passer des messages, dont certains qui ont été partagés des dizaines de milliers de fois, pour manifester avec l'emblématique équipement de sécurité fluo sur le dos. Le 17 octobre, principalement, c'est une date qui a été donnée. Est-ce que vous y croyez, mon cher Patrick?
6: Je crois qu'il y aura un mouvement social. Est-ce que ça va être une relance des gilets jaunes? C'est pas certain. Chaque mouvement social possède sa propre dynamique. Et s'il y a effectivement parmi les manifestants des gilets jaunes, ce ne sera sans doute pas un mouvement équivalent à celui qu'on a connu en 2018.
1: Parce qu'en 2018, les gilets jaunes étaient sortis alors que l'essence était à 1,50€. Hein. Donc là, vous pensez que ce serait un autre mouvement
6: tout
1: qui... Oui, c'est ça.
6: Oui, c'est cela. Là, déjà, l'essence est presque 1 euro plus cher. La deuxième chose, c'est que la hausse des prix touche à absolument tous les produits. Qu'il y a d'autres problèmes qui se posent dans la tête des gens, à savoir, premièrement, les problèmes climatiques qui sont malgré tout anxiogènes. On s'en est aperçu cet été. Les problèmes géopolitiques avec des conflits de plus en plus nombreux. Donc, je crois qu'il y a une angoisse qui, petit à petit, est en train de germer. Et qui peut être le moteur, effectivement, d'une mobilisation sociale importante.
1: Oui, il y en a qui disent peut-être qu'il n'y aurait pas une mobilisation maintenant, parce que comme il y a des élections présidentielles qui arrivent bientôt, il y en a qui disent bon, allez, peut-être que les choses vont changer après.
6: Oui, c'est généralement ce qui se fait, c'est-à-dire que l'année électorale est une année souvent sans mouvement. Là, il y a potentiellement un mouvement qui se met en place parce que il y a des personnes qui ne peuvent plus attendre. Voilà, on voit les pêcheurs, on voit les agriculteurs, sans doute toutes les personnes qui s'occupent de transport, que ce soit routier, que ce soit maritime, etc. Donc ou aérien. Donc c'est vrai qu'il y a un problème d'urgence là, et attendre une année plus. Parce que malgré tout, il faut se dire qu'il y a les élections présidentielles avec un deuxième tour en mai, mais il y a ensuite sans doute, des élections législatives à venir, et ça signifie qu'il n'y aurait pas de mouvement avant au moins septembre, octobre l'an prochain. Ouais. Donc je ne suis pas sûr que la population ait envie de ça.
1: Ouais. Donc ça craquelle de partout, et ça pourrait être quoi comme mouvement, alors, à votre avis? Parce que les Gilets jaunes, en fait, ils n'étaient pas organisés, c'est ça, hein? C'était des mouvements spontanés. Comment ça avait démarré?
6: Eh bien, ça avait démarré par un mail, de la même manière, qui avait été envoyé et qui a fait, comme on dit aujourd'hui, le buzz.
1: Ouais.
6: Mais il est fort possible qu'il y ait, pour le prochain mouvement, une sorte de mixité, à savoir en même temps des mouvements auto-organisés, autonomes, et en même temps des mouvements qui soient pris en charge ou du moins canalisés par les syndicats ou certains partis politiques.
1: Ah oui, parce que l'année dernière, par exemple, pile à cette époque, il y avait le mouvement Bloquons tout.
2: Oui, c'est vrai.
1: Et puis le jour J, finalement, ouais, c'était quand, en septembre, je ne sais plus le jour, mais ça va me revenir. Puis ouais, finalement, ouais, le 10 septembre, le 10 septembre. Et puis finalement, ça fait petit.
2: Ça n'a pas pris.
1: Ouais, ça n'a pas pris.
6: Oui, ça n'a pas pris, mais encore une fois, il est très difficile de savoir pourquoi un mouvement social prend ou ne prend pas.
1: Ah oui.
6: C'est-à-dire que chaque mouvement a sa dynamique, et on peut être étonné par le fait qu'il y ait des mouvements qui puissent vraiment prendre une dimension importante, avec parfois des risques de violence, etc., eux aussi importants, pour des broutilles. Mmh. Et s'apercevoir que pour des raisons très très sérieuses, finalement, il n'y a pas de... Mais ça ne prend pas.
1: Ouais.
6: Mais c'est une question de temporalité, c'est une question aussi, j'allais dire, de... on va dire morale, des morales collectives. Or, aujourd'hui, c'est vrai que on peut pas dire que l'ambiance soit l'optimisme le plus flagrant.
1: De ce que vous en savez, Patrick, à votre avis, les autorités surveillent ça? Ils sont inquiets de ça?
6: Oui.
1: Qu'il puisse y avoir un mouvement, oui.
6: Oui, tout à fait. Pour plusieurs raisons. Déjà parce que généralement, ce que l'on appelle les forces de sécurité, alors que ce soit les pompiers, que ce soit pourquoi pas tout ce qui concerne la santé publique et évidemment l'armée et la police, tous ces corps-là sont fatigués, exténués, parce que ça fait malgré tout quelques mois, voire plus, que pour manque de personnel, parce qu'il y a des ennuis, etc. Ils sont on va dire surexposés et suractifs. Donc effectivement, il y a de toute façon une inquiétude. Et puis la deuxième chose, c'est que sur quoi peut déboucher un mouvement social d'ampleur à la veille d'un scrutin présidentiel? Ça, personne ne le sait réellement.
1: Bon, et ben écoutez, il y a plus qu'à affaire à suivre. Merci infiniment, mon cher Patrick. C'était très clair. Merci beaucoup.
6: Je voulais juste vous dire que vous n'avez pas une voix d'enfant, finalement.
1: Vous êtes déçu? Je l'ai appelé tout à l'heure, je lui ai dit voilà, c'est ma petite voix d'enfant, vous avez quelque chose? Je lui ai dit oui, pas de problème. Bon, du coup, Patrick est très déçu. Merci beaucoup. Vous avez une très belle voix d'homme, mon cher Patrick. À très bientôt. Sociologue à l'université de Caen, Normandie, et spécialiste des mouvements sociaux. Bah voilà, on en reparlera forcément, et puis on peut reparler avec vous dès 13h tout à l'heure, puisque le samedi, c'est Youpi la vie. Vous avez les commandes de l'émission pendant 30 minutes, vous parlez de ce que vous voulez. On parle de quoi avec toi dans un instant, mon Fabien?
2: La Q-Web, je vais vous présenter une nouvelle application de covoiturage, une appli réservée aux libertins.
1: On va y aller, tu as dit l'essentiel. Tu dis le mot libertin.
2: Non, mais voilà.
1: T'as vu, je commence à m'endormir, Didier. Hop, hop là.
2: Vous arrêtez.
1: Voici Vanessa Paradis, à tout de suite.

0: c'était Vanessa Paradis, écrit par Serge Gainsbourg. Ah, oui. Je te rappelle, l'année dernière, on était allé dans sa maison.
1: Ah oui, c'est vrai. C'est vrai.
0: Oh là là.
1: Mais il y a déjà deux ans.
0: Franchement, c'était trop émouvant. Franchement, à un moment donné, on s'est retrouvé vraiment tout seul dans sa maison, parce que le musée était. Enfin, faut le réserver.
1: Il fallait réserver, voilà, des créneaux horaires.
0: À un moment donné, on s'est retrouvé tout seul, quand même, dans le salon.
1: Non, mais Serge Gainsbourg. Dingue.
2: Merci de m'avoir invité.
0: Je t'en prie, c'était un très bon moment. On voulait garder ce moment pour nous.
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4: vous. Oui, bien vu, c'est vous.
0: Ouais, mais bon, hein, il était temps de l'aérer et de l'ouvrir. Ça va
2: un peu.
0: Allez, dans un instant, on va vous présenter un invité pas banal, parce que cette saison encore, on aime vous présenter des invités pas banaux. Mais d'abord, c'est notre Fabien Hemmo.
2: Pas banal, non.
0: Il est pas banal.
5: C'est parti pour toute l'actu web en moins de deux minutes. Cette semaine, l'association Que Choisir a révélé que les Français étaient accros aux réseaux sociaux. En tout, nous passons 12 heures par semaine sur les réseaux sociaux. En même temps, il s'en passe quand même des choses sur les réseaux. Cette semaine, quand même, j'ai lu qu'une course de baignoire allait avoir lieu demain à Compiègne, dans l'Oise. Je vous jure que c'est vrai, ce sont des étudiants qui organisent cette course de baignoire. J'ai vu une vidéo aussi de nos amis ici Garlozère qui m'a beaucoup fait rire. Ils ont trouvé un sosie de Tintin qui se balade dans les rues de Nîmes depuis quelques jours. Écoutez.
6: Je parle pas trop aux gens, il y a que les gens qui viennent me voir qui me permettent de m'évacuer un peu plus. Et c'est ça qui est plutôt génial, quoi.
5: Le sosie de Tintin à voir absolument sur notre site ici.fr, ça vaut le coup d'œil. Il a le même costume, la même coiffure,
0: bon,
5: tout
0: pareil. C'est le sosie.
5: Qu'est-ce qui m'a fait marrer cette semaine? Ah oui, Patrick Sébastien a avoué adorer les chansons d'Aya Nakamura et a mis un petit taquet à Pascal Obispo au passage. Écoutez.
7: Mais tu sais, moi j'aime autant Pagnol que j'aime Aya Nakamura. Ça vous surprend? Moi j'aime bien Aya Nakamura. C'est fun, quoi. Ça sort de l'ordinaire. Je m'en fous, moi, que. Pouki, je trouve ça vachement bien. Ah, les paroles. Ouais, tu parles les paroles comme si. Va écouter Obispo, qu'est-ce que tu veux que je dise? Mon amour, c'est parti. Le soleil est tombé dans la mer.
5: Bon, oui, on a compris. On embrasse Pascal Obispo. Hein. C'est que de l'amour, les déclarations de Patrick Sébastien. Qu'est-ce que j'ai vu d'autre sur les réseaux sociaux cette semaine? Ah oui, tiens, une nouvelle application pour faire du covoiturage. Vous l'attendez, celle-ci. Oui. Hein. Une appli un peu spéciale, car elle est réservée aux gens qui font du libertinage. Je vous jure que ce n'est pas une blague. Deux trentenaires...
0: Libertinage, c'est ça? C'est un coup de fouet? C'est libertinage,
5: Bref, non, je rentre pas dans le détail. Je vous jure que ce n'est pas une blague. Donc, deux trentenaires originaires de Strasbourg viennent de lancer donc une application de covoiturage baptisée Liberty Car, une appli mobile de rencontre pour partager le trajet vers des clubs libertins, mais pas que. Vous pouvez partager aussi des trajets du quotidien. Et il y a une vraie demande, car en seulement une semaine, Liberty Car cumule déjà plus de 5000 inscrits.
0: J'adore.
5: C'est complètement dingue.
0: Et ça
5: fonctionne partout en France. Plus de 400 établissements sont référencés pour passer des soirées coquines avec Liberty Car. On ne partage pas que nos trajets. Ah, vous avez compris?
0: Oui,
5: Il y a un petit coup de fouet. Pas cher,
0: alors
5: pas le bois de Boulogne, Nicolas, s'il vous plaît. Maintenant, dans les brocantes, les Français sont des fous de vide-grenier.
0: Ah oui.
5: Environ 50 000 brocantes sont organisées chaque année en France. Et la semaine dernière, l'internaute Thibaut Duboucher s'est filmé en train de vendre des pipes sur un vide-grenier. Écoutez, il a une technique bien à lui pour aborder les clients.
8: 2 € la pipe. Monsieur, 2 € la pipe.
9: C'est pas cher.
8: Madame, 2 € la pipe.
10: Attends, ça va aller. 2 € la pipe, ça te dit?
8: Elle est belle, hein?
10: Elle a l'air bien raide.
5: Il joue le jeu, c'est marrant. La vidéo de cet internaute a été visionnée plus d'un million de fois. Voilà, j'espère le recroiser très vite, car 2 € la pipe, c'est imbattable.
0: Ah oui, oui,
5: c'est donné.
0: Merci beaucoup, mon bon Fabien. Mais c'était bien,
5: pourquoi
0: tu te rabaises? Mais oui, c'est aussi que tout le monde se fait rire. Tu veux un jingle?
5: Ah, j'aimerais bien, parce que... Ah, voilà. Je savais plus où j'étais, donc...
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0: Allez, comme promis, place à la personne pas banale du samedi. Bonjour Julie, Jean Zeski.
11: Bonjour.
0: Bonjour ma Julie, bienvenue ici. Alors, ma Julie, vous avez 22 ans, c'est ça, toujours 22 ans?
11: Oui, c'est ça, oui.
0: Très bien. Et vous êtes du côté de Mossane-les-Alpilles. Alors il y a quelques jours à peine là vous avez quitté votre Provence et vous êtes allé où et pour faire quoi?
11: Je suis allée à New York pour faire le tour de Manhattan à la nage.
0: Wow. Et vous en revenez, hein, c'est ça, hein?
11: Vous êtes oui, revenu aujourd'hui.
0: Ah. Voilà. Donc vous avez plongé dans l'Atlantique, vous avez fait le tour de Manhattan à la nage. C'est combien de kilomètres et vous avez fait ça en combien de temps? Vous allez voir, ça n'a pas fait ça en 10 minutes, hein. Il faut les faire quand même.
11: C'est 50 km et j'ai fait ça en 12h07.
0: Voilà. Oui, non-stop, on est d'accord, à la nage. Donc 50 km à la nage, pendant 12 heures sans vous arrêter, on est bien d'accord. Hein.
11: Oui, sans m'arrêter.
0: Voilà. Alors, je crois que c'était pas... vous êtes entraîné pour ça, évidemment, parce que je crois que vous aviez déjà fait plus dans une piscine en temps, c'est ça?
11: Oui, c'est ça. J'ai 24 heures dans une piscine.
0: 24 heures dans une piscine pendant donc 63 kilomètres. Là, c'était au moment de la piscine. Là, alors, comment ça s'est passé là pendant vos 12 heures et quelques là? Est-ce que vous avez eu le droit de manger, de boire, de faire pipi? Je suppose que vous l'avez fait dans l'eau, hein, évidemment, Julie.
11: Oui.
0: Ah bah bravo. Et pour le reste, alors, comment ça s'est passé pour le ravitaillement?
11: Les ravitaillements, c'était toutes les demi-heures et c'était à l'aide d'une corde pour pas que je puisse m'accrocher, pour pas avoir de...

0: l'œuvre des pupilles des sapeurs-pompiers de France.
1: Voilà, parce que je précise que vous aussi, vous êtes pompier, hein, c'est ça?
0: Oui, c'est ça.
1: Voilà. Est-ce que vous pouvez nous expliquer les pupilles, pourquoi il faut les soutenir? Parce que je crois que vous faites aussi un appel aux dons, c'est ça? Il y a une cagnotte que vous avez mis en ligne, c'est ça? Pourquoi est-ce que vous avez mis cette cagnotte en ligne?
0: En fait, c'est une association qui soutient les enfants des pompiers qui sont décédés ou qui sont blessés en service parce qu'ils reçoivent aucune aide de l'État et du coup, c'est des associations qui leur viennent en aide.
1: Voilà. Et la cagnotte en ligne, elle s'appelle comment, là, si on veut vous retrouver, faire ce
0: C'est sur Cotise Up et c'est le tour de Manhattan à la nage.
1: Voilà, le tour de Manhattan à la nage.
2: Et alors, est-ce que l'eau était propre? Parce que je crois qu'il y avait plusieurs obstacles.
0: Non. Alors, elle est très, très sale.
2: Vous avez vu quoi?
0: Beaucoup de méduses.
1: Ah oui.
0: Et après, j'ai eu des trucs qui me sont rentrés dedans, mais j'ai pas forcément le temps de voir ce que c'était.
1: Très sympa. Mais ça va là, il y a pas eu de. Vous êtes pas malade?
0: Non, ça va.
1: Et d'où est...
0: ça va. Pour l'instant, ça va.
1: Comment ça s'est passé? Il y a eu des moments où vous étiez un peu down, ça, vous avez nagé
0: bien.
1: Allez, expliquez-moi.
0: Bon, après, tous les moments qui sont à contre-courant, ils sont toujours plus difficiles. Et après, je pense que c'était compliqué, c'était la fin, parce que normalement, à la fin, on a un bon courant, et moi, j'ai eu un mauvais courant. Donc, au lieu de mettre 2 heures, j'en ai mis 6.
1: Ah là là!
0: Et puis d'accord. Après, avec la tombée de la nuit, etc., c'est sûr que c'est devenu un peu plus difficile, mais bon, je savais que j'allais aller au bout, donc ça donnait de la motivation.
1: Ouais. Et il y avait quoi? Il y avait des gens qui vous soutenaient? Parce que sur le bateau, il y avait qui?
0: Il y avait mon papa sur le bateau.
1: Le papa, voilà.
0: Et après, les autres personnes, je ne les connaissais pas. C'était une organisation. Bon. À New York, qui font ça et qui accompagnent certains nageurs pour faire le tour de Manhattan. Ouais.
1: Là, il y a les sapeurs-pompiers là, qui sont en grève en ce moment. Est-ce que vous, déjà, vous faites grève? Est-ce que vous comprenez pourquoi en France, il y a ce mouvement de grève?
0: Non, moi, je ne fais pas grève, mais je comprends totalement. Parce que du coup, moi, je suis volontaire, mais les professionnels, je comprends totalement pourquoi ils font grève et je les soutiens à 100%.
1: Bon, parce que vous avez pas mal bossé là cet été, du coup, on vous a beaucoup appelé.
0: Bah je fais des vacations en tant que pompier volontaire pour faire des gardes.
1: Bon bah en tout cas bravo, voilà, on voulait juste vous féliciter parce que vous venez tout juste de rentrer donc de Manhattan. Vous avez donc nagé presque 50 km en 12h34 minutes.
3: Oh là là,
1: je crois que vous êtes au boulot là, c'est ça?
0: Oui,
1: ah voilà. C'est quoi le boulot? C'est quoi le boulot? Faites quoi comme boulot?
0: Mais là, je suis en garde pompier volontaire.
1: Ah très bien, d'accord. Très bien. Bon voilà, vous avez raison. Non, s'il y a un accident, je sais pas quoi, allez-y. Il vaut peut-être mieux qu'on raccroche. Merci infiniment, ma chère Julie. Hein. Merci beaucoup.
0: Merci à vous.
1: Nagez voilà donc presque 50 km donc pendant 12h34 autour des tours de Manhattan donc pour aider les pupilles des sapeurs pompiers. Merci infiniment, ma chère Julie. Jean Zetsky, pas mal?
3: C'est bien.
1: C'est pas mal. Voilà, merci infiniment.

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2: Allez, partons gaiement vers la deuxième demi-heure de votre talk show du samedi. Alors ici, c'est comme le talk show de Léa Salamé qu'à l'époque.
3: Mais non, pas pareil. Hein,
2: sinon, c'est la même chose. Dans un instant, il y a trop de livres en cette rentrée littéraire. C'est vrai, on est épuisé.
3: Ah, ouais.
2: On en lit trop. C'est fatigant.
4: J'en lis tous les soirs.
5: Ah, mon fils.
2: Ah, oui, d'accord.
5: Crocolou. Non, Crocolou.
2: Crocolou, c'est vrai, ça raconte quoi, Crocolou, alors?
5: Alors, c'est l'histoire d'un crocodile. Ouais. C'est mi-crocodile, mi-loup.
2: Ah, crocolou.
5: Son papa, c'est un crocodile, et souvent, c'est...
2: Le loup. Ah, d'accord. Bon, ben, ça a l'air passionnant, hein. Votre tribu, là, vous venez de l'entendre, donc Fabien Lémaud, oui. Notre guide, et Nicolas Malabeuf, notre enfant de la télé. Toi, tu dis quoi, Télé Z?
6: C'est un peu ça, le programme télé. Non, là, je suis sur le livre de Patrick Sabatier, là, en ce
2: moment. Oh, c'est vrai. Ah, parce qu'il va peut-être venir dans quelques semaines, on en reparlera. Bien sûr, mes amis, en attendant, vous faites partie de cette émission, vous faites partie de cette tribu. On fait l'émission ensemble. Ici, c'est votre radio. D'abord, c'est le groupe Facebook.
5: Ah, le groupe Facebook, c'est important.
2: Parler,
5: oui, alors pour nous retrouver, c'est très simple. Vous tapez Youpi la vie avec Willy Rovelli. Vous tombez sur nous. Le groupe est gratuit et on partage que des bonnes nouvelles. Beaucoup de nouveaux arrivants. Nous sommes à plus de 8000 Youpis.
2: Ah, ça, c'est bien.
5: Mais il faut continuer à s'inscrire. Donc on souhaite la bienvenue à Séverine, Nasra, Emmanuel, Solange. Bienvenue également à Brigitte Flamier.
2: Il y a beaucoup de filles.
5: Et Céline Michaud.
2: Quelle est-ce qui est?
5: Pour faire partie de la famille. Vous connaissez. Moi, j'ai peur. Pour vous connecter sur le groupe Facebook Youpi la vie avec Willy Rovelli.
2: Oui, c'est moi.
5: On n'a pas encore dégradé. Continuez à vous inscrire, c'est gratuit, on aime vous lire.
2: Voilà. 0810 055 056. Appelez-nous aussi, hein, parce qu'à partir de 13h, c'est vous qui passez l'antenne. Et vous repartirez avec quoi, mon cher?
6: Et l'une d'entre vous repartira avec un séjour en Vénambrague. Pas n'importe quel séjour, un séjour qui vaut 2000 euros.
2: Ah ouais, c'est pareil.
6: Donc
2: ne se fout pas de vous, appelez-vous. Mais d'abord, si vous n'avez pas suivi l'actu, pas de panique. L'actu vous suit. Il est temps pour moi de mettre les points sur les i.
0: Oui, il est revenu.
1: Mais les points sur les i.
2: Et on commence avec un point Patrick Bouel.
7: Regarde. Regarde ma bite.
2: Oh, cette semaine, la justice a confirmé l'allègement du contrôle judiciaire du chanteur qui peut se rendre à l'étranger. Ses avocats estiment qu'à 67 ans, il n'y a pas de risque de fuite. Oh, à 67 ans, ça peut arriver. À Strasbourg, la barre des 2,99€ le litre de carburant s'affiche dans des stations-service. L'or noir, avant, c'était le caviar. Maintenant, c'est le pétrole. À ce rythme-là, pour pouvoir faire son plein d'essence, il va falloir gagner à l'euro sans plomb organisé par la Française des pneus. L'ex-compagne de Loana aura envisagé de voler ses cendres et de les remplacer par des restes de barbecue. Bon, d'un autre côté, c'est logique, hein, Loana avait un regard de braise. La présence d'un allume-feu et d'herbes de Provence dans l'urne funéraire avait mis les enquêteurs sur la voie. Tant physiquement, Loana, on peut pas dire que c'était une planche à. Présidentielle, Anne Hidalgo apporte son soutien à Raphaël Guzman. Oh putain, le pauvre. C'est foutu pour. Présidentielle toujours à droite, Gabriel Attal veut bien participer à une primaire. Bon, ça le dérange pas, hein, vu qu'il y était encore l'an dernier. Après le groupe Oasis, une autre reformation très attendue, les Gilets jaunes. C'est un petit peu pareil, hein. Dans les deux cas, ça tourne à la bière et ça finit par s'engueuler. Le chanteur Robbie Williams annonce souffrir du syndrome de Tourette. Robbie Williams. Robbie Williams. À Nancy, un homme ivre fait un chabit, un gendarme et deux militaires. Oui, un chabit au cirage, donc. La chanteuse Catherine Ringer n'est plus. Et c'est la mort qui l'a assassinée. Catherine Ringer est morte. C'est comme ça. La la la la la. Après le groupe Oasis, les Rita Mitsouko pourront donc aussi se reformer, mais là-haut. Enfin, la question du jour. Éric Zemmour veut des robots à la place des immigrés dans certains métiers. Est-ce que c'est parce qu'il est plus Wally que Walid? Wally, le film Wally. Ah, vous avez compris très bien, vous avez compris. Alors, heureusement, dans 105 jours, c'est fini 2026.
3: Bravo!
2: Voilà. Eh ben, dites-moi, hein.
5: il s'en passe des choses.
7: Catherine Ringer, mais bon, tu vas en parler après, mon Nico.
3: J'en parle.
7: Ah,
3: non,
7: bah, tu lui rends mal. Je le savais, parce que je sais que tu l'aimes. Tu aimes bien les Ritalis Soukou?
6: Ah, énormément.
7: Tu aimes bien.
5: Ah, bah oui, j'étais la voir à l'Olympia.
7: C'est vrai?
5: Oui, il y a 2-3 ans.
7: Eh ben voilà. En attendant, mes amis, on arrête tout. Vous avez un petit coup de mou.
5: Bah,
7: ça peut arriver hein, d'avoir des petits coups de mou, mais rassurez-vous, nous, on a la solution. Il est temps de chanter le Palabas Papa qui va vous libérer de vos toxines. Voilà, si vous n'allez pas, quand je vais vous dire à vous, vous me faites Palabas Papa et je vous jure que ça ira beaucoup mieux.
5: Tiens, en fait, ça va pas.
7: Là. Ah bah non, c'est pas le bon jingle. C'est pas grave.
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7: Bon, Palabas. Voilà, c'est pas le jingle que je voulais entendre, mais c'est pas grave.
6: Ça marche quand même.
7: Palabas Papa, on peut quand même aller. Tiens, voici John Jett avec I Love Rock'n'Roll. Ah bon?
3: Moi, j'aime bien le rock'n'roll, j'aime bien la Java.
7: I love la Java.

0: Qui était cette personne? John Jett. Ah oui, toujours avec I Love Rock and Roll.
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0: Oh, mes amis, c'est pas une émission. Est-ce que c'est une émission où on apprend la musique?
3: Non. Non.
0: C'est une émission culturelle. Tu te rappelles que c'est une émission culturelle, Nicolas?
4: Dans un instant, c'est bouillon de culture.
0: Ah, dans un instant. Oh là là. Ah oui. Alors, sortons la pipe, le verre de whisky, mes amis. Car effectivement, nous allons parler livres. Ouvrons notre nouveau dossier. Bonjour, Alexandra Charouin-Spongenberg.
5: Bonjour.
0: Bienvenue ici, ma chère Alexandra. Vous êtes la présidente du syndicat de la librairie française et co-gérante de la librairie de Paris à Saint-Étienne. Alors, voilà, déjà, combien de livres sortent ou en cette rentrée littéraire, ma chère Alexandra? Est-ce que vous en avez une idée précise?
5: Oui, très précise. Il va sortir entre mi-août et mi-septembre, ouais. 461 wow. romans.
0: Oh, bazar. 461,
5: oui, ça fait beaucoup.
0: Ça fait un petit peu beaucoup, non? Parce que vous-même, là, qui êtes une professionnelle, je suppose que vous n'allez pas lire tout ça. Vous en lisez combien de livres par minute? C'est quoi votre rythme?
5: Alors, mon rythme, c'est une centaine de romans par an.
0: Si vous voulez
5: tout lire, il m'en faudrait plus de 4 ans pour tout lire. C'est pas possible.
0: Là. Mais donc c'est fou, là. Ils deviennent quoi, là, tous ces livres, là, qui sortent et qui ne sont pas lus?
5: C'est tous ces livres qui ne sont pas lus, malheureusement, on va les renvoyer aux éditeurs, ouais. Et puis soit ils seront détruits, soit ils auront une petite vie derrière, mais voilà. Nous, notre travail, ça va être de trouver ceux qui vont être lus, justement. Il y a plein de petites pépites.
0: Comment arrivez-vous à choisir, à trouver des petites pépites parmi 460 romans?
5: Parce que les libraires, ils travaillent beaucoup en équipe et beaucoup en collectif. Donc en fait, moi j'ai une grosse équipe, on lit toutes dès le mois de mai. Ouais. Et puis après, on partage nos coups de cœur entre libraires d'autres librairies. Donc au bout de tout ça, on arrive justement à sortir une bonne centaine de romans qui valent vraiment le coup et dont on va parler ensuite à nos clients et à nos lecteurs.
0: Alors vous arrivez à faire ça, mais c'est vrai que moi j'ai l'impression que quand il y a des livres dont on parle par exemple dans des émissions littéraires ou dans des revues, ou j'ai l'impression qu'on parle toujours des mêmes, parce que forcément il y a des pépites qui passent au travers des filets quand il y en a autant qui sortent de bouquins.
5: Alors oui, il y a sans doute des choses qui passent à travers les filets, mais comme on est nombreux en librairie quand même, et on est beaucoup de librairies, on arrive quand même à avoir des filets assez larges et à retenir beaucoup de choses.
0: D'accord.
5: Donc globalement, on ne va pas perdre non plus trop de bonnes pépites, et puis c'est l'avantage du travail des éditeurs, c'est que quand eux ils croient dans un auteur, souvent ils vont nous le reproposer une deuxième fois, une troisième fois, ils investissent sur du long terme.
0: Ouais.
5: Donc on sait qu'au bout de la deuxième, troisième fois, si on était passé à côté, là quand même on a raté quelque chose, il faut vraiment aller découvrir cet auteur.
0: Mais pourquoi autant de livres à chaque fois, chaque année, Alexandra?
5: Il faudrait poser la question aux éditeurs parce que, alors, grâce à la loi Lang de 1981, en fait, on a la chance d'avoir une grande, grande diversité éditoriale qui n'existe nulle part ailleurs au monde.
0: Ça, c'est
5: donc
0: bien.
5: On a plein d'éditeurs. Mmh. C'est très bien parce que des petits aux plus grands qui vont justement aller chercher des choses qu'on ne va pas trouver dans les médias en masse, etc. Et ça, c'est vraiment chouette. Donc, c'est pour ça qu'il en sort beaucoup. Et puis, parce que c'est aussi un phénomène, on va dire, industriel. Donc, il y a eu de plus en plus de production de livres et que là, on est en train d'assister à une réduction. Alors, elle est lente. Hein. L'année dernière, il y avait 484 romans. Cette année, 461.
0: Allez, c'est bien.
5: Voilà.
0: Mais c'est bien. On est presque. Donc, vous vous dites que c'est plutôt quand même une bonne chose qu'il y ait autant de livres. Ça veut dire qu'on a de la chance de pouvoir produire des livres. Sauf que, malheureusement, on en lit de moins en moins. Se voit que selon un baromètre, le baromètre 2025 du Centre National du Livre, 56% des personnes interrogées se disent lecteurs réguliers. Mais c'est un chiffre qui a baissé de 5 points en 2 ans. Avec le temps de lecture qui a lui aussi baissé de 10 minutes.
3: Oui.
0: Pourquoi est-ce qu'on lit moins, ma chère Alexandra? C'est la faute de qui? De quoi? De nous, hein?
5: Des écrans et des réseaux sociaux, malheureusement. Les gens, même les gros lecteurs, même nos plus gros lecteurs maintenant, lisent moins parce qu'ils passent trop de temps sur les écrans.
0: C'est vrai, Nicolas, malheureusement, c'est passé de 3 minutes par an à zéro. Donc c'est terrible. Puisqu'on vous tient, Alexandra, allez, donnez-nous un petit peu vos coups de cœur. Tiens, donnez-nous un petit conseil à nos auditeurs qui nous écoutent. Un ou deux livres qui vous ont vraiment, où ça a fait, Genre, vous êtes tombé
5: en pavoison. Je l'ai dévoré en un dimanche. Oui. Eh bien, il y a Les Enracinés de Claire Norton chez Robert Laffont.
0: Alors,
5: c'est un roman.
0: Les Enracinés. Je note, moi, parce que je vais le lire. Et s'il est mauvais, ça va gueuler, Alexandra. Alors, Les Enracinés de
5: Claire. Je vous attends.
0: Les Enracinés.
5: Claire Norton.
0: D'accord, Claire Norton.
5: Claire Norton.
0: D'accord, très bien.
5: Chez Robert Laffont.
0: Très bien, chez Robert Laffont. Je note. Très bien. Alors, ça parle de quoi?
5: C'est une saga familiale. On est en Bretagne, dans la Bretagne rurale. Au début, juste avant la Première Guerre mondiale. Ah oui. Et donc tous les hommes partent au front et c'est les femmes qui restent sur place et qui vont nourrir et leur village et la France. Et elles s'organisent autour d'un personnage qui est lumineux, qui s'appelle Marie, qui est une très jeune femme, elle a 18 ans, et qui va en fait justement faire front, elle aussi, dans son village. C'est très super. Bien. Ça se lit en un dimanche.
0: Très bien. Les Enracinés en un dimanche. Et moi, si je préfère lire le samedi, Alexandre, je peux le lire quand même le samedi, ce livre?
5: Oui. Hein. Vous pouvez.
0: Très bien.
5: Vous pouvez.
0: Ce sera très clair. Et un deuxième livre, un truc bien aussi.
5: Et un deuxième livre très bien qui est plutôt là de l'évasion, quelque chose d'assez onirique. C'est De l'autre côté du lac de Sylvain Prudhomme aux éditions de Minuit. Et là, en fait, on va voir une... La nature, on est en haute montagne, dans un endroit qui est interdit aux êtres humains, parce qu'on préserve justement cette nature sauvage, et cette nature est très envoûtante et appelle à elle les gens, notamment une jeune femme qui va disparaître et dont on cherche sa trace. C'est très très beau, et justement dans ces temps de... changement de conditions climatiques, etc. Ça pose beaucoup de questions sur la place de la nature. C'est très, très bien.
0: Bon, très bien. Et un livre que vous avez détesté, Alexandre. Vous ne pouvez pas nous
5: dire. Je ne fais jamais ça.
0: Non, vraiment, qui vous est tombé des mains. Le truc.
5: Je ne fais jamais ça parce que. En fait, si moi, ça m'est tombé des mains, peut-être qu'un collègue ou un client va trouver sa forme.
1: Oui,
5: il n'a pas le droit de démonter son plaisir.
0: Alexandra, elle est bien.
5: Eh oui.
0: Donc, on vous trouve à la librairie. De Paris, hein, c'est ça, à Saint-Étienne.
5: Exactement,
0: et non pas à Saint-Étienne. À Saint-Étienne, à Paris.
1: Paris alors,
0: ça n'a rien à voir. Merci infiniment, ma chère Alexandra, et vous êtes présidente du syndicat de la librairie française. Voilà, mes amis, donc lisez, il y a beaucoup de livres, mais bon, je suis sûre que vous allez pouvoir en retrouver. Et puis, allez, faites confiance à vos libraires, voilà, il y a eux qui vous donnent des bons petits conseils. Moi, j'aime bien quand on va dans les librairies. Elle est encore là, Alexandra? Alexandra?
5: Oui, je suis encore là, je vous écoute.
0: Allez, moi j'aime bien quand on va dans les librairies, tu sais, et puis sur les livres, il y a des petits mots qui sont laissés par des employés.
5: Eh oui.
0: Ah, vous le faites, ça chez vous, Alexandra?
5: Ah, j'adore. Mais bien sûr, on en fait plein. Et même des fois, les clients nous les piquent.
0: Oui, moi je les pique. Et moi je les pique, moi.
5: Ah, donc voilà, c'est vous.
0: C'est moi.
5: Je me demandais.
0: Je les pique, après, vous avez lu ce livre, c'était formidable. Alors, je l'ai pas lu, mais j'ai piqué au moins le truc. Ah, j'adore faire ça. Merci beaucoup, Alexandra Charouin, Fongenberg, présidente du syndicat de la librairie française. Merci infiniment. Passez un bon samedi.
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0: Oh, regardez, il est là, mon bon Nicolas Malabeuf. Alors, notre enfant de la télé, oui.
4: Eh bien, cette semaine, une grande voix nous a quittés.
0: Oui. C'est comme ça.
4: Et oui, Catherine Ringer nous a quitté en début de semaine à l'âge de 68 ans. À 8 ans, elle démarre une carrière dans le mannequinat pour des catalogues comme Le Printemps, sauf que très vite, elle s'ennuie et donc à chaque séance photo, elle tirait la langue. À 11 ans, elle apparaît pour la première fois sur le petit écran dans le téléfilm Les Deux Coquines où elle interprétait le personnage de la petite Kiki. Et en 79, Ringer joue dans un spectacle de théâtre à Montreuil, sauf qu'il manque un guitariste et un certain Fred Fischin arrive. Il devait rester une semaine et au final, il propose à Catherine de partir avec lui pour monter un groupe de rock. Ils ne se sont plus quittés, c'est une belle histoire. Mmh. Et c'est ainsi qu'ils forment le duo Les Sprat, puis les Rita Mitsouko. Et alors, pourquoi Rita Mitsouko? Je vais te poser la question.
0: Oui.
4: Rita pour Rita Renoir, qui était une célèbre stripteaseuse française, et Mitsouko, tout simplement pour le parfum de Guerlain. Sauf qu'au moment où le duo prend de l'ampleur, on découvre le passé de Catherine Ringer, qui a tourné dans 24 films pornographiques, dont Gorge Profonde et Petit Trou Libertin. Elle avait plusieurs pseudos, notamment Lolita Danova et Yvette Lemercier, et certains distributeurs à ce moment-là décident alors de rééditer ses films dans des VHS, comme elle devenait connue. Bon, voilà. Et son passé d'actrice de charme, ça ne plaisait pas à tout le monde, surtout pas Serge Gainsbourg. Gros clash dans Mon Zénith à moi sur Canal.
6: Qui est en levrette, le mec est comme si, et vous faites tant de...
7: C'est une pute, c'est tout.
6: Non, parce que c'est pas la même chose, c'est pas le même métier, non.
1: Oh, écoutez, vous êtes
6: c'est pas le même métier.
1: Baiser par la caméra, vous êtes dégueulasse. Putain de foutre, non. Oh. Eh ben non, vous êtes dégueulasse.
6: Bah oui,
1: moi, je vous
6: oui.
1: trouve dégueulasse.
6: Mais vous avez l'air d'un vrai dégueulasse. Mais c'est vrai, depuis des années, moi, quand j'étais petite,
1: écoutez,
6: tout le monde disait
1: ça vous,
6: vous étiez un peu dégueulasse, vous
1: n'étiez
6: même pas rasé,
1: hein.
6: Que vous, de toute façon, vous sentiez mauvais et tout ça. Alors arrêtez de me faire la morale alors que vous êtes le dégueulasse type. On ne comprend même pas ce que vous dites quand vous parlez. L'ingénieur du son, il râle parce qu'on ne comprend pas ce que vous dites quand vous parlez. Alors merde, vous êtes un vrai dégueulasse, même avec les gens avec qui vous travaillez. Vous venez à l'émission, on n'entend même pas ce que vous dites.
4: Et elle avait ouais. du répondant. Et franchement, ça avait dû la blesser.
0: Pareil, ici, là, j'ai envie de comprendre ce que tu parles. Il y a un bordel là-haut.
4: Je suis une quoi, du coup. Et alors, franchement, non, mais ça avait dû la blesser parce que je suis tombé sur une séquence qui date d'un an avant ouais. où elle confiait son admiration pour Serge Gainsbourg, moins sans doute pour Gainsbourg. Et alors, en juin 85, les Rita Mitsouko sont invitées de Michel Drucker dans Champs-Élysées. Ah. Et une nouvelle fois, comme pour Céline Dion, le pape du PAF avait eu le pif. Ah,

0: Il rouge parce que vous allez en vendre beaucoup de disques. Voilà, retenez bien, il s'appelle Rita Mitsouko.
1: Encore raison, Michel Drucker. Et alors, restons avec lui justement, puisqu'en 90, le présentateur les reçoit aux Victoires de la Musique au Zénith de Paris. Le duo remporte un prix pour leur chanson Marcha Baila, sauf que Drucker avait un peu de mal avec le titre.
0: La voici. Chantée par les auteurs et les interprètes, ce sont les Rita Mitsouko.
1: Sia Baya.
2: Sia Baya.
0: Sia Baya.
1: Ah, toujours pas. Non, non. Bon, il y avait un peu de mal. Et alors, cette chanson, Guy Lux ne semblait pas tellement emballé lorsqu'il reçoit les Rita pour l'une de leurs premières télés.
3: Eh bien, on ne comprend pas très bien, c'est lui, il a le dit avec conviction. Avec c'est original.
1: Et justement, le petit potin, c'est que pendant la prestation, Catherine Ringer avait perdu une dent. C'était sa canine droite.
4: Exactement.
1: Ah, je suis très précis.
4: Merci, docteur.
2: Très, très précis.
4: C'est dentiste qui vous parle, là. C'est le dentiste qui nous parle. Le dentiste Malabeuf.
2: Merci beaucoup. Il y aura une soirée à ta couronne aussi.
1: Ah.
2: C'est sûr.
1: Le roi
2: de la télé. On va écouter Florent Pagny.
1: Ah oui.
2: On écoute Florent Pagny.
1: Papa.
2: Écoutons Florent Pagny, s'il vous plaît.
1: Avec quoi?
2: Avec la dernière chanson du monde.
1: Ah, c'est bien.
2: Après, c'est fini.
1: C'est fini après.
2: Quittez-en, là, après. Ferme tout, ferme la boutique. Voici Florent Pagny, la dernière chanson du monde. Vous restez là, hein.
1: Oh.
2: Je ne sais pas porté par la chanson, je vous veux juste la faire. À tout de suite.

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0: Allez, de retour ici, c'est Willy vient déjeuner chez vous. On passe à table tous ensemble le samedi et le dimanche entre midi et 13h30. Un nouvel horaire cette saison, 13h30. Mais vite, vite, ce sont les 5 dernières minutes avant le journal. Alors vite, dépêche. Place à la bonne initiative du jour. Bonjour, Félicien Jean Trillo-Barzac.
2: Bonjour Willy.
0: Bienvenue ici, vous êtes le directeur général de l'association Ostéocampus et Solidarité. C'est à Cergy-Pontoise, entre autres, dans le Val-d'Oise. Alors, de quoi s'agit-il, mon cher Félicien Jean ?
2: Eh bien, enchanté, merci de m'accueillir aujourd'hui. Notre association, elle a pour mission de rendre l'ostéopathie accessible aux étudiants.
0: Ouais.
2: Vous le savez, comme moi, il y a une grosse crise de santé mentale chez les jeunes au moment du Covid. Grosse problématique de précarité. Et nous, on leur propose des consultations d'ostéopathie illimitées par des professionnels et seulement à 5 euros l'année.
0: Voilà, pour 5 euros par an. Vous proposez des consultations illimitées, des séances d'ostéo donc aux étudiants. Pourquoi est-ce que vous avez voulu faire ça, Félicien Jean? Je crois qu'au début vous vouliez, j'allais dire, ouvrir votre cabinet normalement. Et puis c'est une fois que vous avez pris conscience, vous en parliez de la mauvaise santé mentale des étudiants, vous avez dit il faut que je fasse quelque chose, quoi.
2: Exactement. En fait, c'est même une histoire personnelle. Ouais. Moi-même, pendant mes études, ouais, j'ai eu un problème de santé mentale. Mm-hmm. Et pour tout vous dire, je m'en suis rendu compte que bien après mon diplôme.
0: Ouais.
2: Et donc, en fait, je fais partie de cette génération qui, quand elle a été diplômée d'ostéopathie en 2022, s'est dit il faut qu'on fasse quelque chose pour les jeunes, pour les étudiants. Ils ont besoin de soins accessibles. Et donc, c'est comme ça que est né le projet. Et donc on a vraiment eu à cœur de rendre accessible. Donc l'accessibilité, c'est sur place,
0: ouais,
2: on est dans les infirmeries des étudiants,
0: voilà,
2: on est à 5 euros l'année et on est surtout aussi souvent que possible. Là, je vous parle depuis Sciences Po Saint-Germain,
0: ouais,
2: qui est un de nos partenaires.
0: Voilà. Et parce que vous nous parlez de santé mentale, parce que derrière la douleur physique, un ostéo, il sait qu'il y a aussi une douleur morale, une angoisse, un état dépressif, il le sait, il le voit aussi, ça ?
2: Alors, on fait très attention de recruter des ostéopathes qui sont sensibilisés à la santé mentale des étudiants. Pour vous donner deux chiffres qui, moi, m'ont beaucoup marqué, c'est une étude de 2025 qui montre que 60% des étudiants ont une suspicion de souffrance psychologique et 38% risquent de décrocher de leurs études à cause de ça.
0: Donc, ouais,
2: quand on recrute des ostéopathes, on veut qu'ils soient en capacité de le savoir et de le reconnaître. Les étudiants, ils viennent pour des symptômes assez classiques. Ils ont mal au dos, aux épaules, au ventre, des douleurs de règles, des maux de tête. Mais en fait, dès qu'ils vont passer du temps avec nous en consultation, ils vont commencer à nous raconter leur stress, leurs examens, leur situation.
0: Parce que le fait que vous ne soyez pas psy, quelque part, ils vous parlent peut-être plus librement aussi, plus facilement.
2: Alors, ils sont totalement libres.
0: Ouais.
2: En fait, ils vont aussi chez le psychologue, mais on reçoit tous les étudiants parce qu'ils ont tous mal au dos à cause des heures passées assis dans des amphis qui ne sont pas totalement adaptés. Donc, les amphis nous donnent du travail. Mais en fait, derrière ça, quand ils viennent nous voir, ils ont la liberté de s'exprimer. Et vu qu'on a des consultations illimitées, ils peuvent, en fait, on crée une relation avec eux où ils peuvent se confier, parfois au bout de plusieurs séances.
0: C'est trop bien. Hein.
2: Après, la chance qu'on a, c'est qu'on les reçoit et qu'on crée une relation de confiance avec eux et qu'on peut les rediriger aussi vers les professionnels adaptés, évidemment. Quand il y a des besoins de voir un psychologue, un psychiatre, on les redirige chez nos collègues des services de santé étudiants.
0: C'est trop bien, c'est trop trop bien. Donc là, pour l'instant,
2: merci,
0: vous êtes
2: beaucoup
0: présent sur 19 sites en Île-de-France, c'est ça ?
2: Exactement, on a commencé, on était deux dans deux villes, Cergy et Pontoise.
0: Ouais.
2: Et aujourd'hui, on est dans trois départements. Et là, on est en pleine campagne de collecte de dons parce qu'on veut passer à l'échelle nationale.
0: Bien. J'allais vous en parler, justement. La campagne de dons, c'est jusqu'au 30 septembre. Alors, on peut faire comment et pourquoi il faut vous aider, alors ?
2: Alors, c'est très important de nous aider parce que chaque 5 000 euros va nous aider à ouvrir un nouveau campus dans des académies qui sont partout en France. Et pour faire un don, c'est très simple. Vous allez sur Instagram, Ostéo Campus Solidarité. Vous cliquez sur le lien en bio et là, vous allez pouvoir faire un don à la hauteur de ce que vous voulez, voire même juste partager si vous n'avez pas de quoi faire un don. Tous les dons sont défiscalisables, évidemment. Et avec 20 euros, on offre une séance à un vrai étudiant.
0: Voilà, 20 euros. Hein. Donc, c'est jusqu'au 30 septembre. Hein. C'est ça, la collecte de dons.
2: Exactement.
0: Voilà. Vous savez combien d'étudiants vous avez soignés, aidés, là, depuis toutes ces années, mon cher Félicien Jean ?
2: Exactement. Et ben, la première année, on a fait 350 consultations. La deuxième année, on en a fait 800. Et la troisième, on en a fait 1800. Et on a actuellement 600 adhérents dans notre association. Donc, il faut imaginer que c'est des jeunes qui payent 5 euros l'année. Et ça, je le disais à une de vos collègues journalistes il n'y a pas longtemps. Et ben, il y a même des étudiants qui nous disent que 5 euros, c'est trop cher. Donc, il y en a qui n'adhèrent pas parce que... On leur laisse quand même l'accès au service.
0: Ouais. Merci beaucoup. Hein. Donc, on rappelle l'association pour faire les dons.
2: C'est Ostéo Campus Solidarité sur le site DIFT, D-I-F-T. Vous nous trouvez sur Instagram. Le lien est dans la bio.
0: Et bah, bravo. Ouais,
3: bravo.
0: Voilà, une belle initiative, comme on les aime.
3: Il pourrait venir à la radio.
0: Pourquoi, t'as mal au dos?
3: J'en ai plein de dos.
0: Il est assis 2 heures par semaine. Et il est capouche.
3: Mais non. Et ça c'est fait 8 ans que je suis assis à côté de vous.
0: Oui, moi aussi j'en ai plein de dos, voilà. T'inquiète pas. Merci Félicien Gentil, Bartak, directeur général de l'association Ostéo Campus et Solidarité, bien. Donc qui donne des soins d'ostéo aux étudiants en illimité pour 5 euros par an.
3: C'est
0: donc
3: bien,
0: voilà,
3: c'est
0: bravo, bien. Merci infiniment d'être passé nous voir. Allez, dans un instant, le samedi, c'est vous qui faites l'émission 30 minutes de Libre Antenne, plus que jamais. Ici, c'est chez vous, mes amis. C'est chez vous.
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0: Ah, merci d'être encore avec nous. Partons gaiement dans la troisième demi-heure de votre talk show du samedi avec votre tribu Nicolas Malabeur.
3: Bonjour tout le monde.
0: Et Fania et moi, notre geek.
3: Toujours là.
0: Toujours là, et oui, et surtout avec vous, puisque le samedi, c'est Youpi la vie. Voilà, on adore ces moments. Franchement, là, c'est mon moment préféré.
3: Ah bah oui,
0: pardon pour les invités.
3: Avant, c'était très bof, mais maintenant, ça commence.
0: Désolé pour les invités qu'on a eu avant.
3: Même nos chroniques vous ont en fait.
0: Encore plus. Mais là, franchement, le moment là où on va parler ensemble, vous avez les clés de cette émission. C'est la libre antenne du week-end, plus que jamais. Ici, c'est votre radio. Alors, appelez-nous pour réagir sur les thèmes du jour. Le retour des gilets jaunes, la galère pour payer son plein d'essence. Il y a trop de livres en cette rentrée littéraire. Alors, quel est votre livre préféré? Tiens, si vous lisez, dites-nous lequel. La semaine européenne du sport, la semaine prochaine, est-ce que vous faites du sport? Tiens, j'aimerais bien savoir. Et puis, vos youpi de moment, vos moments de joie. Un petit coucou à nous faire. C'est très simple. 0810 055 056. Il y a le groupe Facebook.
3: Le groupe Facebook pour nous retrouver. Vous tapez Youpi la vie avec Willy Revelli. Vous tombez sur nous. Ce groupe est gratuit. On partage voilà que des bonnes nouvelles. Nous avons un message d'Eliane. Merci pour votre émission qui me fait sourire. Ça fait du bien. Et Fabrice Vanesse, lui, en a marre de Céline Dion. Les médias en font trop. Selon lui.
0: À peine.
3: Non.
0: On
3: petit
0: en a
3: coup de gueule.
0: On donc, en a à peine parlé.
3: Continuez à réagir sur le groupe Facebook. C'est gratuit pour nous retrouver Youpi la vie avec Willy Revelli.
0: Voilà. Et vous repartez avec quoi?
3: L'un d'entre vous ne repartira pas les mains vides. Et c'est pas un petit cadeau. Un séjour Bélan Brasseur, vous partez en plus où vous voulez, un séjour qui vaut 2000 euros TTC.
0: 2000 euros TTC.
3: Ah, TTC.
0: Tu es sûr? TTC. 2000 euros TTC. Donc appelez-nous 0810 055 056. Franchement, et on n'a pas une saison exceptionnelle là, t'as vu?
3: Que des beaux cadeaux.
0: Et là, il y a Shawn Mendes. Avec Enrique. Allez, on va la faire.

0: c'était Sean Mendes.
1: Et il n'est pas tout seul.
0: Il y a
1: Camila Cabello.
0: C'est pas Camila Cabello. Ah, avec Tenorita.
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0: Allez, jusqu'à 13h30 le samedi.
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0: Vous avez les clés de cette émission et on démarre avec Christiane. Ça va, ma Christiane?
4: Oui, très bien. Salut l'équipe d'ICI et d'ailleurs.
0: Ah, elle a la forme, Christiane. Ça va, tu nous appelles d'où?
4: Je vous appelle de Tanner dans Lyon, la cité du Chevalier d'Éon, près de Chamonix.
0: Oh, tu peux nous rappeler l'histoire du Chevalier d'Éon?
4: Le chevalier d'Éon, c'était celui qui se déguisait en femme à la cour d'Angleterre pour espionner la cour d'Angleterre.
0: Ah. Exactement. T'as vu, hein? Ben on est une émission culturelle. Tu nous as dit tout à l'heure qu'on était une émission culturelle, mon Nico. Ben tu vois, on est une émission culturelle.
5: Qu'est-ce que j'adore le Chablis.
0: Alors là, dans une émission d'ivrogne aussi, et pas que
5: de... Ben je contrebalance.
0: Oui. Qu'est-ce que tu fais dans la vie là-bas, ma Christiane?
4: Alors, je suis retraitée, j'étais infirmière de bloc opératoire.
0: Oh là là!
5: T'as dû revoir des choses.
0: Oh là là, t'as vu du sang alors?
4: Ben oui, mais ça ne me dérangeait pas.
0: Oh là là. C'était.
4: Mais on faisait des belles choses.
0: Ah bon, on a vu des belles choses? Qu'est-ce que tu as vu encore?
4: Bah, on faisait des belles choses.
0: Ah oui, bah tu as sauvé des vies.
5: Bah oui.
4: Bon, oui, enfin, j'étais pas toute seule, hein, quand même.
0: T'as sauvé plus de vies que nous trois. Je peux te le dire. Voilà. Bon. Tu voulais réagir sur quoi, ma cricrounette?
4: Alors, moi, je voulais vous faire un youpi la vie, parce que j'ai joué avec ici au Serre, et j'ai gagné 2 places pour Génération Céline. Donc, je me suis dit, c'est mon jour de chance, donc je vous ai appelé.
0: Ah, bah,
4: jackpot, me voilà avec vous à la radio.
0: Oh là là. Eh ben dis donc,
1: le concert que tu as gagné, c'est pas la vraie Céline alors.
4: Génération Céline, c'est 4 chanteuses. Enfin, j'ai écouté un extrait de leur vidéo. Ouais. C'est génial.
0: D'accord.
4: On fait quoi ensemble?
0: Tu n'es pas encore allé, hein, c'est ça? Hein
4: Non, voilà. C'est le 4 octobre.
0: D'accord, donc tu aimes bien Céline Dion, a priori, là, voilà, oui.
4: Oui, je l'ai ratée parce que elle avait annulé son concert, et après il y a eu Covid, donc je me suis remboursé les places, parce qu'après, on ne savait pas si...
0: Et là, tu n'as pas essayé d'avoir des places pour la vraie...
4: J'ai essayé, mais c'était galère.
5: C'est compliqué.
0: Oh là là, donc Génération Céline, Génération Carlos, ça te dit ou pas?
5: Ah ouais,
0: avec des bisous. Il y a 4 Carlos. 4 Carlos sur scène.
1: Ça prend de la place.
0: Mais c'est bien des grandes scènes.
5: C'est des grandes scènes.
0: Voilà. Non, mais c'est bien, hein. Non, mais il paraît que ça cartonne, hein, tous ces trucs-là. Bah ça s'appelle des tribus.
5: Les tribus, oui.
0: Voilà.
1: Les hommages.
0: Les hommages.
4: J'en profite, hein. L'équipe d'ici au Serre avec qui je joue régulièrement, qui sont super sympas. Donc c'est du matin au soir, c'est ici.
0: Ah bah merci.
4: Et je suis ravie d'être avec vous car je vous ai déjà rencontré.
0: Ah, alors on est comment?
4: Salon d'agriculture.
0: Salon d'agriculture.
4: Et à la fête des vins à Chablis, en présence de Thomas Dutronc-Bougain.
0: Ah oui, c'est quoi l'année dernière, non? C'est
1: exactement.
0: L'année dernière, je crois. Mais
1: il
0: oui.
1: Nous a fait un petit buzz.
4: Et on est 10 ans. On est 24.
0: Ouais, on les commande prêts, on est bien, on est jolis. Oui, ça va, je sais pas. On a compris, elle font rire qu'on n'était pas dingue. Bon, bah, Christiane, merci beaucoup hein, pour tout. Voilà, pour ton appel, ta bonne humeur. Et on embrasse.
4: Pardon? 4 phrases? Je peux rajouter encore 4 phrases?
0: Alors, 4, on les compte. Vite. Alors, vas-y.
4: Une, là. Je félicite Nora Malagré qui a repris le derrière Valérie D'Amido. Elles étaient formidables toutes les deux.
0: Oui.
4: Je fais un bisou à toutes les personnes qui me reconnaîtront. Mm-hmm. À ma maman de cœur qui a 99 ans.
0: Bon anniversaire.
4: Je fais des gros bisous à ma famille et à ma superbe petite fille Inès qui a 6 ans.
0: Oui.
4: Et je salue bien bas, le pape de la radio, Willy Robinet.
0: Ah, ça c'est le meilleur pour la fin. Eh ben, Christiane, merci pour
5: vous. Merci. Donc, elle est adorable.
0: Et on embrasse aussi Nora Malagré, évidemment, qui a rejoint cette belle maison que vous retrouvez tous les jours entre midi et 13h du lundi au vendredi. Ma Christiane, merci beaucoup, on t'embrasse fort.
1: Et tu vas peut-être repartir avec ton séjour Pénambra Club en plus.
0: Ça serait fou, hein, si on te rappelle demain. Le tirage, c'est demain vers 13h25. On t'embrasse fort, ma Christiane. Merci. beaucoup. Ciao, ciao, Bella, ciao.
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0: Eh, franchement, c'est pas mal, non? Bah c'est oui. Pas mal ou pas?
5: Moi,
0: t'as vu comme ils sont gentils, on a vraiment les auditeurs les plus choubidou du monde. Est-ce que Catherine est là?
6: Oui, je suis là.
0: Ah, comment ça va, Catherine?
6: Très très bien, mais vous nous manquez trop.
0: Ah, où ça? Dans la vie en général?
6: À Belfort. Dans la vie en général aussi, mais à Belfort surtout.
0: Oui, parce qu'on était passé l'année dernière, oui, en août.
5: Pour le spectacle,
0: voilà,
5: oui,
0: pour le One Man Show.
6: Voilà. Qu'est-ce qui déjà, si vous revenez, je vous invite à manger dans le bar de mon fils et voilà.
5: On le refuse jamais.
6: C'est pas pour ça que j'appelais à la base.
0: Nous le reste on s'en fout. Si c'est manger gratuitement, tout va bien. C'est quoi, comment il s'appelle le bar du fiston? Allez, on fait un peu de pub, c'est pas grave. Il s'appelle comment le bar?
6: Le vieux garage à Belfort.
0: Le vieux garage à Belfort.
6: Voilà, c'est tout près de la gare.
0: Ah oui.
6: C'est très original, très accueillant. C'est vraiment super.
0: Très bien. On le note. Mais si tu nous promets qu'il arrêtera de pleuvoir, parce que l'année dernière, vous avez vu au centre de la
5: Franchement, j'ai bu la tasse.
6: Oui.
5: Nicolas adore Belfort.
6: Non,
5: d'ailleurs.
6: Là, il fait beau.
0: Ah oui, là,
6: il fait beau. Je peux même prendre une photo aussi.
0: Attends, on va te raconter un truc. Oh. Tu sais, quand on part en tournée avec mon One Man Show. J'ai beaucoup de chance parce que mes deux bébés là m'accompagnent tout le temps. J'ai vraiment de la chance. On est une vraie petite famille, nous trois. Voilà. Fabien fait la régie technique et puis Nicolas.
5: Il est là.
0: Et généralement on joue le soir, on finit tard. Après, on sort un petit peu. Enfin, chacun fait sa petite vie. Et le lendemain matin, généralement, on part très tôt parce qu'on doit prendre un train et puis soit revenir à Paris pour faire les émissions de radio, soit repartir sur une autre date. Et là. Pour la première fois, on est dans le train. Moi, j'arrive le premier. Fabien et Mo arrivent avec une tête. J'ai jamais vu une gueule défoncée comme ça. Bon, là, de là, il me dit oui, on se rentre à 6h du matin. Et là, il était 7h30, tu vois. Oui. Et on a attendu Nicolas, qui n'est jamais arrivé.
5: Ah oui, j'ai pas entendu mon réveil et j'ai loupé le train. Et pourtant, j'ai toqué à sa porte.
1: Ah non, mais c'est fou. Et j'ai laissé des traces dans tout Belfort.
0: Pardon. Et alors, on devait partir à 7h du matin. T'es reparti à quelle heure de Belfort?
1: 18h.
5: Il a bien visité.
0: Ah, il a bien visité.
5: Alors là, je connais Belfort comme ma poste.
0: On fait quoi une journée entière à Belfort?
6: De compète.
0: Ah ouais, là, c'est la bonne grasse mat, bravo. On fait quoi une journée à Belfort, Catherine?
6: De quoi? Une journée à Belfort?
0: Ouais, on peut faire quoi?
6: C'est beau, Belfort.
0: Ouais. Ah, c'est beau.
5: Il y a le lion.
6: On peut venir voir le lion.
5: Ouais,
6: on peut venir voir le lion.
5: Il a bien vu. Je l'ai vu de près, le lion. Longtemps.
6: Ah oui, il y a le château de Belfort, il y a la vieille ville qui est très jolie. Et après, il y a tous les alentours. Il y a beaucoup de choses à visiter autour de Belfort.
5: On reviendra.
0: Quand tu voulais réagir sur la lecture, ma Catherine, tu lis, toi, c'est ça? Ou tes enfants?
6: Moi, pas beaucoup, mais par contre, je garde des enfants. Et j'en ai un de 10 ans qui est tout le temps le nez dans des livres. On veut lui faire plaisir, on lui achète un livre sur n'importe quel sujet. Alors, pas tellement les romans, il est plus docu, lui.
0: Ah ouais.
6: Mais, par exemple, il y a deux jours, j'ai été à la déchetterie. On a un endroit prendre et donner, en fait. C'est pour les choses qui sont encore en état.
5: C'est bien, ça.
6: Et il a récupéré une encyclopédie complète sur l'histoire du monde, quoi.
0: Très, très bien. Si je dépose dans ton casier Nicolas Malabeuf, je te le rends, tu le reprends?
5: Je rentre pas, moi.
0: Il
5: a deux doigts d'acheter une maison à Belfort.
0: Il adore Belfort, mon Nicolas. Donc, c'est vachement bien, gamin de 10 ans.
6: C'est le ballon d'Alsace, c'est moins cher.
0: Et c'est très bien, un garçon de 10 ans qui lit beaucoup, bravo.
5: Et tu lui limites les écrans, comme ça.
0: Bravo.
6: Oui, alors il y a peut-être une relation de cause à effet, c'est sûr. Parce que chez moi, il n'y a pas beaucoup d'écran.
0: Bravo. Continue comme ça, ma Catherine. Merci beaucoup d'être passée nous voir, Catherine. On t'embrasse très, très fort. Merci de ton sourire. Tu repars évidemment avec ta sélection
1: pour le séjour Bellambra.
0: Voilà. Et puis, c'est bien limiter les écrans. Là, l'autre jour encore dans le train, il y avait une petite 2 ans. Ils l'ont collé devant l'écran.
5: C'est la facilité.
0: Vous aimez France Gall?
5: Énormément.
0: Je n'aime pas. 0810 055 056, appelez-nous le samedi.
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0: sûr, avec Music.
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0: C'est Youpi la vie. Oui, j'adore ça. C'est nouveau, hein, depuis la rentrée. Le samedi et le dimanche, 13h, 13h30, vous avez les clés de l'émission. Vous passez, vous racontez ce que vous voulez, réagir sur les thèmes du jour, nous faire un petit coucou, parler de vos youpi. Les moments youpi, c'est les moments de joie.
2: Oui, c'est nous heureux.
0: Ouais, on a parfois des petites joies, ça sert à rien de partir dans des délires. Peut-être un petit truc qu'on a fait ces jours derniers et qui nous met en joie. On va parler à Sylvie qui est là. Ça va, ma Sylvie ?
3: Salut à toute l'équipe. Oui, ça va.
0: Salut, ma Sylvie, tu nous appelles d'où ?
3: À côté de Toulouse.
0: À côté. Ah, on vient bientôt à Toulouse.
2: Et le mois prochain.
4: Le 30 octobre.
0: Le 30 octobre.
4: À la Comédie de Toulouse.
0: Tu viens nous voir à la Comédie de Toulouse ?
3: Ah, ben écoutez, chiche.
0: Allez, chiche. Je voulais t'inviter, mais finalement, je préfère que tu payes tes places. Ça t'en est pas, ma Sylvie ? Hein ? Je t'invite à payer.
3: Je reconnais bien là, bah oui.
0: Voilà. Je t'invite à payer, d'accord ? Mais écoute, tu sais quoi, ma Sylvie, regarde, je prends l'engagement devant le monde entier, parce que grâce à l'application ICI, on nous écoute dans le monde entier, d'accord, Sylvie ? Donc écoute-moi bien, ma Sylvie. Tu payes. Tu viens, tu payes, d'accord ? Tu viens à 10-12, tranquille, hein, toi. Tu as 10-12, vous payez tous plein pot, et si en sortant t'aimes pas, je te rembourse. C'est pas mal, non ? Et c'est satisfait ou remboursé. C'est quand même pas mal.
2: C'est pas mal. Franchement,
0: ça n'arrive jamais, ça. Voilà.
2: Bravo. Bim, une idée par seconde. C'est
0: après, il y a un petit astérisque, évidemment, offre soumise à condition. Hein, tu fais quoi dans la vie, ma Sylvie, à côté de Toulouse ?
3: Je suis infirmière.
0: Oh, quel beau métier. Bon, on dit tout le temps ça, mais c'est vrai, métier essentiel. Fais des piqûres, comme ça.
3: Oui, aussi, entre autres.
0: Ah là là là là. C'est toujours en popotin, les piqûres, ou ça peut être ailleurs ?
2: Oh, c'est dans le bras, non ?
3: Ah non, ça peut être ailleurs, bien sûr.
0: Ah non, non, moi c'est que au popotin.
2: Ah oui, sinon pas de piqûres. Sinon pas de piqûres.
0: Sinon je n'en fais pas. Voilà, c'est contractuel. C'est écrit en dessous de mes ordonnances. C'est écrit uniquement dans le popotin. Tu voulais réagir sur quoi, ma Sylvie ?
3: Bah écoute, moi je sais pas, sur la lecture.
0: Ah, la lecture.
3: Un petit youpi.
0: Allez, un petit youpi concernant la lecture.
3: Alors, non, c'est deux choses différentes. Moi, sur la lecture, je trouve que l'offre multiple de livres, en fait, c'est pas un souci pour les lecteurs, puisque ça offre de plus en plus de choix et de possibilités. Et d'ailleurs, ça m'a refait penser, je viens de finir une formation de 6 mois qui était découpée en 3 parties, dont une était consacrée à la lecture rapide. Donc, c'est intéressant, puisqu'on a appris des techniques pour lire plus vite. Mais pour autant, moi, j'avoue que, en fait, la lecture plaisir, la lecture plaisir, j'accroche totalement, et quand je pars en vacances ou en week-end, j'aime bien prendre un ou deux livres comme ça, et je prends vraiment mon plaisir sur la lecture, la lecture comme ça.
0: Non, à ta vie, on a des auditeurs quand même des auditeurs intelligents. Je me dis, mais nous, on est 3 couillons, on se dit, on parle à des couillons, mais en fait, non, hein. non.
3: Alors après, peut-être que la diversité des livres, justement, c'est peut-être plus dur pour les auteurs qui doivent être visibles et tout ça, mais pour nous, franchement. Non,
0: alors,
2: bienvenue sur France Culture, les amis.
0: Sylvie, c'est quoi une technique pour apprendre à lire vite, c'est quoi, alors ?
3: Par exemple, quelque chose qu'on nous dit d'arrêter de faire quand on est jeune et enfant, en fait, c'est prendre un guide. Par exemple, le doigt, en fait, quand on est petit, on lit avec le doigt.
0: Exact.
3: Et c'est une des techniques pour aller plus vite. Alors, ça peut être un stylo ou autre chose, mais c'est une des techniques qui nous permet d'aller plus vite.
0: D'accord. On prend son doigt à soi, pas le doigt d'un voisin. Voilà, c'est son

0: J'ai récupéré donc la mère de ma chienne biologique parce que je voulais qu'elle soit au moins avec un de ses chiens pour la deuxième partie de sa vie. Et voilà, c'est un bonheur de les voir ensemble.
1: Bravo. Alors, comment s'appelle la chienne?
0: Alors, la chienne que j'ai récupérée, elle s'appelle Octavia. Et sa fille que j'ai achetée moi, elle s'appelle Rustine.
1: Rustine. C'est elle qui s'appelle Rustine. C'est trop mignon. Bravo. Voilà, une femme généreuse, une auditrice intelligente et généreuse comme on les aime. Merci, ma Sylvie. On t'embrasse très fort.
2: Tu seras peut-être la gagnante de notre séjour Bel en Bras. Et on se voit le 30 octobre à la Comédie de Toulouse.
0: On vient à 12.
1: Merci beaucoup, ma Sylvie. T'embrasse très, très fort. Ciao.
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1: Franchement, je pourrais faire ça, mais pendant des heures.
2: Oui,
1: mais vous êtes trop, trop sympa. Est-ce que Jessica est là?
5: Oui, je suis là.
1: Comment va ma Jessica?
5: Elle va très, très bien. Ce week-end.
1: Tu les appelles d'où?
5: De l'Indre. Là, en ce moment, je suis à Ouche.
1: Dans l'Indre.
5: Il y a plus de vaches que d'habitants.
1: C'est bien, on adore les vaches, donc c'est pas un problème. Je crois que tu écoutes ici depuis peu de temps, c'est ça, Jessica?
5: Oui, en fait, j'ai découvert votre radio en allant voir un concert de Florent Pagny.
1: Très bien.
2: Et donc, t'étais dans la voiture et tu as écouté quelle émission?
5: Oui, c'est ça. Et en fait, au bout d'un moment, il y avait plus de... Voilà, ça grésillait. Hop, j'ai appuyé sur les boutons et je suis tombée sur vous.
2: Et au pif.
5: Depuis, je ne vous quitte plus.
1: C'est gentil. C'est grâce à Florent Pagny. Hein,
5: c'est grâce à Florent Pagny.
1: On a eu de la chance. Tu voulais réagir sur les gilets jaunes, Majestica, parce que tu étais gilet jaune.
5: Oui, j'ai été gilet jaune. Ouais. Malheureusement, je ne sais pas si j'aurai le temps maintenant de faire tout ça. Mais effectivement, je voulais parler du sujet parce que beaucoup de personnes pensent, quand il y a des casses, des trucs comme ça, que c'est les gilets jaunes qui cassent, des choses comme ça. Mais pas du tout. Ce sont des gens qui travaillent depuis des années et qui n'en peuvent plus, qui sont pris à la gorge.
1: Ouais.
5: Tout simplement, on voit le prix du carburant aujourd'hui.
1: C'est ça.
5: Moi, j'ai 25 km à faire aller, 25 km retour. J'ai l'impression de remplir ma voiture juste pour aller bosser, quoi.
1: Ouais. Et là, tu penses que tu vas pas remanifester parce que tu peux pas, tu bosses.
5: Je bosse, voilà. C'est ça. Malheureusement, aujourd'hui, il y a des impératifs. J'ai des impératifs. Avant, j'étais un peu plus libre. Je travaillais avec mon conjoint, on faisait chambre d'hôte. Maintenant, j'ai un job vraiment. Il faut que je sois là. Quoi. Je me présente pour mes collègues. Si à l'occasion ça tombe un dimanche ou quelque chose comme ça, oui, j'irai.
2: D'accord.
1: Bon, Majestica, merci beaucoup d'être passée nous voir. De nous avoir donné ton opinion là-dessus, puis tu repars évidemment avec ta sélection
2: pour le séjour Bel en Bras. On se rappelle peut-être demain.
1: Et voilà, c'est fini, mes amis.
2: Oh non,
1: passez une belle journée ici et pas ailleurs.

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0: Bonjour à tous et bienvenue dans votre émission cinéma, ça tourne. Chaque samedi et chaque dimanche, vous avez rendez-vous à l'heure du déj ou du café pour découvrir les coulisses des tournages de films. Et aujourd'hui, j'ai le plaisir d'accueillir le comédien Alban Ivanov, qu'on a vu dans Le Marsupilami ou encore Le Grand Bain. Il quitte le registre de la comédie pour un drame historique, Justin le Juste, réalisé par Éric Barbier, qui est également notre invité. Ils ont tourné en Bourgogne, entre autres, dans un petit village resté dans son jus. Et nous reviendrons sur les dessous de la reconstitution historique pour les besoins du film. Mais juste avant de les recevoir, mon conseil cinéma de la semaine.
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0: Ici, à voir, à découvrir au cinéma depuis ce mercredi un film génial dans la lignée de Woody Allen. L'invitation, c'est le titre, un film avec Penélope Cruz, Edward Norton, qu'on a vu dans Fight Club, Seth Rogen et Olivia Wilde, qui est également réalisatrice de cette invitation un peu spéciale. Imaginez que vous invitez vos voisins un soir à dîner.
2: Bonsoir. Allez-y, entrez.
3: On est ravis de vous voir.
2: On est tellement contents de vous recevoir.
0: Un couple que vous croisez brièvement dans l'ascenseur, mais que vous entendez surtout le soir, lors de leurs ébats. Oui, oui, qui ont l'air d'ailleurs très rock'n'roll. Imaginez maintenant que ce même couple de voisins vous parle d'eux-mêmes, de leurs propres ébats, certes un peu bruyants, et qu'ils vous font une confession et une proposition à laquelle vous ne vous attendiez pas du tout.
2: On se sent proche de vous. Il y a un lien très fort entre nous quatre.
4: C'est si gentil, merci.
5: Ouais.
4: Ah, dis merci, Joe.
5: Merci. C'est très flatteur.
6: J'arrive pas à y croire. Je retiens ce que j'ai dit. On sera invité riche en plus souvent.
2: On a un genre de petit jeu entre nous.
6: Ils se foutent littéralement de nous. On voulait seulement voir l'appartement. Pourquoi j'ai l'impression d'être le seul à ne rien comprendre?
0: Le couple de voisins fait part de ces pratiques, on va dire très modernes, pour pimenter leur relation, et le dîner va prendre une tournure inattendue, en plus de faire voler en éclats les certitudes de tout le monde.
5: Ce chemisier, il est joli, il te va très bien.
4: Ah oui? Eh bien, tu pourrais me dire ça plus souvent.
0: L'invitation est une pépite au niveau des dialogues, de l'interprétation. Penélope Cruz y est plus flamboyante que jamais. Un festival de joute verbale et de décortiquage psychologique qui questionne la difficulté des relations amoureuses et qui rappelle aussi ce film.
7: Tout le monde aime le sexe, non?
8: Toi, par où ce que t'aimes, c'est quand t'as marché nu.
9: Donc, tu regardes ma femme marcher nue?
8: Oui, par la scène du salon là-bas, oui.
0: Ça, c'est un extrait du film Éplucie Affinité avec Isabelle Carré et Bernard Campan, qui a exactement la même histoire, puisqu'en fait, les deux films sont un remake d'un film espagnol, Sentimental, sorti en 2020 et qui depuis a inspiré près de 10 remakes, portugais, sud-coréen, tchèque, belgo, néerlandais ou encore suisse, sous le titre Les voisins du dessus. C'est dire l'efficacité du scénario ultra bien ficelé. On ne peut s'empêcher de se mettre à la place des personnages au cœur de cette soirée qui dérape et se questionner nous-mêmes sur notre propre façon de vivre nos relations amoureuses.
4: On pratique le sexe en groupe?
5: Chacun ses hobbies en même temps, hein. Moi c'est la flûte.
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0: L'interview. Et soyez les bienvenus sur votre radio Ici. Ravie de vous accueillir dans votre émission cinéma, ça tourne, qui met en lumière les coulisses des tournages de films. Et aujourd'hui, coup de projecteur sur un film qui nous emmène en plein cœur de la Première Guerre mondiale. Et on fait le voyage aujourd'hui avec le comédien Alban Ivanov et le réalisateur Éric Barbier. Bonjour à tous les deux.
10: Bonjour madame.
0: Bonjour Ségolène, pas madame.
10: Bonjour Ségolène.
0: Alban Ivanov, justement, on vous voit partout au cinéma depuis quelques années. Surtout dans des comédies, Le Grand Bain, Les Secpas, Challenger, Le Marsupilami. Et vous voici, premier rôle d'un drame historique, Justin le Juste. C'est vous, c'est le titre de ce film. Et Justin, c'est un paysan qui va devoir troquer sa fourche contre le fusil pour aller faire la guerre. Est-ce que vous pouvez nous pitcher la suite en deux phrases, Alban Ivanov, et on lance la bande-annonce?
10: C'est un paysan inculte qui travaille dans sa ferme. Et un jour, deux gendarmes et un curé vont venir le chercher en lui expliquant que c'est la guerre, ce qu'il ne sait pas. Oui. Il ne connaît pas même le mot. Et il va se retrouver propulsé dans cette guerre de 14-18.
0: Bande-annonce.
11: Ah, vous ne savez peut-être pas, il se passe des choses graves. Quand les hommes se battent, putain, c'est la guerre.
12: Faut me parler avec des mots que je comprends.
13: Mais qu'est-ce que t'as pas compris?
12: La guerre, je sais pas ce que c'est.
13: 10 jours après, ils nous ont envoyés sur le front.
12: Qu'est-ce que je foutais dans ce merdier? La guerre avait commencé depuis un an et je ne savais rien de ce qui se passait entre les Allemands et les Français. J'étais complètement perdu. Tout le monde me traitait comme un imbécile.
14: Le bar.
15: Aller là-bas?
14: Oui.
16: Vous étiez avec les Allemands?
17: Oui. J'attendais toujours de rencontrer l'ennemi.
0: Extrait du film Justin le Juste au cinéma mercredi prochain, tourné il y a un an dans les Ardennes belges et en Bourgogne. Éric Barbier, vous qui êtes le réalisateur de ce film, pourquoi avoir choisi ces lieux de tournage spécifiques?
18: Alors, les Ardennes belges, en fait, on a un petit peu suivi les endroits où il y avait eu des conflits. Et on s'est basé dans des lieux où il y avait un peu une mémoire de cette guerre. Notamment, par exemple, il y a tout un campement allemand. Et en fait, on a tourné dans un lieu qui était un endroit qui avait été un campement allemand à l'époque. Et ensuite, pour la Bourgogne, alors ça, c'est une autre difficulté. C'était la fin du film, qui est une prise d'otage, et nécessitait une scénographie assez particulière. Ça veut dire qu'on devait avoir la mairie. Et en face de la mairie, les militaires installaient leur QG. Donc on cherchait une mairie avec quelque chose en face. Un café, un lieu, une maison. Et on a fait, je ne sais pas combien, on a dû voir peut-être 500 villages, quoi, à peu près, ah dans oui. toute la France. Et on est tombé sur Maillé-le-Château, qui est un village qui est très préservé, où il y a très peu de pollution, ce qu'on appelle la pollution urbaine, c'est-à-dire de poteaux, de bornes.
0: Oui, de poteaux électriques, voilà, tout ce qui est contemporain.
18: Tout ce qui est contemporain. Et en fait, on a trouvé cet endroit qui était parfait pour toute la scénographie de la fin du film.
0: Et on va y revenir à ce village Maillé-le-Château. Donc, vous avez tourné en plein mois d'octobre, de novembre, ça devait être sport. Du froid, de la pluie, j'imagine, aussi, sur le tournage.
17: Oui.
0: Un peu,
17: oui.
0: Allemand Ivanov s'en souvient.
18: Quand il n'y en avait pas, on en rajoutait.
17: Oui, voilà, ah, oui. Ça. On avait cette chance-là.
0: Hein. Oui, c'est ça. C'est un tournage assez sport et physique aussi pour vous, Alban. Justement, c'est l'heure de récolter vos souvenirs sensoriels de tournage. Alban Ivanov, en vous remémorant le tournage de vos scènes en Bourgogne ou dans les Ardennes, quelle odeur vous revient en tête?
17: L'odeur des explosions. L'odeur, l'odeur un peu de poudre des armes.
0: Oui. Que vous pouvez développer?
17: Non.
0: Non? Non, mais c'est hyper intéressant, parce qu'il y a eu très peu d'effets spéciaux numériques, justement, ouais. sur ce film, donc vous avez fait des vraies explosions sur le plateau de tournage.
17: Exactement. Oui. Mais c'est pas finalement, c'est pas l'odeur le plus marquant, c'est les impacts, c'est le bruit. Donc c'est vrai que le fait d'avoir travaillé comme ça, en les faisant sur place, pour le jeu, évidemment que ça aide à se mettre dedans.
0: En condition, ouais.
17: En condition, ouais. Mmh.
0: Pour vous, Éric Barbier, c'est l'odeur de la terre, puisque vous avez, je vous cite, passé vos journées dans la boue sur ce tournage.
18: Oui, c'est-à-dire que, mais c'est vrai que c'est quelque chose qui m'a. C'est vrai qu'au niveau de l'odeur, la terre mouillée, parce qu'on a, comme on n'a pas pu tourner dans de vraies tranchées, parce qu'on pouvait pas les abîmer. Du coup, on a creusé, on a fait un champ de guerre, donc on a creusé des tranchées. Et donc le chef décorateur a creusé tout un ensemble de galeries. Il a installé des faux arbres abîmés, etc. Ça a été un gros travail. Et surtout, à la fin, il y a eu, on a inondé le terrain. Donc il y a eu des camions et des camions d'eau qui sont venus pour créer de la boue. Et c'est vrai qu'on tournait là-dedans et on était couverts de boue, même les gens qui travaillaient, je veux dire, pas que les acteurs.
0: Ouais.
18: Et c'est vrai qu'on sentait la terre. Quand on rentrait à l'hôtel, moi, j'enlevais mes habits et ça sentait la terre dans la salle de bain, ça sentait la terre humide. C'était pas désagréable, hein, mais ça sentait la terre.
0: Ah ouais, ouais. Et vous rentriez chez vous, vous étiez noir.
18: Chez moi, j'avais pas de chez moi.
0: À l'hôtel.
18: Et en fait, même à tel point, on était tellement couverts de terre qu'un soir, on a fini très tard, à 2h du matin. Et je suis arrivé à l'hôtel avec Jean-Jacques, qui était le directeur de production, et j'étais tellement sale que le gardien a dit: non, mais qu'est-ce que vous faites là, monsieur? Il a pas voulu me laisser rentrer.
0: Non, c'est pas vrai.
18: Oui, ça a duré un quart d'heure.
0: Oh,
18: et jusqu'à ce que le directeur de production arrive, explique qu'on était à l'hôtel, il pouvait pas croire qu'un boueux comme ça, un bouseux, puisse habiter dans cet hôtel.
0: C'est dingue. Mais alors, c'est ça aussi que j'ai aimé dans votre film, Éric Barbier. Vous aussi, Alban Ivanov, c'est que les personnages ne semblent pas sortir d'une publicité, entre guillemets. Ils sont tous un peu crades. Vous avez Alban comme un voile de poussière permanent sur le visage. Donc, c'est pas du maquillage. C'était vraiment. Où il y a aussi du maquillage.
17: Oui, il y a du maquillage, mais après, il y a plein de. Il y a de la fausse poussière, il y a de la fausse terre, mais tous les jours, on était dans les vraies conditions des soldats de l'époque, donc dégueulasse. Voilà, on se mentir.
18: Et puis en plus, ça veut dire, pour aller dans le sens de votre question, par exemple, sur les visages des gens, on se rendait compte que pendant la guerre, en fait, les gens ont toujours des impacts. Vous voyez, donc il avait toujours des écorchures, des coups, parce qu'on se disait, en fait, à la guerre, on se déchire, on prend des bouts de terre, on ne sait pas que tuer. Il y a des moments où on s'accroche, on se blesse, les mains sont sales, etc. Donc il y avait en effet un beau, gros travail sur les visages de tous les acteurs.
0: Alban Ivanov, c'est un rôle donc très physique à plusieurs niveaux. Quelle sensation physique retenez-vous de ce tournage?
10: Ah là là. Tout de suite, celle qui me vient, c'est quand on marche dans la rivière avec Biran. On tombe dans l'eau et à ce moment-là, j'ai un manteau allemand qui déjà pèse je sais pas combien sec. Mais je me souviens de quand je suis tombé dans l'eau et j'ai dû me relever. J'ai dû prendre 20 kilos
0: d'un coup.
10: Et ça m'a surpris. Là, j'étais content de m'être appliqué sur mes squats à la salle de sport avant.
0: Oui, c'est vrai. Vous êtes préparé physiquement pour ce rôle ou c'est toute l'année que vous faites des squats?
10: Je fais toute l'année des squats, mais en lisant le scénario, je savais que ça allait être très physique. Donc, j'étais prêt à vivre ce qu'on allait vivre.
0: Oui, c'est ça, parce qu'au niveau des costumes également, vous avez des vrais costumes, enfin des costumes type d'époque, entre 15 et 20 kilos parfois. Vous avez
10: c'est
0: utilisé
10: ça.
0: Des.
10: Ouais. On a les vrais costumes, les vraies armes. On portait nous-mêmes nos. Comment on appelle ça? Nos balles, notre bouffe.
18: Tout le barda.
10: Tout le barda, donc il y avait tout.
0: Comment ça?
10: Parce que, en fait, c'est ça, le fait. Plus on était proche du réel, c'est une vérité, c'est que ça aide vraiment pour le jeu. Ça veut dire que jouer la fatigue, si on est que dans des bonnes conditions, finalement, c'est plus dur que d'être vraiment fatigué. Donc, monsieur Barbier
0: a
10: compris ça. C'est là où c'est un grand cinéaste. Il a compris que jouer la fatigue vaut mieux que l'acteur soit fatigué, il va mieux jouer.
0: Vous avez mis combien de temps à vous en remettre de ce tournage, Alban Ivanov?
10: Franchement, j'ai eu un avant et un après.
0: Sérieux?
10: Mais j'étais super content. On est très fiers de ce film-là parce que quand on donne. On se donne humainement, physiquement, mentalement, c'est une grande fierté, mais on a vraiment tout donné pour ce film-là.
0: Ouais, ça tourne ce samedi avec l'équipe du film Justin Lejuste, Alban Ivanov et le réalisateur Éric Barbier. Et alors, on parle des sensations physiques, Alban Ivanov. À un moment donné, vous êtes déterré, donc dans une des scènes, parce que vous avez été entièrement enseveli dans la boue suite à des explosions. Est-ce que vous étiez vraiment, alors j'imagine que vous n'étiez pas complètement enterré, bien sûr, mais à un moment donné, est-ce que vous étiez quand même immergé dans la boue, pour les besoins du film, pour qu'on vous en sorte?
10: Éric Barbier préférait que je frôle la mort pour bien jouer, encore une fois.
18: Non,
10: c'est pas vrai. C'est pas vrai.
0: On va pas se contenter de fausses infos.
10: Ah non, mais il travaille vraiment d'une manière originale. Non, j'avais quand même... Il m'avait fait un trou un peu intérieur comme une marmotte, donc j'étais sous la terre avec des cartons qui faisaient que je pouvais respirer quand même, mais j'y étais aussi à ce moment-là, dans la bouche. Mais en vrai, c'est ça, c'est évidemment qu'il faut pas se mettre en danger, mais on est quand même obligé. Par exemple, la boue, pour que ça marche à l'écran, il fallait vraiment que je me mette de la boue dans la bouche, quoi. Donc voilà, on triche, mais en même temps, on est quand même obligé de donner de notre personne.
0: Ouais. Qu'est-ce qui vous reste de ce tournage, Alban Ivanov?
10: J'ai beaucoup appris. Je suis vraiment très fier de ce tournage. J'ai appris la rigueur. Non, il y a vraiment un avant, un après dans ma manière de travailler. C'est le film où je me suis le plus investi à tous les niveaux.
0: Oh. Éric Barbier, quel est le son que vous retenez de ce tournage?
18: Quel son je retiens de ce tournage?
0: Ou le bruit
18: Les explosions, parce que c'est assez impressionnant quand on est sur le plateau, en fait, parce que d'un coup, il y a quelque chose avec les coups de feu et les explosions. Ce que disait Alban, ça veut dire qu'on se retrouve pendant très peu de temps, pendant une minute ou deux minutes, on est dans une situation où d'un coup, le réel s'empare de l'endroit où on tourne.
0: Ouais.
18: Donc ça, c'est un truc qui était très fort pour moi. Et je dirais ça, les explosions et les coups de feu.
0: Et parmi les accessoires de tournage marquants, il y a ce fameux instrument de torture qui est également testé sur vous, Alban Ivanov, qu'on vous place dans la bouche. Ça s'appelle la poire du pape.
18: Oui.
0: Et c'est, donc c'est un, c'est un vrai... Bah, racontez-nous vos souvenirs à ce sujet, Alban Ivanov.
17: Non, mais c'est horrible.
0: Parce que vous le gardez longtemps dans la bouche, vous ne pouvez pas parler.
17: Non, je le garde longtemps dans ce que vous voyez à l'image, mais à tourner, je le garde encore plus longtemps.
0: Vous ne l'enlevez pas entre les prises, si, quand même.
17: Si, mais...
0: Donc on va décrire pour nos auditeurs, c'est une espèce de poire métallique qui rentre dans la bouche et qui empêche de la fermer, de parler, de faire
17: voilà, ce c'est
0: qu'on
17: ça.
0: Fait d'habitude avec sa bouche.
17: Comment on pourrait expliquer aux auditeurs...
18: Ça veut dire, en fait, c'est à la base, c'est un objet, on ne sait pas si c'est un vrai instrument de torture.
0: Ah, d'accord.
18: C'est un objet qui a été, il y a un exemplaire au Louvre, et il y a plein de poires du pape, qui s'appelait aussi la poire d'angoisse. Et il y a cet objet, on le retrouve dans plein d'endroits, elle se vend et tout, mais on ne sait pas si c'était, si c'est une légende, que c'était un instrument de torture, inventé par un Toulousain qui était un voleur et qui aurait mis ça dans la bouche des gens qui le volaient, mais ce qui me paraît très compliqué.
0: Oui, quand même.
18: Et par contre, l'objet est un objet assez raffiné, donc c'est un objet, par exemple, qu'on a fait fabriquer par un orfèvre.
0: Ok.
18: Donc c'est lui qui a recréé tout le système, il a pris des copies de cet objet, au Louvre notamment, et après on a fait pour que l'objet soit assez délicat, parce qu'il y a un côté dans la scène un peu sadique du personnage, et la méticulosité avec laquelle il utilise l'objet était un truc qui était intéressant pour le film.
17: Ouais. C'est comme vous mettre un cric dans la bouche.
0: Voilà. Oui, c'est vrai
17: pour ça que je cherchais l'image, c'est un cric de bouche.
18: Ça veut
17: dire, voilà, on tourne et ça s'ouvre et ça peut vous casser la mâchoire.
0: Et donc
17: voilà.
0: Ça a été fabriqué exprès pour le tournage.
18: Oui.
0: Et qu'est-ce que devient ce genre d'accessoire après le tournage? Vous le gardez ou...
18: Non, on l'a offert à Alban.
0: Il trône sur la cheminée d'Alban Ivanov. Secret de tournage autour du film Justin Lejuste avec Alban Ivanov et son réalisateur Éric Barbier. Et dans un instant, on va filer en Bourgogne au cœur d'un village qui accueille souvent des équipes de films, le village de Maille-Château, dont le maire a été très heureux de vous recevoir.
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0: 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Ça tourne ce week-end avec le réalisateur Éric Barbier, à qui on doit Petit Pays ou encore La Promesse de l'Aube avec Pierre Niney et Charlotte Gainsbourg. Et il revient au cinéma mercredi prochain avec Justin Lejuste, film tourné avec Alban Ivanov dans le rôle titre, qui a en partie été réalisé en Bourgogne, dans un petit village de Lyon, au sud d'Auxerre. Alban, est-ce que vous vous souvenez de votre venue, donc c'était il y a un an, à Maille-le-Château?
17: Oui, je m'en souviens. Magnifique petit village qui est resté dans son jus. Mmh. Très, très beau patrimoine français. Et l'accueil des habitants, du maire. Franchement, même eux nous ont beaucoup aidé à porter le film.
0: Vous dites pas ça parce qu'il est en ligne avec nous, le maire.
17: Ah bah non, voilà. Je l'apprends.
0: Il est avec nous, Jean-Michel Godefroy. Bonjour Jean-Michel.
14: Oui, bonjour à tous.
0: Vous êtes l'ancien maire de Maille-le-Château, puisqu'aujourd'hui c'est la mairesse Géraldine Micot, mais vous étiez maire au moment du tournage qui a environ duré un mois au cœur de votre village, dont la population est de 500 habitants environ. La venue d'une équipe de tournage, ça doit pas mal chambouler la vie du village, non?
14: Ah ben, bien sûr, mais il faut dire aussi qu'ils le savent tous, qu'on avait été un peu déjà entraîné avec les enfants de la résistance avant.
0: De Christophe Baratier, oui, qui est également.
14: Donc c'était encore une très bonne nouvelle qu'on puisse accueillir un autre film aussi.
0: C'est pas la première fois que vous accueillez donc des tournages de films. Et, si vous acceptez aussi, c'est parce qu'il y a des retombées économiques importantes pour le village.
14: Ça va, mais c'est pas des sommes non plus faramineuses, hein, faut pas croire. Hein. Mais bon, mais à cause on est retombé, c'est vrai que ça fait connaître Maille-Château, ça fait beaucoup de figurants, de Maille-Château, tout ça, ça fait quand même une bonne émulsion. Quoi.
0: Ben oui, puis ça fait bosser les habitants du village.
18: Et Jean-Michel, on a cassé quand même la mairie, c'était bien quoi, non?
14: Ben oui, mais elle est pas refaite.
18: Il y a sur le trou.
0: Mais qu'est-ce que vous pouvez dévoiler? Vous avez cassé la mairie?
18: Non, on a cassé la mairie, c'est on a tiré dessus au canon.
17: Il y a un boulet de canon.
18: On a envoyé un boulet de canon et Jean-Michel a dit, allez-y, il n'y a pas de problème.
0: Non, ça
18: oui, il y a toujours un trou, pas vrai? Il a été réparé le trou, non?
14: Oui, quand même, heureusement, tout est en ordre, on ne peut pas s'inquiéter.
0: Éric Barbier, j'ai noté un détail dans votre film, il y a de la fumée tout le temps dans les scènes en extérieur, comme une brume permanente qui donne un cachet assez particulier aux images, bien sûr. Est-ce que c'est rajouté ou il y avait de la fumée permanente à Maille-le-Château?
18: Non, ça veut dire qu'à Maille, en fait, on a, pour casser en fait, un peu l'image avec le chef opérateur Thierry Arbogast, on a décidé, il y avait toujours des machines à fumer, qui permet de casser un peu la définition des lieux, pour donner un peu une... je sais pas, un cachet au lieu. Et c'est vrai qu'on avait de la fumée partout, tout le temps.
0: Ouais, donc machine à fumer en permanence.
18: Voilà. Mais c'est plus pour casser l'image que pour faire de la fumée au sens fumée, quoi.
0: Bien sûr. Merci beaucoup, Jean-Michel Godefroy, de nous avoir emmenés dans votre superbe commune, Mailly-le-Château, qui va peut-être avoir des touristes en plus grâce au film de Éric Barbier. Merci beaucoup, Jean-Michel.
14: Merci, puis bonne journée à tous.
18: Allez,
14: merci,
18: bonne journée, maire. Jean-Michel, monsieur le maire.
0: Monsieur l'ancien maire, donc, de la commune de Mailly-le-Château. Éric Barbier, avec quoi avez-vous envie que les spectateurs repartent après avoir vu votre film ?
18: Je crois que la force du film et ce qu'on a eu un peu, les retours qu'on a eu un peu dans les projections en France, c'est que, en fait, le film, paradoxalement, est assez optimiste. Ça veut dire que l'idée que des hommes entre eux qui se soudent, arrivent à changer des choses qui sont des choses importantes. Mmh. Et ça, je pense que c'est intéressant sur un film sur la Première Guerre mondiale qui souvent sont des films très noirs.
0: C'est vrai.
18: Celui-ci ne l'est pas.
0: Justin Le Juste qui sort au cinéma mercredi prochain avec Alexandra Lamy, Biran Ba, Thierry Ancis et bien sûr Alban Ivanov. La suite de Ça tourne, c'est demain à même heure, même fréquence, à 13h30. Nous recevrons un décorateur de cinéma qui a une particularité, il parfume tous ses décors pour aider les équipes à s'imprégner de l'univers du film. Et on en parlera avec vous, Alban Ivanov et Éric Barbier. Vous restez avec nous pour cette partie. À demain.
18: À demain.
17: À demain.
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15: Voici l'actualité de la semaine vue par RFI, la radio-télévision suisse, Radio-Canada, ICI en France et la RTBF en Belgique. Et d'abord aujourd'hui, cette enquête collaborative de 24 médias internationaux, elle lève le voile sur les accords conclus entre l'administration Trump et des pays tiers pour accueillir des migrants expulsés des États-Unis. Nicolas Sture.
19: Des migrants dont les droits sont souvent bafoués. En Afrique, 13 pays ont signé ce type d'accord.
15: Il était devenu le visage de ceux qui rencontrent d'importantes complications après la pose d'une prothèse anti-hernie. Le comédien et metteur en scène français Arnaud Denis est mort cette semaine. Il a souhaité être euthanasié en Belgique après 3 années de calvaire et une longue bataille face au monde médical. D'autres entendent poursuivre son combat. En Suisse, un intense lobbying a émaillé cette semaine les débats parlementaires. Il concernait les banques trop grandes pour faire faillite, Pierre Ansoffat.
20: La première chambre a tenu bon, elle a résisté aux pressions des milieux économiques et du patron du BS. Elle soutient la volonté de régulation du gouvernement.
15: En Belgique, des enseignants ont saisi la Cour constitutionnelle. Ils espèrent suspendre et annuler les économies décidées par le gouvernement de la Fédération Wallonie-Bruxelles, Jacques Remers.
21: Oui, une action judiciaire soutenue par des rassemblements devant les palais de justice et par des grèves dans certains établissements. Ces enseignants protestent notamment contre l'augmentation des heures de travail dans l'enseignement secondaire supérieur.
15: Enfin, nous nous quitterons sur une disparition, Nadim Mubarak, la disparition d'un lac unique au Canada.
22: Oui, un lac invisible de l'Arctique dont la formation datait de 4000 ans.
15: De très nombreuses expulsions donc depuis le retour de Donald Trump à la Maison Blanche. Plus de 25 000 personnes ont été expulsées des États-Unis vers des pays tiers, des pays avec lesquels elles n'ont souvent aucun lien. Des centaines d'entre elles ont été envoyées en Afrique. Une enquête de presse coordonnée par Forbidden Stories et dont RFI est partenaire révèle les dessous de ces accords, Nicolas, et les nombreuses atteintes aux droits fondamentaux des personnes expulsées.
19: Oui, Washington affirme qu'il s'agit surtout de personnes condamnées pour des crimes ou dont le pays d'origine ne veut pas. Mais selon notre enquête, beaucoup de ces personnes bénéficiaient en réalité d'une protection accordée par la justice américaine. Elles ne pouvaient pas être renvoyées dans leur pays de naissance parce qu'elles risquent d'y être persécutées. Cet obstacle, l'administration Trump le contourne en les expulsant dans un pays tiers qui à son tour les renvoie dans le pays d'origine qu'ils avaient fui. C'est le cas notamment du Ghana, l'un des 13 pays africains à avoir signé ce type d'accord. Cette pratique, appelée le refoulement en chaîne, viole le droit international. Par ailleurs, alors que la loi américaine laisse aux expulsés un délai de recours, certains racontent avoir été placés en toute hâte et de force dans un avion, parfois sans connaître leur destination, mains et pieds menottés.
15: Oui, l'enquête montre aussi que Washington a mené une offensive diplomatique pour convaincre plusieurs gouvernements africains d'accepter ces expulsés. et il y a des contreparties financières, commerciales ou diplomatiques.
19: Visa, taxe sur les exportations, financement du système de santé. La contrepartie est parfois explicite, comme le Ghana qui a obtenu la levée des restrictions sur les visas à destination des États-Unis et une baisse des tarifs douaniers. Ailleurs, les gouvernements sont largement restés muets sur les termes de la négociation.
15: Il avait médiatisé son calvaire ces dernières années après la pose d'une prothèse anti-hernie. Le comédien français Arnaud Denis est décédé mardi dernier, il avait 43 ans. Il a souhaité être euthanasié en Belgique. Comédien et metteur en scène reconnu, Arnaud Denis a voulu mettre fin à des souffrances qu'il qualifiait d'insupportables. 3 ans de calvaire, dit-il, après la pose et puis le retrait de cette prothèse. La pose d'un plan anti-hernie concerne beaucoup de monde. C'est une opération très courante, qualifiée de bénigne. Pourtant, les problèmes sont courants. Avant sa mort, Arnaud Denis était devenu le visage donc de ses patients qui rencontrent d'importantes complications. Alice Cachaner revient sur son combat.
2: À bout de force et très amaigri, Arnaud Denis raconte comment sa vie a basculé en 2023 après la pose d'un filet en polypropylène pour soigner une hernie de l'aine. Mais très vite, d'intenses douleurs apparaissent.
3: Des douleurs de coups de poignard, des espèces de décharges électriques. Mais j'étais loin, loin d'imaginer le calvaire que j'allais vivre.
2: L'homme de théâtre prend alors le rôle de lanceur d'alerte et crée un groupe Facebook qui rassemble plus de 6000 membres aujourd'hui. Arnaud Denis fustige un manque d'informations sur la pose de prothèse de hernie.
3: On ne veut pas semer la peur. On est là pour prévenir parce qu'on estime qu'il y a non pas un danger de douleur chronique, mais 15 catégories de dangers qui sont écrites dans les notices. Voilà. Les chirurgiens ne pourront plus dire en cabinet « Vous n'avez pas mal, c'est dans la tête ».
2: Quelques jours avant son décès, la plainte d'Arnaud Denis pour blessures involontaires a été classée sans suite. Joint par téléphone, le comédien nous a fait part de son désarroi.
6: On piétine le peu qui reste de moi, voilà. Pour la plainte collective, c'est les autres qui prendront le relais, qu'est-ce que vous voulez ? Moi, je ne peux plus.
2: Plusieurs patients souhaitent en effet mener des recours en justice. Suite à l'alerte d'Arnaud Denis, l'agence de sécurité du médicament a enregistré une hausse des signalements pour effet indésirable. Les résultats d'une vaste étude épidémiologique sont attendus en fin d'année.
15: Alice Cachaner pour Radio France.
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15: Il a été question de la solidité des banques suisses cette semaine. Pierre-Anne, la loi sur les banques « too big to fail », trop grande pour faire faillite, a franchi une première étape au Parlement.
23: Oui, la Lex UBS de son petit nom, la dernière banque systémique après la débâcle de Crédit Suisse, une loi qui lui impose de couvrir intégralement par des fonds propres les risques que représentent ses filiales à l'étranger. En clair, que ce soit les actionnaires d'UBS et plus les contribuables qui supportent les risques.
15: Et ça, UBS n'en veut pas.
23: Sergio Ermotti, son grand patron, a dit tout le mal qu'il en pensait à la veille du débat. Cette loi affaiblirait sa banque face à ses concurrentes étrangères. Une intervention pour le moins déplacée, selon le socialiste Pierre-Yves Maillard.
24: Ce que M. Ermotti est en train de dire, c'est que je décide. C'est la banque elle-même qui décide le niveau de sécurité qu'elle veut avoir. Et ça, c'est insupportable dans un pays qui a déjà vécu 2 fois l'obligation d'intervenir massivement. Et on devrait tout faire pour donner au moins l'apparence que l'État est indépendant de cette banque pour décider des conditions de sécurité minimales qu'elle doit respecter.
23: Président de l'USAM, la fêtière des petites et moyennes entreprises, le centriste Fabio Rigazzi, estime lui que l'intervention du grand patron du BS était légitime.
25: Il n'a pas dicté, à mon avis, ce qu'on doit voter. Il a dit quel est, à son avis, le compromis acceptable pour défendre d'une façon légitime les intérêts de la banque qu'il dirige. Après, les parlementaires sont libres de prendre la décision qu'ils veulent, mais ils doivent aussi être conscient de ce que est l'attente de la plus grande banque suisse.
23: La Chambre des cantons a donc tranché et soutenu dans une large mesure le gouvernement, rappelant ainsi que c'est bien l'autorité politique qui fixe le cadre. La Chambre du peuple devrait logiquement suivre son exemple, même si les pressions des milieux bancaires et économiques vont sans doute s'intensifier d'ici là.
15: En Belgique à présent, des enseignants saisissent la Cour constitutionnelle contre le décret-programme de la Fédération Wallonie-Bruxelles. L'action est soutenue par des rassemblements devant les palais de justice et par des actions de grève dans certaines écoles, Jacques.
21: Et ce qui est visé par l'action de ces enseignants, c'est, rappelons-le, un décret voté en juin dernier par le gouvernement de la Fédération Wallonie-Bruxelles. Il prévoit notamment que les professeurs du secondaire supérieur reste 22 heures au lieu de 20 heures, mais sans augmentation de traitement. Des professeurs ont donc saisi la Cour constitutionnelle pour faire suspendre et annuler le décret, estimant notamment qu'il cause un préjudice grave aux enseignants, en l'occurrence des pertes d'emploi, comme témoigne cette professeure de français solidaire de l'action des requérants.
4: Le gouvernement ne nous écoute pas, donc il faut bien qu'on se tourne vers la justice, on n'a pas le choix. Donc on souhaite que la Cour reconnaisse finalement qu'il y a bien des situations chaotiques, qu'il y a bien des enseignants qui aujourd'hui n'ont plus de travail.
15: Voilà donc pour cette professeure de français. De son côté, la ministre de l'Éducation a toujours dit qu'il n'y aurait pas de licenciement, mais on l'a entendu dans ce témoignage, c'est aussi l'impact de cette décision sur l'organisation des cours qui mobilise, Jacques, les derniers foyers de résistance.
21: Oui, des écoles sont périodiquement en grève depuis la rentrée, notamment dans la région de Liège, où une vingtaine d'établissements étaient encore concernés par des actions ce mercredi. C'est ce qu'explique cette professeure qui est aussi déléguée syndicale.
4: On a beaucoup de collègues qui ont perdu des heures, beaucoup de collègues, des éléments qui étaient incroyables au niveau de l'enseignement, de l'équipe. Donc c'est très dur, c'est pas très serein non plus parce qu'il y a beaucoup de changements d'horaire, ça demande énormément de travail à nos collègues horaires qui, Dieu merci, font un travail incroyable.
21: Le climat est donc loin d'être totalement apaisé entre les enseignants et le gouvernement de la Fédération Wallonie-Bruxelles. La décision de la Cour sur le recours en suspension est attendue très prochainement. L'arrêt sur l'annulation, pas avant fin 2027.
15: C'est la fin d'une période, la fin d'une ère. Une étude scientifique confirme la disparition d'un écosystème unique au Canada. Un lac invisible de 4000 ans formé en Arctique n'existe plus, Nadie.
24: Exactement, et on parle ici d'un écosystème unique puisqu'il ne restait au Canada qu'un seul lac épiplateforme, c'est-à-dire un lac constitué d'eau douce qui flotte au-dessus de l'eau salée sans se mélanger en raison de la densité différente des eaux. Cette masse d'eau était protégée par une barrière de glace près de l'île d'Ellesmere au Nunavut, mais il y a 6 ans, en 2020, le plateau de glace s'est fendu en deux, détruisant pour de bon ce lac. L'événement avait alors été détecté par satellite. Ce n'est que récemment, pandémie de COVID-19 oblige, que les scientifiques ont pu se rendre sur les lieux pour évaluer les changements. L'analyse des données et les mesures annuelles effectuées depuis sur le terrain ont confirmé que le changement est permanent. Le lac n'est plus et l'eau de l'océan a remonté et pris sa place.
15: Et c'est le signe, Nadie, de changements profonds dans cette région du pays.
24: C'est ce que croit le professeur Jérémy Bonneau de l'Université Laval, spécialiste de la mécanique des fluides.
5: C'est comme si vraiment un échelon, c'est dans la transformation de cet endroit-là dans l'Arctique. Puis ben là, dans l'Arctique canadien, c'est plus c'est les plateformes de glace et les épiplateformes sont plus vivables. Les climats étaient que c'est plus des écosystèmes qu'on va retrouver. Là.
24: Les lacs épiplateformes étaient communs auparavant dans le nord du Canada. Il ne reste maintenant qu'une quinzaine de ces lacs dans le monde, en Antarctique et au Groenland.
15: Nadie Mobarak et Radio-Canada, merci d'avoir été au rendez-vous de l'Accent des Autres, comme chaque semaine. On se retrouve dans 8 jours, si vous le souhaitez, avec les partenaires des médias francophones publics.

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0: Toc toc ou Dring Dring. C'est nous, c'est ici et nous allons tout faire pour que ce dernier week-end de septembre démarre de la meilleure des façons, avec bien sûr de la musique, naturellement, beaucoup de bonne humeur et toute l'actu également pour être bien informé en ce samedi matin. Bonjour Valentin Bertrand.
2: Bonjour Christopher, bonjour à tous.
0: À la une aujourd'hui Valentin, c'est bien sûr la visite du pape Léon XIV en France.
2: Et nous allons notamment revenir sur cette grande veillée organisée hier soir au Stade de France dans une ambiance survolté devant 80 000 jeunes.
0: Reportage à suivre dans un instant. Juste le temps pour moi de vous souhaiter la bienvenue sur ICI en ce samedi 26 septembre.
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0: Un grand bonjour à vous. Merci d'avoir choisi ICI. Il est 6h. Premier journal de ce samedi matin, Valentin Bertrand. Ces mots ont enflammé le Stade de France.
4: La première chose que je voudrais dire est très simple. Merci. Merci à Dieu. Merci à vous.
2: Ultime rendez-vous de la journée marathon du pape Léon XIV hier à Paris, au premier jour de sa visite officielle en France, à l'Élysée, à l'UNESCO, à Notre-Dame de Paris, et donc enfin cette veillée au Stade de France au milieu de 80 000 jeunes dès 17 ans, comme Alix, enchanté par cette soirée.
5: Je me sens hyper en paix, ça a été vraiment un moment très fort et très émouvant, j'ai trouvé, de voir tous ces jeunes réunis, quand tout le monde criait Léon, Léon, franchement c'était trop chouette, et là je suis libérée, vraiment il y a une grande paix intérieure, et je pense que tout le monde est hyper heureux aussi. Moi ce qui m'a plus marqué personnellement, c'était vraiment les moments de prière, surtout quand le pape a parlé, c'est passé un message de paix, il faut le vivre chacun personnellement, et qu'on répande aussi ce message, je pense que vraiment une génération Léon est en train de revivre. Tous ceux qui étaient présents n'oublieront jamais ce moment. Ça a été vraiment un moment fort qui a marqué l'histoire, qui a marqué les chrétiens. Donc voilà.
2: Des moments de prière dans une ambiance festive et décontractée. On a vu beaucoup de jeunes avec un maillot de foot, pape Léon et le numéro 14 sur les Champs-Élysées cet après-midi. La grande messe annonce, elle, plus solennelle, mais la foule tout aussi compacte. 600 000 fidèles attendus et de nombreuses personnalités, mais pas le chef de l'État Emmanuel Macron, représenté par sa compagne Brigitte et le Premier ministre Sébastien Lecornu. La circonstance aggravante de racisme finalement retenue contre les 11 accusés du meurtre de Thomas Perotto, cet adolescent de 16 ans roué de coups à la fin d'un bal de village à Crépol dans la Drôme en 2023. Certains témoins de la scène ont rapporté des propos anti-blancs et anti-français. Pas suffisant à l'époque pour le parquet, mais les juges d'instruction en ont donc décidé autrement, en prévision du procès prévu d'ici un an. Le principal adjoint d'un collège des Yvelines mis en examen pour le viol d'un élève, des poursuites engagées en avril dernier, mais rendues publiques seulement hier par le parquet de Versailles. L'homme de 38 ans est suspendu de ses fonctions. Il est aussi poursuivi pour détention d'images pédopornographiques.
0: Il réclame un plan d'urgence contre le dérèglement climatique.
2: Des ONG, des associations, des syndicats, plusieurs centaines d'organisations appellent aujourd'hui à marcher pour le climat. 260 rassemblements sont prévus partout en France après un été de tous les records. Et ce n'est pas fini. 31,8 degrés enregistrés hier dans la Sarthe, c'est du jamais vu. Ce constat, il inquiète sans forcément susciter une réponse personnelle ou politique pour ces habitants du Mans que vous avez rencontrés, Marie Mutrici.
6: Entouré de voitures, marchant sur du goudron bien noir, c'est sûr. Alain et Pascal, couple de retraités qui rentrent à Niort, le ressent.
7: Oui, il fait chaud. Très chaud. Trop chaud.
6: Est-ce que ça vous inquiète ?
7: Oui, ça oui.
8: On n'est pas prêt à vivre avec 50 degrés non plus. Hein.
7: L'eau aussi, c'est l'eau qui manque.
6: Mais que faire ? Christiane est une retraitée du Mans.
9: Je pense pas pouvoir faire quelque chose. J'essaye de faire des économies d'énergie pour réduire ma facture d'électricité, de gaz, ma consommation d'eau, enfin tout ça quoi. Mais on le fait déjà. Donc qu'est-ce qu'on peut faire de plus ?
6: Et la marche pour le climat alors ? Cette habitante de Changé n'ira pas ?
10: Ah ben pourquoi pas, mais juste je suis prise donc je peux pas et je ne savais pas. Mais oui.
6: Alors la politique.
7: Oula.
6: L'élection présidentielle, c'est dans 7 mois.
7: Ben, la politique, ça, c'est pas trop mon truc.
6: Éric habite près de Marolles-les-Braux, dans l'est du département de la Sarthe.
7: J'ai pas de réponse non plus à donner.
6: Isabelle regrette d'ailleurs que le débat n'existe pas.
11: C'est bien dommage qu'on en oublie ce qui s'est passé cet été et ce qui se passe encore aujourd'hui.
6: Et Aurore, qui a toujours voté pour le Rassemblement national, ne pense pas que ça fasse recette.
12: C'est un trop gros chantier, je pense.
6: C'est ça par quel bout le prendre.
12: Ouais, c'est ça. Il aurait fallu peut-être commencer il y a quelques années, quoi.
6: Elle estime d'ailleurs que les propositions de Marine Le Pen sur le sujet ne sont pas à la hauteur.
2: Des rassemblements notamment prévus à 11h30 à Machilly, en Haute-Savoie, où la question du climat se mêle là à la fronde contre le chantier de l'autoroute A412 à Paris. Le rendez-vous est donné à 17h, place de la République. À peine démarré, l'EPR de Flamanville mis à l'arrêt, une pause programmée de près d'un an pour une inspection approfondie d'IEDF et le remplacement du couvercle défectueux chargé d'assurer l'étanchéité du réacteur le plus puissant de France.
13: 6h04, une première réussite pour Zizou.
2: Victoire serrée, mais une victoire quand même. 1-0 face à la Turquie pour ce match d'ouverture de la Ligue des Nations. Un but inscrit par le capitaine Kylian Mbappé, sorti quelques minutes après sur blessure et forfait pour les 3 prochains matchs. Pour le reste, le nouveau coach Zinedine Zidane est satisfait.
14: On est satisfait pour un premier match, en tous les cas, d'avoir gagné ce soir sur un terrain un peu compliqué. Et on est vraiment content de cette victoire après 3-4 entraînements. Ça augure de belles choses pour nous, quoi. On va continuer à travailler, là il va falloir se reposer. On doit simplement se dire que c'est le processus normal. Et moi je suis content de ce que j'ai vu, en tous les cas, des choses qu'on a mis en place et qui ont été intéressantes pour nous. Et puis on a gardé surtout un équilibre d'équipe tout au long du match. Voilà, on sait qu'on est bon avec le ballon, et sans ballon il faut qu'on le soit aussi, parce que quand il y a de belles équipes, il faut toujours un équilibre d'équipe, et on l'a eu tout au long du match.
2: Et prochain déplacement après-demain contre la Belgique.
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2: La météo, Christopher, et c'est un temps sec qui nous attend aujourd'hui sur l'ensemble du pays.
13: Alors, temps sec, oui, mais ciel tout de même nuageux, notamment ce matin sur les départements de l'Ouest. Mais je vous rassure, ça ne va pas durer puisque le soleil va réussir à se frayer un chemin. Et cet après-midi, les éclaircies concerneront toutes les régions. Au sud, bien sûr, le ciel sera tout bleu. Et pour les températures, pour ce premier week-end d'automne, car rappelons-le, oui, nous sommes en automne, nous avons acquitté l'été, même si ça ne se voit pas au niveau des températures. La nuit a d'ailleurs été plutôt douce et ce matin vous aurez 18 à Lille, 16 à Nancy, 18 à Paris, 17 à Rennes, 18 à La Rochelle, 17 à Limoges, 20 degrés pour Biarritz et Montpellier, 22 à Nice et cet après-midi entre 20 et 25 degrés sur la moitié nord et jusqu'à 29 degrés au sud, notamment à Montélimar.
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13: Bienvenue sur Ici, c'est samedi et ce soir, ce sera la pleine lune. La pleine lune des moissons, c'est le nom de ce phénomène qui est l'un des rendez-vous célestes les plus attendus de l'automne. Et contrairement à une éclipse, pas besoin de lunettes pour observer cette pleine lune qui sera visible aux alentours de 19h.
2: Et j'imagine, Christopher, que cette pleine lune, elle a un impact notamment sur nos signes astro.
13: Et on verra ça avec Catherine Ligue, bien entendu avec l'horoscope de ce samedi. Juste après France Gall, la voici. Bien, je t'emmène tout de suite sur Ici en ce samedi matin. Merci d'être avec nous, bon réveil et bonjour à tous.

0: écoutez ici, soyez les bienvenus ce samedi matin. C'est parti pour le week-end, on attendait avec impatience. C'était France Gall, à l'instant, viens je t'emmène.
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0: À 6h10, nous avons une bonne nouvelle pour vous, une bonne nouvelle concernant l'une des séries les plus populaires qui va faire son grand retour à la télé française, Valentin.
3: Vous l'avez sans doute reconnu. Le générique de La Petite Maison dans la Prairie qui va bientôt revenir à la télé, puisque la série revient à partir du 5 octobre sur la chaîne Sister. On va pouvoir retrouver la petite Carrie qui, vous vous rappelez, chute dans la prairie au moment du générique. Et cette série, elle va être rediffusée en intégralité avec un bonus. On va pouvoir redécouvrir le téléfilm pilote, le tout premier, qui date de 1974 et qui avait donné naissance à cette série.
0: Et avec la célèbre famille Ingalls, Charles le papa, Caroline, les filles, Laura, Marie. Tiens, d'ailleurs, bon anniversaire aujourd'hui à l'actrice qui joue le rôle de Marie, Melissa Sue Anderson, qui fête ce samedi. C'est 65 ans et vous la retrouverez donc dans le rôle de la fille des Ingalls à partir du 5 octobre, tous les après-midi, sur le canal 22 de la TNT.
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0: Bon réveil avec ici, dans 3 minutes, vous ne pourrez plus dire que je n'ai pas le temps de faire du sport, car vous allez voir avec notre coach Nordine Etap qu'il est tout à fait possible de faire des séances express à la maison. Et c'est juste après le duo Marc Lavoine et Patrick Fiori sur Ici. Voici Occupé, tout de suite. Bonjour à tous.

0: Vous écoutez ici le duo Marc Lavoine et Patrick Fiori. Peut-être que ce sera la fête ce soir chez Patrick Fiori, parce qu'il y a quelques jours, il a fêté ses 57 ans, Patrick Fiori, qu'on adore. Bienvenue à tous, il est 6h15. Tous les week-ends, faites du sport sans effort avec notre coach sportif Nordinatab qui va vous aider à faire du bien à votre corps, même si vous n'avez pas beaucoup de temps à consacrer au sport, car en 5 minutes à peine, Nordine, on peut en faire des choses.
1: Bien sûr, 5 minutes ne remplaceront pas une séance plus longue. Alors aujourd'hui, je vous propose un petit défi. 5 exercices, 1 minute par exercice. Allez, on y va. Premier exercice de la marche dynamique sur place. Debout, les pieds légèrement écartés. À partir de là, vous allez imaginer que vous êtes en train de marcher tout en accentuant les montées de genoux et les mouvements des bras. Allez, on y va. Durant 1 minute. Ensuite, on passe aux flexions de jambes. Et pour ça, vous vous placez devant votre chaise et là, vous allez vous asseoir en inspirant et vous expirez en vous relevant. Allez, on y va, durant 1 minute.
0: Et on en est donc à 2 minutes. Nordine, qu'est-ce qu'il nous reste à faire pour les 3 dernières?
1: On continue cette fois-ci avec le haut du corps. Et pour ça, vous attaquez les pompes contre un mur. Vous posez les mains sur le mur, les pieds sont légèrement écartés et vous reculez les pieds. Le corps sera incliné vers l'avant. Et à partir de là, vous allez inspirer en ramenant le visage comme si vous vouliez faire un bisou au niveau du mur. Et vous poussez ensuite. J'inspire, je fléchis les bras, je souffle, je pousse. Exercice 4, l'équilibre sur une jambe. On se place en appui sur le pied droit. Vous levez légèrement le pied gauche et là, on essaie de maintenir. 30 secondes d'un côté, 30 secondes de l'autre pour avoir notre minute. Et enfin, la planche, le gainage de face. Vous placez les mains par terre, en appui sur les pointes de pied. Le corps est bien aligné et les genoux levés. Et à partir de là, vous serrez les fessiers et la sangle abdominale. Et bien entendu, on le fait durant 1 minute. Si jamais c'est trop dur, on appuie sur les genoux. Et voilà, vos 5 minutes sont terminées. Alors bien sûr, si vous avez davantage de temps, continuez à bouger. Allez, à vous de jouer.
0: Mise en application dès aujourd'hui. Merci Nordinatab. Et demain, on s'occupera de vos enfants parce que parfois, eh ben, en tant que parent, on a du mal, hein, Valentin, à faire bouger les ados.
2: Eh oui, casser l'appel du téléphone. Justement, quand on parle d'écran, ça c'est pas forcément une bonne raison pour s'en détacher. On a un super feuilleton à vous conseiller. Feuilleton qui nous plonge dans la période de l'occupation qui est à voir à partir de demain à la télé.
0: Et vous saurez sur quelle chaîne grâce à Patrice Gascoin, juste après. Sandra, ce sont bons les années 80. Voici Maria Magdalena tout de suite sur ici.

0: Actu, musique, bonne humeur, c'est tout ce qu'il vous faut pour démarrer votre week-end, votre samedi matin. Merci d'être avec nous, avec Maria Magdalena, c'était Sandra. Et Sensimilia arrive dans même pas deux minutes.
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0: Les coulisses télé avec vous, Patrice Gascoigne, aujourd'hui, coup de projecteur sur une saga que vous nous invitez à découvrir ou à redécouvrir, qui fait d'ailleurs partie du patrimoine télé, le village français, Patrice.
2: La France compte environ 35 000 communes et parmi elles, des milliers de villages. Mais il y en a un qui a marqué les esprits à la télévision. On l'appelle le village français.
3: Année 41, chacun a fait ses choix.
4: C'est quoi la nouvelle ligne du parti ?
5: Défendre des bosses.
3: Il est l'heure de les assumer.
6: C'est le fait tout, Lucien.
7: Un mois de mois, ils vous ont trouvé en prison.
8: C'est des crimes, quand même.
9: Faut frapper les bosses partout. Il faut qu'ils aient peur.
10: Ça fait partie des problèmes que je suis sûr de pouvoir résoudre.
2: Souvenez-vous, ce village français, c'est le nom d'une grande saga qui a débuté à la télévision sur France 3 en 2009. Il y eut en tout 7 saisons. Et si vous voulez découvrir ou redécouvrir cette excellente série, vous pouvez vous connecter sur la plateforme TF1+, qui a plusieurs saisons à vous proposer, ou vous brancher demain sur la chaîne LCP, sur le canal 8 de votre TNT, puisqu'à partir de 15h, LCP propose plusieurs épisodes à la suite de la saison 3 du village français. Pour plonger dans l'ambiance, la série nous emmène à Villeneuve, village fictif situé dans le Jura en juin 40. L'occupation vient de commencer, ça va durer 5 ans. On suit une galerie de personnages dont les choix sont bousculés par la grande histoire. À l'heure où l'occupant dicte les règles du jeu, que faire ? Résister ou collaborer ? Le casting est 3 étoiles, Robin Annucci, Audrey Fleurot, Nicolas Gobbe ou encore Thierry Godard. Thierry Godard, acteur incontournable au cinéma mais également très très demandé par la télévision. Bah, je lui ai demandé ce que ça faisait d'être un acteur bankable, comme on dit.
11: Du bol, la chance d'avoir fait des choses chouettes à la télé, des grandes séries comme Le Village Français, comme Engrenage, comme Les Dames. Et puis, plus on travaille, plus on connaît son travail, plus on apprend. Et ce métier, il est dur quand on ne travaille pas, mais quand on travaille, je trouve que c'est comme un artisan. On arrive de plus en plus à bien travailler, à faire du joli boulot. Donc j'imagine que c'est ça. Les gens, ils se disent, tiens, on représente peut-être une sorte de confort dans le travail. Si on le prend lui, ça va bien se passer. Il va nous faire quelque chose qui va être bien. Il va peut-être nous surprendre, pourquoi pas. Donc voilà, je pense que c'est juste un mécanisme normal d'un métier qu'on fait et qu'on aime faire. Et j'adore faire ce métier surtout. C'est ma vie, quoi.
2: Le village français avec Thierry Godard notamment, ça se regarde toujours avec plaisir. Il y a deux moyens, soit sur la plateforme TF1+, soit demain dans votre télévision dès 15h sur la chaîne LCP.
0: Impeccable, c'est noté, Patrice Gascoigne. 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
0: 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Voici Sensimilia, 6h24.

0: On vous souhaite tout le bonheur du monde. Très belle suggestion, hein. Très beau souhait pour ce samedi 26 septembre. Cynthia, vous écoutez ici, 6h28, et l'info du jour arrive dans 2 minutes, Valentin.
1: Et c'est consacré évidemment le retour sur cette grande soirée au Stade de France. 80 000 jeunes venus écouter le pape Léon XIV dans une ambiance survoltée.
0: À suivre donc l'info du jour et tout de suite l'horoscope de ce samedi. Bonjour Catherine Viguier, avec les béliers qui doivent absolument réfléchir avant de se lancer, Catherine.
2: Car ce qu'ils bâtissent, c'est pour du long terme. Bélier, tout se bouscule dans votre esprit, mais n'agissez pas avec précipitation. Taureau, journée délicate, alors soyez votre meilleur ami où que vous soyez. Gémeaux, vous pourrez compter sur vos amis, vos soutiens d'un peu partout. Cancer, alors vous avez besoin de toutes vos forces pour faire face côté travail. Lion, une journée agréable, quelque chose ou quelqu'un vous sort de votre quotidien. Vierge, angoissée, vous allez trouver les remèdes pour aller mieux et être zen. Balance, très intéressant, ça joue sur le plan relationnel, vous restez ou vous partez. Scorpion, ce n'est pas la journée de rêve, mais elle est intéressante pour vous remotiver. Sagittaire, les liens se renforcent entre vous et vos enfants, et puis en amour aussi. Capricorne, vous avez des idées bien arrêtées en famille, ça ne passe pas toujours. Verseau, des opportunités de vous évader en étudiant, en voyageant et en communiquant. Poisson, jeter un œil sur votre trésorerie ne sera pas une mauvaise chose. Et pour nous tous, on a un ami quelque part, c'est sûr.
0: Ah bah oui, ça c'est sûr. Merci Catherine Leviguier, vous avez des amis.
1: Bien sûr.
0: Quand même. Lui, il a beaucoup d'amis, Sam Pokora. Aujourd'hui, c'est son anniversaire, 42 ans, pour M. Pokora, qui a été révélé dans le son Popstar au début des années 2000. Bon anniversaire également à vous, si vous avez un an de plus, en ce samedi 26 septembre. Et à 6h30, l'info en 90 secondes en France et dans le monde, avec vous, Valentin Bertrand.
1: Les Champs-Élysées, noir de monde, ce sera l'image de cette deuxième journée du pape en France, Léon XIV, face à 600 000 fidèles, soit deux fois plus que la dernière messe donnée par Benoît XVI aux Invalides en 2008. Après cette messe XXL, Léon XIV s'envolera pour Lourdes, où il doit prier dans la soirée devant la grotte des apparitions de Massabielle. Le retour des marches pour le climat, plus de 250 rassemblements annoncés aujourd'hui pour réclamer un plan d'urgence face au dérèglement climatique, financé par de nouvelles taxes sur les énergies fossiles, l'industrie militaire ou encore un impôt sur les plus gros patrimoines. Jusqu'à 26 ans de prison prononcés hier au procès des meurtriers du rugbyman argentin Federico Aramburu. Éric Le Priol, l'auteur des tirs mortels en mars 2022 sur la terrasse d'une brasserie parisienne, est le plus lourdement condamné. Avec lui, un autre militant proche de l'ultra-droite, Romain Bouvier, condamné à 19 ans de prison. Grève levée chez EasyJet, les pilotes annulent leur mobilisation prévue jeudi et vendredi prochain. Un accord est signé avec leur direction après une autre mobilisation très suivie cet été des hôtesses et stewards contre les nombreux changements d'emploi du temps dans la compagnie low cost. 1-0 face à la Turquie, premier succès pour l'équipe de France de foot depuis l'arrivée de Zinedine Zidane comme sélectionneur. Le gros bémol de ce premier match de Ligue des Nations, c'est la sortie sur blessure au genou du capitaine Kylian Mbappé, forfait pour les trois prochains matchs. Ils n'y croyaient pas eux-mêmes, l'équipe de France de voler, pourtant bien en finale de l'Euro après la victoire des Bleus hier 3-1 contre la Finlande. Rendez-vous donc maintenant à 21h face à la Pologne.
0: Arrêtons-nous maintenant sur l'info du jour, Valentin, avec un retour sur la veillée du pape. C'était hier soir au Stade de France.
1: Le rendez-vous des jeunes, ils étaient 80 000 réunis dans un Stade de France, peu habitué, il est vrai, à ce genre d'événement. Une homélie, des messages d'espoir, mais aussi de la musique et un pape accueilli en rockstar dans une ambiance survoltée, Marie Mollet.
3: 21h, la Papa Mobile entre à l'intérieur du Stade de France. Musique homérique et une clameur immense. Léon XIV distribue les signes de la main vers les tribunes à cette foule de jeunes qui tendent des milliers de bras vers lui, comme Valentine, 18 ans.
4: Allez, il est là le papa ! Merci la France, merci le Vatican, merci le pape, merci la foi et tout ce qu'on demande, l'amour !
3: Le pape Léon assiste ensuite au spectacle, façon super production, des chevaux ornés de plumes et lancés au galop, des feux d'artifice, la litanie des saints, jusqu'à ses premiers mots.
5: Merci. Merci pour votre courage, merci pour votre présence. Vous êtes les saints de France.
3: Le pape, qui appelle ces jeunes à combattre pour leur foi sans les armes de la violence et du mépris, et à se méfier des puissances qui cherchent à diviser les personnes et les peuples avant le silence et la prière.
5: Que Dieu Tout-Puissant vous bénisse.
3: Puis le Salve Regina. Il repart après avoir laissé à ses jeunes des souvenirs pour une vie.
6: Je retiens qu'il est plein de joie. On était dans la foi et ça, je n'aurais pas cru ça dans un tel endroit aussi neutre et laïque et sportif.
3: Ici, ce soir, dit l'un d'entre eux, nous étions la génération Léon.
1: Et le programme est à nouveau chargé ce samedi avec une visite du centre d'accueil pour exilés à Paris, une rencontre avec de nouveaux baptisés à l'Institut catholique de la capitale, puis la grande messe donc sur les Champs-Élysées et dans la soirée l'arrivée du pape à Lourdes pour la suite de sa visite. La météo, Christopher, et c'est un temps sec qui va dominer aujourd'hui.
7: Temps sec, oui, mais attention, avec tout de même des nuages, notamment si vous habitez sur l'ouest de la France. Bon, je vous rassure, hein, ça ne va pas durer puisque le soleil va réussir à se frayer un petit chemin. Et même un bon chemin, puisque cet après-midi, les éclaircies concerneront toutes les régions. Et puis au sud, vous aurez même un ciel tout bleu. Hein, donc impeccable. Les températures pour ce premier week-end d'automne, car oui, rappelons-le, nous avons quitté l'été cette semaine, même si ça ne se voit pas au niveau des températures. La nuit a d'ailleurs été plutôt douce. Et ce matin, vous aurez 18 à Lille, 16 à Nancy, 18 à Paris, 17 à Rennes, 18 degrés à La Rochelle, 20 degrés pour Biarritz et Montpellier, 22 à Nice. Et cet après-midi, entre 20 et 25 degrés sur la moitié nord et jusqu'à 29 au sud, notamment à Montélimar.
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7: C'est samedi et aujourd'hui, c'est la journée européenne des langues, un événement qui a lieu chaque année depuis 25 ans à l'initiative du Parlement européen, de la Commission également, avec un but, encourager les Européens à découvrir et apprendre des langues tout au long de la vie. Combien en parlez-vous, tiens, Valentin, de langues?
1: En plus du français, l'anglais, un petit peu d'espagnol.
7: Of course. Et justement, voici un petit cours d'anglais maintenant avec Jackson 5.
1: C'est jamais de mal.
7: A, B, C. Good morning, sur ici.

0: ABC, les Jackson 5. Et c'est comme moi, vous attendez avec impatience la suite du film Michael qui est sorti au printemps dernier, parce qu'on est resté un petit peu sur notre fin. Et ben, il va falloir être encore un peu patient, parce que le studio américain qui produit le film espère que la suite sera tournée en 2027 pour une sortie au cours du premier semestre 2028. Donc voilà, il va falloir attendre encore un petit peu. 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
0: Vie numérique, vie privée. Tous les matins, Valentine Lottès, vous nous aidez à mieux vivre dans ce monde numérique. Et ce matin, vous alertez les propriétaires d'animaux qui ne savent peut-être pas que leurs données sont rassemblées sur un fichier. Le fichier ICAD. En quoi consiste-t-il, Valentine ?
4: C'est le fichier national d'identification des chiens, chats et furets de toute la France. 48 millions d'animaux de compagnie ont déjà été inscrits sur l'ICAD depuis sa création il y a près de 15 ans. Et pour chacun d'entre eux, le numéro de puce ou de tatouage est référencé, mais aussi les noms et prénoms du propriétaire, son adresse postale, un mail et un numéro de téléphone pour le contacter si l'on retrouve son animal. Et attention, inscrire son chien, son chat ou son furet dans ce fichier est obligatoire, insiste la CNIL, la Commission nationale de l'informatique et des libertés, sans quoi son propriétaire risque jusqu'à 750 euros d'amende. Une mesure prise pour endiguer les abandons d'animaux de compagnie en France, puisque nous détenons toujours l'un des taux d'abandon les plus hauts de toute l'Europe.
1: Et qui peut consulter ces données, Valentine ?
4: Il sert principalement à suivre les animaux de compagnie en France de leur naissance à leur mort, mais aussi en cas de perte et pour prévenir les vols. Les fourrières, les refuges, comme les vétérinaires ont donc accès à ces données. En clair, si l'on retrouve un chien attaché à un arbre en pleine forêt, on sait grâce à ce fichier qui l'a laissé là. Les annonceurs en ligne aussi y ont accès, puisque dans toutes les annonces, un vendeur comme un particulier a l'obligation d'afficher le numéro de puce de l'animal proposé et les annonceurs, le Bon Coin par exemple, de vérifier sa validité. Quand les propriétaires, comme les éleveurs, peuvent uniquement mettre à jour leurs propres informations, pensez-y en cas de déménagement et si votre chat est un fugueur, sachant que ces données sont conservées 10 ans après la déclaration de décès de l'animal.
0: Et notez, Valentine Lottès, vie numérique, vie privée, toutes les infos bien sûr retrouvées sur ICI.fr. 7h-20, savez-vous Valentin que l'écriture braille a été inventée par Louis Braille alors qu'il était encore ado ?
1: Oui, ça j'avais entendu. Ça c'est en Seine-et-Marne, me semble-t-il.
0: Exactement, parce que les bonnes idées n'attendent pas l'âge. C'est ce que nous racontera dans un instant Stéphane Bern sur ICI.
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1: Bon début de week-end avec ici, bonne fête au Côme. Et avant d'écouter Stilto, c'est l'heure de faire un voyage dans le temps grâce à Stéphane Bern qui partage avec nous le meilleur de ses histoires chaque week-end. Et ce matin, Stéphane, vous nous plongez dans l'histoire d'une invention qui a changé la vie de millions de Français.
14: Imaginez un adolescent qui veut simplement lire, mais à qui personne n'a jamais donné les bons outils. Alors, il décide de les inventer. Nous sommes en 1825 à Paris, à l'Institut des Jeunes Aveugles. À seulement 16 ans, Louis Braille trace l'aboutissement de mois de travail acharné. Il vient de peaufiner un système de points en relief, simple et logique. Et je ne parle pas de son acné, non, même si à 16 ans, elle devait être aussi en relief.
15: Tu as vu mon joli teint ? Je le soigne tous les jours avec l'eau précieuse.
14: 12 ans plus tôt, un accident dans l'atelier de son père l'a rendu aveugle. Depuis, il lit péniblement grâce à de grandes lettres gaufrées, lentes à déchiffrer et impossibles à écrire soi-même. Braille s'est inspiré d'un procédé militaire inventé par Charles Barbier. La lecture nocturne destinée aux soldats pour communiquer dans le noir. Mais la méthode est très complexe et trop lourde. Et dans l'esprit du jeune élève, tout s'éclaire. Il réduit, ordonne, structure. 6 points disposés en 2 colonnes, assez pour former des lettres, des chiffres, la musique et la ponctuation. Un alphabet que l'on peut sentir, apprendre et transmettre. On touche du doigt chaque signe, et surtout au génie. Mais la reconnaissance tarde. Le système est d'abord rejeté par l'institution, jugée trop audacieux. Et Louis Braille meurt en 1852, sans savoir que son idée s'apprête à conquérir le monde, car dès la fin du 19e siècle, le Braille devient la langue universelle du toucher. Aujourd'hui encore, on compte plus de 100 000 ouvrages disponibles en Braille à travers le monde, sans compter son usage quotidien dans l'espace public. Preuve que parfois, il suffit de 6 petits points pour voir bien plus loin que les autres et être visionnaire sans même ouvrir les yeux.
1: On en apprend des choses sur ICI grâce à Stéphane Bern et d'ailleurs sur ICI.fr. Ce week-end, vous pouvez déjà écouter les voyages dans le temps de Stéphane de la semaine prochaine. Retour en 2026 avec un petit coup de fil à Sabrina Nadjar que nous allons passer dans 3 minutes comme chaque week-end. Vous savez, c'est la rédactrice en chef du magazine Femme Actuelle qui vous propose un beau dossier ce week-end avec plein de bonnes pratiques pour bien vivre avec son âge. On va vous faire découvrir tout ça sur ICI en ce samedi matin, juste après. Stilto, faut que tu m'aimes tout de suite à 7h moins le quart. Bonjour à tous.

0: Toto, vous écoutez ici, il est 6h48. Merci d'être avec nous.
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0: Rester en forme tout en vieillissant, c'est à la portée de tous, à condition bien sûr de connaître les bonnes pratiques hein, qui vont vous permettre de repousser les effets du temps. Bonjour Sabrina Nadjar.
3: Bonjour Sabrina.
4: Bonjour Christopher, bonjour Valentin.
0: Vous êtes la rédactrice en chef du magazine Femme Actuelle et cette semaine vous proposez un dossier rempli de conseils pour booster notamment le cœur qui, comme un moteur de voiture, a besoin d'attention, Sabrina.
4: Absolument, tout à fait, vous avez raison. Puis c'est une, en quelque sorte, alors on dit un muscle, c'est pas vraiment un muscle, c'est une espèce de pompe, mais en réalité, effectivement, ça se travaille.
0: Alors justement, quels sont les gestes à faire au quotidien pour entretenir son cœur au cours de la vie, Sabrina?
4: Écoutez, pour prendre soin de son cœur, il faut faire déjà attention aux parois du cœur qui deviennent moins souples avec le temps. Et il faut savoir que le cœur se remplit aussi moins efficacement. Et puis la même chose se passe avec les artères. En vieillissant, elles deviennent plus rigides. Et cette perte d'élasticité a des conséquences sur la capacité du corps à s'adapter, donc notamment aux efforts physiques brutaux et moins intenses. Ceci étant, des exercices aérobies réguliers peuvent tout à fait permettre d'entretenir ces performances. Et en fait, ce qu'on conseille, ce que les médecins conseillent généralement jusqu'à 70 ans, c'est la course à pied. L'idéal, c'est de courir 3 fois par semaine à un rythme en fait suffisant pour ne plus pouvoir tenir une conversation. Et après 70 ans, on limite la course à pied parce que c'est pas bon pour les articulations et les tendons, etc. Et on se met à la marche nordique, qui est moins exigeante au niveau des articulations, mais qui est très intéressante aussi pour le cœur.
0: Et en plus du cœur, Sabrina, il y a aussi d'autres facultés qui ont tendance à diminuer, je pense notamment à l'audition.
4: Oui, tout à fait. Alors, l'audition, c'est-à-dire qu'à partir de 50 ans, ce qu'on appelle les cellules ciliées de l'oreille interne commencent à se dégrader. Et du coup, les sons deviennent peu à peu étouffés. Les aigus se perdent. Et puis, dans les environnements bruyants, on entend de moins en moins. C'est ce qu'on appelle le phénomène de presbyacousie. Alors c'est un phénomène totalement naturel, mais mine de rien, faut pas accepter ça et se dire bah c'est normal, c'est l'âge, je peux pas faire autrement. Non, parce qu'une perte auditive qui n'est pas corrigée accélère de 30 à 40% le déclin des fonctions cognitives. C'est quand même dingue. Donc nous on conseille évidemment de faire un test auditif chez un audioprothésiste ou un médecin ORL, parce que plus on attend en fait, et puis notre cerveau se déshabitue à entendre. Et après, c'est plus difficile de corriger le tir. Donc, il vaut mieux s'appareiller très tôt, dès les premiers signes, que d'attendre trop longtemps.
0: Comme on dit, mieux vaut prévenir que guérir. Cœur, poumon, articulation, 6 bonnes habitudes pour bien vivre avec son âge. C'est le dossier qui va vous donner de bonnes idées que vous retrouvez dans le nouveau numéro de Femme Actuelle, dont vous êtes la rédactrice en chef, Sabrina Nadjar. Merci à vous. Bon samedi.
4: Merci Christophe, merci Valentin, très bon samedi à vous aussi.
0: Et voici Renaud tout de suite avec Marche à l'ombre, il est 7h10. Vous écoutez ici en ce samedi matin, bon week-end.
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0: 50 ans de carrière pour Renault qu'on écoutait. Marche à l'ombre, 7h-5. Bonjour Johnny.
1: Bonjour Johnny.
2: Bonjour Christophe, bonjour Valentin.
0: Bienvenue à vous Johnny, on se samedi matin, nous sommes ravis de vous recevoir. Vous habitez le département de l'Yonne, le 89, et aujourd'hui vous comptez venir en région parisienne. Johnny, pour quelle raison?
2: Écoutez, je vais venir aider ma vieille sœur, non, quand même 73 ans, qui habite à Montigny-Bretonneux.
0: Dans 78, ok.
2: Elle va faire un vide-grenier demain à Saint-Cyr, l'école.
0: D'accord, c'est la période. Hein. En ce mois de septembre, tous les week-ends, partout en France, des vides-greniers, des brocantes, et surtout de bonnes affaires. Vous êtes typiquement acheteur ou pas, Johnny?
2: Oui, je suis collectionneur. Je faisais aussi des vides-greniers dans l'Yonne, donc à côté de...
0: Alors, qu'est-ce qu'il y a dans vos placards, Johnny? Qu'est-ce que vous collectionnez? Oh là là, oh là, là. Vous dans votre garage. Alors, on va voir plus grand.
2: Alors, je suis au départ, à l'âge de 7 ans, j'ai commencé la collection de timbres, ensuite...
0: Pour pas trop de place.
2: Des étiquettes de boîtes à camembert dans les années 60, hein, c'était la mode, des porte-clés, bien sûr. J'ai quoi encore? Après, je me suis mis à devenir placomusophile.
0: Mais super, tout ça.
2: De bouteilles de champagne.
0: Et tout ça, en plus, ce qui est bien, Johnny, c'est que ça se partage. C'est ça, l'intérêt des collections. Bien c'est sûr. Qu'on les fait pour soi, mais on les fait aussi pour les autres. Et on vous dit ce matin... Bravo, bravo Johnny pour ces collections. Et si on va vous récompenser, Johnny, avec un magnifique poste radio. Poste de radio qui va vous permettre de nous écouter, que ce soit au garage, que ce soit au fond du jardin. 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Belle journée à vous. Merci beaucoup, Johnny, d'avoir été avec nous ce samedi matin. Vous souhaite un très bon week-end.
2: C'est moi qui vous remercie beaucoup depuis le temps que je la voulais.
0: Eh ben voilà, c'est fait. Voilà. Belle journée à vous. À bientôt.
1: À bientôt, Johnny.
0: La revue de presse décale à 6h57, juste avant les infos avec, bien sûr, notre Willy Revilly.
3: Bonjour tout le monde. Et on commence avec ces nouveaux records à la pompe. Le prix de l'essence, c'est le contraire d'une érection. Hein. Plus ça monte, plus on est pressé que ça redescende. Aujourd'hui, le covoiturage, hein, c'est plus du tout pour des raisons écologiques. Hein. C'est surtout qu'il faut être quatre pour payer le plein. Anne Hidalgo, l'ex-maire de Paris, auditionnée au Sénat. Elle a pu défendre son bilan. Elle a fait passer le périphérique à 50 km/h et le périscolaire à 150 plaintes. Selon Mediapart, le député LFI Sébastien Delogu ne réglerait pas la pension alimentaire de ses enfants de 13 ans. Oh bah ils doivent être de droite, hein, ces petits fachos. Deux anciens employés de la star Julio Iglesias ont déposé une nouvelle plainte contre le chanteur espagnol, affirmant avoir subi des agressions sexuelles. C'est Julio dégueulasse. Julio Iglesias chantait les femmes. Maintenant, ce sont les femmes qui le font chanter. Attention, de nombreux lots de Saint-Mauré sont rappelés dans toute la France à cause d'un défaut de goût. Si vous le mangez, ça risque d'être du Saint-Mauré. La coupe brocoli fait fureur chez les jeunes garçons. Leur coupe de cheveux, c'est aujourd'hui le seul moyen de trouver une trace de légumes sur un ado. Un homme jugé à La Rochelle pour avoir détourné les investissements de plusieurs personnes, dont Philippe Croison. J'allais dire que cette escroquerie lui a coûté un bras, mais enfin... À Rennes, un homme tente de fuir la police en abandonnant ses deux enfants dans sa voiture. Il pensait sans doute se faire contrôler par la patte patrouille. De plus en plus de jeunes se marient en faisant leur demande de mariage sur les réseaux sociaux. Aujourd'hui, on se marie pour le follower et pour le pire. Le pape Léon XIV aurait renoncé à venir à Bondy à cause du trafic de drogue. Et oui, bientôt le film « Qu'est-ce qu'on a fait au Bondy ?» Depuis mercredi, Rachida Dati est jugée devant le tribunal correctionnel de Paris, sauf qu'elle, elle ne chante pas devant son hôtel à faire chier tous les voisins. Bondy, allez. Enfin, la question du jour. Ah. Est-ce que Julio Iglesias risque de passer de Latin Lover à Latin Loser? Ben, vous avez deux ans. Allez, passez un bon samedi et à tout à l'heure midi.
0: Et en attendant, vous allez poursuivre bien sûr la matinée avec ici, bien entendu, 7h30, Valentin.
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0: Pour être bien informé ce samedi 26 septembre. Et les équipes d'ici matin dans votre région sont là aussi pour vous accompagner en cette matinée.
4: Et vous faites comment si je me lève pas, hein? Non mais je suis là. Alors rassurez-vous, bonjour à tous, merci d'être avec nous et d'avoir allumé la radio. Je sais que vous êtes fidèles et c'est ça qui nous fait du bien, n'est-ce pas Louise Forbin?
5: Mais oui, bien sûr.
4: Oui, bonjour.
5: Bonjour Emmanuel, bonjour à tous.
4: Ça va bien?
5: Ça va très bien et vous?
4: Ça va, il faisait pas mal doux quand même ce matin.
3: Oui, c'était très doux, très agréable.
4: C'est très agréable. 18 degrés, j'ai relevé devant la radio à 5h du matin. Les températures près de chez vous, vous nous les annoncez sur la page Facebook d'Ici Nord. On fait comme d'hab.
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4: Allez, les infos de 7h tout de suite.
5: Matin.
6: Emmanuel Dubois.
4: Et Louise Forbin, le maire de Roubaix dénonce un système d'escroquerie dans l'attribution de logements par des bailleurs sociaux.
6: Dans une vidéo postée jeudi sur Facebook, David Guiraud évoque même de la corruption. Selon le maire insoumis de cette ville de la métropole lilloise, certains agents proposent à des habitants de faire passer des dossiers en haut de la pile en échange d'argent. L'élu a fait un signalement auprès du procureur de la République.
7: Les éléments matériels dont on dispose, c'est que on a des gens qui donnent de l'argent à des agents de bailleurs sociaux pour être favorisés dans l'obtention d'un logement social. C'est ça l'acte crapuleux, c'est de la corruption, de l'escroquerie. Voilà, on a des éléments de gens qui ont été démarchés et qui dénoncent ça. Et qui est une forme de système puisque ça dépasse le cadre d'une seule ville. Donc il y a plusieurs logements sociaux dans plusieurs villes qui font l'objet de cette transaction. Maintenant, c'est à la justice d'enquêter et de voir à quel point c'est systémique ou pas. À l'heure actuelle, c'est un bailleur, et je le dis aussi, ça n'est pas LMH, parce que je sais qu'il y a des événements en ce moment autour de LMH, c'est un autre bailleur, un bailleur qui est dans la métropole. Et j'ai prévenu évidemment la direction de ce bailleur social-là pour l'avertir, pour vérifier qu'il prenne des mesures, mais je pense qu'il en prendra, hein. On travaille en bonne intelligence avec le bailleur pour sanctionner lourdement les personnes qui s'adonneraient à ce genre de pratique.
6: Le bailleur Partenaire Habitat n'a pas encore commenté la situation. Le bailleur Villogère dit que de son côté, que les faits évoqués, s'ils étaient avérés, seraient extrêmement graves et doivent faire l'objet de toutes les vérifications nécessaires par les autorités compétentes. 6 mois de prison avec sursis requis contre le responsable du SAMU dans le Pas-de-Calais. Il comparaissait hier devant le tribunal de Lille. L'homme de 67 ans est accusé d'avoir agressé sexuellement une consœur médecin en juin 2025 en marge d'un congrès. Il conteste les faits. Le jugement sera rendu le 9 octobre prochain. Un homme de 80 ans est mort hier dans un accident de la route. Il circulait à vélo lorsqu'il a été renversé par une voiture sur la départementale 916 à Frévent, près de Saint-Paul-sur-Ternoise. Les deux occupants du véhicule, un homme de 70 ans et une femme de 87 ans, ont été pris en charge par les secours.
4: Raphaël Gloussman en campagne dans le bassin minier.
6: Le candidat à la primaire du Parti Socialiste s'est rendu hier dans la circonscription de Marine Le Pen. Il a notamment visité un quartier ouvrier de Montigny où plus de 400 logements sociaux sont en cours de rénovation. Raphaël Glucksmann s'est ensuite rendu à Courrières où il a rencontré une cinquantaine de personnes dans une salle municipale, Léa Oudoir.
8: Dans la salle, pas d'opposants mais plutôt des élus et des sympathisants devant lesquels Raphaël Glucksmann a rappelé que le bassin minier est historiquement une terre de gauche.
9: C'est une terre aussi qui aujourd'hui est une terre de combat parce que cette terre de socialisme et de gauche est dans la bascule au Rassemblement National, et moi c'est ce que je dis, ça doit nous empêcher de dormir. Qu'est-ce que la gauche a raté en fait? C'est ça la question qu'on doit se poser.
8: Un discours applaudi par Sylvain, fils de mineur, il a grandi ici, dans le bassin minier.
10: Je n'en peux plus de voir mon territoire aux mains du Rassemblement National. Ce que je veux, c'est que la gauche l'emporte en 2027. Il ne faut pas être résigné, je pense qu'il y a toujours un espoir, et puis il faut faire confiance aux Français, il faut faire confiance aux citoyens aussi.
8: David est chauffeur routier, lui aussi croit à une victoire de la gauche. Cet habitant des Lambeaumont, le fief de Marine Le Pen, va se battre jusqu'à l'élection.
11: Bah dites-moi, quels sont les autres sons que la gauche? Je suis un militant de base, moi je suis le couleur d'appui qui va se battre et qui se fait insulter sur la route. Le système du RN, il est pourri, mais pourri jusqu'à l'os. Il n'y en a pas un pour rattraper l'autre. Je vois que le PS, je vois que cette gauche-là.
8: Le cinquantenaire sait déjà qu'il glissera en bulletin PS lors de la présidentielle en 2027, mais il ne sait pas encore s'il votera pour Raphaël Glucksmann lors de la primaire du parti dans 2 semaines.
6: Le premier tour de la primaire du Parti Socialiste aura lieu les 9 et 10 octobre. 7 candidats sont engagés. Il s'agit d'une primaire fermée. Il faut adhérer à l'un des partis ou s'acquitter d'une cotisation de 15 euros. La patronne des écologistes, Marine Tondelier, fait sa première sortie publique depuis son accouchement aujourd'hui. La nordiste, candidate à l'élection présidentielle, a accouché vendredi 18 septembre d'un petit Léon. Elle participera ce matin à la marche pour le climat à Arras à 10h30. Après un été caniculaire, des manifestations sont organisées partout en France à l'appel d'organisations, d'associations et d'ONG pour dénoncer l'inaction climatique. Des marches partiront ce matin de Cambrai, Dunkerque, Douai, Arras, Boulogne-sur-Mer, Saint-Omer ou encore Valenciennes. À Lille, le départ sera donné à 14h30, porte de Paris. Des manifestations programmées aujourd'hui, aussi aujourd'hui pour la journée mondiale de l'avortement. Plusieurs rassemblements pour défendre le droit à l'IVG sont prévus dans la région. À Lille, le rendez-vous est à 14h, place de la République.
4: Alors à Calais, il faudra regarder le ciel aujourd'hui.
6: Pour la première fois depuis près de 20 ans, la patrouille de France s'envolera de l'aéroport de Calais-Marque pour un grand show aérien gratuit. Un spectacle qui a pour objectif de faire découvrir au public ses pilotes de l'armée de l'air surentraînés et pourquoi pas susciter des vocations. Hier, des élèves de CM2 des écoles de marque ont pu assister en avant-première à cette démonstration lors de répétitions. Héloïse Roger.
12: Des avions qui plongent, qui tourbillonnent, qui passent à toute vitesse dans le ciel, lâchant parfois des fumigènes bleus, blancs, rouges. Les enfants n'ont pas raté une miette du spectacle.
13: C'était super beau. Beaucoup d'avions qui faisaient le drapeau de France.
14: Ma figure préférée, ça a été la figure de fin. Tous les rouges d'un côté, tous les bleus d'un côté et les blancs vers le haut.
12: Est-ce que ce sera un métier pour toi?
14: Oui, ça me donne envie.
12: Pourquoi?
14: C'est pour observer les paysages, c'est beau. Et on peut faire des choses. Par exemple, les acrobaties et tout ça.
13: J'aime bien, mais les métiers, je pense pas. J'ai souvent le vertige.
12: Alors, est-ce que le vertige de Victor, ça l'empêcherait de devenir pilote? Réponse du capitaine Julien.
15: Paradoxalement, le vertige, on ne peut pas l'avoir en avion parce qu'on n'a pas les pieds qui touchent le sol. Donc, pour ma part, quand j'étais en vacances à la Tour de Pise, j'avais le vertige en haut de la Tour de Pise et en avion, je ne l'ai jamais.
12: Le jeune pilote originaire de Lille fait partie de l'armée de l'air depuis 15 ans. Il vient tout juste d'intégrer la patrouille de France.
15: En fait, pour arriver là, on a déjà à peu près 1500 heures de vol dans les forces aériennes de l'armée de l'air et de l'espace.
12: À cela s'ajoutent environ 150 vols l'hiver dernier, des répétitions au sol aussi, des centaines d'heures au total pour être prêt pour la représentation.
6: Et des animations seront prévues dès 9h30 aujourd'hui avec notamment des simulateurs de vol. Et pour apercevoir la patrouille de France, ce sera à partir de 15h. De nombreuses démonstrations dans le ciel sont prévues pendant 3h. De nombreux nordistes feront partie des 600 000 fidèles attendus aujourd'hui pour la messe du pape Léon XIV. Hier, il a traversé Paris à bord de la Papa Mobile dans une ambiance survoltée. D'après le Vatican, le pape a été accueilli par près de 300 000 personnes. Il présidera la messe géante depuis la place de la Concorde. Elle débutera à 15h. La nordiste Christelle de Franceschi a remporté son pari. Elle a joué de l'accordéon pendant plus de 83 heures non-stop. Record battu cette nuit à Tulle, en Corrèze, devant une centaine de personnes. Elle a terminé son marathon vers minuit, après avoir joué exactement 86 heures 55 minutes et 57 secondes. L'accordéoniste récupère donc son record qui lui avait été pris par un musicien slovène il y a quelques semaines.
4: Eh ben, quel record, hein !
6: Eh oui,
4: j'imagine la dernière note de l'accordéon qui a dû être éprouvante.
6: Ah, ouais, c'est ça, puis le soulagement, puis bonne nuit ensuite.
4: Bon, Louise, la météo, ça donne quoi? On est dit, on parlait de douceur là tout à l'heure. Effectivement, ça se confirme, on a du 17-18 degrés là ce matin au petit réveil, c'est quand même plutôt pas mal. Et les températures, c'est pas ce qui manque hein, sur la page Facebook des Tineurs. Marie nous dit par exemple qu'il fait 15 degrés à Marc-en-Barœul ce matin. On va avoir un beau week-end, nous dit-elle. Et je confirme, Marie, je confirme. Un beau week-end avec un petit café et un croissant. C'est ce que vous êtes en train de partager certainement à la maison, en famille. Eh bien, profitez-en. Et merci de nous avoir écrit sur cette page Facebook d'ici Nord. Donc la météo France nous dit quoi pour aujourd'hui? Des belles éclaircies présentes dès le matin. Pour aujourd'hui, un temps relativement calme avec quelques nuages. Mais c'est cet après-midi, effectivement, que la luminosité sera encore plus belle. Et les températures maximales vont varier entre 25 et 28 degrés. Voilà ce qu'on pouvait vous dire. Alors, la circulation, on a un accident qui s'est produit il y a de cela une bonne heure sur National 356 et carrément pratiquement à l'entrée de Lille, hein, juste à côté du conseil régional. Donc, si vous êtes sur ce secteur, attention, prudence, accident corporel, National 356 dans le sens Lille vers Roubaix, au point kilométrique 0709.
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4: Et c'est déjà le dernier week-end du mois de septembre. Là, c'est le dernier week-end du mois de septembre. Après, on passe
6: c'est l'automne.
4: On passe au moto. Le temps passe vite. Bon, Stevie Wonder, le temps, on va le passer avec vous, hein, avec Part-Time Lover pour la musique. Oh, bah, regardez, il y a un avion qui passe, là. C'est incroyable, ça. Ça, c'est...

0: Lover, Part-Time Lover. C'est samedi aujourd'hui, nous sommes le 26 septembre. Ça va vous à la maison, oui?
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0: Oh bah, et il y a toute l'équipe hein, qui est là. Il y a Louise qui va vous informer, qui va continuer à vous informer. Il y a Vivien qui réalise l'émission. Alexandre, au soir. Alors, il y a un problème avec Alexandre. C'est quelqu'un qui est très bavard. Il parle beaucoup, en fait. Vous l'entendez jamais parce que, voilà. Sauf si vous l'appelez. Et là, ce matin, il a besoin de parler. Donc, si vous pouvez l'appeler pour lui dire bonjour, appelez-le 03 20 55 40. Oui, Sancel, il nous a confié ça tout à l'heure. Il nous a dit, je sais pas, je me sens pas. Appelez-le 03 55 89 82. Il n'y a rien à gagner, je vous le dis tout de suite. Bon, l'horoscope en ch'ti, si vous êtes Gémeaux, pas content, pas content. C'est pour les Gémeaux. L'horoscope en ch'ti arrive.
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0: Ben, il est là, José Ambre.
5: Bonjour Méjean, bonjour Terre tous. Oh, Bélier, t'es bien à toi, Haïti. Il y a tellement de grosses demandes que tu ne sais plus où donner des pièces. Attention à ti, tu vas t'en retrouver à coupeter. Taureau, t'as une décision à prendre que tu trouves vraiment importante. Et comme tu ne veux pas t'en retrouver tout seul dans cette affaire-là, tu ramotes tous tes camarades pour qu'ils te suivent. Ah ben, c'est là qu'elle va venir s'y attaquer, hein. Gémeaux, tu n'es pas vraiment satisfait des rapports que tu as avec quelqu'un. Alors, comme je te connais, je m'étonne que ça dure aussi longtemps que les contributions. Tu vas envoyer tout ça à l'us. Cancer, tu es en train de te retourner les sangs à cause de quelqu'un qui est fort proche de ti. Il n'est pas en bonne santé, puis qu'il a le moral au fond de ses cochettes. Attention, hein, tout à l'heure, c'est ti qui va car malade. Oh, Lyon, t'es pas le genre à te laisser retourner par n'importe quoi, ti. Quand t'inquiète cause d'être tiède, ça n'est pas être sur terre qui va t'arrêter. Ah, Vierge, il y a du nouveau dans une relation. Je viens de sauter un camp. Alors vas-y, Maloute, à petit jouer le coup à fond, t'as du bien air qui aille. Oula, bah non, t'es dans une situation joliment aberdouillée. T'as intérêt à prendre les choses en main et puis jouer sur fine main. Scorpion, elle a confiance en ti et t'es va tout faire pour le mériter. T'as raison, la confiance, tu es plus vite perdu qu'à retrouver. Un Sagittaire, t'es parti pour te donner les moyens de réussir, ti. Et tu ne vas pouvoir aviser le dépense pour arriver à tes fins. Capricorne, t'as décidé de délouiller les cordons de bourse pour te remettre en forme. Tu vas être bio puis péter le fût et tu ne vas pouvoir aviser le dépense. Fais bien attention autour de ti, Verseau. Tu pourras bien avoir un appel du pied qui va te faire comprendre qu'il y a une porte qui se fortit. Alors attention à ces courants d'air, ça reprend plus vite que ça s'offre. Pichon, t'es en route à te rendre compte, y a quelqu'un qui n'a peu plus à force de t'avoir guère. Il te rende dans ses locks, puis il est tout émotionné à chaque fois qu'il te veut. Ah, ça fait du bien de se sentir aimé, hein, Mathieu. Allez, au revoir mes gens, à bien demain.
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0: C'était Marine avec son nouveau titre, Tricheur. C'est samedi aujourd'hui. Vous savez ce qu'on fait à ce temps-ci le samedi, et puis le dimanche aussi d'ailleurs, tout le week-end, on part en Belgique.
1: Ah. Ah,
0: vous l'aviez sur au bordel. Oh,
1: exactement. Ouais,
0: exactement. Alors aujourd'hui, donc, direction la Belgique avec Mickaël Mercier, direction Morlanouais, près de la Louvière, à environ 50 minutes de Maubeuge, 1h05 de Valenciennes. Vous nous proposez, Mickaël, un lieu assez étonnant, parce qu'en une même journée, on peut voyager à travers plusieurs grandes civilisations, puis simplement aussi prendre le temps de se promener ensemble dans un magnifique parc, le domaine et le musée royal de Marimont.
2: Et ce qui surprend Marimont, c'est justement la diversité de ce que l'on découvre. Alors à l'intérieur du musée, on passe de l'Égypte ancienne à la Grèce et à Rome, puis à la Chine et au Japon, avant de revenir vers l'histoire du Hainaut. On peut se retrouver face à une momie égyptienne, je vous assure, elle ne bouge pas. Puis quelques salles plus loin, devant un Bouddha, lui non plus ne bouge pas, des sculptures romaines, des bijoux gallo-romains ou encore une remarquable collection de porcelaine de Tournai. Alors une grande partie de ces trésors, il a été rassemblé par Raoul Waroquet, c'est un industriel et un grand collectionneur qui a finalement légué son domaine et toutes ses collections à l'État belge. C'est le genre de musée en fait où chacun s'arrête devant quelque chose de différent. Les enfants seront

0: entrer dans la fabrique. On passe du magasin aux ateliers et on découvre les femmes et les hommes qui imaginaient, fabriquaient, puis vendaient ces objets. Et après toutes ces découvertes, moi je vous conseille vraiment de sortir du musée et de poursuivre la journée dans le parc de Marimont. Alors sur les quelques 45 hectares qui abritent de grands arbres, des essences exotiques, des étangs, des sculptures et des vestiges de l'ancien château, c'est finalement tout le charme de Marimont qui va vous permettre de partager quelques heures entre art, histoire, nature, avec aussi une possibilité de terminer votre visite simplement en se promenant ensemble dans l'un des plus beaux parcs de la région. Et on n'est pas venu de main vide puisqu'on est venu avec 4 entrées pour le domaine et le musée royal de Marimont, donc il est situé à Morlanway, près de la Louvière. Et pour ça, il suffit de répondre à la question suivante. Combien de pièces, qui n'ont encore jamais été présentées au public, seront dévoilées dans la nouvelle exposition Le Magasin de Porcelaine?
1: Et il a donné la réponse, 03 20 55 89 89. Combien de pièces encore jamais présentées au public seront dévoilées donc dans la nouvelle exposition Le Magasin de Porcelaine? 03 20 55 89 89. Et mais...

0: Vous n'avez pas la ref. Aimé, c'était avec Louis de Funès dans Hibernatus. Et pourquoi j'ai dit aimé comme ça? Parce que c'était aimé plus fort que d'être aimé, voilà, tout simplement. Brigitte est avec nous au bout du fil. Bonjour Brigitte.
1: Oui, bonjour tout le monde.
0: Comment ça va Brigitte?
1: Ah bah très très bien, d'autant plus que j'arrive à vous joindre.
0: Ah bah génial, vous êtes réveillée depuis longtemps hein?
1: Ah, depuis une bonne heure, je crois qu'il était 6 heures.
0: D'accord, ok. Bon, aujourd'hui, ciel nuageux, un peu d'éclaircie, quelque chose de prévu ou rien de spécial?
1: Rien de spécial non. Ce matin, plus ce soir, c'est le concert de l'harmonie municipale.
0: Génial.
1: Disberg,
0: d'accord, ok. Eh ben, oui. Voilà, le rendez-vous est pris. Sinon, bah, vous nous avez appelé pour la réponse. Combien de pièces encore jamais présentées au public seront dévoilées dans la nouvelle exposition Le Magasin de Porcelaine?
1: 1700.
0: Exactement. 4 invitations pour aller visiter le domaine et le musée royal de Marimont situé à Morlanouais. C'est pour vous, ma chère Brigitte.
1: Eh bien, je vous remercie infiniment.
0: Avec plaisir. Voilà. Petit-déj, ambiance petit-déj, café, chocolat?
1: Ah, déjà fait. J'étais dans la salle de bain.
0: D'accord. Ah, vous êtes dans la salle de bain. Ok. Bon, bah, je vous laisse. Laissez la porte fermée. Au revoir, Brigitte.
1: Oui, oui. Au revoir tout le monde et merci encore.
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0: Alors, 365.be reviendra demain, à la même heure, et nous visiterons l'aquascope de Virel. Et c'est quelque chose que je ne fais jamais, mais je vous donne la réponse à la question de demain. Je sais pas pourquoi j'ai envie. Donc, la réponse de demain, ce sera la pomme. Alors, en même temps, vous êtes prévenus maintenant, hein, donc le numéro de téléphone, ça sera le même, 03 20 55 89 89.
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0: Il est 7h30, Louise Forbin, le résumé de l'actualité dans le Nord-Pas-de-Calais.
10: Le maire insoumis de Roubaix, David Guiraud, annonce saisir la justice concernant l'attribution de logements par certains bailleurs sociaux. Il évoque un système d'escroquerie, voire de corruption. L'élu a réalisé un signalement auprès du procureur de la République. Selon David Guiraud, des agents d'un bailleur social qu'il n'a pas nommé pratiquent des méthodes illégales pour favoriser certains dossiers de logement en échange d'une rémunération. Les manifestations pour le climat organisé un peu partout aujourd'hui dans la région. À Arras, le départ est prévu à 10h30. Marine Tondelier sera présente. La patronne des écologistes fera sa première sortie publique depuis son accouchement il y a une semaine. Et à Arras également, c'est le retour du championnat du monde de la frite aujourd'hui. Rendez-vous sur la Grand Place pour cette 4e édition qui débute à 8h30 avec la catégorie frite espoir. La remise des trophées aura lieu à 19h.
0: Merci Louise. Aujourd'hui, c'est samedi. Nous sommes le 26 septembre. Ce que je vous propose, c'est de faire un point également sur l'actualité internationale avec Valentin Bertrand. Voici les 90 secondes.
11: Des rangées de fidèles sur près de 3 km, les Champs-Élysées s'apprêtent à devenir la plus grande église de France à ciel ouvert. 600 000 personnes attendues. Début de l'homélie du pape à 15h. Après ça, Léon XIV prendra la direction de Lourdes avec un premier temps de prière dans la soirée devant la grotte des apparitions de Massabielle. Pour un sursaut climatique après un été plus qu'étouffant, plus de 250 rassemblements annoncés aujourd'hui partout en France. À Périgueux, Lons-le-Saunier, Laval, Privas dans les métropoles, un collectif d'associations d'ONG et de syndicats appelle à un plan d'urgence qu'ils entendent financer avec de nouvelles taxes sur les énergies fossiles ou encore l'industrie militaire. 19 et 26 ans de prison pour le meurtre du rugbyman argentin Federico Aramburu, tué par balle à Paris en 2022. La plus lourde peine prononcée à l'encontre de Loïc Le Priol, un ancien militaire radié proche de l'ultra-droite et auteur des tirs mortels. 9 mois après son arrivée à pleine puissance, le père de Flamanville à l'arrêt pour une révision de près d'un an. Le couvercle du réacteur doit être remplacé. Entrée en matière réussie pour Zinedine Zidane. Victoire des Bleus hier soir 1-0 face à la Turquie en ouverture de la Ligue des Nations de foot. But inscrit par Kylian Mbappé, blessé lors de sa réalisation. Le capitaine est forfait au moins pour les 3 prochains matchs. La course en ligne, l'épreuve reine pour conclure les championnats du monde de cyclisme sur route de Montréal. Les femmes s'élancent à 15h, 180 km à parcourir avec la néerlandaise Denise Vollering en favorite, mais aussi des françaises bien en jambes, Célia Géry et Cédrine Carbaol.
10: 7h32 lors du journal des sports et les basketteurs du Portel vont disputer leur première rencontre à domicile ce soir face à Vieux-Lille Basket. Le club évolue désormais en pré-national, le 6e échelon du basket français, bien loin de la Betclic Elite, la division dans laquelle l'équipe première jouait il y a encore quelques mois. En cause, la liquidation judiciaire de la structure professionnelle de l'ESSM en juin dernier. C'est donc une saison très spéciale qui attend l'équipe qui continue d'exister à travers son association. Elle va notamment devoir gérer l'afflux de supporters qui va désormais assister à ces matchs dans la salle Carpentier. Romain Lenel est le président de l'association de l'ESSM.
12: C'est vrai qu'on a eu un été assez mouvementé, puisque effectivement on est entre guillemets devenu le seul club ESSM, le Portel, et donc c'est un sacré chamboulement pour nous. C'est très prenant de voir rencontrer tous les clubs de supporters, de voir gérer une éventuelle capacité trop grande, trop petite, de dire on va faire du recrutement. C'était pas prévu du tout. Il y a un changement de dimension non voulu, mais on veut pas la subir non plus. Et donc on est toujours à taille associative, mais on essaye de se structurer petit à petit. Des gens qu'on croisait au chaudron qui n'avaient plus mis les pieds à Carpentier depuis une dizaine d'années sont revenus nous voir en disant on va revenir. Et c'est signe que l'engouement autour de l'ESSM n'est pas mort. On est habitué à accueillir du monde. Autant de monde d'un coup, on verra samedi. On est une armée de bénévoles à prévoir tout ça depuis un petit mois maintenant.
10: Début du match face à Vieux-Lille Basket à 20h30. En basket également, premier match du championnat de Betclic Elite pour le BCM. Gravelines Dunkerque accueille Le Mans et espère une saison plus calme que la précédente, puisqu'ils avaient échappé de peu à la relégation. Coup d'envoi de la rencontre à 18h30. Premier match de la saison également pour les basketteuses de l'ESBVA. Elles reçoivent Toulouse au Palacium. Début du match à 19h. Toujours pas de succès pour les handballeurs de Dunkerque. L'USDK s'est incliné 27 à 25 hier soir face à Nîmes. Quatrième défaite d'affilée pour les nordistes qui réalisent un très mauvais début de saison. Ils sont derniers du championnat. En football, c'est le quatrième tour de Coupe de France ce week-end avec l'entrée en lice des clubs de National 1. Agnès recevra Chambly à 16h. Le petit pousset Virvigne sera opposé à Courcelles-lès-Lens demain à 15h. En Ligue 3, les footballeurs de Valenciennes vont tenter de décrocher une victoire ce soir. Le club nordiste accueille le Puy-en-Velay, le 9e du championnat. Le VFC est aux portes de la zone rouge, 15e sur 18 au classement après 7 journées. Coup d'envoi à 20h45. Tout le week-end, le stade Vélodrome de Roubaix accueille le championnat de France de cyclisme sur piste handisport. Les meilleurs coureurs de la discipline seront dans le Nord pour s'affronter dans différentes catégories. 6 champions du monde et 5 médaillés mondiaux sont annoncés au départ.
0: 7h35, on va vous retrouver à 8h, Louise.
10: Et on parlera de ces nordistes qui prennent la route direction Paris pour assister à la messe géante du pape Léon XIV. À Saint-Omer, la paroisse organise le départ de 4 bus ce matin.
0: Météo avec un ciel assez gris ce matin, avec sous les nuages, peut-être des pluies éparses, c'est ce que nous dit Météo France. Cet après-midi, ce sera beaucoup plus agréable avec avec un temps sec, mais le ciel sera quand même un peu chargé en nuages. Hein. Les températures maximales 20-23 degrés, pas mal. Et puis les températures que vous nous envoyez sur la page Facebook d'Ici Nord, du 13 degrés ce matin par exemple à Vangy au bois, avec des nuages annoncés, c'est ce que nous dit Corinne, effectivement, je confirme. Et puis 8 degrés ce matin à Dijouin. Alors, je ne sais pas où c'est, parce que, à mon avis, c'est pas ici, c'est pas dans le coin. Glagla nous dit Muriel, donc je ne sais pas où c'est, Dijouin. Je vais regarder, tiens, je vais chercher. Si vous apercevez un problème sur les routes de la région, vous nous appelez. Là, tout est rentré dans l'ordre en ce qui concerne de la circulation, donc 03 20 55 89 89. On fait la route ensemble.
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0: Je ne vous apprends rien, je suis un homme. Ça vous fait rire, ça. Merci, Zazie. Belle journée, bon réveil.

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2: Tiens, tout à l'heure, entre 9h10 et 10h, on évoquera le jardinage. Si on n'avait pas la main verte, Louise, tu voulais des petits conseils.
3: Je tue toutes les plantes chez moi.
2: Tout à l'heure, donc, ce sera donc Marc Delru, notre invité, notre expert, votre jardinier, qui répondra à vos questions 0320 55 89 89. Tiens, à 8h20, si on amène un petit peu de sourire dans cette émission, bon, on le fait depuis tout à l'heure, hein, avec notre ami Zef, notre humoriste local, régional, international, le voici. Le mot du week-end.
4: Les boyaux rouges, épisode 1. Alors, s'il y a des qui crottent, qu'on va commencer à parler d'un équipe de foot qu'on appelleront les boyaux rouges, ou que ce serait comme ça qu'un surnommeront les tripiers volaillés. Bah, ça aurait pu, mais non, en fait. Les boyaux rouges. En bon François, ça signifie, sans vouloir vous manquer de respect, je crois que vous avez les boyaux rouges. Ça n'a aucun sens, hein.
3: Moi, je l'avais dit.
4: Les boyaux rouges, c'est ce qu'on utilise souvent comme mot pour parler de nos camarades du 6-2.
5: Si t'es bien d'un an, d'un an, il faut pas coller, très fort, ce que t'as raconté.
4: Et donc, ça vient. Et là, sujet sensible, hein. Je vais donner plusieurs origines. Je vous préviens, je répète, je vais donner plusieurs origines. Mais je sais que je vais me faire engueuler, parce qu'il y en a des qui vont dire que ce que je dis, c'est pas vrai, ou c'est pas ça, et que je ferais mieux d'acquater un livre d'histoire avant de passer à ici Fréquence Bleu Nord.
6: Tu sais, je me suis même demandé parfois si c'était pas un petit peu con.
4: Bref, il vaut mieux des fois essayer de faire des carabistoules avec le suicide assisté qu'avec des moustiques, hein, je vous le dis.
7: Ah, il y en a qui ont essayé, ils ont eu des problèmes. Hein.
4: Alors, boyaux rouges. À cette heure, c'est comme ça qu'on appelle les habitants du Pas-de-Calais. Sauf qu'au départ, c'est plutôt du côté d'Arras, de l'Artois oriental.
8: C'est de vous la phrase, vous l'avez entendu ça?
4: Ben, je l'ai marqué sur Internet. L'Artois oriental. Et le Bétinois et une partie de le Goël avec. À l'Est, te m'étonnes qu'ils étaient de terre tous communistes à une époque. Premier explicage, ce serait à cause du tempérament des gens de là-bas et qui deviendront tout rouges quand ils s'énervent. On dit sanguin. Et qui seront un tchopeu soupolé.
9: Fais-toi
4: un tchopeu, je te tape. Micro, tout ça. Parce que j'ai été souvent dans ce coin-là. Hein. Et ben, j'en ai pas vu grand à boire du lait. Hein. Même pour les tchots. Hein.
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0: week-end du 26 septembre. Et on fête les Damiens aujourd'hui. Alors chaque semaine, ici pratique, vous parle d'automobile avec Franck Boitiot, rédacteur en chef de l'Argus. Et bien aujourd'hui, on va évoquer les équipements de sécurité sur les voitures neuves. En fait, depuis le 7 juillet, de nouvelles règles européennes. On impose encore davantage, ça s'appelle le GSR2. Alors Franck, qu'est-ce qui change concrètement derrière le volant ?
1: La grande idée du GSR2, c'est de rendre la voiture capable de mieux anticiper les erreurs humaines. Premier exemple, le freinage automatique d'urgence. La voiture regarde ce qui se passe devant elle, et si elle détecte un risque de collision, elle peut freiner toute seule si le conducteur ne réagit pas assez vite. Désormais, ce système doit être capable de détecter les piétons et les cyclistes. Autre nouveauté, la voiture surveille davantage le conducteur. Une caméra analyse les signes de baisse d'attention ou de fatigue, et le système peut déclencher une alerte s'il pense qu'il y a un problème. Le maintien dans la voie est également renforcé. Bref, la voiture devient une sorte de copilote électronique capable de voir, d'alerter et parfois même d'agir à notre place. Forcément, ça change notre façon de conduire.
0: Ouais, une voiture qui freine toute seule, qui surveille notre attention sur le papier, c'est plutôt rassurant, mais cette sécurité supplémentaire a un coût, hein ?
1: Oui, c'est bien le problème. Pour faire fonctionner tout ça, il faut toutes sortes de caméras, de radars, de capteurs, de calculateurs électroniques. Résultat, les voitures neuves coûtent encore plus cher et pèsent plus lourd. Et puis, il faut aussi revoir leur conception. Pour mieux absorber l'énergie en cas de choc avec un piéton, il faut par exemple redessiner toute la partie avant au niveau du capot et du pare-brise. Si c'est trop compliqué ou trop coûteux d'adapter des modèles existants, les constructeurs doivent parfois les retirer purement et simplement du marché. Mais attention à une idée reçue, ces équipements ne sont pas là pour remplacer le conducteur. Même si votre voiture freine automatiquement ou vous remet dans votre voie, c'est toujours vous qui êtes responsable de la conduite. Et si certaines assistances peuvent être désactivées temporairement, elles se réactivent automatiquement au redémarrage. Ça peut être perçu comme trop intrusif et agacer les conducteurs. Et puis ça pose aussi une vraie question, jusqu'où la voiture doit-elle décider à notre place ?
0: Voilà, Franck Boitiot, rendez-vous tous les samedis dans Ici Pratique à cette heure-ci pour parler d'automobile avec l'Argus. Voici Louis Chédid pour le retour de la musique, ainsi soit-il.

0: parlant d'hélicoptères, c'est à Calais, hein, c'est ça qu'il y a des avions aujourd'hui. Hein.
1: Et il y a aussi des hélicoptères.
0: Il y a aussi des hélicoptères, d'accord. Il a été pris au radar, celui-là, hein, à mon avis. À 7h53 minutes, c'est Bruno Béard qui nous rejoint tout de suite pour nous rappeler quelques petites infos pratiques qu'il ne faut pas oublier. Ça s'appelle le Pense pas si bête.
2: Aujourd'hui, avec Nicolas Brige de la Maison de la Médiation et du Citoyen à Lille, nous parlons des nuisances sonores. Le camion Bleu France Service poursuit sa tournée. Une date dans un instant et tout de suite en selle. Si vous êtes à la fois passionné d'équitation et de nature, notez qu'en vous formant, vous pouvez devenir ATE, accompagnateur de tourisme équestre. Votre mission sera d'encadrer des cavaliers amateurs le temps d'une sortie. Pour vous renseigner, allez sur equiresources.fr. Le camion Bleu France Service poursuit sa tournée pour nous aider dans nos démarches administratives, santé, emploi, retraite ou impôts. Notez qu'il sera dans le Cambrésis le 2 octobre prochain à Fontaine Notre-Dame, rue Salengros, de 9h à 13h. Avec nous aujourd'hui Nicolas Brice de la Maison de la Médiation et du Citoyen à Lille. Bonjour Nicolas.
3: Bonjour Bruno.
2: Alors mon voisin fait constamment du bruit en journée, je vais le voir et il me répète qu'il a le droit de faire autant de bruit qu'il souhaite jusqu'à 22h, est-ce vrai ?
3: Alors il est possible de faire du bruit, ce sont ce qu'on appelle des inconvénients normaux de voisinage. Par contre, de jour comme de nuit, du bruit peut devenir un trouble anormal de voisinage et c'est là qu'il sera sanctionné, notamment du fait de sa durée, de son intensité ou de la répétition. Du bruit.
2: Que faire si le bruit persiste en journée ?
3: Si le bruit persiste, c'est d'aller voir son voisin, de l'informer qu'il y a une nuisance et là, il peut se corriger par lui-même. Il n'est pas obligé de faire constater par des mesures de décibels, mais c'est toujours mieux d'avoir des billes pour présenter, notamment si on doit aller en justice. Mais avant d'aller en justice, il y a un interlocuteur qui est essentiel, c'est le conciliateur de justice. Le conciliateur de justice peut inviter les voisins à se rencontrer, à discuter et à trouver des solutions par eux-mêmes.
2: Très bien, donc ça c'est important, il faut le noter. Merci Nicolas. Où est-ce qu'on peut vous joindre ?
3: Vous pouvez nous rencontrer sur rendez-vous à l'hôtel de ville de Lille, mais vous pouvez aussi nous saisir 7 jours sur 7, 24 heures sur 24 sur le site mesdemarches.lille.fr.
2: Voilà, et c'est la Maison de la Médiation et du Citoyen à Lille. Merci Nicolas. À bientôt.
3: À bientôt Bruno. Merci.
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0: Et on continue à vous accompagner ce week-end, ce samedi matin. J'espère que vous allez bien, vous êtes bien réveillés. Ah, va falloir attaquer la journée, hein. Et puis peut-être aller faire un petit tour, vous balader, vous divertir au Polyfolies. C'est à Saint-Paul-sur-Mer, avec des fanfares, des orchestres partout dans la ville. Pendant 3 jours, c'est le principe de ce festival, qui est tout jeune, hein, qui a tout de suite séduit un large public. Il y a de l'ambiance, il y aura de l'ambiance. Et puis une vingtaine de formations locales, nationales, internationales, qui vont déambuler dans Saint-Paul-sur-Mer. La force de ce rendez-vous réside aussi dans la volonté de se déployer dans les communes voisines. Vous voyez, par exemple, à Capelle-la-Grande, à Fort-Mardic, à Guivelde, à Petite-Sainte. Donc ça va bouger, ça va remuer. Et c'est super. Ça s'appelle le Polyfolies à Saint-Paul-sur-Mer. C'est aujourd'hui samedi, demain dimanche également. Toutes les infos sur ville-saintpaulsurmer.fr. Et évidemment, le grand agenda, on reviendra sur toutes ces manifestations tout à l'heure à partir de 10h et jusqu'à midi. Ça se passera au 03 20 55 89 89. Voilà, vous êtes au courant maintenant, il est 7h58, on va passer au dernier rendez-vous avant de faire un point sur l'actu, c'est l'humour en tube. Et après, écoutez ça, les dépenses de la rentrée et le solde de notre compte bancaire, on se dit que peut-être en jouant au loto, on pourrait se refaire ou pas. Alors Fred Ballard, qu'est-ce que vous allez nous raconter ?
1: Vive la thune ! Vive la thune ! Tiens, j'ai lu mon horoscope ce matin dans le journal. Rentrée imprévue pour les natifs du dernier des cons. C'est bébé.
6: Alors, on ne va pas remettre en doute toutes les prévisions astrales, hein, mais c'est vrai qu'il est quand même très rare que tous les derniers décans d'un même signe remportent le super loto le même jour. Donc, il y a une forme de lucidité hein, chez Bibi alias Asmaïm qui s'y voit déjà.
1: Et d'abord, si je gagne, je m'achète un château. Et alors, j'ai bien les grilles. Je veux rentrer dans le club des riches. Eh ouais, bien sûr. Et bonjour les gens André. Et bonjour les gens Mathieu. Et bonjour les gens Édouard. Enchanté, moi c'est Jean Mouloud.
6: Oh. Allez, spéciale dédicace à tous les Jean Mouloud qui ont pu heurter la sensibilité de certains Jean-Marie ou de Jean-Édouard. Rions un peu en attendant de tout perdre. Hein, d'autant que la richesse n'est pas qu'une affaire de prénoms composés. Être riche, c'est aussi dans la tête. Il faut voir tout en grand.
12: Et les riches, c'est dur de les comprendre. Dernière lubie, c'est d'aller dans l'espace. Jeff Bezos, Elon Musk, ils veulent tous aller dans l'espace. Je pense que c'est parce qu'ils sont snobs. Ils veulent aller dans un endroit où vous n'irez jamais. Parce que l'espace, c'est nul à chier, l'espace, d'accord ? C'est dangereux, il fait froid, il y a du vide, c'est nul à chier. Walibi, en Belgique, c'est mieux que l'espace.
6: Voilà, vous ne le saviez peut-être pas, mais maintenant vous le savez. Hein, donc franchement, c'est vraiment pas un drame si on ne gagne pas la super cagnotte de Noël. Hein. Au moins, on n'ira pas se les geler dans l'espace. Et on se marrera bien plus à manger des frites dans un grand huit. Une fois.
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0: L'info de 8h, Louise Forbe, bonjour.
13: Bonjour Manu, bonjour à tous.
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0: Des centaines de nordistes seront à Paris aujourd'hui pour rencontrer le pape Léon XIV.
13: La paroisse de Saint-Omer fait partir 5 quarts de fidèles, 250 personnes au total. Les nordistes ont leur billet pour assister à la messe géante en plein air sur la place de la Concorde. Des personnes âgées, des familles et des jeunes vont faire le déplacement. Héloïse Roger a rencontré Gabriel, Paul et sa petite sœur Manon, très pressée de vivre ce moment.
15: C'est un moment qu'elle attend avec impatience. Gabriel, 22 ans, part avec ses parents et ses frères et sœurs.
16: Vu que j'ai grandi dans une famille chrétienne avec ces valeurs-là. J'ai vraiment conscience de la chance qu'on a de pouvoir rencontrer le pape. Et ce genre de moment, c'est exceptionnel. Donc, dans la vie de n'importe quel chrétien, c'est top.
15: Surtout que pour elle, ce n'est pas la première fois. Il y a 3 ans, elle était aux Journées mondiales de la jeunesse à Lisbonne.
16: On a pu voir le pape et j'ai déjà assisté à une messe d'un pape. Donc, c'était le pape François, en l'occurrence. C'était un super moment, vraiment un grand moment en communauté. C'est ça que je recherche à revivre durant la messe du pape.
15: Ça donne envie à son ami Paul, 23 ans, lui aussi originaire de Saint-Omer, mais qui vit à Paris.
17: Quand j'ai vu que le pape venait, j'ai tout de suite dit, il faut que j'aille le voir. On s'est appelé avec des amis, on s'est dit, c'est dans la ville où on travaille, on est obligé d'y aller, on a envie d'y aller en plus.
15: En souvenir, il prévoit de faire des photos, mais aussi...
17: Si on peut avoir, un chapeau, un drapeau, et si jamais ma petite sœur l'a pas, je lui donnerai ma petite sœur.
15: La petite sœur, c'est Manon, 15 ans, qui est aussi du voyage et qui a...
18: Super hâte. C'est magique de voir quelqu'un d'aussi important pour autant de monde.
15: Pour cette messe, plus de 600 000 personnes sont attendues selon les organisateurs de l'événement.
13: Et les premiers spectateurs sont déjà arrivés sur les Champs-Élysées, début de la messe géante à 15h.
0: 6 mois de prison avec sursis requis à l'encontre du responsable du SAMU dans le Pas-de-Calais.
13: L'homme de 67 ans est accusé d'avoir agressé sexuellement une consoeur médecin en juin 2025 en marge d'un congrès. Des faits qu'il a contestés hier devant le tribunal correctionnel de Lille. Sa collègue a quant à elle souffert de stress post-traumatique et s'était vue délivrer une incapacité de travail de 10 jours. Le jugement sera rendu le 9 octobre prochain. Le maire, la France Insoumise de Roubaix, saisit la justice dans une vidéo publiée jeudi sur Facebook. David Guiraud dénonce l'existence, je cite, d'un système d'escroquerie, voire de corruption dans l'attribution de logements par des bailleurs sociaux. D'après l'élu, certains agents proposent à des habitants de faire passer leur dossier au-dessus de la pile en échange d'une rémunération. De quoi jeter le doute sur la manière dont ces logements sont attribués. La procédure est pourtant très réglementée, Léa Giraudot.
19: À commencer par la demande et la constitution du dossier. Et la liste des pièces exigées est longue, composition familiale, revenus, situation administrative ou encore régularité du séjour. jours. Dans des grandes villes comme Lille, on utilise en plus un système de points pour évaluer votre priorité. Par exemple, si vous avez des enfants ou quelle est votre situation de logement actuelle. Et ensuite, eh bien, c'est l'attente jusqu'à ce qu'un logement social se libère. Là, il faut voir si votre profil correspond au logement, comme par exemple, y a-t-il assez de chambres? Au moins 3 candidats sont présélectionnés, mais évidemment, c'est souvent plus vu le nombre de demandes. 182 000 familles sont toujours en attente d'un logement social dans le Nord-Pas-de-Calais. Là, c'est la commission d'attribution des logements, la CAL, qui entre en jeu. Elle va tout passer en revue. Et si vous avez la chance d'être retenu, c'est seulement là que le bailleur vous fait une proposition de logement. Dans le Nord-Pas-de-Calais, toute la procédure dure 2 ans en moyenne.
13: Et on ne sait pas quel bailleur social est visé par David Guiraud. Le maire de Roubaix affirme en tout cas qu'il ne s'agit pas de LMH. L'élu a réalisé un signalement auprès du procureur de la République. Raphaël Glucksmann, candidat de la primaire de la gauche pour la présidentielle, était hier dans la circonscription de Marine Le Pen, dans le Pas-de-Calais. Il a fait plusieurs arrêts dans le bassin minier à Montigny, en Goële, à Courrières, à Pécancourt et à Ornain. Le cofondateur de Place Publique a dit vouloir porter un message simple. On n'abandonne aucune terre au Rassemblement National. Le premier tour de la primaire du Parti Socialiste aura lieu le week-end des 9 et 10 octobre. Alors que les prix du carburant ont explosé, des gilets jaunes appellent à se mobiliser sur les réseaux sociaux 8 ans après le début du mouvement. Plusieurs rassemblements sont annoncés aujourd'hui à Fény, près de Maubeuge. Le rendez-vous est à 10h, rond-point de la Savda, à Boulogne au rond-point du Casino et à Douai devant le centre hospitalier. Les Gilets jaunes appellent à une grande journée d'action le 17 octobre. Après un été caniculaire, des marches pour le climat ont lieu aujourd'hui partout en France. Dans la région, des rassemblements sont organisés à Douai, Tourcoing, Montreuil-sur-Mer ou encore Dunkerque. Certaines marches convergeront ensuite vers le rassemblement prévu à Lille. Le départ sera donné à 14h30, porte de Paris.
0: Les Calaisiens auront les yeux rivés vers le ciel cet après-midi.
13: Pour observer le spectacle de la patrouille de France, les pilotes de l'armée de l'air n'étaient pas venus à Calais depuis près de 20 ans. Ils dévoileront cet après-midi un show aérien gratuit. Le capitaine Jason fait partie de ceux qui ont élaboré le spectacle de la patrouille de France. Il nous en dit plus sur la chorégraphie qu'ils vont réaliser dans le ciel calaisien.
14: On va faire l'illusion d'être un seul avion avec 8 avions et à l'issue, on va tous se séparer pour faire quelque chose de beaucoup plus dynamique et on va présenter des scènes à 2 avions, des scènes à 4 avions qui vont se croiser ou à 6 avions pourrait occuper justement la scène pendant 25 minutes.
13: Qu'est-ce qu'on fait comme figure ?
14: C'est des loopings. Voilà, c'est des loopings avec des tournes en haut pour essayer d'occuper la scène et de pas trop s'éloigner. On essaie d'inventer des petites choses à chaque fois, tous les ans.
13: Quelle est la vitesse maximum qu'on pourra atteindre là pour le show ?
14: Alors, c'est sur une figure qui s'appelle la Sioux. Alors moi, je suis à la vitesse d'atterrissage standard d'un Alpha Jet, c'est-à-dire entre 120 et 150 nœuds, ce qui représente 200 km/h. Et j'ai mon collègue qui, lui, est à 450 nœuds, donc 800 km/h. On a voulu par cette figure montrer la différence de vitesse l'un à côté de l'autre. On va se dépasser. Voilà, il va me dépasser et on crée un drapeau français sur la scène.
13: Des propos recueillis par Héloïse Roger. La représentation a lieu cet après-midi à partir de 15h à l'aéroport de Calais-Marc. Le show continue demain au Touquet pour les 90 ans de l'aéroport Elisabeth II. C'est l'heure de la reprise pour deux de nos clubs de basket de la région. En Betclic Elite, Caravelines Dunkerque accueille Le Mans pour son premier match. La saison dernière, le BCM avait échappé de peu à la relégation. Coup d'envoi de la rencontre à 18h30. Début de saison aussi pour les basketteuses de Villeneuve-d'Ascq. Le SBVA affronte Toulouse au Palatium à 19h. En Ligue 3 de football, Valenciennes accueille le Puy-en-Velay ce soir. Le VFC n'a plus gagné depuis plus d'un mois et est aux portes de la zone rouge. Les nordistes sont 15e sur 18 au classement après 7 journées. Coup d'envoi à 20h45.
0: On nous écoute dans le Morbihan. Il fait 14 degrés. Matin.
13: Ah, mais il fait meilleur ici.
0: Oui, il fait meilleur ici. 17-18 degrés en moyenne là ce matin dans le nord et dans le Pas-de-Calais. Fred nous dit 17 degrés sur le Dunkerquois. Bonjour à tous les auditeurs. Merci Monique également de nous avoir écrit. 14 degrés à Douai. Nous souhaitons une très très belle journée. C'est ce qu'on vous souhaite à vous qui nous écoutez ce matin en ce samedi 26 septembre. Donc la météo pour être simple, efficace, ça va être une matinée assez nuageuse. Quelques pluies éparses par endroits et cet après-midi, un peu plus d'éclaircies, un peu plus de luminosité et des températures qui vont avoisiner les 20-23 degrés pour les températures maximales, 19 degrés en Flandre-Maritime. Sur les routes de la région, ça roule parfaitement bien.
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0: Et de temps en temps, comme ça, des surprises. On vous a ressorti le titre des Innocents. Jeudi. Enfin, pas jeudi, hein, non, parce qu'aujourd'hui, c'est samedi. Jeudi. J-O-D-I-E. On va s'écouter ça ensemble. Et puis, continuer à vous accompagner en ce samedi matin. Bonjour, bon réveil.

0: Ça, c'était le son des innocents, le son souvenir de jeudi.
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0: Vous vous ennuyez, Louise, ou quoi?
3: Oh non, pas du tout. Non,
0: je vais faire. Vous êtes sur votre téléphone.
3: Ah oui, je vais essayer quelque chose.
0: D'accord, ok. Bon, vous pouvez faire un petit café si vous voulez aussi.
3: Ah hein, oh oui, bah bien. Oui.
0: Ah ouais, non,
3: vous y allez, venu pendant la prochaine chanson.
0: Ça serait vachement sympathique, un petit café, un sans sucre et un long, s'il vous plaît. À 8h12, vous prenez votre petit déjeuner, vous avez bien fait. Vous profitez de ce début de journée avec toute l'équipe d'ici matin qui vous réveille. Avec encore pas mal de rendez-vous. Tiens, on ira au restaurant, bien évidemment, avant 8h30, avec les bons plans de Pépé. Enfin, au restaurant. On va plutôt visiter le Festival International de la Bière Artisanale. Ah, je savais que ça allait vous intéresser, ça. Hein.
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0: Et c'est l'heure de vie numérique, vie privée, avis aux propriétaires d'animaux. Vos fameuses données personnelles, cibles des pirates informatiques, sont rassemblées sur un même fichier, ce qu'on appelle la base de données ICAD. Et donc, dans vie numérique, vie privée, vous nous expliquez, Valentine Letesse, en quoi consiste ce fichier.
12: C'est le fichier national d'identification des chiens, chats et furets de toute la France. 48 millions d'animaux de compagnie ont déjà été inscrits sur l'ICAD depuis sa création, il y a près de 15 ans. Et pour chacun d'entre eux, le numéro de puce ou de tatouages est référencé, mais aussi les noms et prénoms du propriétaire, son adresse postale, un mail et un numéro de téléphone pour le contacter si l'on retrouve son animal. Et attention, inscrire son chien, son chat ou son furet dans ce fichier est obligatoire, insiste la CNIL, la Commission Nationale de l'Informatique et des Libertés, sans quoi son propriétaire risque jusqu'à 750 euros d'amende, une mesure prise pour endiguer les abandons d'animaux de compagnie en France, puisque nous détenons toujours l'un des taux d'abandon les plus hauts de toute l'Europe.
0: Et qui peut consulter donc ces données, Valentine ?
12: Il sert principalement à suivre les animaux de compagnie en France de leur naissance à leur mort, mais aussi en cas de perte et pour prévenir les vols. Les fourrières, les refuges, comme les vétérinaires ont donc accès à ces données. En clair, si l'on retrouve un chien attaché à un arbre en pleine forêt, on sait grâce à ce fichier qui l'a laissé là. Les annonceurs en ligne aussi y ont accès, puisque dans toutes les annonces, un vendeur comme un particulier a l'obligation d'afficher le numéro de puce de l'animal proposé et les annonceurs, le Bon Coin par exemple, de vérifier sa validité. Quand les propriétaires comme les éleveurs peuvent uniquement mettre à jour leurs propres informations, pensez-y en cas de déménagement et si votre chat est un fugueur, sachant que ces données sont conservées 10 ans après la déclaration de décès de l'animal.
0: Valentine Letesse pour Vie Numérique, vie privée, 8h15. Les bons plans de Pépé à suivre dans un instant, je vous l'ai dit, on va vous parler du festival international de la bière artisanale. Si vous êtes des amateurs de bière, avec modération bien évidemment, ce sujet va vous intéresser. Pépé Le Mat, Emmanuel Bordeaux, à suivre dans un instant, juste après la chanson de Vianney. C'est une nouveauté que nous vous présentons tout de suite, ça s'appelle D'or et d'étain. C'est pas...

0: retour de Vianney, donc avec Doré et Déta, et le retour de Pépé Le Mat et Emmanuel Bordeaux, c'est tout de suite, c'est le rendez-vous qui va suivre, et donc le Festival International de la Bière Artisanale, c'est un rendez-vous incontournable pour tous les amateurs de houblon et de bière. Alors c'est aujourd'hui et demain, c'est à Sainte-Marie-Capelle, au pied du Mont Castel. Reportage. Bonjour Pépé.
1: Bonjour Manu.
0: Nous allons passer le week-end à Sainte-Marie-Capelle.
1: Alors, oui.
0: Près de Facile, c'est tout près de Castel. Hein.
1: Bah, c'est au pied de Castel.
0: Vraiment, au pied du Mont Castel. Pourquoi ? Parce qu'il y a le Festival International des Bières Artisanales.
1: Le FIBO.
0: On va vous en parler aujourd'hui et demain, parce que au-delà des 35 brasseurs qui viennent sur place, il y a aussi une belle partie aux producteurs locaux et aux artisans de ce petit village, mais très dynamique. Alors Pépé, ce que je te propose, c'est d'aller les rencontrer dans le bar restaurant du village qui s'appelle
1: Orge et Houblon.
0: Eh bien, on y va. Orge et Houblon, moi j'aime beaucoup cet endroit parce que ça brasse et on peut manger en plus ici. Hein.
1: On peut manger, très convivial, vois-tu. Tout le monde se parle, tout le monde se salue, c'est formidable.
0: Allez hop, on rentre à l'intérieur et on a rendez-vous avec les organisateurs et aussi le créateur du FIBA.
1: C'est une belle journée aujourd'hui.
0: Bonjour.
2: Bonjour.
1: Bonjour Monsieur Barlet, vous êtes un célèbre créateur du FIBO.
2: Oui, j'ai créé ça en 1998 dans un désert brassicole. L'arrondissement de Dunkerque, il y avait trois brasseurs. Il y avait Daniel Thierrier qui venait de créer, Denis Beck à Bayeul et puis la brasserie Court. Et donc, international parce que je voulais faire venir des brasseries de Belgique. Et il y a des Belges qui sont venus, hein, relativement nombreux et fidèles.
0: On va rappeler d'abord que vous étiez maire du village. Hein.
2: J'étais maire depuis une vingtaine d'années. Puis, je cherchais une idée de manifestation inédite.
0: Alors, ce qui est fou, c'est qu'après les années 2000, là, les microbrasseries, les petits brasseurs, brasseurs artisanaux, ils se sont redéveloppés, alors pas que dans l'Europe, partout en France, partout en Europe. Et ça, vous aviez eu le nez creux de faire un festival avant tout le monde, vous, hein ?
2: Ah oui, parce que j'étais persuadé qu'il y avait...

0: Voyez, aller au moins une fois par an en Amérique du Nord, puisque sa femme est québécoise, avait observé là-bas aux États-Unis et au Canada le succès de la bière craft, de la bière artisanale. Donc, à partir des années 2010, chez nous, ça a été l'explosion. Et comme vous le disiez, partout en France.
1: Et bien voilà, la création dans les années 90, on est en 2026, et c'est la combientième édition de ce festival. Bonjour.
2: Bonjour, je m'appelle Nathalie Vièche et je suis donc secrétaire de l'association avec ses bénévoles qui œuvrent durant tout le week-end et bien évidemment les semaines et les mois qui précèdent pour que ce soit à chaque fois une belle réussite. Mais ce sera donc la 27e édition cette année.
1: Avec toujours la gratuité de l'entrée. Hein.
2: Toujours la gratuité de l'entrée, c'est-à-dire que si vous voulez venir juste jeter un petit œil, il n'y a pas de souci. Par contre, si vous voulez déguster, vous devrez acheter un verre avec 4 jetons à l'intérieur qui vous coûtera 10 euros et qui vous permettra après de déguster auprès des différents brasseurs qui seront présents. Nous en aurons 35 cette année.
1: Sainte-Marie-Capelle ce samedi et ce dimanche, horaire.
2: Alors, Sainte-Marie-Capelle, donc un charmant village des Flandres qui se trouve au pied de Cassel. Le festival ouvre le samedi à 15h, le chapiteau ouvre à 15h, ferme ses portes à 20h le samedi soir. Et le dimanche, il ouvre de nouveau à 10h pour fermer à 19h.
1: C'était contente de revoir Monsieur le maire.
3: Ah, j'étais contente de voir Jean-Pierre Varlet parce que c'est une vieille complicité entre nous deux avec le Fibor, avec la bière, avec les brasseurs, avec le houblon. Sa commune là, de Sainte-Marie-Capelle, vous avez envie de vous promener dans toutes les ruelles, vous avez envie de rentrer chez les commerçants et ça me plaît.
1: Ben demain justement on va les rencontrer, il y aura du pain, des champignons et même du lapin. Alors à demain Pépé.
3: À demain mon Manu.
4: Voilà, ce week-end à Sainte-Marie-Capelle, le FIBA qui vous propose 35 brasseurs, 120 bières artisanales, des concerts, un marché de producteurs locaux et des animations pour toute la famille. Sainte-Marie-Capelle.

0: les Beatles, hein. Ouais, je vous apprends rien. Il est 8h28. Jocelyne nous a écrit ce matin, ici à Verschoek. Dans le 62, il fait 15 degrés.
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0: Ah, c'est agréable de commencer la journée comme ça tranquillement. Ce samedi, nous sommes le 26 septembre. Ce qui est bien, c'est qu'on a un lien chaque week-end avec cette page Facebook d'Ici Nord où vous nous écrivez des températures qui fait près de chez vous. Par exemple, Michel nous dit qu'ici il y a Alem, un temps couvert, on dirait encore la nuit. Non, c'était envoyé il y a une heure, il fait 16 degrés à Alem. Donc voilà pour la température de ce matin et encore un 13 degrés 5 à Lincel. Ça, c'est le message de Roussel.
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0: et Louise Forbin pour l'actualité dans le Nord-Pas-de-Calais.
14: 6 mois de prison avec sursis requis contre le chef du SAMU du Pas-de-Calais, poursuivi pour agression sexuelle. L'homme de 67 ans est accusé d'avoir agressé sexuellement une consoeur médecin en marge d'un congrès en juin 2025. Des faits qu'il a contestés hier devant le tribunal correctionnel de Lille. La procureure a également requis un stage de sensibilisation aux violences sexistes et sexuelles. Le jugement sera rendu le 9 octobre prochain. La patronne des écologistes, Marine Tondelier, participera à la marche pour le climat ce matin à Arras, sa première sortie depuis son accouchement il y a une semaine. D'autres rassemblements sont organisés un peu partout dans la région aujourd'hui pour dénoncer l'inaction climatique. À Lille, la marche partira à 14h30 de la porte de Paris. La nordiste Christelle de Franceschi a remporté son pari. Elle a joué de l'accordéon pendant plus de 83 heures non-stop. Record battu cette nuit à Tulle, en Corrèze, devant une centaine de personnes.
0: Vous restez dans le coin, hein, Louise.
14: Bien sûr.
0: On vous retrouve d'ici quelques minutes. Le 90 secondes info, puisqu'il est 8h31, c'est avec Valentin Bertrand tout de suite.
15: Deuxième jour du pape en France et une nouvelle journée marathon pour Léon XIV dans une maison pour exilés à Paris ce matin avant la grande messe donnée à 15h sur les Champs-Élysées. 600 000 fidèles attendus. Emmanuel Macron n'y participera pas. Le chef de l'État représenté par son épouse Brigitte et le Premier ministre Sébastien Lecornu. Direction ensuite Lourdes pour le pape. Le retour des marches pour le climat. Plus de 250 rassemblements annoncés aujourd'hui pour réclamer un plan d'adaptation et de lutte face au dérèglement climatique. Des appels aussi à plus de justice sociale en taxant plus lourdement les bénéfices réalisés sur les énergies fossiles. En première ligne, cet été, les pompiers se mobilisent à nouveau à partir d'aujourd'hui à l'appel de leur intersyndicale. Certains prévoient de se retrouver dans la capitale lors d'une manifestation plus large prévue mardi pour défendre la fonction publique. Des condamnations pour meurtre et tentative de meurtre sans préméditation. 4 ans après la mort du rugbyman argentin Federico Aramburu sur la terrasse d'une brasserie parisienne, les deux tireurs proches de l'ultra-droite Pointe, Loïc Le Priol et Romain Bouvier écopent de 26 et 19 ans de prison. 1-0 face à la Turquie, premier succès pour l'équipe de France de foot depuis l'arrivée de Zinedine Zidane comme sélectionneur. Un but qui coûte cher au capitaine Kylian Mbappé, blessé au genou et forfait pour au moins 3 matchs. Ils n'y croyaient pas eux-mêmes, l'équipe de France de volley pourtant bien en finale de l'Euro après la victoire des Bleus hier 3-7-1 contre la Finlande. Rendez-vous donc maintenant à 21h face à la Pologne depuis Milan.
14: L'info d'ici à 8h32, on vous présente ce matin la nouvelle exposition du musée Louvre-Lens, intitulée « Trop mignon, l'art du bonheur ». Le public peut découvrir plus de 300 œuvres de l'Antiquité à nos jours, des œuvres qui nous procurent de la joie, du réconfort ou de la tendresse, Léa Giraudeau.
16: Au fil des salles, des ours en peluche côtoient des miniatures du Moyen-Âge japonais et des affiches publicitaires croisent des peintures style baroque. Un joyeux méli-mélo orchestré par Annabelle Ténez, la directrice du musée et co-commissaire de l'exposition.
17: On retrouve une forme de tendresse, de sentiments, de relations humaines qu'on voit dans les petits jouets de Suze ou encore dans cet incroyable prêt du musée de la Romanée de Nîmes qui est ce petit enfant qui tient dans ses bras un chien et dont on a les preuves que cette iconographie a été reproduite à des dizaines et des centaines d'exemplaires dans tout l'Empire romain. Donc ça dit bien que déjà on considère ce petit chien tenu par cet enfant qui le tient un peu fort, fait partie de la tendresse. En même temps, on traite aussi la question de l'anachronisme parce que parfois, on voit au musée des œuvres qu'aujourd'hui, notre regard contemporain nous fait considérer comme mignon. Par exemple, l'hippopotame bleu du département des antiquités égyptiennes du Louvre, il n'est pas du tout mignon pour les Égyptiens qui le créent.
16: Si le mignon se voit ou encore se touche, il se sent également. Gunilla Lapointe, responsable du pôle médiation.
18: Avec 4 parfums qui sont proposés comme étant des traductions du mignon sur des études scientifiques où ils ont interrogé un panel de 250 personnes de différentes cultures et toutes ont répondu la même chose. L'odeur de la vanille est considérée comme celle qui provoque le plus de plaisir, de réconfort, qui est associée à l'idée du bien-être. La deuxième odeur qui vient ensuite, c'est celle de la pêche.
16: Et puis en fil rouge de l'exposition, la couleur rose, pas vraiment destinée à être catégorisée comme mignonne.
17: C'est-à-dire, vous voyez précédemment, au 16e et 17e siècle, des scènes martiales où vous avez des hommes habillés en rose. Donc, c'est absolument pas genré. Nous, quand on les regarde aujourd'hui, ça nous trouble. Parce que le rose, c'est vraiment devenu la couleur du féminin, de la miniaturisation, du mignon, de tout un art du 18e siècle porté par Madame de Pompadour. Et en même temps, ce rose, eh bien, il est aussi un rose genré qui est devenu celui de l'empouvoirment. Hein, pensons au film Barbie récemment.
16: Et oui, le mignon n'est pas forcément niais. Avec ses moniques de petits doudous en forme de chauve-souris, l'artiste Benoît Pierron cherche à adoucir des moments douloureux.
19: C'est des draps réformés des hôpitaux. Et pour moi, c'était une manière de donner une forme comme ça à la maladie, mais une apparence qui soit douce. Et ici, le mignon est plutôt une stratégie pour tenter de réconcilier les gens avec des choses un petit peu plus difficiles comme la maladie.
16: Malheureusement, le mignon n'a pas seulement été utilisé pour de nobles causes. Des dictateurs qui posent avec des animaux ou de jeunes enfants, l'exposition montre bien que ces codes ont été aussi instrumentalisés par des régimes totalitaires.
14: Et l'exposition est à découvrir jusqu'au 18 janvier. Sa visite est gratuite ce week-end et ce week-end uniquement.
0: Allez, on va passer à la météo. Vous revenez à 9h.
14: Oui, on entendra le maire de Roubaix, David Guiraud. L'élu insoumis dénonce un système de corruption touchant l'attribution de logements sociaux dans sa ville.
0: À bien tout à l'heure, dans 25 minutes. Il est 8h35. Bonjour, c'est samedi aujourd'hui. Alors, le ciel va être assez nuageux ce matin. Peut-être des pluies éparses sous les nuages, notamment en Flandre. Mais cet après-midi, ce sera beaucoup plus agréable, avec du 20 à 23 degrés pour les températures maximales. On a 17 degrés à Coquel, là, ce matin. C'est Christiane qui nous a écrit sur la page Facebook d'ici Nord. Elle nous dit que le ciel est quand même assez nuageux. Et on attend une belle journée, je vous confirme, Christiane. Et puis, dans le 62 490, Vitry-en-Artois, maintenant on me donne le code postal sur les messages, c'est quand même fou. Alors on me donne aussi les températures, 16 degrés à Vitry-en-Artois ce matin. Profitez bien de votre journée, profitez bien de votre week-end. Sur les routes de la région, ça circule.
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0: Et on y va, on y va. Voici Jean-Jacques Goldman sur Ici Nord. Belle journée, bon week-end.

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1: ça c'était Jean-Jacques Goldman.
0: Un jour.
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1: Bon, alors on a l'info qui arrive aux alentours de 9h. On va faire du sport avec Nordinata, notre coach sportif du week-end. Et puis, retrouver un rendez-vous qu'on apprécie tout particulièrement parce qu'on vous présente des gens d'ici, des gens du Nord-Pas-de-Calais. Enrico dirait les gens du Nord. Et bien, ça s'appelle comme ça. Vous allez craquer pour notre invité du jour, dont le métier est justement de faire craquer.
4: Bonjour, je m'appelle Vincent François, je suis ostéopathe à Marc-en-Barœul.
1: Et à quel moment dans une vie se dit-on, tiens, je vais devenir ostéopathe?
4: Quand j'ai découvert que je voulais faire ce métier, j'avais à peu près 14 ans. Je faisais du rugby à l'époque, j'ai pris un méchant plaquage et en fait, je me suis retrouvé avec le dos complètement bloqué pendant plusieurs mois. Et en fait, si bien que au collège, à des moments, j'étais obligé d'aller à l'infirmerie, appeler mes parents pour qu'ils viennent me chercher parce que j'en pouvais plus, j'arrivais plus à marcher. J'ai eu la possibilité, ma mère a entendu parler de quelqu'un, une ostéopathe, on savait pas trop ce que c'était, et donc on a eu la possibilité d'aller voir ce monsieur, et ça a quand même franchement bien amélioré les choses. Et ensuite on a vu une deuxième personne qui m'a complètement débloqué, et ça a été une révélation.
1: Et la formation alors, elle s'est passée comment?
4: Je suis passé par trois écoles. Dans un premier temps, j'étais à Nantes, au Coste Nantes, qui a malheureusement fermé en fin d'année, donc je me suis retrouvé dans l'école qui était voisine, on va dire, qui était Idéo Nantes. Et du coup, je suis arrivé, j'ai intégré en troisième année le CO, le collège ostéopathique de Cergy-Pontoise, qui maintenant s'appelle Olistea, où j'ai appris, en fait j'ai un peu désappris ce que j'avais appris dans l'autre école d'avant, et j'ai découvert une méthode de traitement qu'on appelle traitement tissulaire, un traitement fonctionnel, méthode avec laquelle je travaille aujourd'hui.
1: Et au fond, c'est quoi la différence entre un kiné et un ostéopathe?
4: Le kiné, c'est la rééducation. L'ostéopathe, c'est l'amélioration du schéma corporel pour retrouver de l'élasticité, retrouver une aisance dans le mouvement. En fait, le but de mon travail, c'est de chercher à comprendre, de mener mon enquête, de comprendre l'ensemble du corps, la globalité de la personne, observer différents schémas d'adaptation corporelle pour pouvoir essayer de solutionner par des techniques, par des manipulations. Dans les termes de manipulation, on entend souvent des manipulations type craquement, etc. Mais c'est un peu galvaudé parce qu'il n'y a pas que ça. Le but est de dérouler le fil au fur et à mesure pour donner du mou, jusqu'à temps que la zone qui est responsable de la douleur puisse se relâcher.
1: Donc dès qu'on a mal, on va chez l'ostéo.
4: On vient voir un ostéopathe. Généralement, c'est ce qui déclenche la prise de rendez-vous lorsqu'on a mal. Mais si on pouvait faire davantage de prévention, aller chez l'ostéo, c'est comme aller un peu chez le médecin. Il ne faut pas attendre d'être malade pour aller consulter. Moi, c'est ici, Vincent François, ostéopathe. Mon but est d'aider les gens à comprendre leur corps, améliorer leur état de santé, prendre en main leur santé pour qu'ils aillent mieux le plus longtemps possible.
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0: c'est pas Versailles ici, on va couper les lumières, tiens.
1: Voilà. Ben voilà. C'est mieux comme ça, hein? On fait des économies, une radio économique, ici, une heure. Ça vous dérange pas si on est dans le noir
2: Non, pas de problème, j'ai la lumière de mon écran.
1: Bon, ben, tout va bien alors. C'était Imagination, Music and Light, bien évidemment. Alors, on va faire du sport là maintenant tout de suite, donc on va rallumer les lumières. C'est souvent que je l'entends, ça, j'ai pas le temps de faire du sport. Hein? Suivez mon regard. Donc, alors c'est probablement l'une des phrases qu'on entend souvent à la rentrée. Alors, si vous n'aviez besoin que de quelques minutes pour bouger, eh ben bougez deux minutes pour être en forme. C'est tout de suite avec notre coach sportif Nordi Latab.
3: Bien sûr, cinq minutes ne remplaceront pas une séance plus longue. Alors aujourd'hui, je vous propose un petit défi. Cinq exercices, une minute par exercice. Allez, on y va. Premier exercice de la marche dynamique sur place. Debout, les pieds légèrement écartés. À partir de là, vous allez imaginer que vous êtes en train de marcher tout en accentuant les montées de genoux et les mouvements des bras. Allez, on y va. Durant une minute. Ensuite, on passe aux flexions de jambes. Et pour ça, vous vous placez devant votre chaise et là, vous allez vous asseoir en inspirant et vous expirez en vous relevant. Allez, on y va. Durant une minute.
1: Bon, on est déjà à deux minutes. Et comme avec ici et le ministère des Sports, on se met encore plus en mouvement. Pendant septembre, on bouge. Et qu'est-ce qu'on fait pendant les trois dernières minutes alors?
3: On continue cette fois-ci avec le haut du corps. Et pour ça, vous attaquez les pompes contre un mur. Vous posez les mains sur le mur, les pieds sont légèrement écartés et vous reculez les pieds. Le corps sera incliné vers l'avant. Et à partir de là, vous allez inspirer en ramenant le visage comme si vous vouliez faire un bisou au niveau du mur. Et vous poussez ensuite. J'inspire, je fléchis les bras, je souffle, je pousse. Exercice 4, l'équilibre sur une jambe. On se place en appui sur le pied droit. Vous levez légèrement le pied gauche et là, on essaie de maintenir. 30 secondes d'un côté, 30 secondes de l'autre pour avoir une autre minute. Et enfin, la planche, le gainage de face. Vous placez les mains par terre, en appui sur les pointes de pied. Le corps est bien aligné et les genoux levés. Et à partir de là, vous serrez les fessiers et la sangle abdominale. Et bien entendu, on le fait durant une minute. Si jamais c'est trop dur, on appuie sur les genoux. Et voilà, vos cinq minutes sont terminées. Alors bien sûr, si vous avez davantage de temps, continuez à bouger. Allez, à vous de jouer.
1: Ouais. Je suis pas content, hein, Louise. On n'avait rien fait. Et alors, rien
2: fait.
1: Dans la même rue, vous pouvez rigoler aussi, vous n'avez rien fait.
2: Non, je suis dans ma tête. Personne n'a bougé dans ces studios. Hein. Même pas le petit doigt. Hein.
1: Bon, bah, à demain, Nordi. Voilà. Petit Louane.

0: vais être honnête avec vous, au début j'y croyais pas cette chanson, puis je me suis dit tiens, je vais l'écouter, puis je vais la réécouter, puis je me suis dit bah ouais. Ça marche, c'est efficace. C'était Louane avec le chien à l'instant sur Ici Nord. Les chiens, on les évoquera demain. Hein, demain, dimanche, entre 9h10 et 10h, avec Alexandra Carton, comportementaliste canine. Elle sera donc notre invitée, notre experte. Et puis aujourd'hui, on va parler de jardinage avec Marc Delerue. Ce sera dans quelques minutes. Et j'en profite, comme ça, pour vous donner une petite info. Il y a citrouille en fête aujourd'hui à Marquis. La fête de la citrouille et des coloquintes qui réunit une trentaine de producteurs et artisans dans l'enceinte de la ferme des Mottes. Vous voulez rajouter quelque chose, Marc Delerue ?
1: Aussi un petit peu de bière, je crois.
0: Ah, aussi, oui. Ah oui, c'est marqué. Il y a des produits locaux, il y a tout ce qu'il faut. C'est aujourd'hui, samedi, c'est également demain, dimanche, 10h, 18h pour les horaires. La fête de la citrouille à Marquis. Pour le jardinage, d'ici quelques minutes, si vous voulez nous joindre, vous savez comment ça fonctionne, vous pouvez nous appeler au 03 20 55 89 89. Alors c'est ce que je disais, je le répète tout le temps maintenant, tous les week-ends, ça marche sous forme de questions, mais ça peut être une conversation autour du jardin. On peut échanger entre nous si vous le souhaitez, si vous avez envie de discuter jardin. 03 20 55 89, deux fois.
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0: Ah, j'aime bien cette petite radio familiale. Tout le monde se connaît, tout le monde connaît tout le monde. On sait tout sur tout. José Orbe, eh ben, il fait partie de la famille, évidemment, l'horoscope en ch'ti.
13: Bonjour mes gens, bonjour Terre tous. Oh, Bélier, t'es bien entouré, dis. Il y a tellement de grosses demandes que tu ne sais plus d'où donner des tiettes. Attention à ti, tu vas t'en retrouver à couveter. Taureau, t'as une décision à prendre que tu as vraiment importante. Mais comme tu ne veux pas t'en retrouver tout seul dans cette affaire-là, tu ramotes tous tes camarades pour qu'ils te suivent. Ah ben c'est là qu'elle va venir s'attaquer, hein. Gémeaux, tu n'es pas vraiment satisfait des rapports que t'as avec quelqu'un. Car comme je te connais, ça m'étonnerait que ça dure aussi longtemps que les contributions. Tu vas envoyer toucher à l'huche. Cancer, t'es en train de te retourner les dents à cause de quelqu'un qui fait proche de ti, qui n'est pas en trop bonne santé puis qui a le moral au fond de ses cochettes. Attention, hein, tout à l'heure c'est ti qui va faire malade. Oh Lyon, t'es pas le genre à te laisser retourner par n'importe qui, tu. Quand t'inquiète cause d'être tiède, ça n'est pas sur terre qui va t'arrêter. Ah vierge, il y a du nouveau dans une relation, je viens de sauter un camp. Alors vas-y Manoute, à qui tu es le coup à fond, t'as que du bien à retirer. Oula, balance, t'es dans une situation joliment berdouillée, tu. T'as intérêt à prendre les choses en main et puis jouer sur fine main. Scorpion, elle a confiance en ti et tu vas tout faire pour le mériter. T'as raison, la confiance, tu es plus vite perdu qu'à retrouver. Hein, Sagittaire, t'es parti pour te donner les moyens de réussir, ti. Et tu ne vas pouvoir aviser le dépense pour arriver à tes fins. Capricorne, t'as décidé de délouiller les cordons de bourse pour t'en remettre en forme. T'es vas être bio puis péter le fût et tu ne vas pas aviser le dépense. Et bien attention au taureau de petit verso. Et pour bien avoir un appel du pied qui va se faire comprendre qu'il y a une porte qui se sportille. Alors attention à ces courants d'air, ça va reprendre plus vite que ça seuf. Pichon, t'es en route à te rendre compte? Y'a quelqu'un qui n'a peu plus à force de t'avoir qu'air. Il te rende dans ses locks, puis il est tout émotionné à chaque fois qu'il te veut. Ah, ça fait du bien de se sentir aimé, hein, Mathieu. Allez, au revoir mes gens, puis à demain.
0: Merci José. On peut vous réécouter, hein, José Ambre, 24h sur 24, 7 jours sur 7, c'est sur ici.fr, sur Internet, mais également sur l'application Android iOS. Très bon week-end, c'est samedi, nous sommes le 26 septembre.
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0: Et l'actu de 9h, c'est avec Louise Forbin. Bonjour Louise.
14: Bonjour Manu, bonjour à tous.
0: Le maire de Roubaix dénonce un système de corruption touchant l'attribution de logements sociaux dans sa ville.
14: Dans une vidéo publiée jeudi sur Facebook, David Guiraud a annoncé saisir la justice. Selon le maire insoumis de la ville nordiste, des agents d'un bailleur social proposent à des habitants de faire passer leur dossier en priorité en échange d'argent. L'élu a fait un signalement auprès du procureur de la République.
15: Les éléments matériels dont on dispose, c'est que on a des gens qui donnent de l'argent à des agents de bailleurs sociaux pour être favorisés dans l'obtention d'un logement social. C'est ça l'acte crapuleux, c'est de la corruption, de l'escroquerie. Voilà, on a des éléments de gens qui ont été démarchés et qui dénoncent ça. Et qui est une forme de système puisque ça dépasse le cadre d'une seule ville. Donc il y a plusieurs logements sociaux dans plusieurs villes qui font l'objet de cette transaction. Maintenant, c'est à la justice d'enquêter et de voir à quel point c'est systémique ou pas. À l'heure actuelle, c'est un bailleur, et je le dis aussi, ça n'est pas LMH, parce que je sais qu'il y a des événements en ce moment autour de LMH, c'est un autre bailleur, un bailleur qui est dans la métropole. Et j'ai prévenu évidemment la direction de ce bailleur social-là pour l'avertir, pour vérifier qu'il prenne des mesures, mais je pense qu'il en prendra, hein. On travaille en bonne intelligence avec le bailleur pour sanctionner lourdement les personnes qui s'adonneraient à ce genre de pratique.
14: Le bailleur Partenaire Habitat n'a pas encore commenté la situation. Le bailleur Villogia indique de son côté que les faits évoqués, s'ils étaient avérés, seraient extrêmement graves et doivent faire l'objet de toutes les vérifications nécessaires par les autorités compétentes. Il est accusé d'avoir agressé sexuellement une consœur médecin en juin 2025. 6 mois de prison avec sursis ont été requis à l'encontre du responsable du SAMU dans le Pas-de-Calais. Cet homme de 67 ans comparaissait hier devant le tribunal correctionnel de Lille. Il conteste les faits. Le jugement sera rendu le 9 octobre prochain. Un incendie s'est déclaré dans une friterie de Coquelles cette nuit. C'est la friteuse qui a pris feu vers 4h du matin. Les pompiers ont réussi à maîtriser rapidement les flammes. 7 personnes sont au chômage technique le temps des réparations.
0: Une foule attendue à Paris pour la messe géante du pape Léon XIV.
14: 600 000 personnes seront sur les Champs-Élysées cet après-midi. Parmi elles, de nombreux nordistes à Saint-Omer. 250 fidèles de la paroisse font la route en car aujourd'hui. Stéphanie de Bretagne fait partie de l'organisation. Pendant ces dernières semaines, elle n'a pas arrêté une seconde. Elle nous raconte ce qui est prévu pour cette journée qui s'annonce exceptionnelle pour les catholiques qui font le voyage.
16: On va s'arrêter sur l'aire de Weimar, où là, a priori, sont attendus tous les quarts du diocèse et on sera escorté jusqu'au boulevard Haussmann. J'imagine qu'après, on y va à pied jusqu'à l'emplacement qui nous sera réservé pour le diocèse d'Arras avec nos billets. Et après, tout le monde se retrouve donc dans l'emplacement. De ce que je sais dans l'organisation de Paris, c'est qu'il y a une remontée des Champs-Élysées par le pape. Donc on espère le voir et profiter. Et puis la messe à 15h jusqu'à priori 17h. Et puis ensuite, on reprend le car pour rentrer à Saint-Omer. Hein. C'est assez rapide, un aller-retour assez rapide. Pour moi, c'est la première fois que je vais rencontrer le pape. Alors rencontrer, c'est un bien grand mot. On essaiera de le voir, en tout cas sur les écrans géants. Ce que je vais chercher surtout, c'est une ambiance et un esprit de communauté, d'être tous ensemble à fêter la venue du pape à Paris, quoi, en France.
14: La messe débutera à 15h, place de la Concorde, et les premiers fidèles sont déjà arrivés sur place. Ça faisait presque 20 ans qu'on ne les avait pas vus à l'aéroport de Calais-Marc. Les pilotes de la Patrouille de France présentent un grand show aérien gratuit cet après-midi. Ils s'envoleront vers 15h. Le spectacle aura aussi lieu demain au Touquet pour les 90 ans de l'aéroport Elisabeth II. C'est un plat traditionnel du Nord. La 4e édition du championnat du monde de la frite se tient aujourd'hui à Arras, sur la Grand Place. Les épreuves ont débuté ce matin avec la catégorie frites espoir à 8h30. Place ensuite aux catégories sauce frites, frites familiales, chips artisanales, frites du monde, battle des champions ou encore frites authentiques avant la remise des trophées à 19h. Paris réussi pour la nordiste Christelle de Franceschi. Elle voulait jouer de l'accordéon pendant plus de 83 heures. Elle aura finalement tenu près de 87 heures. Son marathon a pris fin cette nuit à Tulle-en-Corrèze devant une centaine de personnes. L'accordéoniste récupère donc son record qui lui avait été pris par un musicien slovène il y a quelques semaines.
0: Allez, c'est l'heure de la reprise pour les basketteurs de Gravelines-Dunkerque.
14: Le BCM accueille Le Mans et espère une saison plus calme que la précédente puisqu'ils avaient échappé de peu à la relégation. Coup d'envoi de la rencontre à 18h30. Premier match de la saison également pour les basketteuses de l'ESBVA. Elles reçoivent Toulouse au Palatium, début du match à 19h.
0: Et on passe à la météo pour ce samedi. Vous avez bien retenu ce que j'ai dit depuis 7h ce matin.
14: C'est assez doux, c'est un peu gris. Voilà,
0: exactement, des nuages ce matin. Ça va s'éclaircir cet après-midi. Et sous les nuages ce matin, peut-être un peu de pluie, notamment en Flandre. Et température de l'ordre de 20 à 23 degrés pour les températures maximales. Encore merci à toutes celles et ceux qui nous écrivent chaque matin, chaque week-end. Je pense par exemple à Muriel qui nous a laissé son petit message. Il y a un peu moins d'une heure, à Aubin-Saint-Va, le ciel est légèrement nuageux, nous dit-elle, avec même un petit peu de brume. Température de 15 degrés. Sébastien nous annonce à Arne, près de Lens, 16,3 degrés. Merci encore pour tous ces messages. On va passer à notre émission jardinage d'ici quelques secondes. Je regarde juste la carte concernant la circulation. Ça circule bien.
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0: c'était Laurent Voulzy.
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0: Et Marc Delru qui est avec nous ce matin. Bonjour Marc.
3: Bonjour.
0: Notre jardinier qui nous accompagne tous les 15 jours et qui vous répond à vos questions et échange avec vous autour du jardin. Et là, on était en train de discuter, on a été surpris que le disque se terminait d'ailleurs. Merci Laurent Voulzy, on aurait pu continuer un peu plus longtemps. On était en train de parler de gazon en fait.
3: Hein? Oui, tout à fait.
0: C'est la période, non?
3: C'est vraiment ceux qui cherchent la meilleure période pour semer le gazon, c'est maintenant.
0: C'est maintenant.
3: Ah ouais, tout
0: d'accord.
3: À fait.
0: Bon.
3: Alors. Comme ça, le gazon a le temps de prendre bien racine, et puis on va le rouler aussi, dès qu'il va sortir un petit peu de terre, dès qu'il fait 10 cm d'eau, on va pouvoir le rouler. Hein, on prend un rouleau, puis on roule, il faut que ça se tale. Hein,
0: ouais.
3: Pour que vraiment... Et après, on pourra peut-être faire une tonte avant l'hiver.
0: Bon. Hein, j'étais surpris, moi, cet été, le jardin que j'ai et la pousse que j'avais était complètement grillée. On aurait dit de la paille, hein, carrément.
3: Complètement.
0: Et là, on est au mois de septembre, fin septembre, et tout est redevenu vert. La nature est forte, quand même.
3: La nature est forte, oui. Et puis les herbes, les semences qu'on met maintenant aussi, ouais. Hein, forcément. Ouais. Mais oui, il faut s'y attendre. Hein. C'est le raie gras, les fétuques et toutes ces plantes qui font notre gazon, ce sont celles qui apprécient d'être tondues. Hein, elles aiment vraiment ça. Donc elles n'aiment pas à graines. Si elles sont venues à graines, elles se ressèment. Mm-hmm. Non, c'est vraiment une plante extraordinaire.
0: 03 20 55 89. On va faire cette émission jardinage avec vous au téléphone. Et puis également, hein, n'oubliez pas l'application WhatsApp, c'est le même numéro de téléphone, 0320 55 89 2 fois. Voici Jennifer.

0: Oh non, on a la version jardinage également. Je vais brûler le sous le serre.
1: Exact.
0: C'était Jennifer avec la reprise de Dalida, évidemment.
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0: Alors, vos questions, nos conseils, vos échanges autour du jardinage et Jacqueline qui nous a appelé au 03 20 55 89 89. Bonjour Jacqueline.
4: Oui, rebonjour.
1: Bonjour Jacqueline.
4: Bonjour à Marc et bonjour à Monsieur Dubois.
0: Oh, voilà. Qu'est-ce qu'on peut faire pour vous Jacqueline?
4: Alors, bon, j'ai fait des boutures de sauge arbustive, des boutures qui datent de l'année dernière d'hortensia. Elles sont magnifiques. Est-ce que je dois attendre le printemps ou est-ce que maintenant je peux refaire mes plates-bandes en ce moment?
1: Oh, moi j'attendrai le printemps, vous savez.
4: Oui, oui,
1: ah, oui.
4: Oui.
1: Ah, oui, oui.
4: Bon, je vais attendre.
1: Ah, oui,
4: et j'ai également réussi des feuilles de bête, des blondes, hein, de la bête blonde. Ça, c'est assez résistant quand même, elles sont bien belles. Est-ce que je peux les mettre en pleine terre?
1: Alors, ça oui, il n'y a pas de souci.
4: Ça oui, il n'y a pas de souci.
1: Vous les arroserez un petit peu, bien sûr, à la plantation. Hein.
4: Oui.
1: Et éventuellement, s'ils se décident à fleurir, laissez-en une ou deux fleurir vraiment, vous aurez peut-être de la graine.
4: Ah ben oui, j'ai laissé un petit peu dans ma petite serre.
1: Et après, ça se fait naturellement. C'est,
4: voilà.
0: Vous avez une petite serre?
4: Oui, j'ai une petite serre qui est un petit peu chauffée. J'ai un petit système solaire. Donc, l'été, il n'y a pas de problème. Et l'hiver, je maintiens à peu près 10 degrés, quoi. Et j'ai beaucoup de géranium, de toutes sortes, quoi. Comme ça, je maintiens tout ça en état.
0: Ah, très bien. Prenez-en de la graine, Marc.
1: Il faut que j'en prenne de la graine, tout à fait.
0: Ça fonctionne comment, votre histoire de truc solaire, là?
4: Écoutez, ça date déjà de plusieurs années, ça marche bien. J'ai donc une petite remise, qu'on peut dire. Donc, il y a un petit panneau solaire qui n'est pas énorme. Je pense qu'il doit faire un bon mètre carré.
0: Ouais.
4: Et après, c'est un système de chauffe-eau. Donc, ça chauffe de l'eau. Cette eau circule dans un petit radiateur qui se trouve dans ma petite serre. Et puis, je peux régler la température.
0: Oh.
4: Et moi, je mets hors gel, je mets à 10 degrés.
0: D'accord. Quoi. Oh, ouais. C'est pire que la centrale nucléaire de Roblin, ça.
4: Oui. Et en plus, j'ai une petite vigne aussi. Ça fait des années aussi. J'ai fait un essai, c'est positif. J'ai une vigne. Le pied est à l'extérieur. Donc, j'ai fait un petit trou dans le mur.
0: Ouais.
4: Et cette vigne pénètre dans ma petite serre. Et là, j'ai du beau raisin.
0: Ah. Génial. Ah bah si vous avez des astuces comme Jacqueline, comme ça, bricolage, jardinage, 03 20 55 89 89. Bah merci Jacqueline en tout cas.
1: Merci.
4: Bonjour,
0: merci Jacqueline. Bon week-end. D'ici quelques minutes, on évoquera une question WhatsApp Yeder 16.
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0: Moi, je prends la 23. C'est en référence au message qu'on vient d'entendre. Bon, samedi 26 septembre aujourd'hui, Marc Delru répond à vos questions au 03 20 55 89 89. Alors, une question de Françoise qui nous est arrivée via WhatsApp. Bonjour, je dois déménager en novembre et je dois emmener des agapantes qui sont en pleine terre. Pouvez-vous me donner quelques conseils?
1: Alors, en novembre, ça va, il n'y a pas de souci.
0: Ouais.
1: Ben, moi, ce que je ferai, j'attendrai la fin et je les mettrai en pot.
0: Mmh.
1: Hein, et puis après, de toute façon, on sait pas très bien dans le Nord, on n'est pas en Bretagne, hein,
0: oui.
1: Donc on ne sait pas comment faire pour les maintenir. En pot, l'hiver, c'est bien, et attendre le mois d'avril pour les planter après, là où vous aurez... Voilà, c'est bien de s'installer un petit peu avant et tiens, là, ça serait pas mal.
0: Donc en avril, on peut remettre en terre.
1: On pourra les replanter en terre.
0: D'accord. 03 20 55 89 89. Le téléphone, c'est Alexandre qui décroche ce matin. Si vous avez envie de nous appeler et de papoter jardinage avec nous. Et puis si vous êtes un peu plus timide, l'application WhatsApp est faite pour ça également. Vous pouvez nous écrire et nous poser vos questions. C'est le même numéro de téléphone. 03 20 55 89. Deux fois Zucchero in volo. Ce samedi 26 septembre, ouais, c'est le mode week-end, quoi. On est tranquille.

0: Alors, contrairement à ce que vous pourriez croire, ce n'est pas du patois, hein. Il volo. Il volo. C'était pas du patois. C'était Zoukelo sur Istinor à 9h25. On file sur les routes de la région avec la voie rapide urbaine et le sens Roubaix-Lille après l'intersection de Marc-en-Barœul. Un bus en panne sur la bande d'arrêt d'urgence. Ça dépasse sur la voie de droite. C'est Jean-Michel qui nous a passé un petit coup de fil pour nous prévenir. Sympa Jean-Michel, merci beaucoup. D'autres infos routes, si vous en avez, 03 20 55 89 89. On est avec Sylvie qui nous a appelé pour cette émission Jardinage. Bonjour Sylvie.
1: Bonjour Emmanuel, bonjour Marc.
2: Bonjour Sylvie.
1: Alors, d'abord, je voulais vous remercier tous les deux pour vos émissions et puis aussi surtout pour votre bonne humeur.
0: Ah, c'est gentil, ça fait plaisir. Vous n'étiez pas obligé, hein, au début. Bon, ça fait toujours plaisir quand même. Votre fils est sur Annecy. Voilà. Alors, il a un jardin, il est envahi par des campagnols, c'est ça?
1: Oh là là, oui. Oui, on avait été envahi. D'abord, il avait été envahi par des taupes. On a été obligé d'avoir recours au piège à taupes pour s'en débarrasser. Et voilà maintenant que c'est des campagnols. Mais alors là, on est envahi. Alors on a essayé, il a bouché les trous avec des pierres, avec des ronces. Il a même mis, malheureusement, mais bon, des graines empoisonnées qu'on a bien enfoncées bien dans les trous pour que les petits oiseaux n'y aillent pas. Mais on n'arrête pas d'en avoir. Ouais. Et ils font des trous ailleurs, c'est un vrai ennui.
0: Bon, Marc, qu'est-ce qu'on peut faire?
2: Alors, mais effectivement, Sylvie, vous avez raison, c'est non seulement c'est un champ de mine, mais c'est partout, on entend partout parler des campagnols, parce que la faune qui souffre aussi de la canicule, voilà, elle se réfugie là où elle peut trouver à manger, et puis, alors il y en a vraiment beaucoup. Alors, vous demandez s'il y a des plantes pour les éloigner?
1: Oui, éventuellement, si quelqu'un a déjà eu ce problème et les astuces il a pu avoir recours.
2: Eh bien, il y a là, et qu'on plante en ce moment, d'ailleurs, comme tous les bulbes de printemps, ce sont les persenneiges.
0: Oui.
1: D'accord.
2: Oui, ça vaut le coup d'essayer, parce que ça, des personnages, quand il y en a en abondance. Alors effectivement, c'est pas le moment d'aller les diviser, puisqu'on les divise après la floraison, donc au printemps. Mais si vous trouvez des bulbes, ça vous pouvez essayer. Il peut essayer. Après, effectivement, les mauvaises graines, là, il y a une graine à laquelle je pense souvent, c'est le ricin, le tourteau de ricin. Il y a une plante qui peut être superbe s'il a bien été arrosé cette année. Et le tourteau, les graines, on fait de l'huile. Alors par contre, là aussi, il faut, comme vous avez fait pour protéger les oiseaux, pour protéger des animaux domestiques, parce qu'ils peuvent être attirés. Donc il faut vraiment l'enterrer aussi. Hein.
1: D'accord, ok.
2: Et après, il y a vraiment, si ça ne vous dérange pas, mais j'ai entendu que pour les taupes, vous l'avez fait, les pièges. Il y a un piège à taupes, je ne sais pas lequel vous avez pris, il y a la pince habituelle.
1: Voilà, c'est ça, j'avais pris, oui. Hein. Mm-hmm.
2: Et il y en a un qui est sorti, il est un peu en plastique, il est vraiment assez... Et il est, d'où arrive la bestiole, elle se fait prendre, elle se fait, voilà, c'est terminé pour elle. Bon, après, il faut savoir le sortir. Bon, c'est une petite bête, vraiment par moment on en a marre, hein, vous avez raison. Hein.
1: Alors, oui, parce que même là, une fois, si j'arrive à... Si

0: va s'en débarrasser. Ma pelouse, elle est foutue. Enfin, sa pelouse, pardon. Elle est foutue. On ne peut plus rien faire. Il faut tout bêcher et tout recommencer.
1: Il faut. Alors, mais oui, parce qu'il faut reniveler derrière. Hein.
0: Voilà.
1: Alors, bêcher ou bien même la grelinette, hein, ça dépend de la surface, bien sûr. Mais
0: ça fait 200 mètres carrés à peu près.
1: Bon, ça va, hein, ça va. En septembre, 200 mètres carrés de grelinette, c'est bien. Et, puis, et on resème derrière. Mais même peut-être déjà le passage de grelinette, ça pourrait déranger les bestioles qui sont là, hein, effectivement.
2: Sinon, vous mettez un panneau à l'entrée de votre jardin, interdit aux compagnons.
0: Ah ben, vous rigolez, mais mon fils m'a envoyé la semaine dernière une photo. Il y avait renards qui étaient dans le jardin.
1: Ah oui.
0: Parce qu'il y a la forêt qui est pas très loin.
1: Voilà. D'accord.
0: Et même les renards descendent jusque là. Et un voisin qui nous a même dit, s'il y a des renards qui sont là, c'est parce qu'il y a des compagnons, ils cherchent après. Et il a déjà trouvé des gros trous qui n'avaient rien à voir avec les compagnons. Et on s'est posé la question de savoir qui
1: a. Ce sont les renards qui cherchent.
0: Ah ben, voilà. Oui.
1: Ah ben, voilà.
2: Bon, Sylvie, merci.
1: Il faut adopter les renards ou bien. Ben oui.
0: Alors, en attendant, mon jardin, le jardin c'est un champ de bataille.
1: Ah
0: hein,
1: là, là, oui.
2: Comment il s'appelle le piton?
0: Florentin.
2: Ah ben voilà, on embrasse Florentin. Je ne sais pas s'il nous écoute. Il doit dormir à cette heure-ci, on a vu Florentin.
0: Il doit être en train de faire du sport, lui.
2: Ah, courageux, d'accord. Bon, Sylvie, merci beaucoup. Bon week-end.
0: Merci, très bon week-end voilà, à vous deux aussi. Et encore merci pour vos émissions.
2: Avec plaisir.
1: Merci, Sylvie.
0: Au
1: bonne journée.
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2: On peut la faire vite fait, hein. Béatrice nous a écrit, elle nous disait une vigne qui a bien donné cette année. Quand faut-il la tailler et à quel niveau, Marc Delrue?
1: Alors, on va attendre le mois de février.
2: D'accord.
1: Fin février, on l'observe. Alors, là, c'est très difficile parce qu'il y a tellement de feuilles encore, où ça commence à tomber. On va attendre février. On va aller. Mais je ne sais pas si vous êtes déjà passé dans des vignes en hiver, il n'y a rien. Il y a un bout de bois qui passe et des grillages qui maintiennent. Et on se demande comment ça marche.
2: Mais derrière ce bout de bois, il y a de la vie quand même.
1: C'est quand même impressionnant. Il ne faut pas avoir peur de couper très court. Et on laisse sur le plus près possible, on laisse deux yeux. On les voit bien sur les rameaux qui ont poussé cette année. On laisse deux yeux à ces rameaux-là. Hein, et puis on coupe. Mais fin février, c'est bien suffisant. Même voire mars, parce que suivant les comment dire, dès qu'on taille un arbre, qu'est-ce qu'il fait? Ça repousse encore plus fort. Mmh. Et toutes les plantes, c'est comme ça, ne vous inquiétez pas. Et donc, si vous coupez trop vite, et qu'il gèle, et ça va démarrer, et s'il gèle derrière, ça va...
2: Paf.
1: Alors, il vaut mieux attendre et observer tout ça, hein, bien sûr.
2: Merci à Béatrice de nous avoir.
1: Merci, Béatrice.
2: Alors, on va mettre à jour tout ça, on va lire tous vos messages, et puis on vous attend au téléphone 03 20 55 89 89. C'est ça l'ambiance week-end. Et Libé de Rose, bye là.

0: dépassé les 9h30, c'était Lee Medeiros.
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0: Et on est avec Marc Delrue pour répondre à toutes les questions que vous posez concernant le jardinage. Alors c'est vaste, hein, quand on dit jardinage, c'est les arbres, c'est les tailles, c'est le potager aussi, pourquoi pas. Oui. N'hésitez pas. Eric est avec nous, on va parler d'un avocatier. Bonjour Eric.
2: Bonjour à vous.
3: Bonjour Eric.
0: Alors il est comment votre avocatier?
2: Ah bah alors mon avocatier, il fait à peu près 1m20 de haut.
0: Ouais.
2: Il est dans un pot qui fait à peu près 25 cm de diamètre. Alors c'est tout bête, hein. On avait mangé des avocats et on a dit tiens on va risquer, il y en a un sur deux qui a pris et puis il est magnifique mais je ne sais pas quoi faire pour la suite.
3: Alors effectivement vous avez raison, c'est la nature elle nous surprend toujours.
0: Ouais.
3: Alors comment dire, vous demandez là si c'était possible de mettre un pot plus gros, le souci c'est que s'il a plus de place pour les racines, ben, il va pousser encore plus.
2: Oui.
3: Alors, mais comme beaucoup de plantes d'appartement hein, qu'on met dans la maison et qui nous font du bien au quotidien, heureusement qu'elles sont là, on veut les maintenir. Alors ça pousse, on ne sait pas toujours comment faire, parfois on arrose trop, parfois on met de l'engrais, mais ça c'est pas trop utile. Et, on peut le sortir l'avocatier, mais ça craint le gel.
2: Oui, oui.
3: Alors, moi, je laisserai dans le pot où il est actuellement. Ben, je trouverai un bel endroit. Il y a des feuilles que en haut, bien un peu tout le long du...
2: Ah non, il y a des feuilles du... Alors, à partir de 20 cm du bas...
3: Ah, très bien, d'accord.
2: Jusque là, il me fait toutes des petites fleurs à droite et à gauche, mais il prend une tournure phénoménale.
3: Voilà, tout à fait. Alors, ben, vous pouvez le maintenir à la taille que vous désirez. Donc, oui. Alors effectivement, quand je dis faut pincer un peu les branches qui vont dans tous les sens pour garder un avocatier de taille classique, quoi, hein, en arrosant un petit peu moins éventuellement, pas mettre d'engrais, et puis il va se plaire. Si vous le sortez, effectivement, il ne faudra pas oublier de le rentrer si jamais il venait à geler.
2: Ouais, mais le problème, c'est que si je ne l'arrose pas, alors toutes les feuilles sont carrément tombées. Enfin, ils sont complètement...
3: Ah oui, d'accord, je comprends.
2: Mais ils sont complètement tombés, ils ne demandent qu'à boire un coup, quoi.
3: D'accord, d'accord, ben oui, alors... voilà, vaut mieux éviter de le mettre dehors, parce que ça craint vraiment le gel.
2: Oui.
3: Et puis, effectivement, alors, ne le rempotez pas, continuez à l'arroser, mais voilà, timidement, sans trop... Dès que vous voyez qu'il a soif, un peu comme nos hortensias, souvent on les arrose trop.
2: Voilà.
3: Les hortensias, le soir, ils sont fanés, et on revient le lendemain, ils vont bien. Hein, ça veut dire que la nuit, l'aura été profitable. Voilà.
2: Ben c'est vrai que cette année, ça a été une année assez compliquée, mais moi, j'ai un corps de ferme avec à peu près 2500-3000 mètres carrés.
3: D'accord.
2: C'est pareil, dans les légumes, les tomates, ils avaient mal démarré et j'ai des tomates qui font 1 kg, 1 kg 2.
3: Voilà, d'accord.
2: Donc voilà, c'est tout ça. Mais mon avocatier, là, c'est le bébé de la maison, quoi.
3: Voilà, ah bah oui, forcément. Hein. Ben, je ne sais pas si vous avez entendu l'exemple de tout à l'heure, la dame qui a dit dans sa serre, elle a 10 degrés, parce que ça c'est pas mal. Hein. Voilà, si vous avez un petit peu de place, une petite serre avec un petit panneau solaire,
0: ouais,
3: et puis un peu d'eau chaude, et puis voilà. Vous voyez, il faut chercher des techniques. Hein.
0: Ok, bon, Eric,
2: merci. En tout cas, merci pour tout ce que vous faites et vis-à-vis de la radio, c'est formidable. Moi, je suis un gars du Nord. Hein. J'étais dans le Nord, moi. Mais je suis arrivé dans la Somme pour le travail.
3: D'accord.
2: Mais c'est très bien. C'est continuer comme ça. Vous êtes formidables tous.
0: Je le savais, vous étiez du Nord. Vous avez une
2: babane. Oui, oui, oui. Moi, j'étais à Radio Magdalena,
0: Arc-en-Ciel. Ah, oui, je l'entends. Vous avez une babane. C'est pas possible.
2: J'étais sonorisateur. J'étais la sonodestibilité.
0: Ah, d'accord.
2: Qui reprend l'affaire.
0: Merci, Eric, en tout cas.
2: Voilà, merci, bon week-end. Merci pour votre... bienveillance auprès des gens qui ont du mal à avoir qui ont des soucis et de par rapport à tout ce qui peut se passer. Mmh. C'est très bien, on a des conseils et des très bons conseils de tout le monde.
0: Eh ben merci, le message
3: merci
0: est passé, Eric.
2: Salut, salut. À vous, bonne continuation, bonne journée à
3: bonne
2: vous.
3: Bonne journée.
2: Bon week-end, au revoir.
0: Marie est avec nous, on part à Chicourt, on était à Mirevaux là, juste avant. Marie, bonjour.
4: Bonjour.
3: Bonjour Marie.
0: Alors vous habitez en
4: bonjour,
0: ville
4: Marc. Oui, j'habite en ville et puis j'ai un petit jardin parce que j'aime bien tripoter la terre, comme je suis une fille d'agriculteur. Et bon, il fait 12 mètres carrés, c'est pas très grand, c'est des carrés de jardin. Mais j'ai un souci avec les chats errants, parce qu'ils viennent gratter et puis se soulager dans mon jardin. Je crois pas que c'est bon pour la terre. Donc, est-ce que vous auriez une solution à me proposer?
3: Alors, ce qu'on peut faire, c'est éventuellement, si vous avez un noisetier dans votre jardin
4: Ah non, j'ai pas de noisetier, non.
3: Ou, alors, ce qui est intéressant, c'est de mettre des branches au sol, tout simplement.
0: Oui.
3: Parce que le chat, qu'est-ce qu'il fait ça, ben, les jardiniers, quand on préparait la terre, et, qu'on, oh, alors, et puis le lendemain, on voulait semer, ben voilà, ils étaient passés, hein, ils passent. Oui. Ben, ils sentent très bien la terre qui a été remuée, qui est souple pour eux. Et, oui. Et c'est vraiment, ils sont pénibles. Hein. Alors, comment ça se fait qu'ils arrivent chez vous, justement?
4: Ils passent partout, c'est des chats qui viennent du quartier.
3: Oui, ils pourraient se soulager ailleurs dans le quartier.
4: Oui, j'aimerais bien, mais...
3: Mettez-vous des branches au sol, voyez-vous, ou simplement, oui. On appelle ça des voiles P17, hein, c'est des bâches. Et une fois qu'ils auront perdu l'habitude de venir chez vous, j'espère qu'ils seront assez malins pour aller chercher ailleurs. Quoi.
0: Ouais, d'accord. Hein.
3: Bon, mais vraiment...
4: J'adore le bruitage, là.
0: Bon, donc, ça va être éphémère.
4: Oui, mais quand vous avez des légumes qui sont plantés, vous les mettez entre les rangées de légumes, alors les branches.
3: Alors, oui, voilà, tout à fait. Alors,
4: d'accord.
3: Il y a aussi le marc de café.
4: Oui.
3: Pas si vous, mais le vrai marc, pas les,
0: ça marche
3: pas
0: bien,
3: les capsules. Hein, les capsules, ça va.
4: Non, mais j'ai une cafetière à l'ancienne, donc tout va bien. Hein.
3: Oui. Et voilà, et quand ils viennent gratter dessus, eux, ça les énerve un peu, et puis ça les démange un peu. Hein. Alors, après, il y a une sauce, mais je me sers jamais de sauce, et je ne sais jamais son nom. C'est une sauce piquante qu'on peut mettre et qui vraiment les mais je n'ai pas en tête.
0: Je n'avais pas.
3: Mais vous allez retrouver.
0: C'est comme du tabasco, non? C'est ça, non?
3: Ben voilà.
0: C'est ça. Ouais,
3: comme le tabasco.
4: Tabasco, d'accord.
3: Si vous êtes prêt à essayer, après, bon, on va mettre ça dans le jardin.
4: Tous les légumes vont être pimentés.
3: C'est pas sûr. Mais essayez ça, un tabasco.
0: Bon.
4: Merci, d'accord. Manuel, il y a plusieurs solutions, c'est excellent. Donc je vais toutes les essayer les unes après les autres, tu vas voir si ça marche mieux en fait.
0: Et, voilà. Et puis vous nous rappelez surtout pour nous dire si ça marche.
3: Ça marche.
4: Oui, bah oui, bien sûr. Je vous rappellerai d'ici un an à peu près. Hein.
0: Bon, merci en tout cas, Maria.
4: Merci à vous. Au revoir.
0: Bon week-end. Au revoir.

0: Bill Weavers sur Essinor. C'est un message de Catherine qui nous parvient via WhatsApp. Bonjour, j'ai replanté il y a un mois ce bananier, donc j'ai la photo sous les yeux, que j'ai récupéré. Il était magnifique. Depuis, tout est retombé. Qu'est-ce que je dois faire cet hiver pour qu'il se relance, Marcel Rue?
1: Alors, effectivement, il va peut-être pas se relancer cet hiver.
0: Oui.
1: Ah, ça, c'est le problème du bananier. C'est une herbe, hein, tout simplement. Hein. On pourrait avoir des pelouses de bananier. Voilà. Ça, alors, on les coupe et puis ça repousse. Alors, effectivement, peut-être que là, le dépiquage et la plantation étaient compliqués pour lui. Mmh. Ça a besoin de beaucoup, beaucoup, beaucoup d'eau. Oui. Essentiellement de l'eau. Hein. Donc, pour l'hiver, faut continuer à l'arroser, hein, tant qu'il ne gèle pas. Et puis, on va enlever les feuilles sèches. Par contre, il faudra l'emmailloter pour l'hiver. Ça, je crois que ça lui fera du bien.
0: Okay.
1: Hein, carrément. Soit on met un grillage à poule tout le tour à 30-40 cm et on remplit de feuilles. De feuilles sèches,
0: okay.
1: Non broyées, hein, voilà, ça serait une bonne protection.
0: L'idée, c'est qu'il n'y ait pas de courant d'air, quoi, qu'il n'y ait pas de...
1: Voilà, hein, qu'il soit, voilà, pour vraiment éviter le gel. Et il pourrait éventuellement, alors il faudra bien surveiller au pied, comme il a souffert un peu, il pourrait y avoir des redémarrages en avril-mai, au pied, qui vont repartir.
0: D'accord.
1: Autour de la souche.
0: Voilà pour Catherine, pour ce message WhatsApp. Dans un instant, nous irons à Crépin avec Salah au bout du fil.
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0: C'est Salah qui est au bout du fil. Bonjour.
18: Oui, bonjour monsieur.
0: Alors
18: bonjour,
0: Salah, qu'est-ce qu'on peut faire pour vous à Crépin?
18: Oui, c'est pour le problème de l'iseron. Je suis envahi avec les iserons. Avant, j'en avais rien parce que ma jardin est propre et tout.
1: Oui.
18: Non, envahi avec les iserons. Pas moyen d'éliminer.
1: Il y en a partout, hein, partout.
18: Alors, la galère avec ça.
1: Alors, si vous écoutez depuis quelque temps, bah, moi j'aime bien le liseron, c'est compliqué, hein.
18: Ouais, mais alors, on va y tout.
1: Mais trop, ouais, quand ça grimpe, ça va pas. Ouais. Alors, ce qui est intéressant de faire en ce moment, c'est de semer là où vous n'avez rien d'autre. Vous pouvez semer de la facélie.
18: Facélie,
1: PHA. Facélie, c'est un engrais vert, mais qui fleurit bleu et qui est magnifique, qui est très très beau pour les abeilles. Si vous avez du liseron, c'est parce que votre sol est tassé, et il est tassé forcément parce qu'il n'y a pas eu d'eau, on n'a pas pu le travailler, et en plus, il y a, on va dire, un petit peu trop d'azote. Dans l'engrais qu'on met parfois, ben on a du mal à doser, ou alors on ne met pas d'engrais, mais voilà, il y a de l'azote qui est là présentement.
18: Je mets du compost parce que j'ai un truc composté tout ce qui est déchet.
1: Ouais, très bien.
18: Et puis je prends tout le temps le plus vieux, quoi. Je mets sur le jardin.
1: D'accord. Alors peut-être que ça c'est plus riche en azote. En fait, l'idéal c'est que ça soit équilibré azote et carbone.
18: Ah oui, d'accord.
1: Bon, voilà. Mais c'est très difficile. Que la facélite que je vous propose de semer à la place de votre liseron, ça va aérer le sol par les racines, ça a un pouvoir racinaire, mais c'est vraiment un peu partout. Hein. Et puis
18: ah oui, il y en a partout. Quand je suis chez moi, parce que je pars souvent en Tunisie, oui. Alors quand je suis chez moi, ça va, j'arrive tout le temps quand ils poussent les limes. Mais quand je repars 15 jours à moi, c'est fini, c'est vraiment la galère.
1: Ah, d'accord. L'idéal serait de... Alors, mais c'est, on hésite à le faire, hein. C'est de couper le liseron en laissant la racine dans le sol et enlever la partie verte et la mettre au compost.
18: Ok.
1: Hein? Et du coup, la racine, ben, elle va se dessécher parce que elle n'a plus rien pour vivre. Il faut quand même qu'il y ait besoin des feuilles pour que la racine soit en forme.
0: Alors là, c'est pour le liseron. Mais alors, il y a aussi une question sur le grenadier. Vous avez un grenadier qui fleurit, c'est ça?
18: Fleurit. Ça donne des... commence vraiment petit des fruits, puis tout y tombe.
1: Ouais, alors ça, c'est... à mon avis, c'est à cause du climat. Hein. On n'est pas encore... Peut-être dans 3 ans, 4 ans, ça ira mieux.
0: D'accord.
1: Bon. Peut-être.
0: Peut-être.
18: Oh, en Tunisie, j'en ai en pagaille.
1: Mais. Oui, ça m'étonne.
0: C'est pas le même climat.
1: Apporter de la consoude au pied. Ouais. Hein, c'est une plante qui va apporter de la potasse et qui va donner de la force à votre grenadier pour supporter voilà, ces fruits qui sont là. Bon. Ouais.
18: Cette année, bon, la sécheresse, les fruits, c'est catastrophique, tout y tombe. J'ai tout. J'ai des figuiers, j'ai des. Comment on appelle ça des kiwis, j'ai tout.
1: Aussi, et en Tunisie aussi?
18: Ah, ouais. Ah, en Tunisie, si, j'ai tout. Alors là,
1: Là, vous n'avez pas le problème de sécheresse.
18: Ah, ouais. Ah, non.
1: D'accord.
18: Là, elle vient tomber comme il faut, là.
1: Ah, bon.
18: Sur mon terrain, c'est un prix.
0: Salah, je vais vous laisser là parce qu'on va devoir clôturer l'émission. Merci beaucoup de nous avoir appelé du côté de Crépa. À bientôt, hein. Au revoir.
18: Bon, au revoir.
0: Au revoir.
1: Merci, Salah.
0: Parce que je voudrais terminer avec une question WhatsApp que j'ai sous les yeux. C'est Mamou qui nous a appelé. Elle a un olivier tige dans un grand pot depuis 5 ou 6 ans. Elle a l'impression qu'il souffre d'être à l'étroit. Est-ce qu'elle peut le mettre en pleine terre, sachant qu'elle habite du côté de Douai, avec une orientation plein vent, soleil, le vent, à l'est? Merci pour vos conseils.
1: Mais j'ai l'impression que oui. Moi, je tenterai. Oui, hein.
0: D'accord.
1: Ah oui, de toute façon, après, mais il peut être heureux en pleine terre. Hein, vraiment. Mais alors, effectivement, vous avez raison de bien préciser l'orientation. Mm-hmm. Mais on est parfois surpris. Hein. Alors, éventuellement, la première année, bah, vous le laissez en pot, vous le mettez à cet endroit-là, et puis vous voyez comment ça réagit. Et puis après, bah, on plantera au printemps tranquillement, si c'est possible. Oui.
0: Bon. Ah ouais. N'oubliez pas, on a démarré l'émission avec ça, mais si vous avez de la pelouse à mettre, c'est le moment. Hein.
1: C'est le moment, les fraisiers aussi, l'engrais vert aussi, le compost sur les potagers. C'est maintenant aussi, on y va, on s'occupe, qu'on va pas rester à rien faire quand même.
0: Oh, bah non, il y a toujours à faire. Merci, Marc Benru, je vous souhaite un bon week-end.
1: Plaisir, oui.
0: Au revoir.

0: Houston, Lake Ohopo sur Ici Nord. Je vous retrouve demain matin à partir de 7h. On se réveillera ensemble comme on l'a fait ce matin dans la joie et la
1: bonne humeur.
0: Exactement, Louis Forma. C'est Quentin Pourbet qui va vous rejoindre pour le grand agenda. Salut Quentin.
2: Salut Emmanuel. Alors, salut à tous.
0: On vous appelle bien sûr au même numéro que quand c'est le Bono Béar, c'est-à-dire le 03 20 55 89 89.
2: Exactement, ça ne change pas. On va évidemment partager tous les bons plans, toutes les bonnes infos du week-end, tout ce qui se passe près de chez vous. On va faire un petit tour sur la liste tout à l'heure. On ira aussi à Valenciennes pour le Festival du cinéma. On va vivre plein de belles choses ensemble dans le grand agenda du week-end sur Ici Nord.
0: Ça bouge bien dans le Nord, parce que
2: toujours.
0: Allez, bonne émission Quentin, salut.
2: À tout à l'heure, à bientôt.
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0: L'info de 10h avec Louis Forma, bonjour.
1: Bonjour Manu, bonjour à tous.
0: La France insoumise de Roubaix saisie la justice.
1: Dans une vidéo publiée jeudi sur Facebook, David Guiraud dénonce l'existence, je cite, d'un système d'escroquerie, voire de corruption dans l'attribution de logements par des bailleurs sociaux. D'après l'élu, certains agents proposent à des habitants de faire passer leur dossier au-dessus de la pile en échange d'une rémunération. On ne sait pas quel bailleur social est visé par David Guiraud. Le maire de Roubaix affirme en tout cas qu'il ne s'agit pas de LMH. L'élu a réalisé un signalement auprès du procureur de la République. Un peu plus d'un an après la vague d'intoxication alimentaire à la bactérie E. coli dans l'Aisne, 6 bouchers ont été mis en examen à Paris et placés sous contrôle judiciaire. Une fillette de 11 ans était morte à Amiens en juin 2025. Plusieurs autres enfants âgés de 11 mois à 12 ans avaient été pris en charge par les hôpitaux de Saint-Quentin, d'Amiens, de Lille et de Reims. Plusieurs familles d'enfants touchés ont porté plainte. La liste des infractions retenues est importante. Homicide involontaire, mise en danger de la vie d'autrui, mais aussi recel et abattage illicite d'un animal en dehors d'un abattoir. Ils se mobilisent contre la fermeture de la poste de leur commune. Une manifestation est organisée ce matin à 11h à Vimy. Le bureau de poste est menacé de fermeture d'ici à fin 2027. Le conseil municipal de la ville sera à présent lors du rassemblement. La patronne des écologistes, Marine Tondelier, fait sa première sortie publique depuis son accouchement aujourd'hui. La nordiste, candidate à l'élection présidentielle, a accouché vendredi 18 septembre d'un petit Léon. Elle participera ce matin à la marche pour le climat à Arras qui débute dans une demi-heure à 10h30. Et puis des nordistes vont prendre la route direction Paris ce matin pour aller assister à la messe géante du pape. Léon XIV est en visite en France depuis hier. Il a été accueilli par une foule survoltée. Aujourd'hui, plus de 600 000 personnes sont attendues pour la messe, place de la Concorde. Elle doit débuter à 15h. Et Quentin, un point sur la météo, ça va, on éclaircit cet après-midi normalement.
2: Oui, tout à fait, il faudra attendre un petit peu puisque ce matin, vous l'avez observé, le ciel est un peu chargé. Bon, le vent est faible, les températures plutôt douces, autour de 20 degrés dans la région. Moyenne de 3 degrés au-dessus des normales de saison. Le soleil tout à l'heure se couchera autour de 19h40, ça nous laisse un peu le temps quand même de profiter de ce beau samedi. Attention pour ce qui est de la route, puisque sur la route, vous avez un petit souci sur la N356 dans le sens Roubaix vers Lille après l'insertion de Marc-en-Barœul. Un bus est en panne sur la bande d'arrêt d'urgence. Prudence sur la route donc, mais partout ailleurs en région, ça circule plutôt bien en ce début de samedi.
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2: Allez, Catherine Ringer nous a quitté il y a quelques jours, comment ne pas penser à elle, mais heureusement, Andy est avec nous pour l'éternité. Lerita Mitsuko qui nous ramène en 1986 sur Ici Nord.

0: Allez, je vais vous faire une confidence. Ce morceau-là, pour moi, c'est surtout un bon souvenir de gala de danse à la fin des années 80 où j'ai vu ma grande sœur danser. Un moment inoubliable. Le club Isadora Danse, je crois, du côté de Santes. Allez, on les salue. De très très bons souvenirs, évidemment, pour tous ceux qui ont été enfants, ados, jeunes et grands dans les années 80. Les Rita Mitsouko, bien sûr. Je salue également notre ami Jean-Michel qui nous a signalé, je vous le redis, sur la N356 dans le sens Roubaix vers Lille, après l'insertion de Marcq-en-Barœul, ce bus en panne sur la bande d'arrêt d'urgence. Bonjour à tous et toutes, je vous le redis, c'est un plaisir d'être avec vous ce matin sur Ici Nord. On est ensemble jusqu'à midi dans le grand agenda. Alex est en standard, il attend vos appels. Julie est à la technique, moi c'est Quentin Pourbet à votre service. À votre service parce que c'est votre émission, je vous rappelle le principe, vous nous appelez au 03 20 55 89 89. Vous partagez avec nous vos bons plans du week-end, les sorties à ne pas manquer, les brocantes, les festoches, petits et gros. Ce qui se passe près de chez vous, 03 20 55 89 89. On se retrouve juste après Manu Chao avec Charlotte Dambine qui va nous parler de l'autre enfer du Nord, celui non pas des pavés mais de la lisse. Mais pour l'heure donc, Manu Chao sur Ici Nord.
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0: Et c'est la journée européenne des langues. Tous ceux qui ont appris l'espagnol depuis le début des, depuis la fin des années 90 ont forcément chanté Clandestino Manu Chao 1998.
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0: Et oui, vous nous appelez au 03 20 55 89 89 pour nous dire ce qui se passe près de chez vous, tous les événements à ne pas manquer. Colette a eu le bon réflexe, elle a appelé le grand agenda. Bonjour Colette.
2: Bonjour.
0: Vous êtes avec nous depuis Neuilly-les-Mines pour nous parler d'un très bel événement culturel qui se passe aujourd'hui et demain.
2: Oui. Donc en fait, c'est au pied du stade de glisse, au pied du Terry de Loisy-Nord.
0: Ah, formidable.
2: Voilà, on peut faire du ski. Donc déjà, on a une très belle salle, un très beau décor. Et on est plus de 30 artistes pour cette exposition.
0: Aujourd'hui et demain, événement gratuit, une exposition. Allez, que peut-on voir dans le cadre de cette expo, Colette?
2: Alors déjà, vous avez toute une panel de peinture avec des techniques différentes,
0: oui.
2: De la peinture acrylique, à l'huile, pastel, aquarelle. Donc ça, c'est pour le rayon peinture. Ensuite, vous avez une personne qui fait du jasmonite. Donc, c'est des objets en matière spéciale, en jasmonite. Des bougies parfumées, c'est vraiment très joli aussi. Mais on a également une personne qui fait de la peinture sur bois.
0: Ah.
2: Une personne qui fait de la peinture sur soie. De la mosaïque. Du rankaku. Donc, le rankaku, c'est une technique japonaise. C'est de la mosaïque avec des coquilles d'œufs.
0: Oh, c'est exceptionnel,
2: on a également
0: ça.
2: Quelqu'un. Pardon ?
0: Exceptionnel, on voit pas ça tous les week-ends, on voit pas ça tous
2: magnifique.
0: Les jours.
2: Non, c'est vraiment magnifique. Ça vaut vraiment le coup d'œil. On a également une personne qui fait de la gravure sur verre.
0: Très bien. Mais alors, dites-moi, tout ça, ce sont des savoir-faire qui nous viennent d'un peu partout, y compris du Japon. Qu'est-ce qui motive tous ces artisans à se convertir à des savoir-faire aussi pointus ?
2: Le plaisir de découvrir des techniques. De les partager en montrant leur savoir-faire. Et je pense que c'est pour le partage et le plaisir de la création également. Parce que si vous vous déplacez, vous verrez que c'est vraiment très original et c'est vraiment très joli. Une superbe ambiance, les gens souriants. Franchement, en plus, on a la chance d'avoir un bar avec des petites tables tout autour de l'exposition. Qui permet de se poser, de discuter avec les artistes, de passer un bon moment toute la journée et je dirais même tout le week-end avec nous.
0: Magnifique. C'est du côté de Neuilly-les-Mines. C'est avec vous, Colette, et avec toute l'équipe d'organisation de ce très bel événement. On l'aura compris, l'exposition culturelle à voir à Loisy-Nord. Merci beaucoup, Colette.
2: Je t'en prie, merci beaucoup.
0: Et on se voit du côté de Neuilly-les-Mines, donc.
2: À bientôt et bienvenue.
0: Et tout de suite, place à la musique. Laurent Pagny, tue-moi.

0: Laurent Pagny, tue-moi, 1992. Florent, on ne s'en va pas bien loin, on s'en va du côté d'Aire-sur-la-Lys, point de départ d'une course de 52 km de stand-up paddle. C'est avec Charlotte Dambrine, présidente du Nord Paddle Club, elle est avec nous, elle a composé le 03 20 55 89 89. Bonjour Charlotte.
1: Bonjour Quentin.
0: C'est un plaisir d'être avec nous sur ICI Nord pour nous parler de cet événement. Je le disais tout à l'heure, on connaît l'enfer du Nord, on connaît peut-être pour l'instant en tout cas un peu moins l'enfer des canaux, mais grâce à vous, on va tout savoir de cet événement.
1: Écoutez, c'est la première édition de l'enfer des canaux qui se passe de Aire-sur-la-Lys jusque Comines-Warneton. C'est une course qui se déroule donc sur la Lys frontière franco-belge. Et on est justement championnat de France et championnat de Belgique d'ultra longue distance en stand-up paddle. Mais la particularité, c'est qu'on a décidé d'ouvrir au canoë et kayak la compétition. Et d'ailleurs, je suis à l'écluse de Saint-Venant et les premiers kayaks arrivent.
0: Ah, excellent. Donc c'est déjà vivant. Il y a déjà eu des départs ce matin.
1: Tout à fait. Le départ a été donné à 9h30 et le premier devrait arriver à Comines vers 14h30 et les plus lents vers 17h30. Donc toute la journée, il y aura de l'animation sur la liste. Il faut suivre. La course, elle est suivable sur c'est Race Map. Il faut taper l'enfer des canaux et vous avez l'avancée de la course et du coup vous pouvez rejoindre le parcours. En plus, c'est plutôt une belle journée et les sentiers de halage sont accessibles tout le long.
0: Oui, vous avez du beau temps qui s'annonce de ce côté-là de la région cet après-midi. Donc ça, en effet, les éléments sont avec vous. Ce qui est formidable, vous le disiez, on peut suivre tout ça sur une application. Redites-nous le nom.
1: Alors, c'est sur le site internet Race Map. R-A-C-E et M-A-P, et il faut chercher l'enfer des canaux, et donc on peut suivre tous les concurrents depuis le site internet.
0: Très bien, et en temps réel, on sait où ça se passe, et on sait à quel point du chemin du halage on peut rejoindre la course tout le long de la liste. Vous l'avez dit, la spécificité, c'est ce caractère franco-belge. Ça, c'est génial d'organiser des événements comme ça par-delà la frontière.
1: C'est tout à fait, et puis c'est inédit. On co-organise ça avec le Belgium Sub Tour qui s'occupe du championnat belge. Et parce qu'historiquement, on est tous des très bons amis dans l'ultra longue distance. Et donc, c'est une première, et c'est pour ça qu'on a du coup hérité des deux championnats de manière symbolique cette année.
0: Et je crois que vous avez des personnalités de renom également qui se sont engagées sur la course.
1: Tout à fait. On a la championne de France en titre, qui est également première mondiale en ultra longue distance, qui est Emmanuel Marcon.
0: Oui.
1: On a le premier français, Morgan Médard, qui est champion de France également en titre. Toutes mes excuses, mais chez les Belges, je ne connais pas les champions. Mais là, en tête, ils sont trois à se batailler. Il y a un Hollandais, un Français et un Belge. C'est pas une blague, c'est vraiment le classement. Et on a également des participants d'Angleterre, de Slovénie, de Crète.
0: Ah oui.
1: Et de partout en France, ouais, tout à fait.
0: Très bien, ouais. En même temps, vous l'aviez dit, hein, c'est une étape du championnat du monde.
1: Ouais.
0: Forcément, les athlètes viennent de partout. Bon, merveilleux, c'est à vivre sur la liste toute la journée. Vous l'avez compris, les premiers à passer la ligne, ce sera autour de 14h. Et puis, il y aura du monde encore sur le canal jusqu'à 17h. L'arrivée, on le disait, c'est
1: à Comines-Warneton.
0: Comines-Warneton. Très bien,
1: tout
0: très
1: à
0: bien.
1: Fait.
0: On viendra vous voir. Merci beaucoup, Charlotte Dambrine. Vous êtes la présidente du Nord Paddle Club qui organise l'enfer des canaux à ne pas rater aujourd'hui sur ICI Nord et bien sûr sur la liste.
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0: Victoria, c'était Indochine sur Ici Nord dans le Grand Agenda. Vous avez peut-être reconnu la voix de Volodymyr Zelensky en introduction du morceau. Et puis je vous le signale, tiens, Indochine, vous pouvez les retrouver encore pour la fin de leur tournée en novembre à Paris à la Scène Musicale et puis en décembre chez nos voisins de Bruxelles à Forêt Nationale. Allez, on va prendre des nouvelles comme toujours dans le Grand Agenda sur Ici Nord au 03 20 55 89 89 de ce qui se passe dans notre région, dans le Nord. Et c'est avec Anne qui est avec nous. Bonjour Anne.
1: Bonjour Quentin.
0: Vous nous appelez.

0: de Templeuve en PVL.
1: Tout à fait.
0: Avec nous, avec vous, on monte sur les planches parce que vous nous annoncez quelque chose de très chouette qui va se passer au théâtre de la Rianderie de Marc-en-Barœul.
1: Oui, tout à fait. Donc un grand week-end théâtral les 2, 3, 4 octobre prochains. Donc au profit de l'association qui s'appelle Un Viol pour Madagascar, qui fait du parrainage d'enfants depuis 26 ans dans la grande ville.
0: Très bien.
1: Voilà. Donc alors, tout le week-end est rempli. Hein. Donc on commence le vendredi soir à 20h par la pièce, l'adaptation de Art de Yasmina Reza.
0: Ah, magnifique. Donc, c'est une pièce incroyable. Si pour nos auditeurs qui ne l'ont jamais vue, ça vaut vraiment la peine d'être vue. Ah, c'est une pièce incroyable.
1: Et donc adaptée par la compagnie de la 25e heure de Templeuve en Pével, qui fait vraiment une belle mise en scène. Donc c'est public plutôt ado-adulte.
0: Oui.
1: Voilà. Le samedi, on enchaîne à 18h par un cocktail d'impro par le collectif du 9h36, qui est une troupe de professionnels incroyables d'Arras. Donc ça, c'est vraiment du théâtre burlesque et familial pour toute la famille.
0: Ok. Ce que vous appelez un cocktail d'impro, c'est de l'improvisation théâtrale, la
1: oui,
0: boxe canadienne, c'est ça?
1: Alors, c'est de l'impro
0: c'est encore autre
1: théâtrale,
0: chose.
1: Mais vraiment qui part sur une heure d'impro sans interruption.
0: D'accord.
1: Donc, c'est interactif avec le public.
0: Bien
1: Il
0: sûr.
1: Donne trois mots, un nom de ville, un nom de couleur, un nom de lieu, et puis il part sur une heure d'impro. Voilà. C'est drôle, ça fait du bien.
0: Ça fait du bien et des bons plans, des bonnes idées qui font du bien, c'est ce qu'on aime entendre et c'est ce qu'on aime partager. Donc sur Ici Nord, vous nous l'avez dit, ce sera au théâtre de la Rianderie de Marc-en-Barœul,
1: voilà.
0: Les 2, 3, 4 octobre.
1: Oui, c'est ça. Et donc le 3, on peut enchaîner après le cocktail d'impro avec une pièce qui s'appelle Building. Donc ça, c'est toujours la compagnie de la 25e heure. C'est une comédie cynique sur le monde de l'entreprise qui est vraiment aussi tout public. Et avec une reprise le dimanche à 17h de la même pièce Building. Voilà, le site est magnifique, il y a une petite restauration, il y a une buvette, on vend de l'artisanat, et vraiment on peut passer un bon moment.
0: Eh bien merci Anne d'avoir partagé avec nous ce bon plan pour la semaine prochaine, on l'a coché dans nos agendas. Vous nous appelez, hein, je vous le rappelle, 03 20 55 89 89 pour partager avec nous toutes les bonnes idées de sortie dans le grand agenda du week-end sur Ici Nord. Et tout de suite, c'est en musique qu'on vous reçoit avec George McRae, Rock You Baby.

0: George McRae, Rock Your Baby sur Ici Nord.
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0: On a envie de se trémousser hein, sur des morceaux comme cela. On a envie également de passer des bons moments tout le week-end dans la région. Et pourquoi pas pour la quatrième édition du Verger de Ronchin qui vous accueille pour Festi Verger, le Verger de Ronchin. Donc juste à côté de l'île qui va se muer en lieu de fête avec des ateliers nature, des stands de dégustation. C'est de 14h à 18h30. Vous allez découvrir le jus de pomme bio pressé localement, le rucher municipal, la fabrique de nichoirs avec la Ligue de protection des oiseaux. Il y a des spectacles pour les enfants. Vous avez le détail de tout le programme sur le site web de la ville de Ronchin, juste à côté de l'île. Le Festi Verger, c'est cet après-midi. Et c'est un beau moment à vivre en famille.
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0: Mais les bons moments à partager, c'est notre seconde nature sur Ici Nord dans le grand agenda. Et c'est en musique, bien sûr, aussi du soleil dans la nuit, Gérard Blanc.

0: nous étions en 1988 sur Ici Nord, du soleil dans la nuit, Gérard Blanc.
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0: Et nous sommes avec Jean-Marc. Jean-Marc qui nous appelle d'Avelin pour, là encore, nous évoquer un très bel événement de théâtre à vivre au théâtre Ronnie Cooter. Bonjour Jean-Marc.
3: Bonjour, comment va?
0: Ça va très bien et vous?
3: Eh ben ça va super, content de vous avoir en ligne.
0: Eh bien, avec plaisir. Écoutez, le plaisir est toujours partagé sur Ici Nord et je pense que vous avez de belles choses à partager avec l'ensemble de la communauté des auditeurs.
3: Absolument. On joue ce soir à 19h au Théâtre Ronnie Cooter à Fretin, une pièce de café-théâtre qui s'appelle « Les deux font le pire ». C'est une pièce que j'ai écrite, donc c'est un ensemble de sketchs en fait, et qu'on joue ensemble avec Jan Cooter, qui est la patronne du Théâtre Ronnie Cooter à Fretin, et moi-même.
0: Un théâtre emblématique, bien sûr.
3: Voilà, tout à fait. Et en fait, l'histoire, c'est deux personnages que tout sépare, mais qui ont en secret un but commun, décident de s'associer pour monter un spectacle. Et en fait, on va raconter la rencontre de ces deux personnages et qui vont essayer de monter un spectacle. Donc c'est quelque chose d'un peu original, c'est-à-dire ça se passe derrière le rideau, derrière les feux de la rampe et non pas devant. Donc c'est un peu original et je dirais que si on veut être vraiment très concis, que si les auditeurs aiment les textes ciselés, les calembours en cascade, les quiproquos, enfin bref, s'ils aiment que tout ne tourne pas rond, c'est vraiment un spectacle pour eux.
0: Très bien, bah je pense qu'ils vont se précipiter en masse ce soir donc à Fretin au théâtre Ronnie Cooter. En tout cas, moi je suis épaté de constater qu'on reçoit des dramaturges à l'antenne sur Ici Nord. C'est quand même pas partout comme ça. Donc merci de nous avoir appelé au 03 20 55 89 89. Jean-Marc, on vous retrouve au théâtre Ronnie Cooter tout à l'heure donc pour cette pièce. Les deux font le pire. Ça commence à quelle heure?
3: À 19h.
0: À 19h, on y sera donc à Avelin. Et dites-moi combien il en coûte de se joindre à vous pour ce spectacle?
3: Le spectacle est à 15 euros.
0: Très bien, excellent. Eh bien écoutez, rendez-vous est pris. À tout à l'heure Jean-Marc, merci de votre appel.
3: Avec grand plaisir, merci, au revoir.
0: Et on reçoit Pierre à présent sur Ici Nord. Bonjour Pierre.
4: Bonjour Quentin.
0: Vous nous annoncez quelque chose de relativement imminent aussi, puisque c'est demain que ça se passe dans le parc de Scarpesco.
4: Oui, c'est la Bourse Brocante au musée de la photo de Mortagne du Nord.
0: Très bien. Musée de la photo, donc Bourse Brocante. Alors, dites-nous un peu à quoi ressemble un événement de ce type. Qu'est-ce qu'on y trouve? Qu'est-ce qu'on vient acheter?
4: Alors, ça se passe toute la journée. Et donc, on peut venir acheter ou échanger tout type de matériel photo. Vous savez que c'est le bicentenaire de la photo. Donc, je dirais que tout ce qui se fait quasiment depuis 200 ans depuis est à vendre.
0: Depuis le daguerréotype.
4: Voilà, c'est ça. Donc ça se passe sous ce chapiteau dans les jardins du musée.
0: Ok, super. Vous avez évoqué du matériel qu'on peut s'acheter, s'échanger, etc. Est-ce qu'il y a de la photo également? Enfin, qu'est-ce qui est...
4: Oui, alors dans le musée qu'on peut avoir l'occasion de visiter en visite guidée, on présentera, et c'est une première régionale, des photos de Jeanne de Vos, qui est la première photographe professionnelle du nord de la France, les photos qu'elle a réalisées au siècle dernier. La particularité, c'est que ce sont des stéréos, c'est-à-dire sur des petites plaques de verre, et grâce aux amis du musée Jeanne de Vos, ils ont été mis sur des écrans TV 3D. Donc on pourra regarder ces photos anciennes en 3D, ce qui est une première dans la région.
0: Ça, c'est donc dimanche, demain, toute la journée, à Mortagne du Nord, dans le parc Scarpe-Sensé.
4: Scarpesco.
0: Pardon, tout à fait.
4: Le musée est au bord du canal de Lescaut. Et d'ailleurs, on peut faire des belles balades, puisqu'il fera beau.
0: Au musée de la photo, donc excellent. Pierre, merci de nous avoir donné envie de venir voir ce qui se passe et ce qui se vit. Vous aviez un dernier mot à ajouter?
4: Oui, petite précision, l'entrée est gratuite, évidemment, pour les visiteurs. Et puis, il y a une petite restauration sur place.
0: Très bien, pour nous mettre à l'aise, c'est parfait. Merci Pierre, à demain, donc, du côté du musée de la photo. Bonne journée sur Ici Nord, bon week-end. Et tout de suite, en musique, vous êtes avec George Michael.

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0: 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Julie, à la technique, était en train de danser sur ce tube de George Michael, Face, sur Itinor.
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0: Et oui, on reste ensemble sur Ici Nord. On reste avec Amel Bent. Pourquoi tu restes ?
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0: Et on est aussi avec Françoise qui nous appelle depuis Caudry. Bonjour Françoise.
3: Bonjour Quentin, bonjour à toutes et à tous.
0: Pour évoquer le Salon des Arts de Caudry qui a lieu aujourd'hui, cet après-midi précisément.
3: Alors, ça démarre, c'est la 50e édition du Salon des Arts de Caudry qui démarre cet après-midi. C'est une exposition de peinture, sculpture, dessin qui est maintenant bien connue dans la région. C'est ouvert tous les après-midi de 15h à 19h et vous allez peut-être me dire pourquoi venir. Ben, je dirais que c'est un remède à la morosité, hein, des couleurs, des formes, c'est une bulle de bonheur, un rayon de soleil, même si bon, le soleil va être là, mais on a le soleil dans la salle. Et c'est en plus une exposition qui a lieu dans un site prestigieux, qui est la salle du Val du Rio, sur la base de loisirs, dans un écrin de verdure, qui permet d'allier l'art et la nature, puisque vous pouvez venir à l'exposition et faire un tour sur la base de loisirs.
0: Cette bulle de bonheur, j'aime bien cette idée, j'aime bien cette phrase. Ce salon donc des arts de Caudry, peinture, sculpture, dessin principalement.
3: Alors, c'est gratuit, et ça c'est important. Une occasion aussi de faire une bonne action pour le cancer, parce que des peintures, sculptures seront vendues au profit de l'association Les Ch'tis Coureurs, qui œuvre pour l'amélioration du confort des personnes atteintes du cancer. Et dans ce cadre-là, une création unique par une dame de Caudry, et vraiment, c'est incroyable et ça vaut le déplacement.
0: C'est de 15h à 19h, c'est
3: Alors, 15h à 19h, tous les jours, à partir de cet après-midi jusqu'au 4 octobre, mais je pense qu'on aura l'occasion d'en reparler sur l'antenne.
0: Tout à fait, on y sera donc cet après-midi au Salon des Arts de Caudry. Merci Françoise.
3: Merci Quentin, merci Sinor.

0: Siberian Girl, Michael Jackson, 1987 sur Itinor.
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0: Sur Itinor, il est 11h. L'essentiel de l'actualité, c'est avec vous, Louis Sorbin, bonjour.
2: Bonjour Quentin, bonjour à tous.
0: Six bouchers mis en examen un peu plus d'un an après la vague d'intoxication alimentaire à la bactérie E. coli dans l'Aisne.
2: Ils ont été mis en examen pour homicide involontaire, mise en danger de la vie d'autrui, mais aussi blessure involontaire. En juin 2025, une fillette de 11 ans était morte au CHU d'Amiens. Plusieurs autres enfants âgés de 11 mois à 12 ans avaient été pris en charge par les hôpitaux de Saint-Quentin, d'Amiens, de Lille et de Reims. Cette vague d'intoxication alimentaire avait conduit à la fermeture préventive de 6 boucheries. Les autorités soupçonnant une infection alimentaire liée à de la viande. Les 6 bouchers mis en examen à Paris ont été placés sous contrôle judiciaire. Un système d'escroquerie mis en place par des agents d'un bailleur social dénoncé par le maire de Roubaix. Dans une vidéo postée jeudi sur Facebook, David Guiraud évoque même de la corruption. Selon le maire insoumis de cette ville de la métropole lilloise, certains agents proposent à des habitants de faire passer des dossiers en priorité en échange d'argent. L'élu a fait un signalement auprès du procureur de la République. Ils ne veulent pas que leur bureau de poste disparaisse. Des habitants de Vimy se mobilisent en ce moment contre la fermeture de leur poste, une manifestation organisée par la mairie. La poste doit fermer d'ici la fin de l'année, d'après le maire de Vimy. Des manifestations programmées aussi aujourd'hui pour la journée mondiale de l'avortement. Plusieurs rassemblements pour défendre le droit à l'IVG sont prévus dans la région. À Lille, le rendez-vous est à 14h, place de la République. De nombreux fidèles s'amassent déjà aux abords des Champs-Élysées à Paris pour participer à la messe géante du pape Léon XIV. 600 000 personnes sont attendues cet après-midi. Parmi elles, de nombreux nordistes. Des départs en car sont organisés ce matin un peu partout dans la région en direction de Paris. La messe doit débuter à 15h. La nordiste Christelle de Franceschi a remporté son pari. Elle a joué de l'accordéon pendant plus de 83 heures non-stop. Record battu cette nuit à Tulle en Corrèze devant une centaine de personnes. Et la météo avec donc des éclaircies cet après-midi, Quentin.
0: Oui, des éclaircies, des températures comprises entre 18 et 22 degrés. Dans la région, en moyenne, on est au-dessus des normales de saison de 3 degrés. Et puis sur les routes, on ne va pas s'en plaindre, ça circule plutôt pas mal. Merci en tout cas pour le point sur les actualités, Louis Sorbin. On se retrouve tout à l'heure à midi, si vous le voulez bien. À tout à l'heure.
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0: Tiens, figurez-vous qu'on a un fan incontesté de Joe Dassin à la direction de la radio. Alors on s'est dit que ça pouvait être une bonne idée de lui faire un petit plaisir. Allez, en ce début de week-end, salut les amoureux.

0: C'est chaud, c'est rond, ça fait du bien au cœur. Joe Dassin, salut les amoureux.
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0: Eh oui, Alex est au standard, Julie à la technique, moi c'est Quentin Pourbet, et vous ? Eh bien vous, vous êtes formidables, vous avez raison d'être avec nous sur Ici Nord et de nous appeler au 03 20 55 89 89. Vous nous parlez des événements à ne pas rater ce week-end près de chez vous, des événements que vous organisez. Dans quelques instants, on prendra la direction de Valenciennes pour parler de cinéma. Et tout de suite, on a rendez-vous avec Vanessa Paradis.

0: Vanessa Paradis, rendez-vous, un tube de 2025 sur Ici Nord.
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0: Et oui, on est bien ensemble sur ici pour partager tous les bons plans, toutes les idées de sortie dans le grand agenda 03 20 55 89 89. Nous sommes en ligne avec Radou. Radou, Mia, il est à nous. Bonjour Radou.
2: Bonjour.
0: Scénariste, réalisateur franco-roumain, multiprimé internationalement reconnu. Vous faites partie du jury du Festival du cinéma de Valenciennes. Ça a commencé hier.
2: Je suis même président, donc plus personne n'a voté au mois d'avril et au mois de mai prochain. Tout va bien.
0: En effet, on va s'en remettre à vous. Vous avez raison de faire cette précision, ça va tous nous soulager d'un grand poids. Le Festival du cinéma de Valenciennes, il a débuté hier. Il y a plus de 50 films à voir, je crois, durant les 5 jours de projection.
2: Oui, il y a plein de films. Nous, on ne peut pas voir autant de films. Il y a plusieurs jurys. Il y a jury fiction, il y a jury documentaire, il y a des dessins animés. Une offre très très large. Nous, on est le jury fiction. On doit voir que 9 films, malheureusement. Et on ne peut pas voir plus en si peu de jours. Mais on est ravis. Il n'y a que de la qualité, que du bonheur. Et ça a commencé déjà hier soir. La salle était pleine à craquer. Donc, tout va bien pour le cinéma.
0: Et vous l'avez dit, ce qui fait la spécificité de ce festival du film à Valenciennes, c'est qu'on y voit de la fiction, du documentaire, du film d'animation. C'est rare de retrouver toutes ces catégories-là dans un festival.
2: Tout à fait, tout à fait. Et ce qui est beau aussi, c'est qu'il y a des jurys différents, il y a même des jurys jeunes, et il y a aussi, très important, un prix du public, qui nous, réalisateurs, ça nous tient beaucoup à cœur d'avoir ce prix, puisqu'on fait des films quand même pour le public.
0: Bien sûr. Comment vous êtes donc président du festival, membre du jury, comment est-ce qu'on choisit un film qui va emporter une compétition? Sur quels critères on se base? Parce qu'il y a une part de subjectif, mais vous êtes d'une certaine façon aussi un technicien du cinéma. Sur quels critères vous vous appuyez?
2: D'abord, en tout cas moi personnellement, après peut-être qu'il y a des critères différents chez chaque membre. Moi personnellement, j'essaie d'être d'abord un spectateur lambda, c'est-à-dire de me laisser porter par le film, de me laisser toucher par le sujet, par ce qu'il raconte, par la façon dont c'est fait. Et après, effectivement, il y a quand même l'œil un tout petit peu du technicien, du spécialiste qui intervient, c'est-à-dire le langage cinématographique, le jeu des acteurs, la justesse du scénario et l'inventivité, c'est-à-dire la nouveauté du scénario, et même de la technique de réalisation. Bien sûr, tout le reste, la lumière, les décors, la musique, tous les composantes d'un film. Mais encore une fois, j'essaie de ne pas penser à ça en premier lieu. En premier lieu, je me laisse aller. Je veux être spectateur d'abord. Et par la suite, bien évidemment, tous ces critères rentrent aussi en jeu.
0: Il y a plein de super choses à voir lors de ce 16e Festival de cinéma de Valenciennes. Tiens, j'ai noté, par exemple, ce soir, au cinéma Pathé, hein, puisque c'est là que ça se passe, La vie extraordinaire de Robert Charlebois, à 22h15. Une curiosité à découvrir pour se mettre dans l'ambiance de la Nouvelle-France.
2: Il y a aussi le procès de Gisèle Halimi.
0: Oui.
2: À 19h, je crois. Donc non, l'offre est extraordinaire. Et je me permets de dire d'une manière très subjective et individualiste, si je peux dire qu'il y a 3 de mes films qui seront projetés durant ce festival et ça me fait très plaisir.
0: On n'est jamais mieux servi que par soi-même.
2: Tout à fait.
0: Bien, merci Radou. Mia, il est à nous. Donc du Festival de cinéma de Valenciennes, on a bien compris que ça se passait au cinéma Pathé et on va forcément venir y faire un tour ce week-end et c'est jusqu'à mardi inclus. Merci Radou.
2: Merci à vous.
0: Vous nous appelez.
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0: Et on était en 1982 avec Survivor. Alex, qui est au standard, était en train de faire des pompes et des tractions entre deux appels. Allez, vous êtes toujours sur Ici Nord.
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0: Et je ne sais pas s'il était en train de faire des squats, mais je sais qu'il est avec nous à l'autre bout du fil. Jacques, bonjour.
3: Oui, bonjour Quentin.
0: Vous nous présentez un événement qui se passe, qui s'appelle Falampin. En fait, c'est à partir de 14h et là, il est question de spectacle vivant avec vous.
3: Voilà, tout à fait. C'est le petit géant, petit Jacques, le géant de Lille, qui sera à Falampin à 14h et 17h pour un spectacle pour les enfants. Donc c'est un géant, mais en représentant du marionnette.
0: Ah, le petit Jacques qu'on connaît du théâtre Petit Jacques au Bois de Boulogne, hein, c'est ça?
3: Voilà, c'est ça, tout à fait.
0: Très bien, ouais. D'accord, bien connu de plusieurs générations de Lillois.
3: Oui, tout à fait. Et donc, il y aura son exposition de 14h et 17h. Sur la place de la mairie, il y aura normalement des expositions de voitures anciennes. Et le plus important, c'est demain, c'est le carnaval. Une vingtaine de géants, 270 personnes présentes avec des musiciens. À partir de 15h.
0: 270 personnes, d'accord, pour participer à ce cortège. Une vingtaine de géants qui vont prendre le départ du cortège, je crois.
3: Ouais, tout à fait, oui.
0: Ok, qui est-ce qui assure la musique demain sur ce défilé?
3: Oh, il y a plusieurs fanfares, des Belges et des Français, ouais.
0: Ah, très bien. Bon, ça sent la chaude ambiance donc pour Falampin. En fait, on l'a compris, à partir de 14h aujourd'hui. Et puis demain, donc un cortège qui partira à 15h rue Georges Pompidou.
3: Rue Georges Pompidou, c'est bien ça. Oui.
0: Bon, il y a des manèges, je présume.
3: Oui, c'est la fête foraine en même temps, oui.
0: Excellent. Bon, on va bien s'amuser du côté de Falampin. Merci Jacques de nous avoir signalé ce bel événement qu'on va vivre avec vous, très certainement.
3: Merci beaucoup. Puis bonne retraite à Ahmed.
0: Et oui, Ahmed du Standard qui nous a quitté hier après une quarantaine d'années de bons et loyaux services, évidemment. On pense à lui, on pense à vous également, qui nous appelait toujours au 03 20 55 89 89. On est avec Marie. Bonjour Marie.
4: Bonjour.
0: 100% femme, voilà un sacré programme que vous nous annoncez pour le week-end prochain, Marie.
4: Exactement, en fait, étant donné que le mois d'octobre est dédié principalement aux femmes, à Octobre Rose, on s'était dit qu'une petite pause après le stress de la rentrée leur ferait du bien. Donc on a organisé un événement avec plein d'exposantes dédiées uniquement à l'univers féminin. Il y a de la cartomancie, il y a de la lingerie, des filets de vêtements, il y a des gourmandises, des sucreries. Donc voilà, il y a vraiment un événement qui est vraiment dédié que pour les femmes, pour leur faire passer un bon moment entre copines, avec notamment une soirée DJ aussi, pareil avec des playlists où on pourra chanter à tue-tête, du Céline Dion, du Dalida, de toutes les générations.
0: Et dans un lieu atypique, le manoir de Camblin.
4: Oui, c'est ça. En fait, c'est un lieu d'événementiel qui est plutôt dédié principalement au mariage. Et exceptionnellement, on organise un événement, justement. La petite particularité de l'événement 100% femme, donc le dress code, c'est blanc. Et pour les femmes qui viennent en robe de mariée, elles auront un sac qui leur sera

0: tellement vieux.
1: La liste, c'était Rose sur Ici Nord. Et tout de suite avec nous, c'est Cindy qui est en ligne. Bonjour Cindy.
2: Oui, bonjour.
1: Vous nous avez appelé pour évoquer cet événement à vivre à Vimy. C'est cet après-midi.
2: C'est samedi 3 octobre, donc samedi
1: c'est
2: prochain.
1: C'est samedi 3 octobre, pardon.
2: Oui, tout à fait. Donc samedi 3 octobre à la salle Prévert de Vimy. Donc c'est la salle face à la place hein, de Vimy. C'est un événement Octobre Rose de 14h à 19h. C'est un après-midi dédié aux femmes et au bien-être. Donc dans le cadre d'Octobre Rose, on a une partie des bénéfices qui sont reversés au Nénuphar à Arras. C'est une association qui accompagne hein, les personnes atteintes de cancer et les aidants. Et voilà, donc on l'avait fait l'année dernière, donc c'est 10€ l'entrée qui donne accès aux conférences et aux ateliers. Donc c'est tous les professionnels du bien-être et tous les ateliers tournent autour de la femme. On a notamment une diététicienne, une naturopathe, il y a des massages, on a aussi les conseils beauté et une spécialiste dans les constellations familiales.
1: Très bien, voilà, donc il y a à la fois la dimension santé, mais aussi la dimension bien-être, prendre soin de soi dans tous les sens du terme.
2: Tout à fait, tout pour la femme, tout autour de la femme. On a aussi les conférences qui auront lieu à l'étage, donc constellation familiale, conférence alimentation et ménopause, la santé des femmes après 40 ans, les huiles essentielles dédiées aux femmes également.
1: Très bien, c'est donc le 3 octobre à la salle Prévert de Vimy de 14h à 19h, cet événement dédié aux femmes. Merci Cindy.
2: Tout à fait, merci à vous. Bonne journée, au revoir.
1: Et nous sommes avec Christine. À présent, le 3 octobre, décidément, va être chargé. Il se passe tellement de choses dans la région et ça, on ne va pas s'en plaindre. Christine, que faut-il voir avec vous du côté d'Annequin ?
3: Oui, bonjour.
1: Bonjour. Voilà.

0: la troupe Antidote Duncan reçoit une troupe de jazz dans ma boîte de jazz, ça s'appelle. Donc on va faire un concert partagé le 3 octobre à la salle Litra Duncan à partir de 20h. Donc en première partie, nous allons interpréter notre répertoire habituel de chants en français avec des mises en scène. Et la deuxième partie, le groupe dans ma boîte de jazz va interpréter des Jonas revisités. Et ensuite, on va terminer par des chants communs de Michel Jonas.
1: Très bien, oui, évidemment, avec un titre comme celui-là, hein, la boîte de jazz. Forcément, c'est donc à Hannequin. On peut prendre ses places dès à présent hein, sur Helloasso, je pense.
0: Voilà, c'est ça. Les places sont sur Helloasso. Le QR code se trouve sur notre site Antidote sur Facebook.
1: Donc c'est facile de se joindre à vous pour cet événement, Christine, qui a lieu donc samedi prochain à la salle Litra à Hannequin, ce concert partagé à partir de 20h. Vous avez bien fait de composer le 03 20 55 89 89. Christine, merci beaucoup.
0: De rien, bonne journée, bon week-end.
1: The Buggles sur Ici Nord. Video Killed the Radio Star.

0: The Buggles, on était en 1980 sur Ici Nord avec vidéo Killed the Radio Star.
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0: Et vous le savez, dans le grand agenda du week-end, on vous partage toutes les bonnes idées de sortie. Tiens, pourquoi pas à Lille aujourd'hui, dans le quartier de Oisem, du côté du café des Sarrasins, puisque c'est là que se déroule, entre autres, le festival international du court-métrage avec des fictions, de l'animation, des documentaires. Tout ça, c'est jusque demain dimanche inclus. C'est la 26e édition. Donc rendez-vous aujourd'hui à Oisem, au Sarrasin, le bien célèbre café. À 16h30, vous pourrez y découvrir une belle partie de la programmation Festival International du court-métrage de Lille, à ne pas manquer ce week-end.
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0: On est vraiment des lovers sur Ici Nord. On aime l'amour, on aime chanter l'amour, on aime parler amour. Avec les Bee Gees, How Deep Is Your Love?

0: en 77. How deep is your love, the Bee Gees sur Ici Nord.
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0: Il se passe plein de choses ce week-end dans la région, partout à Tis. Thomas, vous allez nous parler de ce qui se passe du côté de Cambrai. Bonjour.
3: Bonjour à tous.
0: Je dis partout à Tis parce qu'il va être question, je crois, d'un campement gaulois, artisanat gallo-romain. On va être dans cet esprit-là avec vous, Thomas.
3: Exactement, c'est la fête de la vigne à l'archéosite de l'Éru des Vignes, demain dimanche de 10h à 18h, 880 euros hautes. Alors, comme tous les ans, on accueille des troupes de reconstitution historique. Cette année, ce sont des Gaulois et des Romains. Alors, les Gaulois présenteront leur artisanat, cuisine, métallurgie, monnayage, textile.
0: D'accord, il va y avoir de la bagarre un petit peu entre les deux?
3: Alors, pas trop de bagarre, mais une animation donc pour la présentation de l'armement. Et pour les enfants, et même les adultes, devient un guerrier gaulois deux fois dans la journée, le matin et l'après-midi, vers 11h et 15h. Et puis, nous avons aussi un Romain qui vient présenter la chirurgie militaire romaine, avec un campement, et puis il présente ses accessoires, ses outils chirurgicaux, ses méthodes de travail. On a également un gros marché d'artisans avec présentation de bijoux, couteaux, du textile historique aussi.
0: C'est tort.
3: sur l'archéosite. Donc des jeux anciens pour agrémenter également toute la journée de 10h à 18h.
0: Super. Ça c'est la 29e fête de la vigne. On l'a dit. Exactement. C'est à Cambrai à l'archéosite.
3: Voilà, et puis ça se termine par le foulage et le pressage du raisin, parce que c'est la fête de la vigne, et donc on va vendanger le clos de l'archéosite, et on pressera le raisin en fin d'après-midi.
0: Et on ne ratera rien de tout ça par Bénélos. Merci Thomas.
3: Très bien, je vous remercie beaucoup, et j'espère que tout le monde viendra nombreux. Bonne journée.
0: Bonne journée. On prend la direction de Maroilles à présent. Là aussi, il se passe de belles choses ce week-end avec un concert que nous présente Pascal. Bonjour Pascal.
4: Bonjour Quentin et bonjour aux auditeurs du Cineur.
0: Je veux dire alors, un concert, mais il y en a plus d'un en réalité.
4: Deux concerts,
0: vous êtes généreux du côté de Maroilles.
4: Il faut savoir que ces concerts marquent le début des automnales dont j'aurai certainement l'occasion de vous reparler ici même sur cette antenne. Donc voilà, reparlons de ces concerts. Le premier aura lieu donc le samedi 3 octobre, la semaine prochaine à 20h. Au
0: c'est
4: Carré des Saveurs.
0: Oui.
4: Alors nous aurons notre taulier Jean-François Durez, qui est un musicien émérite et directeur musical aussi très, très connu dans la région, qui reviendra avec ses amis de l'univers jazz Big Band pour revisiter les musiques de films célèbres, alors de Borsalino à Mission Impossible, en passant par Dirty Harry.
0: Bien sûr, ouh là là, très bien, très très belle voilà. Programmation.
4: Ça, c'est pour le samedi 3 octobre. Je précise que ces concerts sont gratuits. Je ne sais pas si je l'ai dit, mais je le répète. Et le dimanche 4 octobre à 16h, ce sera l'orchestre harmonique de Jolimet, dirigé par Gaëtan Vienne, qui nous promet un voyage musical aux quatre coins du monde. Et à ce propos, l'orchestre harmonique sera rejoint par un petit jeune qui monte, un élève tubiste du Conservatoire de Paris, Zachary Pourré, qui le rejoindra sur quelques morceaux.
0: Super, c'est un très bel instrument le tuba.
4: Dans l'église, tout à fait. Et ce sera dans l'église Saint-Imberge. Voilà, le dimanche à 16h dans l'église Saint-Imberge, notre belle église de Maroilles.
0: Eh bien, on a pris rendez-vous avec vous. Merci Pascal d'avoir proposé
4: une petite précision.
0: Oui, on vous
4: écoute. J'invite bien sûr tous les auditeurs à venir nombreux. Et une réservation est souhaitée par SMS au 06 65 51 58 20. Ils pourront, s'ils n'ont pas réservé, se présenter le jour des concerts. Je pense qu'il y aura encore un peu de place, mais il vaut mieux réserver, c'est plus prudent. Et s'ils veulent des informations, ils peuvent se rendre sur la page Facebook de l'association La Nouvelle Imbertine.
0: C'est noté, voilà. Merci Pascal.
4: Pardon d'avoir été un peu long.
0: Merci, à bientôt Pascal. Je ne sais pas si Céline Dion sera du concert, en tout cas, elle est sur Ici Nord ce matin, dansons.

0: Pourquoi aller jusqu'à Paris pour écouter Céline Dion quand on peut l'entendre dans la salle de bain, dans sa voiture, en écoutant Ici Nord, bien sûr, Céline Dion dans son 2026.
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0: Belle Stars, Sign of the Times. Qu'est-ce que ça donne envie de bouger ce type de musique sur Istinor?
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0: Et on va continuer de bouger avec vous tout ce week-end. On va bouger avec Bernard qui marche contre le cancer. Bonjour.
2: Oui, bonjour Quentin.
0: Vous allez nous parler de cette marche qui aura lieu le dimanche 4 octobre au départ du château de Chéran.
2: De Chéran, de rue du château à l'espace Plancard précisément.
0: Très bien, dites-nous un petit peu donc dans quel contexte ça s'inscrit.
2: Alors on organise cette sortie, cette marche qui comprend deux parcours au choix, un parcours de 5 km et de 10 km, et cela au profit de l'association Clédialine, une association de la loi 1901 contre les cancers féminins. Donc cette marche, comme vous le disiez, a lieu le 4 octobre, il y a une inscription demandée de 3 € pour l'organisation, et bien sûr les dons sont possibles sur place.
0: Voilà,
2: je vous ai tout dit, et le départ est libre, pardon, de 8h à 10h30.
0: À Chéran, au départ donc de la rue du Château, château de l'espace Plancard. Voilà, tout à fait, la marche contre le cancer. Eh bien, excellent préparatif d'ici là, on l'a compris, départ à 8h et 10h30 pour
2: entre
0: tout niveau.
2: Heures, hein. Oui,
0: voilà.
2: Tout à fait.
0: Bon, c'est excellent. Merci beaucoup Bernard, on se retrouve donc le dimanche 4 octobre avec vous sur cet événement.
2: Merci à vous.
0: Et puis décidément, on va se bouger ces prochains jours, puisqu'on part en randonnée également. Et c'est avec Didier du côté de Cassel et Wormhout, me semble-t-il. Bonjour Didier.
3: Oui, tout à fait. Bonjour. Oui, donc je représente le Rotary Cassel-Wormhout en Flandre. Alors ça se situe, la randonnée va se situer entre Cassel et Wormhout, elle va se situer à Stenvoort.
0: Très bien, c'est vraiment un magnifique décor pour marcher.
3: Voilà, pour marcher, mais il y a aussi une randonnée cycliste aussi. C'est marche au vélo. Voilà. Donc nous avons par exemple un parcours de deux distances en marche de 7,5 et 15 km. Pour les cyclistes, on a un parcours de 45, 75, 100 km. Nous avons aussi un parcours pour les vététistes de 32 à 45 km ainsi que 60 km. Et pour les amateurs de gravel, chemin et gravel, nous avons un parcours de 161 km.
0: Mais je ne vois pas comment nos auditeurs ne trouveraient pas leur bonheur dans la programmation que vous proposez.
3: Il y a vraiment
0: de quoi faire. Et puis, toute distance, tout niveau, je présume, parce qu'on ne va pas se le cacher, il y a un peu de dénivelé quand même dans ce coin-là.
3: Il y a un peu de dénivelé, mais bon, il y en a pour tout le monde. On a quand même évité quelques dénivelés, mais par contre, pour ceux au niveau du vélo, pour ceux qui aiment, bien sûr, il va y avoir tous ces dénivelés, bien sûr.
0: Bon, pour...
3: c'est aussi l'intérêt pour tout le monde. Voilà.
0: Vous attendez combien de participants sur cette rando?
3: On a au moins, on pense éventuellement plus de 400, 500, j'espère.
0: Ah oui, donc un événement quand même déjà de belle ampleur.
3: Oui, ça fait déjà plusieurs années qu'on le fait. On va le mettre dans le cadre de... Donc le bénéfice est dans le cadre d'Octobre Rose.
0: Vous nous redites comment on s'inscrit?
3: Alors, pour s'inscrire, vous pouvez vous inscrire en ligne. Donc soit sur Facebook avec le Rotary Cassel-Wormhout en Flandre. Vous avez un code et avec le code, vous arrivez tout de suite sur Menetico et vous pouvez vous inscrire. Ou éventuellement, vous avez sur le Facebook de la mairie de Stenvoort.
0: Impeccable.
3: Qui nous accompagne dans cette démarche. Voilà, les départs sont entre 7h30 et 10h, et c'est salle Cédric Vasseur à Stenvoort.
0: Impeccable, merci beaucoup Didier, rendez-vous la semaine prochaine. Donc.
3: Voilà, entendu, merci beaucoup,
0: à très bientôt.
3: Merci, au revoir.

0: et c'était un titre de David Hallyday qui nous a ramené en 1987 sur Ici Nord, où on achète de passer cette heure tous ensemble avant de se séparer dans quelques instants. Je vais déjà remercier Julie qui était à la technique toute cette matinée et Alex au standard. Et puis bien sûr tout à l'heure on trouvera Willy pour déjeuner. Il viendra déjeuner chez vous, mais on s'approche tout doucement de midi sur Ici Nord.
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0: L'essentiel de l'actualité, c'est avec vous, Louis Sorbin. Des milliers de fidèles se pressent déjà sur les Champs-Élysées à Paris.
2: Ils viennent assister à la messe géante qui sera animée cet après-midi par le pape Léon XIV depuis la place de la Concorde. Dans le public, on retrouvera de nombreux nordistes. La paroisse de Saint-Omer a fait partir ce matin 5 quarts de fidèles, 250 personnes au total. Des personnes âgées, des familles et des jeunes ont fait le déplacement. Héloïse Roger a rencontré Gabriel, Paul et sa petite sœur Manon, très pressée de vivre ce moment.
3: C'est un moment qu'elle attend avec impatience. Gabriel, 22 ans, part avec ses parents et ses frères et sœurs.
4: Vu que j'ai grandi dans une famille chrétienne avec ces valeurs-là, j'ai vraiment conscience de la chance qu'on a de pouvoir rencontrer le pape. Et ce genre de moment, c'est exceptionnel. Donc dans la vie de n'importe quel chrétien, c'est top.
3: Surtout que pour elle, ce n'est pas la première fois. Il y a 3 ans, elle était aux Journées Mondiales de la Jeunesse à Lisbonne.
4: On a pu voir le pape et j'ai déjà assisté à une messe d'un pape. Donc c'était le pape François, en l'occurrence. C'était un super moment, vraiment un grand moment en communauté. C'est ça que je recherche à revivre durant la messe du pape.
3: Ça donne envie à son ami Paul, 23 ans, lui aussi originaire de Saint-Omer, mais qui vit à Paris.
5: Quand j'ai vu que le pape venait, j'ai tout de suite dit, il faut que j'aille le voir. On s'est appelé avec des amis, on s'est dit, c'est dans la ville où on travaille, on est obligé d'y aller, on a envie d'y aller en plus.
3: En souvenir, il prévoit de faire des photos, mais aussi...
5: Si on peut avoir, un chapeau, un drapeau, et si jamais ma petite sœur là-bas, je lui donnerai ma petite sœur.
3: La petite sœur, c'est Manon, 15 ans, qui est aussi du voyage, et qui a...
6: Super hâte. C'est magique de voir quelqu'un d'aussi important pour autant de monde.
3: Pour cette messe, plus de 600 000 personnes sont attendues selon les organisateurs de l'événement.
2: La messe qui doit débuter à 15h ce matin, le pape a rencontré des personnes migrantes. Il a plaidé pour vivre ensemble dans la dignité et la paix. Un peu plus d'un an après la vague d'intoxication alimentaire à la bactérie E. coli dans l'Aisne, 6 bouchers ont été mis en examen à Paris et placés sous contrôle judiciaire. Une fillette de 11 ans était morte à Amiens en juin 2025. D'autres enfants âgés de 11 mois à 12 ans avaient été pris en charge par les hôpitaux de Saint-Quentin, d'Amiens, de Lille et de Reims. Plusieurs familles d'enfants touchés ont porté plainte. La liste des infractions retenues est longue, homicide involontaire, mise en danger de la vie d'autrui ou encore blessures involontaires. Après un été record en matière de chaleur et d'incendie en France, des rassemblements pour le climat sont organisés aujourd'hui un peu partout en France. Des marches sont parties ce matin de Dunkerque, Douai, Arras, Boulogne-sur-Mer ou encore Valenciennes. À Lille, le départ sera donné à 14h30, porte de Paris.
0: Les basketteurs du Portel jouent leur premier match à domicile de la saison.
2: Le SSM affronte Vieux-Lille Basket ce soir. Depuis sa liquidation judiciaire au mois de juin, le club continue d'exister à travers son association qui évolue en pré-national, le 6e échelon du basket français. Bien loin donc de la Betclic Elite, c'est la division dans laquelle l'équipe première jouait encore il y a quelques mois. Cette saison, le Portel ne jouera donc pas au Chaudron, mais dans la salle Carpentier. Elle peut accueillir 700 personnes contre 2000 au Chaudron. Romain Lenel, le président de l'association, explique que le club a dû faire un choix.
7: Il y a eu un débat qui s'est posé. La mairie nous a dit tout de suite, on vous prête le Chaudron si vous en avez besoin. Il n'y a aucun souci, le SSM peut jouer au Chaudron. On a posé le pour et le contre, on a fait des calculs. On en a déduit après que le Chaudron serait beaucoup trop grand. Et après, sportivement, on a discuté avec les joueurs. Et unanimement, ils préfèrent jouer dans une petite salle hostile à l'adversaire que dans une grande salle ou trop grande salle. Donc le choix ne s'est pas posé longtemps puisque le sportif prime avant tout. On veut remonter au plus vite possible au niveau. Donc faut pas oublier que le Chaudron, le nom est né de l'ambiance mise à Carpentier. Donc on va retrouver cette ambiance qu'on avait il y a 25 ans Et il n'y a aucun souci là-dessus.
2: Début de la rencontre ce soir à 20h30, toujours en basket. Premier match du championnat de Betclic Elite pour le BCM. Gravelines Dunkerque accueille Le Mans et espère une saison plus calme que la précédente puisqu'ils avaient échappé de peu à la relégation. Coup d'envoi de la rencontre à 18h30. Premier match de la saison aussi pour les basketteuses de l'ESBVA. Elles reçoivent Toulouse au Palatium. Début du match à 19h. Et la météo, on attend un peu de soleil cet après-midi, Quentin.
0: Eh oui, Louise, un peu de soleil, surtout sur le littoral et puis dans le Hainaut. Par ailleurs, il y aura quand même encore pas mal de nuages. Les températures autour de 20 degrés. On est un petit peu au-dessus des normales de saison. Sur la route, je cherche, mais je peine à trouver les embouteillages. Et ça, c'est pas plus mal pour vous. Dans quelques instants, c'est Willy qui vient déjeuner chez vous, sur ici. Moi, je vous donne rendez-vous tout à l'heure, à partir de 16h.

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1: Eh oui, bonjour. Merci d'avoir choisi votre radio ici. C'est Willy vient déjeuner chez vous, numéro 1091.
2: Oh là là,
1: village, hein. Bonjour la tribu.
3: Bonjour.
1: Alors, qui est là aujourd'hui? J'ai deux pêcheurs à côté de moi. Des pêcheurs, mais pas à la pêche à la ligne. Oh là là, non. Nicolas Malabeuf, au fond de la télé. Bonjour, mon bon Nicolas.
2: Bonjour, Willy. Bonjour tout le monde.
1: Amen. Et Fabien Emo, notre geek. Bonjour, mon Fabineux.
4: Bonjour, Willy. Bonjour
1: et
4: à tous.
1: Et bienvenue.
2: Bonjour, mon père.
1: Bonjour, ma mère. Je vois que vous avez passé une bonne semaine. Ah, merci encore au public qui est venu nombreux la semaine dernière pour la reprise du One Man Show. Heureux à Fermin Merlebach.
2: Et à Troyes aussi.
1: Et à Troyes. On a encore été très bien reçus. Oh là là, là. Merci infiniment. En octobre, on va aller jouer à Lyon et à Toulouse. Toutes les infos sur willy-rovelli.com. Voilà, en attendant, c'est reparti pour un nouveau numéro de votre talk show. Pas comme les autres. On apprend avec nos invités. On se détend avec nos chroniques. Et bien sûr, on prend le temps d'en discuter avec vous car vous faites partie de cette tribu. Alors vite, notez bien les dossiers du jour. Dans un instant, Abemus Papam. Pendant quelques jours, la France a son pape. Léon XIV est à Paris actuellement. Il sera demain à Lourdes et lundi à Metz. Pourquoi? Que vient-il faire en France? Comment s'organise un voyage papal? Est-ce qu'il y a l'ABS, un autoradio et un Saint-Siège chauffant dans la papa mobile? On en parle dans une minute. Et à 12h30, la tendance du moment, y aura-t-il une pénurie de pommes de terre en France?
2: Autre chose, c'est deux sujets différents.
1: On ne parle pas la patate. Mais là, c'est très sérieux. Imagine, on manque de patates.
2: Comment faire les raclettes?
1: Il paraît que la récolte n'est pas bonne, donc à cause de la canicule. Les frites vont-elles disparaître?
2: Oh non.
1: Et pourquoi sommes-nous un pays gros consommateur de chips? La patate dans tous ces états. Eh bien, on en parle dans 20 minutes. Et bien sûr, on parle de tout cela ensemble. C'est la nouveauté de cette rentrée, vous le savez, depuis début septembre, entre 13h et 13h30, le samedi.
2: C'est Youpi la vie.
1: Alors, Fabien Emo, c'est quoi le principe de Youpi la vie?
4: Eh bien, en fait, c'est la libre antenne. Nos auditeurs ont la parole, ils appellent, ils parlent de ce qu'ils veulent. Donc, par exemple, les dossiers du jour, du pape, de la patate.
1: Pas tout en même temps.
4: Et
1: c'est bien, voilà.
4: Qu'est-ce qui vous a rendu heureux cette semaine? Eh bien, appelez-nous.
1: Voilà, vous nous appelez pour ce que vous voulez. Une demi-heure rien que pour vous. Entre 13h et 13h30, notez bien le numéro 0810 055 056. Le voyage du pape, le prix des légumes. Si vous voulez juste vous faire un petit coucou, c'est possible aussi. Et puis, vous repartirez avec quoi?
2: Eh bien, on vous offre carrément vos prochaines vacances. Vous avez juste à nous appeler. Et l'un d'entre vous
1: repartira avec
2: un bon séjour Bellambra Club d'une valeur de 2000 euros.
1: 2000 euros, imagine.
4: Ça fait plaisir.
1: Et vous n'allez pas de 50 000, hein, parce que vous passerez, il y a peut-être 3 demain, donc il y a 7, vous avez une chance sur 7. Hein. Donc 0810 055 056. Il y a Thomas, il vient d'arriver, c'est un nouveau.
2: Un petit nouveau.
1: Il y a Thomas qui vous attend standard, il est tout jeune, tout nouveau, faites-le bosser, les jeunes feignasses. 0810 055 056.
4: Et le même numéro pour le groupe WhatsApp, vous pouvez réagir, 0810 055 056, les messages, les vocaux, tout arrive dans notre studio.
1: Voilà, si vous avez compris un truc au sommaire, on a donné 250 000 infos, je suis déjà épuisé.
4: Ah, moi je suis fatigué.
1: Allez, ouvrons notre premier dossier. Bonjour Samuel Pruvot.
5: Bonjour.
1: Bienvenue ici, mon cher Samuel. Vous êtes l'auteur du livre Léon XIV, l'apôtre de la paix, aux éditions Salvator. Alors, première question, est-ce que vous êtes surpris par l'engouement là, suscité par le venu du pape Léon XIV? Il y a du monde partout, on l'a vu hier. Hein. C'est incroyable, une espèce de joie dans toutes les rues de Paris, même au Stade de France hier soir. Comment est-ce que vous expliquez ça? Est-ce que vous êtes surpris, mon cher Samuel?
5: Oui, vous avez raison de cette remarque. En fait, pour reprendre l'expression de votre chroniqueur tout à l'heure, on a l'impression que ces jeunes, ils ont vraiment la patate. Hein. Et c'était pas du tout prévu. Ouais. C'était pas du tout prévu. Pourquoi? Parce que Léon XIV, objectivement, c'est un homme qui est assez discret, presque timide, très intériorisé. Et on se dit, ça va objectivement pas matcher avec cette génération qui passe son temps sur les réseaux sociaux, qui, au bout d'une minute, va zapper en
1: passe
5: disant, non,
1: chose.
5: Mais papy, il faut changer. Il passe à autre chose. Et finalement, il y a une alchimie qui marche. Et donc, moi, comme journaliste, je pense qu'il faut avoir déjà la simplicité et l'humilité de constater que ça marche cyniquement. Et après, il faut expliquer peut-être pourquoi. Oui. Alors, hier soir, au Stade de France, bah, j'ai essayé d'interroger à la fois les jeunes et puis quelques aînés qui étaient quand même là pour essayer de comprendre pourquoi il y avait cette alchimie. Et il y a quelque chose de convergent qui m'a convaincu, qui me semble une explication rationnelle, c'est pour cette fameuse génération Z qui a quand même mangé, entre guillemets, malheureusement, ce Covid toxique, qui se mange l'intelligence artificielle avec toute l'angoisse que ça peut générer. Ben finalement, cette génération a besoin de quelque chose de solide et une parole qui ne change pas toutes les minutes. Parce que du point de vue social et politique, ben nos responsables politiques, justement, ils sont doués, mais ils sont doués pour changer.
1: Ah, c'est des girouettes, alors que là,
5: des girouettes. Alors, ils ont peut-être, voilà, ils ont peut-être le moyen de changer de costume toutes les minutes, mais lui, le pape, lui, il n'a pas trop de moyens, sinon celui de garder son costume blanc. Et finalement, l'un d'entre eux me disait, c'est marrant, mais finalement, depuis 2000 ans, l'Église n'a pas changé de discours. Et c'est vrai, finalement, et c'est ça qui plaît paradoxalement aux jeunes, c'est qu'avec Léon XIV, ils se disent, il ne va pas nous raconter de blagues. Ouais. Il va nous parler des évangiles, il va nous parler de Jésus, il va nous parler de la rédemption, et il ne va pas essayer de faire un show pour dire, c'est moi Léon le meilleur, je suis plus costaud que Trump. Non, il fait son job de pape.
1: Et Samuel, à votre avis, pourquoi est-ce qu'il a choisi de venir en France? Pourquoi il est ici, ce week-end?
5: Alors, il y a au moins deux raisons. Alors, il y a une raison très perso, c'est que cet homme a une ascendance qui va partout dans le monde, son arbre généalogique, mais il a aussi quand même du sang français qui coule dans ses veines. Oui. Imaginez que son... Non mais et c'est dingue que son père, il a fait les plages du débarquement quand même, c'est pas nul. Hein. Et puis sa grand-mère, elle venait du Havre.
2: Suzanne.
5: Voilà. et l'autre raison, c'est une raison un peu publique et politique. Le précédent pape, bon bah, il était super aussi, hein, le pape François, mais en revanche, lui, Paris, Notre-Dame de Paris, tout ça, c'était pas son truc. Lui, son truc, c'était les périphéries. Alors, le centre de la chrétienté, la France qui est née de l'Église, c'était pas son truc. Il laissait ça à son successeur. Et les Français, finalement, et les catholiques, depuis 2008, ça fait quand même beaucoup de temps. Hein. Ils étaient frustrés en se disant, mais 18 ans, quand est-ce que ça fait une majorité hein? Quand est-ce qu'ils vont venir? Quand est-ce que le successeur du pape va venir officiellement chez nous? Et donc, la combinaison des deux, on a un Robert Prévost, qui a un nom français en plus, hein, que son nom française, qui vient, qui a envie de venir. Et puis, la situation fait que la France a très, très, très, très envie qu'ils viennent. Bah, les deux, c'est que la combinaison est super. Et en fait, il faut attendre que ça soit terminé. On est au milieu du guet. Mais sincèrement, il faut être malhonnête pour dire que ça ne marche pas. La messe n'a pas commencé. La grand-messe n'a pas commencé.
1: Franchement, j'en ai même parlé hier, vous voyez, avec des gens qui ne sont pas catholiques, pas chrétiens, pas pratiquants, et qui se disent, il y a quand même un truc, quoi. Il y a une espèce de joie, d'espérance, de message d'amour. Franchement, un chef d'État qui peut réunir autant de gens, c'est le seul quand même.
5: Oui, alors il y a cet aspect qui pourrait paraître finalement pas très spirituel, etc., mais qui touche les Français. Moi, j'interrogeais comme journaliste un politologue, alors c'est pas un père de l'Église, hein, c'est Stéphane Rosès, il était l'ancien patron du CSA, et je lui disais, mais c'est pas normal que ce chef d'État, il a même pas d'armée, il a pas de pognon, comment se fait-il qu'il
1: est aussi audible? Pas de pognon, Samuel, pas de pognon?
5: Il a pas un gros salaire, en tout cas.
1: D'accord.
5: Moins que... son homologue américain. Et il me dit, mais en fait, Samuel, c'est assez simple à comprendre. La plupart des paroles, justement, des hommes publics, malheureusement, sont décrédibilisées. Et c'est très dommage, parce que tous les auditeurs et moi-même, et vous aussi, dans cette séquence présidentielle où généralement nos problèmes sont des problèmes existentiels. La question, c'est pas simplement le prix du diesel, c'est une vraie question, mais c'est de savoir, est-ce que dans 50 dans 25 ans, il y aura toujours une France, et on nous donne des réponses qui ne sont pas à la hauteur des défis du temps. Et Stéphane Rosès me disait, avec cet homme-là, il ne parle pas directement de politique, mais il parle des questions profondes et existentielles. Et les gens se disent, enfin, quelqu'un de solide qui parle des problèmes qui nous taraudent au fond, en fait. Et ça, c'est aussi une des raisons pour lesquelles ça match entre Léon XIV et les Français, même s'ils ne vont pas à la messe le dimanche.
1: Bien sûr. Eh ben, merci beaucoup, mon cher Samuel. La messe, puisque vous parliez de la messe, c'est tout à l'heure, donc à partir de 14h, c'est ça?
2: C'est ça, 600 000 personnes sont attendues.
1: 600 000 personnes ont attendu sur les Champs-Élysées, puisqu'il sera à la Concorde, le pape Léon XIV, et puis demain à Lourdes et lundi à Metz. Voilà, merci beaucoup, Samuel Pruvot, donc grand grand reporter au magazine Famille Chrétienne et auteur du livre Léon XIV, l'apôtre de la paix aux éditions Salvator. Merci beaucoup mon cher Samuel, passez un bon week-end.
4: Vous avez mis votre habit blanc, c'est un hommage.
1: Exactement, je suis un petit enfant de cœur aujourd'hui. On va parler de quoi dans un instant?
4: Eh bien on va parler du pape, le pape qui est connecté, et on va revenir aussi sur ce mini sandwich qui a fait le buzz cette semaine.
1: D'accord.
4: Je vous dis tout dans un instant.
1: Le mini sandwich et le pape dans un instant. Si vous voulez réagir là-dessus, n'hésitez pas, 0810 055 056. Est-ce qu'on en fait trop sur le pape, pas assez? Qu'est-ce que vous pensez de sa venue? Eh bien pour réagir là-dessus, on en parle à partir de 13h. En attendant, voici Zazie avec Larsen. Tiens, Larsen, c'est ça. Ça marche.

0: Fontaine. C'était Zazie, bien évidemment. Tu aimes Zazie, Fabien?
1: J'aime beaucoup Zazie.
0: J'aime beaucoup. C'est toute cette petite blague, sinon les gens ne vont pas
1: comprendre.
0: Alors, donc, il y a quelques années, Johnny Hallyday
1: était invité
2: de Claire Chazal.
0: Alors après, la question de Claire, c'était quoi?
2: Quel est votre joueur préféré en équipe de France?
1: En 98, avec la Coupe du Monde 98.
0: Voilà, et Johnny avait répondu...
1: J'aime beaucoup Zazie.
0: Voilà.
1: Je veux dire Zizou.
0: Je veux dire Zizou. Voilà,
3: ça nous a fait
0: tout
3: rire.
0: Ça pour ça, voilà. Et bien ça nous fait rire 20 ans après, pour dire que nous...
3: Franchement, non mais nous, on reste sur une blague.
0: C'est fou. Une blague, elle nous fait 30 ans. Hein. Merci d'être avec nous, mes amis, nous sommes en direct. On est toujours en direct. Il est midi 19, merci d'être avec nous. Dans un instant, on va vous présenter un invité pas banal, parce qu'on aime vous présenter des invités pas banaux. Mais d'abord, lui aussi, il n'est pas banal. Ouais. Fabien est mon autre geek. Alors, mon
3: allez, c'est dit... parti pour toute l'actu web de la semaine. On démarre avec la chaîne de boulangerie Marie Blachère. Ah, ouais. L'enseigne, vous aimez bien ça, Marie Blachère. L'enseigne a bien fait rire les internautes car elle a sorti un nouveau sandwich. Enfin, pour être plus précis, elle a sorti un mini sandwich à 1,95€. Les photos ont fait le tour des réseaux sociaux cette semaine car c'est vraiment un sandwich rikiki. Ah, ouais. En gros, c'est un quignon de pain avec une mini tranche de jambon à l'intérieur. Pour faire un vrai sandwich, il faudra en acheter 6. Bref, les internautes alors, se sont fait plaisir sur les réseaux quand on a pu lire « Si tu manges deux bouchées, tu te bouffes les doigts ». Un autre a posté « C'est le seul sandwich que tu peux t'acheter après avoir fait le plein de gasoil ». Ça, c'est pas faux. Et l'internaute Eric du 92 a écrit « Comme je le dis souvent, ce n'est pas la taille qui compte
0: voilà, ». C'est tout à fait vrai.
3: C'est tout ce que je dis.
0: Alors,
3: également.
0: Je confirme, là. Le dernier, je confirme.
3: Voilà. Bref, pour faire oublier ce bad buzz, Marie Blachère a du pain sur la planche.
0: Pain sur la planche.
3: Toujours dans l'actu web, le sujet le plus commenté depuis hier, l'arrivée du pape en France.
0: C'est bien ça.
4: Comment
0: n'est-ce pas hier? Toi, tu l'as vu hier, Nico, le pape.
2: J'étais à 5 mètres du pape.
0: Il t'a béni, il t'a béni.
2: J'ai senti le pape.
0: Ah, c'est vrai.
3: Là, alors, ils sont bons.
0: Très,
2: très, très bon. Très, très bon.
3: Comment ne pas te louer, la chanson préférée des agences immobilières, bien évidemment. Alors, j'ai lu plusieurs articles cette semaine affirmant que le pape Léon XIV était très connecté. Oui. Il a une montre connectée à la marque à la pomme.
0: Dieu,
3: Il cumule plus de 14 millions d'abonnés sur Instagram et les comptes officiels pontificaux sur X, anciennement Twitter, totalise plus de 52 millions de followers. Et avant d'être pape, il avait tweeté au moins 400 fois. Voilà, très actif. Il a même donné son avis concernant l'intelligence artificielle. Je cite, l'IA est une aide précieuse qui doit rester sous contrôle humain. Voilà, donc il n'est pas contre l'intelligence.
0: Le pape, il a raison.
3: Ah non, mais voilà, bravo Léon. Il est tellement connecté qu'il existe une application pour le suivre en direct là durant sa venue en France. L'application s'appelle Visite du pape Léon XIV. Voilà, c'est simplement.
2: Il a une puce, c'est quoi?
3: Sur cette appli, vous retrouvez donc les vidéos en direct, des prières et le programme de ses visites à Paris, Metz et Lourdes. Le pape est un geek, donc ne l'appelez plus Léon XIV, mais Léon XIV Pro Max, comme un iPhone, c'est pareil. Passons maintenant au concours de la semaine. C'est pas le pape, c'est pas le pape.
0: Non.
3: Alors, écoutez-moi bien. À Toulouse, un homme en fauteuil roulant a été surpris en train de voler dans un magasin et a pris la fuite en courant. Je peux vous dire que ça a surpris Lucille. Alors, ça, rien ne va dans cette info. Hein. Alors, le voleur a été retrouvé quelques minutes plus tard, donc un arrêt de bus, sans canne ni fauteuil. Il était debout, il attendait son bus tranquillement. C'est ce qui s'appelle un miracle. La visite du pape porte déjà ses fruits.
0: Oui, bien, voilà, bravo, c'est bravo. Bravo à ce voleur. C'est bien de voler. Continue à voler. merci beaucoup, mon bon. Toi, tu ne pas tout ton fou, toi.
3: Donc, il y a trop de monde. Non, non, mais il y a trop de monde.
0: Il
2: est bougon, il est
3: aigri. Non, mais voilà, je voulais pas voir Céline Dion parce qu'il y a trop de monde, le pape. Il y a trop de monde. Chez moi tout seul.
0: Moi, t'es bien chez toi.
3: Laissez-moi
0: avec tranquille.
3: Avec mes bagnoles.
0: Ah, tu vas voir, une fois que ta meuf et son gamin vont être partis, tu vas être
3: bien.
0: Merci beaucoup.
3: Oh, rien, je reste.
0: Oui, reste. Oui, reste. On n'est pas trop là, les deux. Ça va?
3: Non.
0: Ça merde pas trop. Allez, comme promis, place à la personne pas banale du samedi. Bonjour, Jonathan Levray.
5: Bonjour.
0: Bonjour, mon cher Jonathan. Bienvenue ici. Alors, vous êtes de Soisy-sur-École. C'est dans l'Essonne, c'est ça?
5: Ouais, c'est ça.
0: Ouais, c'est ça. Et alors, demain, on pourra vous encourager à Rouen, en Normandie.
3: C'est bon.
0: Pourquoi? Qu'est-ce que vous allez faire à Rouen demain? Et qu'est-ce que vous allez faire surtout ces 10 prochains mois, mon cher Jonathan?
5: Alors, je vais démarrer un défi en poussant ma fille dans un fauteuil roulant sur 10 marathons, un par mois, à partir de demain.
0: Voilà, donc vous allez courir 10 marathons en 10 mois, donc pas seulement pour le plaisir de la course, mon cher Jonathan, mais donc vous le faites pour votre fille Lou, c'est ça?
5: Oui, c'est ça. Alors, elle est atteinte d'une maladie rare,
0: ouais.
5: Et donc on fait de la recherche, enfin pas nous, hein, mais ouais. Des chercheurs font de la recherche, mais ils ont besoin de sous. Mmh. Et donc pour faire un peu de bruit, voilà. Et connaître la maladie, je cours parce que j'adore ça, ouais. Je fais souvent des marathons, et là j'ai décidé de le faire avec

0: la maladie va faire des poussées. Mmh. Et là, elle va perdre l'usage de ses muscles, de ses bras, tout ça, jusqu'aux organes vitaux. Et là, bah, si ça va jusqu'à là et qu'on n'arrive pas à arrêter la poussée, malheureusement, l'enfant, bah, l'enfant décède. Ce qui est arrivé à mon premier enfant, voilà, il y a une dizaine. Voilà. Exactement.
1: À Hugo, qui est décédé, voilà, qui est décédé à l'âge de 6 ans et qui avait donc la même, donc le syndrome de Leigh, L-E-I-G-H. Voilà, je le dis si vous voulez faire des recherches et des dons là-dessus. Le but donc de ces 10 marathons, c'est pour qu'on parle de cette maladie parce que c'est quoi, on n'en parle pas assez, la recherche avance. Hein. Vous avez créé une association, donc ça avance quand même. Hein.
0: Exactement, ça avance et puis et quand même Lou a été ambassadrice du Téléthon il y a quelques années.
1: C'est ça.
0: Donc il y a des chercheurs qui sont là, ça avance jamais assez vite de toute façon, mais c'est vrai que les chercheurs ont toujours besoin de sous et ma foi, bah nous on fait tout ce qu'on peut en tant que parents pour trouver des solutions et donc c'est vrai qu'on s'est dans notre défi on est parti sur l'idée d'essayer de récolter à chaque marathon 10 000 euros pour essayer d'avoir une somme de 100 000 pour donner complètement, intégralement aux chercheurs pour qu'ils puissent avancer un peu plus vite. Quoi.
1: Donc demain, voilà. À Rouen, le départ, d'accord, le premier marathon. Puis après, ces marathons, ils vont vous emmener où?
0: En Normandie encore pour le deuxième, en octobre à Seine-Eure. On va aller à Deauville, qui est un marathon international en novembre. On va faire le marathon du Téléthon en décembre, à côté d'Orléans. Mmh. Et après, je pars un peu à l'étranger, au Cambodge, à Angkor, faire un marathon. Et on va à San Valentino en Italie au mois de février. Et Ghent en Belgique au mois de mars. Et après, on revient en France pour faire le marathon de Paris en avril. Et j'ai Saumur et je finis par Caen. Alors, on est normand, c'est pour ça qu'on va souvent...
1: En Normandie, bah, vous avez raison. C'est très bien d'aller en Normandie. Et donc, à chaque fois, Lou va vous accompagner un petit peu, c'est ça, hein?
0: Alors, je vais l'épargner un peu. Disons que là, aujourd'hui, demain, il fera super beau, ça sera super agréable.
1: Voilà,
0: je pense que si au mois de décembre, il pleut à verse, ça sera moins drôle pour elle. Donc, et puis, en fonction de sa santé, on va en faire 5 sur avec Lou. Après, si elle se prend vraiment au jeu, on l'emmènera sur plus. Mais s'il pleut beaucoup, on va la laisser à la maison, on va dire.
1: Donc, comment on fait alors pour vous suivre et vous aider, mon cher Jonathan?
0: Alors, on a créé une page Helloasso où vous pouvez aller dessus, courir 10 marathons en 10 mois ou sur notre site sur le site Facebook et Instagram et vous tapez 10 marathons en 10 mois, vous allez tomber sur la page et là il y a un QR code où vous pourrez faire un don.
1: Et ben voilà, 10 marathons en 10 mois, voilà mon cher Jonathan, merci beaucoup, hein. On voulait vous avoir quelques minutes pour justement mettre en lumière donc ce syndrome, le syndrome de Leigh, L-E-I-G-H. Donc Jonathan Levray, il devait donc courir 10 marathons en 10 mois pour faire avancer cette recherche. Merci infiniment mon cher Jonathan et bonne chance, bon courage, évidemment on va vous suivre, merci infiniment. Passez un bon week-end. Vous aimez la pub? Vous aimez être ici? Tant mieux. La pub, elle arrive dans un instant et juste après les infos pratiques près de chez vous avec le ICI Express.
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2: Exactement, partons gaiement vers la deuxième demi-heure. Voilà. Ça passe vite, hein, de votre talk show du samedi. Alors ici, c'est comme le talk show de Léa Salamé qu'à l'époque.
3: Mais en pas pareil.
2: Sinon, c'est exactement la même chose. Dans un instant, elle en parlera pas, Léa Salamé, de ça. La patate est en danger.
4: Ah non, ça non. C'est sérieux, votre vous rigolez.
2: Bah ouais, c'est voilà, sérieux. Là c'est sérieux. La patate est en danger. Et votre tribu, de belles patates aussi.
4: Oh.
2: Petites potatoes. Vous êtes mes petites potatoes à moi. Nicolas Malabeuf et Fabien Emo.
4: Vous êtes ma petite patate noisette.
2: Ah, c'est vrai.
4: Vous êtes Vico. Le roi de la poudre. Vico Rovelli.
2: Vico Rovelli. Vous faites partie de cette tribu, toutes mes petites patates qui nous écoutaient. On fait l'émission ensemble. Ici, c'est votre radio. Alors, vous êtes avec nous d'abord sur ce groupe.
4: Ah,
2: alors
4: nous sommes de plus en plus nombreux pour nous rejoindre sur Facebook.
2: Allez, hop, hop, hop,
4: c'est gratuit.
2: Allez, allez.
4: Vous tapez sur Facebook. Youpi la vie avec Willy Rovelli.
2: 10 000 avant fin décembre.
4: Moi aussi, j'aimerais bien. C'est un peu mou, là.
2: Là, c'est mou.
4: Alors le groupe.
2: Donc on fait quoi?
4: Vous vous connectez sur Facebook, oui. Vous tapez Youpi la vie avec Willy Rovelli, bim, oui. Vous tombez sur nous, oui. Vous vous abonnez, c'est gratuit.
2: C'est gratuit, évidemment.
4: Et puis on parle de tout, la question du samedi, la venue du pape en France, vous touche-t-elle? Alors on a un peu de tout.
2: Oui, c'est bien.
4: Aline, que c'est beau de voir tout ce monde voilà, se rassembler,
2: voilà.
4: Une belle ambiance.
2: Oui. Moi, je pense
4: et le vrai. Chevalier, ça m'en touche oui. Une sans faire bouger l'autre.
2: Ah,
4: on va vous taper la balle. Tout le monde dit, c'est honnête. Donc le groupe Facebook, on se retrouve tout de suite, c'est gratuit, vous tapez Youpi la vie avec Willy Rovelli.
2: Mais on peut vraiment s'en toucher une sans faire bouger l'autre?
4: Bah, vous essayez ce soir et puis vous nous redites demain.
2: Vous essayez sur toi. 0810 055 056, c'est le numéro de téléphone. Appelez-nous, il y a le groupe WhatsApp.
4: Il y a WhatsApp,
2: y a un WhatsApp, le même numéro.
4: C'est gratuit, 0810 055 056. On reçoit dans le studio sur notre écran vos messages, vos vocaux, voilà. Vos photos. Donc faites-vous plaisir.
2: Et puis je veux que vous passiez à l'antenne à partir de 13h30, le samedi. C'est Youpi la vie. C'est votre moment pendant 30 minutes. Il n'y a que vous qui passez à l'antenne. Vous réagissez sur les thèmes du jour et sur ce que vous voulez, vos youpis du moment, et vous repartirez.
4: Et en plus, l'un d'entre vous partira avec un séjour d'une valeur de 2000 euros grâce à nos partenaires de Bellambra.
2: Merci Bellambra. Dis donc, qu'est-ce qu'ils sont bien.
4: Adorable, ils nous gâtent.
2: J'aimerais bien qu'ils m'invitent aussi, Bellambra.
4: Façon pour les auditeurs.
2: Non, j'aimerais bien que Bellambra.
4: Vous avez les moyens, vous.
2: Non, on n'a jamais assez de moyens.
4: Ah oui, d'accord.
2: Bon, mais d'abord, ce n'est pas si vu l'actu. Pas de panique, l'actu vous suit. Il est temps pour moi de mettre les points sur les lignes.
5: Oui, il revient.
1: Sur les îles.
2: Et on commence avec la visite du pape Léon XIV en France. C'est historique. D'abord, il est arrivé à 10h précises à Orly. C'est la première fois qu'un avion arrive à l'heure à Orly. C'est historique. Il n'a pas atterri à l'aéroport de Beauvais. Hein. C'est dommage, il aurait eu un avant-goût de ciel en fer. Le pape a déambulé ensuite en papa mobile dans les rues de Paris sans aucun encombre. C'est historique aussi, bravo. Le pape a ensuite assisté à un concert de Natacha Saint-Pierre au Stade de France. Ah, même lui, il n'a pas réussi à choper des places pour Céline. Donc il chante tous les soirs devant son hôtel sur sa voiture. Là, c'est la catamobile. Saint-Pierre qui chante pour un pape, c'est pas bête. Pour compléter le casting, il ne manque plus que Vanessa Paradis et Pédophile Collins. À partir de 15h, Léo XIV fera sa messe sur les Champs-Élysées, l'avenue la plus riche de France. Hein, pour quelqu'un qui a fait vœu de pauvreté, c'est pas malin, malin. Le quartier des Champs-Élysées qu'on appelle le Triangle d'Or. Il a fait vœu de chasteté aussi, c'est le seul triangle où il peut mettre son épaule. Jeudi soir, Emmanuel Macron a dit que la hausse de l'essence n'était pas tenable. Non, c'est pas vrai. Mais en Léon XIV, c'est le souverain pontife. Emmanuel Macron, c'est le souverain pontife. Le ministre de l'économie, Roland Lescure, estime qu'on vit très bien avec 2000 euros de retraite. Non, c'est marrant, hein. C'est toujours ceux qui gagnent beaucoup plus que 2000 euros qui disent qu'on vit très bien avec 2000 euros. Marine Tondelier a donné naissance à son fils Léon. A voté? Non, a couché. Là, c'est son premier Léon, hein, plus que 13, et elle aussi, elle aura son Léon XIV. Voilà, si elle pouvait accoucher d'un programme, maintenant, ça serait bien. En Australie, une Française qui avait oublié de éclairer une boîte de cassoulet et cope d'une amende de 2700 euros. Et oui, elle s'est fait contrôler parce qu'en passant la douane avec son cassoulet, elle avait les jambes qui flageolaient. Non mais l'autre, pile au moment où elle passe la douane, Aux États-Unis, des médecins séparent avec succès des jumelles soudées par la tête. Voilà qui va leur éviter en grandissant justement de se prendre la tête. En France, pour le moment, aucun médecin n'a séparé avec succès Patrick Bruel de sa bite.
4: Oh non !
2: Enfin, la question du jour. Peut-on aller voir Léon XIV sans avoir vu le premier Léon réalisé par Luc Besson ? Alors, heureusement, dans 96 jours, c'est fini 2026.
4: Oh,
2: oh là là, 96 jours. Ça y est, l'année c'est fini, plié. Terminée, pliée, mes amis. Allez, soulevez pas le moral. Vu les sens, les trois balles là.
3: Le pape.
2: Et là,
3: si le pape peut transformer le vent en gasoil, moi ça m'arrangerait.
2: C'est vrai.
3: Non, bah oui,
2: trois balles, mes amis, trois balles. On flirte avec le trois balles. N'ayez pas le moral. Rassurez-vous, j'ai la solution pour vous. Ça va vous requinquer. Quand je vais vous dire à vous, vous allez me faire un palabapapala et ça ira beaucoup mieux. C'est le seul jingle au monde qui fait ça. Écoute.
3: Là, j'ai pas le moral. Avec mes deux bagnoles.
2: Là, tes deux bagnoles.
3: J'y arrive plus.
2: Là, t'es en banque rouge, mon pauvre.
1: Musique et folie.
2: À vous. Palabapapala. Et voilà.
3: Là, ça va mieux. Là, c'est le miracle de Lourdes.
2: C'est le miracle de Lourdes.
3: Je suis content, pris trois balles.
2: C'est le miracle de votre radio ici. Ça va pas. Tu dis palabapapala.
3: Ça va beaucoup mieux.
2: Alors, restez avec nous. On est ensemble jusqu'à 13h30. D'abord, Bonhomme avec Sonny.

0: Le groupe ABBA, bien sûr, avec Sony. Oh. Dis-donc les deux, là.
1: ABBA, c'est Bonnet.
0: C'est Bonnet, mais c'est pour voir si vous signez.
1: ABBA, j'en ai
0: une. Pour voir, là, pour voir qui était.
2: Tout son marché parmi nous.
0: Vous savez, moi, j'annonce et j'ai dit, je ne sais pas qui. Je ne signerai pas. C'était bien Bourville, les deux, là, il faut aller.
3: Ah oui, sur
0: voir Bourville. Vous allez voir Bourville.
3: Je suis en forme.
1: Sur sa tombe.
0: Vous allez voir la tombe de Bourville,
3: oui.
0: Cette semaine, et alors.
3: Il y a 20 minutes chez Nicolas. Oui, Nicolas était là.
0: Voilà, et alors.
3: Et je me suis dit, comme moi, je déteste le monde, au moins, on a fait une sortie, mais avec personne.
0: C'était calme sur la tombe de Bourville, parce que là, c'était le 23 septembre.
3: Et oui, le jour de l'anniversaire de sa mort.
0: D'accord. Et elle est fleurie encore sa tombe.
3: Oui,
0: un peu. Ah, très bien, un peu. Bah, écoutez, c'est passionnant, hein, vraiment.
3: Merci. Ah, bah, on a des occupations.
0: On est dans le coup, hein. Allez, ouvrons notre nouveau dossier. On va parler de quoi dans un instant, tiens, Nicolas, avec toi.
3: Eh bien, le papella, alléluia.
0: Alléluia. Merci beaucoup, bah, tout ça pour ça.
3: Allez, ça va bien,
0: bon, j'aurais mieux fait de m'en passer. Ouvrons notre nouveau dossier. Bonjour Bertrand Houillon.
4: Bonjour.
0: Bienvenue ici, mon cher Bertrand. Vous êtes le délégué général du groupement interprofessionnel pour la valorisation de la pomme de terre. Quel beau métier. Alors, mon cher
4: C'est
0: Bertrand, dis donc, je voulais vous avoir parce que j'ai lu de ci, de là, que la patate était en danger, voire même que la frite serait peut-être en voie de disparition à cause de la canicule de cet été. Alors qu'en est-il exactement? Il faut me rassurer parce que là, je ne vais pas bien du tout, mon cher Bertrand. Qu'est-ce que c'est que cette histoire?
4: Non.
0: Ah.
4: C'est un peu exagéré.
0: Ah.
4: on ne va pas en manquer. Vous ne vous inquiétez pas.
0: Ah, bon.
4: Non, ce qui se passe, c'est comme toutes les productions, on a été atteint par le climat, la sécheresse. Ah, donc, les rendements sont effectivement très bas cette année. On avait en plus une baisse de surface, donc on a une production globale quand même qui baisse fortement, à presque un quart de la production en moins par rapport à l'année dernière.
0: 23%. Et j'ai vu que c'était l'un des plus importants décrochages de production jamais enregistrés.
3: Ah, quand même.
1: Wow.
4: Oui, alors après, il faut juste dire que l'année dernière, on était en excédent.
0: Voilà.
4: Donc c'est pour ça qu'il y a eu quand même une baisse de surface qui était pour répondre à une demande qui était moins forte.
0: Mm-hmm.
4: Par contre, on est pleinement impacté par la baisse de rendement, effectivement.
0: Bon, donc, voilà. Mais quoi, qu'est-ce qui va se passer alors pour nous, là, sur les étals des magasins? On va avoir moins de patates,
4: peut-être? Non, parce qu'en fait, une pomme de terre sur deux qui est produite en France, on est un gros pays producteur en Europe, on est derrière l'Allemagne. Une pomme de terre sur deux est exportée, donc...
0: D'accord, y a on va te les garder pour nous. on garde toutes nos patates. Ah oui, on garde toutes nos patates.
4: Il y en aura dans tous les rayons toute l'année. Il y aura des frites, il y aura des chips, il y aura tout ce que
0: vous voulez. Ah là là, mon cher Bertrand, mais ça c'est la plus nouvelle du jour. Je me dis, il va falloir qu'on foute dans notre coffre à la banque déjà des litres d'essence, plus des patates.
3: Ça fait beaucoup.
0: Moi déjà que j'ai beaucoup d'or déjà, donc à un moment donné j'ai plus de place, vous voyez. Donc là, ça me rassure. Deuxième pays producteur de l'Union européenne, juste derrière l'Allemagne, vous venez de nous le dire. Les Français qui consomment 50 kilos de pommes de terre chaque année.
3: Chaque année, voilà. C'est pratiquement
0: un
3: kilo par semaine.
0: Ouais. Comment est-ce que vous expliquez cet amour pour la pomme de terre, mon cher Bertrand?
4: Alors, d'abord, c'est bon. En fait,
0: c'est bon.
4: Quand on interroge les gens, il y a 100% des gens qui aiment bien la pomme de terre sous l'une ou sous l'autre de ses formes, hein, que ce soit
3: ça, en fait.
4: Sous forme de pomme de terre, de frites, de chips.
0: Ouais.
4: Purée, il n'y a jamais personne qui vous dit « je déteste la pomme de terre ».
0: C'est vrai que c'est vachement bien, ça.
4: Et puis, sur cette consommation, il faut savoir qu'en fait, juste parce qu'on ne l'a pas forcément en tête, on consomme presque deux fois plus de pommes de terre sous forme de produits qui sont déjà transformés en frites, en chips, en purée, par rapport à la pomme de terre qu'on cuisine chez soi, principalement en l'ayant achetée au marché ou... à la grande surface à côté, quoi.
0: Vous parliez des chips, là. La consommation bondit de 40% en 10 ans. 86% des Français en mangent régulièrement et même 93% des moins de 35 ans. Là, ça vous concerne, les deux nigauds, là. On est fou de chips, là, mais qu'est-ce qui se passe avec ça?
3: À l'apéro, ça passe toujours.
0: Ah, c'est ça, c'est l'apéro.
4: C'est le marché qui a explosé ces 10 dernières années, vous avez complètement raison. Alors, faut quand même vous avouer qu'on est encore loin derrière les Anglais. Hein. Ils en mangent deux fois plus que nous. On a de la marge.
0: Ouais.
4: Mais voilà, non, c'est croissance. Bah, c'est l'évolution du type de consommation. Hein, comme j'ai entendu, l'apéro, effectivement, le fait de dîner sur les petites tables. Et puis, la grande diversité des produits. Hein, par rapport à il y a 10 ans, il y a beaucoup plus de produits différents. Ah, hein, oui. L'offre, elle a changé quand même, faut avouer.
0: Ah, oui.
4: On a eu des nouveaux industriels, en particulier en France, qui se sont développés sur tous ces nouveaux... C'est nouveaux assaisonnements, hein.
0: Ouais,
4: vous avez ça. Un petit peu plus. Et puis c'est pas cher.
0: Ouais, ah, voilà.
4: C'est pas cher.
0: Et voilà. C'est pour ça aussi. C'est les chips assaisonnés, là. Enfin, goût barbecue, oui. Camembert, il y a tous les goûts.
3: J'ai même goûté des chips pastis.
0: Oui, je sais pas, ça m'étonne pas.
3: C'est vrai.
0: Je préfère pas le pastis dans la chips. Non, mais lui, là. Mais les deux, là, mais dès qu'il voit qu'il y a un mot d'alcool quelque part, il se jette dessus. Mais c'est vrai. Moi, j'ai goûté chips à la crêpe l'autre jour.
3: Voilà,
0: à la crêpe. Chips à la crêpe. Non, mais et vous, Bertrand, c'est quoi votre chips préféré?
4: Alors moi, je préfère nature.
0: Ah, pas comme
4: personnellement,
0: moi. Comme moi.
4: Découpe un peu épaisse.
0: Ah, j'aime bien les chips. Bertrand, vous êtes exactement plutôt chaud.
3: Vous êtes pareil, hein.
0: Il est exactement comme moi, mon Bertrand. Ah, moi, j'adore ça.
4: Ouais, mais moi, je suis
0: peu à l'ancienne
4: école.
0: Mais on est deux vieux tous les deux et on emmerde les petits jeunes. On a marre maintenant des petits jeunes. Mais vous êtes comment? Et toi, Fabien, ta chips préférée?
3: Ah, moutarde.
0: Moutarde. Toi, tu nous as dit pastis. Non.
3: Ah, bah, c'est mon préféré maintenant.
0: À la régie, tiens, Philippe Modol, notre mon filou, le réalisateur, au cidre.
3: Ah bah, on
0: est
3: une
0: équipe. Là, c'est Christian, côté. Vas-y, t'es au poivron. Non, mais qu'est-ce que c'est que ça? Chips au poivron. Et au standard
3: Thomas.
0: Là-bas, Thomas. Au standard, chips quoi? Mon Thomas, chips quoi? Il dort, Thomas. Tu dors, mon Thomas?
3: Il est au téléphone.
0: Oignon.
3: Oignon. Il y en a pour tous les goûts.
0: Il y en a vraiment pour tous les goûts. Et à l'oignon. Bah, tiens,
4: il y en a pour tout le monde, c'est ça.
0: 08. Voilà, 0810, 055, 056. Appelez-nous aussi pour nous dire quel est votre chips préféré.
3: C'est youpi la chips. On peut faire.
0: C'est youpi la chips, effectivement. Donc, Bertrand, voilà, vous êtes venu nous rassurer. Il n'y aura pas de pénurie de pommes de terre. Voilà. Eh bien, merci beaucoup pour ce bon message, mon cher Bertrand. Vous nous avez tous rassurés. Merci infiniment.
4: J'étais très heureux de discuter un petit moment avec vous.
0: Vous revenez quand vous voulez pour nous donner de... Non, franchement, moi, je suis pro-patate.
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0: Airfryer.
3: Et ça, c'est génial.
0: Délégué général du groupement interprofessionnel pour la valorisation de la pomme de terre, Bertrand Houillon. Merci beaucoup. Passez un bon samedi. Voilà, dans un instant, oubliez pas, dans 20 quarts d'heure, mes amis, le samedi,
4: c'est youpi la vie.
0: C'est vous qui faites l'émission. 0810 055 056. On est 30 minutes ensemble pour discuter de ce que vous voulez. L'avenue du Pape, donnez-nous votre chips préféré, donnez-nous vos youpis du moment, les trucs qui vont bien. Si ça va mal, vous pouvez gueuler, mais
3: avec le sourire.
0: Ici, on
3: dans le respect.
0: Dans le respect. Ici, on insulte les gens, mais dans le respect.
3: Voilà.
0: 0810 055 056. Appelez le jeune Thomas. Je vois qu'il est en train de s'emmerder, là, au standard. Et je n'aime pas ça.
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0: Mais d'abord, quand il y en a mal, il y a mal. Nicolas Malabeuf, l'autre enfant de la télé. Alors, mon Nico.
6: Eh bien, week-end historique, le pape est en visite en France. Dans une heure, Léon XIV descendra les Champs-Élysées dans sa papa mobile. Hier, le pape a fait son stade de France. Il a rempli le stade en 15 minutes, plus rapide que David Guetta, comme faut le faire. Et alors, le tout premier pape qui était venu chez nous, c'était Étienne II. Je ne sais pas si vous en rappelez. En 754,
0: oui, 754.
6: On était encore au royaume des Francs. Ouais. Étienne II avait traversé les Alpes pour couronner Pépin le Bref à Saint-Denis.
0: Et alors,
6: c'est pareil. Étienne II, parfois appelé Étienne III, puisque son prédécesseur Étienne II est mort trois jours après son élection. C'est quand même ballot. Et alors, dans notre histoire récente, celui qui est le plus venu sur le sol de France, c'est Jean-Paul II, qui a parcouru au cours de son pontificat près de 1,2 million de kilomètres, soit 31 tours la Terre, 129 pays à son actif, c'est dingue. Et en plus, il avait un petit rituel à chaque fois qu'il arrivait en descendant de son avion sur le tarmac, il s'agenouillait pour baiser le sol. Et alors, c'est en 80 que Jean-Paul II effectue sa toute première visite en France. Il avait descendu aussi les Champs-Élysées aux côtés du président Giscard d'Estaing.
7: Dans le monde, la France est ouverte au dialogue et à la coopération.
6: Et alors, puis Jean-Paul II, il avait rempli le Parc des Princes, mais à un moment, il s'aperçoit qu'il est un peu tard quand même.
8: On s'aperçoit que nous sommes presque à minuit.
0: Ah oui. Mettre la viande dans le torchon.
8: Et on m'attend à 11h, à Montmartre. Qu'est-ce qu'ils peuvent penser? Qu'est-ce qu'ils doivent penser? Ils peuvent penser, alors, les jeunes le jeûne, on dévorait les papes.
6: Il était drôle. Il était drôle. Et alors, ils sont tous les deux à Paris en ce moment, le pape et Céline Dion. Et en septembre 84,
0: souvent les
6: Céline a 16 ans. Et elle est choisie pour chanter devant le pape la chanson Une colombe au Stade Olympique de Montréal.
9: Une colombe est partie en voyage.
6: Et alors la précédente visite officielle d'un pape en France, c'était en 2008, Benoît XVI. Mais alors le pauvre, il y avait eu des turbulences dans l'avion, les assiettes et les verres avaient valdingué, et donc la soutane du pape tachée, le souverain pontife obligé de se changer. C'est quand même fou. Et alors intéressons-nous maintenant au pape Léon XIV, de son vrai nom Robert Francis Prévost. Et alors c'est une vocation, à 7 ans, il célébrait la messe sur la planche à repasser de sa maman, et il utilisait à la place des hosties des petits bonbons. Et alors le pape est un fan de voiture aux USA pour payer ses études. Il était moniteur d'auto-école, sauf que maintenant qu'il est pape, il n'a plus le droit de conduire. C'est un discernement pour lui. Tous les mardis, il joue au tennis et il fait de la natation. Le pape nage. Il a même sa propre salle de sport dans les appartements du Vatican. Et enfin, le petit potin Willy, si vous voulez acheter la papa mobile, il faudrait débourser 175 000 euros.
0: C'est combien ?
6: 175 000.
0: Alors non.
6: Vous les avez.
0: Cash, il achète. Elle est électrique, il paraît. Hein.
6: En plus.
0: Elle est électrique, mes amis. Merci beaucoup, mon cher Nicolas. Tu restes avec nous, s'il te plaît. Tu veux écouter Manon Lisa avec le petit pêcheur ?
6: Eh ben pourquoi pas ?
0: Attends, il faut bien faire mes petits calculs. Bon, allez, on va passer Manon Lisa avec. Mais alors un petit peu, profitez-en, ça n'a pas duré longtemps. Alors, c'était Manon Lisa, oui.

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0: Bah, c'était très bien ça. Le petit pêcheur. On a compris, Nicolas. Arrêtez de m'engueuler les deux là.
1: Mais
0: après, il y en a un qui m'engueule parce que je connais pas la chanson. Je dis, ah, petit pêcheur, il y a le pape. Ça va,
1: c'est vrai,
0: oui.
1: C'est vrai qu'on vous parlait pas comme ça il y a quelques années.
0: C'est vrai qu'on est un petit peu trop vos aides les deux là.
1: J'avoue, on a travail. Dit.
0: Vous allez voir Pôle emploi, ça va vous calmer. Tiens. Est-ce que vous connaissez le maire de Carrière sous
1: Non, non, non.
0: Eh ben, tu vas leur écouter après ça.
1: Allez, écoute quoi.
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0: Allez, de retour ici, c'est Willy vient déjeuner chez vous. Nous sommes en direct, 12h53, mes amis. On passe à table tous ensemble le samedi et dimanche entre midi et 13h30. Mais vite, ce sont les 5 dernières minutes.
1: Oh, bah déjà.
0: Si, déjà, déjà, avant le journal. Alors, place à la bonne initiative du jour. Bonjour, Eddy Haït.
4: Bonjour.
0: Bienvenue ici, mon cher Eddy. Alors, vous êtes le maire de Carrière-sous-Poissy, dans les Yvelines.
4: Voilà, c'est ça.
0: Ah bah alors, parlez-nous un petit peu de Carrière-sous-Poissy. C'est comment, c'est où, Carrière-sous-Poissy?
4: Voilà, c'est une ville à l'ouest de Paris, dans les Yvelines, à forte croissance démographique et 46% de la population en moins de 30 ans, d'où l'attention particulière portée à la jeunesse.
0: Exactement, mon cher Eddy. C'est justement pour ça que je voulais vous avoir, parce que vous avez lancé l'opération Argent de Poche. Alors, c'est quoi cette opération?
4: C'est déjà un beau succès puisqu'on a 31 jeunes inscrits pour les prochaines vacances de la Toussaint qui veulent tous faire les petites missions pendant la semaine entière, donc c'est-à-dire pouvoir toucher jusqu'à 100 euros, donc en échange de quelques missions en fait, des jeunes de la ville qui ont envie de gagner un peu d'argent et qui ont entre 14 et 17 ans peuvent proposer leur service à la ville et donc vont intervenir auprès des services municipaux.
0: Voilà, donc c'est un dispositif donc pour les 14-17 ans, on gagne un petit peu d'argent de poche, voilà, en contrepartie d'aide aux services municipaux. Ça peut être quoi ces coups de main?
4: Ça peut être ranger une réserve, déplacer des chaises, trier des livres à la médiathèque. Ça peut être se rendre au service des affaires scolaires, par exemple, pour classer des dossiers qui seraient en attente. Bon, voilà, c'est 20 euros pour 3h30 de mission, dont 30 minutes de pause. Bon. Donc, on est sur une gratification. Je précise bien une gratification, hein, parce que ça n'est pas sûr du travail.
0: Bien sûr, une gratification, mais qui peut rapporter combien, du coup, au maximum dans la semaine?
4: Ils peuvent, maximum par semaine de vacances, toucher 100 euros.
0: Et donc, quand on a 14 ans, c'est pas mal, 100 euros. Hein. 100 euros, sur 15 jours de vacances, ça te fait 200 euros, par exemple. Ben, franchement, c'est bien. Merci.
4: Il y a une valeur éducative aussi, sur la manière de dire voilà, je rends service, je suis récompensé, c'est normal.
0: Voilà donc, c'est exactement ce que je. Mais Eddy, vous me devancez toutes les questions que j'allais vous poser, vous m'énervez.
4: Je suis un maire très convaincu pour l'autonomie de la jeunesse.
0: Parce que justement, je disais qu'il y avait un jeune qui disait voilà, qu'au-delà effectivement de l'argent, lui, il a dit voilà, c'est super, parce que j'avais envie de me responsabiliser.
4: Voilà. Ah oui, il y a ce message-là derrière. C'est-à-dire que ça nous permet aussi d'avoir un échange avec des parents, évoquer avec eux la manière dont ils exercent leur parentalité. Enfin, c'est un cercle assez vertueux.
0: Ouais.
4: Et pour honnêtement, un coût assez minime. Parce que c'est pas quelque chose d'insurmontable pour une collectivité. Et ça a marché tout de suite. En fait. Donc on est agréablement surpris, mais déterminé à poursuivre. Donc là, à la Toussaint, donc pour les vacances d'octobre, 21 jeunes qui vont être mobilisés sur les 15 jours. Ils veulent tous faire la semaine, hein, les 100 euros sont attractifs.
0: Évidemment. Ouais. Voilà, c'est une manière de découvrir le monde du travail aussi un petit peu.
4: Déjà, on valorise leur temps libre, ce qui est pas mal. On les initie à une forme de citoyenneté parce qu'ils appréhendent des missions, des tâches, ils discutent avec des adultes, donc il y a une transmission. C'est un peu, je dirais, un stage de troisième amélioré, quoi, gradé, quoi.
0: Voilà, c'est ça. Comment est-ce que ça se passe, mon cher Eddy, alors quand on est maire de Carrière-sous-Poissy? Je vous demande ça parce qu'on a souvent des maires ici en invité. À chaque fois, je leur pose cette question parce qu'on dit toujours que les maires, vous êtes à portée de baffe, comme on dit. Hein. Vous êtes.
5: En
0: première ligne, vous êtes à la fois les politiques préférées des Français. Mmh. Et alors, vous nous disiez, je suis pleinement engagé avec la jeunesse. C'est ça votre votre mission.
4: Oui, parce qu'en fait, on fait le choix d'avoir une ville bienveillante, accueillante pour les primo-accédants, c'est-à-dire ces familles qui peuvent acheter un bien, qui ont des enfants, qui viennent chercher une pièce en plus pour agrandir la famille. Donc, on développe beaucoup de 0 à 25 ans les politiques publiques. On a été récemment labellisé cité éducative. On a des moyens publics qui nous sont donnés. on a une ville avec des équilibres sociaux plutôt stables, donc on a, je dirais, des moyens, et moi je suis très attaché, je suis profondément attaché à la promesse républicaine, et je pense que tout ce qu'on peut transmettre, tout ce qu'on peut partager, bah, c'est du gain pour la suite.
0: Voilà, du gain. Donc vous aimez votre mission, mon cher Eddy, c'est de ne pas être... C'est,
4: oui,
0: c'est dur, hein, c'est 24 heures sur 24.
4: Non, mais je suis maire depuis 2008, j'ai 51 ans, donc je ne prends pas par... voilà. Non. Oui, j'ai commencé, j'avais 32 ans. Hein, mais, ce que je veux dire par là, c'est qu'on fait... je suis libre du choix d'avoir été candidat à ma succession, et je suis heureux que les carrières m'aient reconduit à la fonction. Maintenant, là, au quotidien, oui, il y a des pesanteurs, il y a des fatigues, il y a parfois des questions liées à notre santé mentale aussi, les maires, mais voilà, s'occuper des loulous, aller voir les jeunes en mission, aller leur proposer des services, des vacances, bah, tout ça contribue aussi à une société qui se reconcilie avec elle-même, et ça fait du bien. Je pense qu'on a un pays, il ne suffit pas de décréter qu'il faut réarmer le pays démographiquement, il faut aussi donner confiance aux familles de jouer le jeu avec nous.
0: Eh ben, c'est très... bah, dis donc, il est bien, ce maire. Hein. Je vais déménager à Kers ou quoi ça. En plus, maintenant que je le connais.
4: Non, non,
0: non. Non,
4: j'ai entendu l'ambiance, je pense qu'on passerait des bons moments. Ouais.
0: Ah, je viens. En plus, je connais le maire, il va me pistonner pour une belle maison pas chère, d'accord.
4: Attention, attention. Pas de côté immédiatement.
0: Non, on le fera discrètement. Non,
4: merci de nous permettre de mettre en lumière de telles initiatives.
0: Avec plaisir, franchement c'est vachement bien. Donc on rappelle l'opération Argent de Poche, donc on donne 3h30 maximum dans la semaine de ses vacances.
4: C'est ouvert. Non, 3h30 par matinée et jusqu'à 5 matinées sur une semaine. Donc on peut le faire entre 20 ou 100 euros et 14-17, de 14 à 17 ans.
5: Ouais. Ben voilà. C'est beaucoup plus clair.
0: C'est beaucoup mieux qu'une émerge.
5: C'est ton métier.
0: Eh ben, c'est son métier. Merci beaucoup, Eddy Haït, donc maire de Carmel, sous Poissy, dans les Yvelines. Passez un bon week-end. Voilà, mes amis, dans un instant. Oulala, 12h59. Donc là, dans une minute, on va commencer à vous prendre au téléphone. 0810 055 056. Puisque le samedi,
5: c'est youpi la vie.
0: C'est vous qui faites l'antenne pendant 30 minutes. L'antenne est à vous, mes amis. Ça n'arrive sur aucune autre radio au monde. On vous donne les clés, vous vous démerdez.
5: Et appelez-nous, on n'a rien préparé.
0: Ah non, on n'a rien fait. De toute façon, on n'a rien fait. On fait rien. Mais là, ça se remarque. Ouais. Encore quand il y a des invités, on blablote.
5: Oui, voilà. On fait semblant.
0: On fait semblant de s'intéresser. Oui, voilà. Mais voilà, appelez-nous, vous repartez avec.
5: Avec un séjour bel en bras d'une valeur de 2000 euros.
0: Oh là là, moi je vais m'appeler moi-même. 0810 055 056.
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0: Merci d'avoir choisi votre radio ici. Il est tout pile 13h. Voici Benjamin Mathieu avec le journal. Bonjour Benjamin.
6: Bonjour Willy, bonjour à tous. Un samedi de mobilisation avec d'un côté cette immense messe à ciel ouvert, 600 000 personnes à Paris pour la visite de Léon XIV. On y revient dans un instant. Mais aussi une mobilisation nationale pour le climat avec 260 rassemblements dans toute la France aujourd'hui. Un millier d'organisations qui soutiennent ce mouvement citoyen. Il est né cet été pour réclamer un plan d'urgence pour lutter contre le réchauffement climatique. Les sapeurs-pompiers, par exemple, veulent rappeler que leur quotidien est fortement impacté par le dérèglement climatique. Un exemple à Auxerre, où un peu plus de 200 personnes étaient réunies. Suzanne Marion pour ici Auxerre.
7: Les slogans pour dénoncer le réchauffement climatique et des pancartes où sont dessinées la terre ou la banquise qui fond traversent les rues d'Auxerre. Une mobilisation après un été exceptionnellement chaud. Les manifestants ont d'ailleurs observé une minute de silence pour rendre hommage aux victimes des canicules et des incendies, les décès humains, mais aussi les animaux et les végétaux. Dans le cortège, les participants veulent interpeller les élus afin de ne pas souffrir autant l'été prochain. Par exemple, Catherine espère des mesures concrètes.
8: Bah déjà sur le budget 2027 qui va arriver, comme être de vrais moyens pour isoler les bâtiments, où nos enfants apprennent, où on soigne les citoyens, où on prend soin de nos anciens. Déjà, dans un premier temps, effectivement, aujourd'hui les bâtiments, il ne faut plus les penser seulement pour l'hiver, mais il faut maintenant les penser aussi pour l'été, et il est urgent de le faire.
7: Des mesures de plus long terme sont aussi réclamées, comme une sortie des énergies fossiles. Malgré tout, les participants affichent un certain pessimisme quant à un changement d'orientation politique, mais ils assurent que ça leur fait du bien de se rassembler et de ne pas rester seuls avec leurs angoisses.
6: Et si vous voulez savoir si une de ces marches est près de chez vous, la liste est sur le site internet 26septembre.org. Ce matin, lors du rassemblement de la marche pour le climat à Clermont-Ferrand dans le Puy-de-Dôme, un conducteur a renversé 4 manifestants. Ils sont légèrement blessés. Il a tenté de forcer le passage et a finalement été interpellé par les policiers. qui encadrait le cortège. C'est évidemment l'autre événement du jour, cette immense messe à ciel ouvert à Paris, dirigée par Léon XIV, qui en termine ainsi avec sa visite papale à Paris, avant de rejoindre Lourdes. Marouet Boéda, bonjour.
9: Bonjour.
6: Vous êtes sur les Champs-Élysées, on attend 600 000 personnes, et à 2 heures du début de l'événement, mais on l'entend déjà et vous nous le confirmez, c'est déjà un noir de monde.
9: Oui, exactement. Il y a beaucoup de familles avec leurs enfants. Certains même enfants portent un bracelet sur lequel est écrit le numéro de portable des parents. D'autres l'ont écrit sur leurs mains car la messe, vous le disiez, donc, a lieu dans 2 heures. Il y a plus de 600 000 fidèles même qui sont attendus. Beaucoup patientent assis en tailleur sur les pavés des Champs-Élysées depuis au moins 3 heures. Alors on s'occupe, jeux de cartes, sandwich. Devant moi, certains enfants jouaient tout à l'heure à 1, 2, 3 soleil devant les vitrines des magasins fermés sur l'avenue. Et à côté de moi, Florence qui s'est mise un peu à l'écart de la foule, elle est avec sa petite fille Agathe. Florence, vous venez de Bayeux, dites-moi pourquoi vous avez fait le déplacement.
10: Eh bien, nous avons fait le déplacement avec mon mari pour venir assister à la messe du pape. C'est un événement historique, le pape Léon à Paris, et nous sommes catholiques, nous faisons partie de cette église de France, et nous sommes contents d'être là parmi toute cette foule. C'est impressionnant de voir toutes les personnes différentes qui sont là avec des enfants, des personnes âgées. Et
9: Vous, vous êtes émue d'être ici, de voir tout ce monde qui est venu faire pour la messe.
10: Oui, bah bien sûr, très émue. Et c'est pas la même chose d'être ici que devant un écran de télévision, même si c'est très important que les personnes qui ne peuvent pas venir regardent à la télévision.
9: Oui, et donc Agathe, avec nous, tu as quel âge? Tu as 11 ans, c'est ça?
10: Oui.
9: Et alors, qu'est-ce que tu vois, toi, de tes yeux juste avant la messe,
11: hein? Ben, je vois beaucoup de monde et beaucoup de monde qui n'ont pas pu être devant la Concorde et donc on regarde aux écrans.
9: Oui, parce que Agathe elle est un tout petit peu déçue parce qu'elle aurait voulu être place de la Concorde et voir le pape pour de vrai. Et voilà, le ciel est toujours gris et nous on est devant les écrans. Voilà. Et donc ça commence dans 2 heures.
6: Merci beaucoup Marie Boéda. Cet événement est évidemment à suivre sur ici.fr. La mise en examen de 6 bouchers à Paris sont suspectés d'être à l'origine de la vague d'intoxication alimentaire en 2025 dans l'Aisne. Il avait causé la mort d'une fillette de 11 ans et intoxiqué une trentaine de personnes. L'enquête a révélé que des boucheries, dont plusieurs halal, étaient insalubres. Et puis à suivre tout à l'heure la course en ligne féminine des championnats du monde sur route organisée cette année à Montréal au Canada avec une grande favorite, elle est néerlandaise, mais il faudra aussi compter sur les Françaises, notamment Célia Guéry. C'est à suivre à 15h.
0: Question de l'horaire.
6: Oui, j'ai bien réfléchi.
0: À la fin, lui, c'est un flash de 5 minutes, à la fin, on le perd.
6: Mais hein. Je voulais absolument être sûr de ce que je voulais vous dire, évidemment.
0: Tu reviens tout à l'heure à la cantine après.
6: Oui.
0: Alors, on se voit à la cantine. Ah. Tu me changes de chemise.
6: Pourquoi? Parce que la cantine, c'est youpi.
0: Eh ben,
5: il est un professionnel.
0: C'est pour ça qu'on l'aime.
12: À tout à l'heure.
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0: C'est youpi. Ah, j'adore. Ça, c'est mon jingle préféré. Le samedi. C'est youpi la vie, c'est vous qui faites l'émission, on vous donne les clés jusqu'à 13h30 mes amis. C'est la nouveauté, hein, c'est ça depuis fin août, le samedi et le dimanche, 13h, 13h30, vous avez les clés de l'émission pour nous dire vos youpi. Et les youpi, c'est les moments qui vous ont fait plaisir ces derniers jours, ces dernières semaines, la bonne nouvelle que vous avez eue, si vous voulez mettre en avant une association, quelqu'un que vous connaissez, vous mettre en avant vous, voilà. Si vous avez un commerce, vous parlez de votre commerce, faites ce que vous voulez. Et puis évidemment, vous réagissez aussi sur l'actualité qu'on a développée en première heure, l'avenue du pape. On a parlé, qu'est-ce que ça vous inspire? On vous a parlé
5: de la patate.
0: Vos chips préférés.
5: Sur le groupe Facebook Youpi la vie avec Willy Rovelli, Nounours nous dit j'aime les chips ondulés à l'ancienne.
0: Ah oui, moi aussi.
5: Et Delphine, les chips au fromage du Jura.
0: C'est précis.
5: Continuez à nous rejoindre, c'est gratuit. Le groupe Facebook s'appelle Youpi la vie avec Willy Rovelli.
0: Voilà. Et lorsque vous passez à l'antenne au 0810 055 056, vous repartirez aujourd'hui. Oui, mes amis,
5: eh bien, ce sera demain le tirage. Oui. L'un d'entre vous partira avec un séjour Bellambra Club d'une valeur de 2000 euros.
6: Wow.
5: Bellambra Club numéro 1 des clubs de vacances en France. Et en plus, vous partez où vous voulez.
0: Non, mais
5: donc, c'est un luxe quand même.
0: Ça va quand même, non sympa, hein. Voilà, ici, on aide votre pouvoir d'achat. Je crois que notre filoche à la réalisation voudrait un jingle. Donc, je lui en donne un. Voilà, qui est là.
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0: Voilà. C'est youpi la vie.
5: En même temps, ça se comprend.
0: En même temps, ça se comprend. On va écouter Stéphane Echer et puis dans un instant, on va prendre notre premier youpi. Je crois que c'est Karine qui est en pole position. Stéphane Echer avec déjeuner en pec. Parce que maintenant, d'ailleurs, il y a des gens qui sont peut-être à table.
5: Ça va pas d'appétit.
0: 3h10, il y en a qui sont au roploplo, là.
5: Vous mangez tôt.
0: Merci de tout. Oh.

0: c'est Stéphane Hessler, bien évidemment, avec Déjeuner en paix.
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0: Oui, c'est Youpi. Ah oui, le samedi, c'est Youpi, la vie. Ça y est, il est 13h10. Jusqu'à 13h30, vous avez la parole, mes amis. Vous dites ce que vous voulez, il n'y a aucun problème. Ça réagit aussi.
2: Sur le groupe Facebook, oui. Hein, Youpi, la vie avec Willy Rovelli.
0: Oui.
2: Vincent, bravo à tous les trois. Bon, oui, jusque-là, tout est normal.
0: Là, oui.
2: Juste une question, l'émission, elle est préparée à l'avance ou non?
0: Alors non.
2: Ça s'entend.
0: Il ne faut pas le dire, nos patrons croient que oui.
2: Merci Vincent, continue à réagir sur le groupe Facebook, c'est gratuit.
0: Karine est là, ça va ma Karine?
3: Salut mon Willy, oh. Salut la troupe.
0: Oh, comment va ma Karine?
3: Eh ben écoute, mieux que le carburant en tout cas.
0: Ah bah ouais, ah, là, ça, combien c'est par chez toi là? C'est
3: 2,49€.
0: Ah là, t'imagines 2,49€. T'as une voiture toi ma Karine ou...
3: Bah ouais, j'ai une voiture, oui. J'ai une vieille Audi 2003. Ouais. Bon, voilà. Voilà.
0: Bon bah qu'est-ce que tu veux, voilà, tu l'utilises beaucoup.
3: Et
0: bon,
3: on va tout en arrêt, c'est ce que je te dis.
0: Bah ouais, tu l'utilises beaucoup normalement.
3: Non, je plaisante. Hein.
2: Oui.
3: Ouais, je l'utilise pas mal pour aller au boulot. Ouais.
0: Ah ouais, en plus. Ouais. Bon, ouais. Je crois que tu voulais réagir sur le pape, sur la basilique du pape.
3: Ouais.
0: Alors vas-y, ma Karine. Vas-y, ma Karine.
3: Alors moi, en fait, si tu veux, le pape pour moi c'est quelqu'un qui représente un guide,
0: ouais.
3: Un guide dans la foi. Et vraiment, ben c'est un serviteur de l'Église. Et quand je vois des youtubeurs ou des gens qui se permettent de dire mais franchement, c'est qui ce bonhomme et nanani nanana. Bah moi, je trouve que c'est quelqu'un qui nous rappelle l'importance de garder Dieu
0: bon.
3: Au cœur de sa vie et de servir notre foi avec amour, humilité et espérance.
0: Voilà. Tu es pratiquante, ma Karine?
3: Alors, pas comme je voudrais,
0: ouais.
3: Mais je le pratique à l'intérieur de moi.
0: Très bien.
3: À l'intérieur de la maison. Je vais à l'église tous les dimanches.
0: Ouais.
3: Parce que la semaine, elle est très, très longue hein, quand même parfois. Mais tu vois, à la maison, on a une petite vierge qui est installée avec une petite neuvaine.
0: Mmh.
3: On a un Christ, enfin, voilà. On pratique la foi et puis, mon homme étant portugais, il a une certaine vibration religieuse aussi. Et moi, j'ai fait ma confirmation, mes communions.
0: Ah, moi aussi, j'ai tout fait, moi.
2: J'ai fait ma communion.
3: Je suis attachée à ces valeurs-là.
0: Ouais.
3: Et puis, c'est très important d'avoir la foi. Parce que quand ça va pas, c'est notre foi intérieure qui nous permet de se relier à ça aussi, quelque part.
0: Très bien, bah oui.
3: Quand on n'a pas le moral, on demande de l'aide.
0: Bah,
3: on demande de l'aide et puis, vous voyez une vidéo aussi sur les réseaux, le savoir vivre ensemble.
0: Ouais.
3: Il est super important et j'aimerais tellement, mais vraiment et sincèrement, que tout le monde puisse en prendre conscience. Savoir vivre ensemble.
0: Il y a du boulot, ma Karine, mais c'est bien. Voilà, il faut y croire. L'espérance, c'est l'un des messages du pape. Bon, du coup, tu as regardé un petit peu, là, du coup, hier à la télévision.
3: Ouais. C'était émouvant.
0: Ouais.
3: Quand je vois cet homme, je suis émue parce qu'il respire la bienveillance, la gentillesse, l'honnêteté. Tu vois, il prend pas parti des partis politiques, il va ni chez Trump, ni chez Manu. Il prend pas parti et cet homme, il est authentique. Et c'est ça que je recherchais, quelqu'un de l'Église.
0: Et ben, voilà. Ma Karine, donc tu aimes bien ton Léon XIV, voilà, et effectivement, voilà. Moi,
3: je vais mettre sa photo à la maison.
0: Oui, mets-la.
2: À côté, la photo de Willy aussi.
0: Oui, là, mets la mienne à côté.
3: Tu es sur mon frigo, Willy, avec ta dédicace.
2: Mais non, il est frais.
0: J'ai une tête à être sur un frigo. J'ai une tête à frigo. Nico, toi, tu as vu le pape.
2: C'est vrai. Vaut mieux. Après, on peut mettre un
0: frigo. Nico, toi, tu as vu le pape hier. C'est vrai, il y avait cette espèce de...
4: Franchement, alors moi, je ne suis pas vraiment dans la religion et dans la croyance, plutôt peut-être dans l'espérance, mais ça faisait plaisir à voir tous ces jeunes qui avaient l'espérance justement dans les yeux, et cette liesse, cette ferveur, et c'est vraiment des belles images qui m'ont ému.
0: Moi aussi, je trouve ça bien. Tout pareil que toi, Nicolas, c'est la première fois que je suis dans
4: le fallait bien que ça arrive. Hein.
0: C'est encore un miracle. C'est le pape, et puis c'est tout. Ma Karine...
3: Ça a permis de rassembler.
0: Exactement. Karine, merci beaucoup d'être passée nous voir.
3: Je vous en prie, les gars.
0: Tu prends bien soin de toi et tu repars avec ta sélection.
4: Et bien peut-être un autre miracle, ce séjour Bellambra de 2000 euros.
0: J'y crois. Merci beaucoup ma Karine, je t'embrasse fort. Passe un bon week-end. Ciao,
1: Belle. Ciao, allez,
0: bisous.
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0: C'est Youpi la vie. Voilà, 13h15 bientôt, on continue jusqu'à 13h30. C'est votre moment, vous prenez les clés de cette émission, vous nous dites ce que vous voulez, d'accord, il n'y a aucun problème, chacun a droit à la parole. Ça va Henri-Jacques? Ça va très très bien mon, tu nous appelles d'où Henri-Jacques?
5: De Bordeaux.
0: De Bordeaux, oulala, j'ai entendu ce matin à Bordeaux que c'était la banqueroute, t'as entendu ça Henri-Jacques?
5: Arrête, non.
0: J'ai entendu sur une radio, sur notre radio, qu'à Bordeaux, il paraît qu'il n'y a plus d'argent dans les caisses. Hop, hop, hop, hop.
5: Ah non, mais ça, c'est... Non, mais ça... Attends, c'est pas d'hier.
0: Ah, c'est pas d'hier, voilà, d'accord.
5: Non, mais attends, t'écoutes pas la radio ou quoi ?
0: Bah oui, je me fais engueuler par Henri Jacques.
5: Tu fais la radio et tu l'écoutes pas ?
0: Bah, je l'écoute, la radio.
5: Je demande quand même.
0: Et Henri Jacques...
5: Non, je voulais intervenir, si oui. tu veux, je voulais intervenir sur un truc.
0: Oui, vas-y.
5: Où, ça m'a un petit peu choqué, si tu veux. Donc, j'ai ça sur Sud-Ouest, sur Internet.
0: Ouais.
5: Le montant du voyage du pape est de 27 millions d'euros.
0: Ouais.
5: Bon, jusque-là, bon. Je me suis dit, il n'y a pas de problème. Par contre, ils ont demandé une quête pour financer. Alors, je me suis dit, est-ce que le Vatican a déposé le bilan ? Parce que ça fait quand même partie des plus riches du monde.
0: Oui.
5: Il demande de faire une quête pour financer les 27 millions d'euros d'une façon du pape. J'ai rien contre le pape, hein, pas du tout Benoît XVI. Ça va très bien, François, il m'allait très bien. En plus, je suis athée, donc ça tombe très bien aussi. Bien. Ça fait une deuxième, une doublette. Mais bon, je trouve ça quand même un petit peu scandaleux. La personne que tu as eue tout à l'heure.
0: Oui, Karine.
5: Il promenait sa fille avec le qui faisait le marathon.
0: Oui, ah
5: marathon,
0: oui.
4: Notre invité pas banal.
0: Jonathan.
5: Ouais. Qui a besoin d'argent.
0: Oui, tu as raison.
5: Non, mais alors, on marche sur la tête ou quoi là ?
0: Ouais. Je crois que c'est parce que c'est la tradition, c'est
4: en
0: ça.
4: En fait, comme c'est la France qui invite, c'est le pays qui invite qui doit payer.
0: Donc alors, Vatican, c'est pas le pays, non, c'est l'église, voilà.
4: Les diocèses.
0: Voilà, les diocèses du pays
4: mais
0: qui reçoit.
4: Le Vatican ne le paye pas.
5: On met des yeux brillants devant le pape, tout ça. Je peux le concevoir, bien évidemment. Mais qui sinon, c'est en voyage.
0: Oui, après, c'est vrai que.
5: Ne demande pas aux fidèles.
0: Oui.
5: Je veux dire leur donner de l'argent.
0: Tu as raison. Mais là, ils ont donné, apparemment.
4: La barre des 12 millions d'euros a été dépassée. Non,
0: ouais. Je crois que la visite de Lourdes et de Metz, c'est bon. Ça a été entièrement payé et Paris, non.
5: Tu as à Rouen, à Marseille, où ils veulent. On s'en fout, mais qui finance les placements.
0: Alors, où ils veulent, non.
5: Ils ont
0: En Rijac,
5: une nullité grave.
0: En Rijac, ils peuvent aller où ils
4: veulent. Oui, vas-y. En Rijac.
0: En Rijac, il m'engueule, donc il a raison. En Rijac, tu as entièrement. C'est ton avis. Je dis, tu dis, il peut aller où il veut. Non, il ne peut pas aller à Bordeaux car vous n'avez plus d'argent. Oui. Je te le rappelle, en Rijac.
5: Non, mais ça, tu l'as déjà dit tout à l'heure. Bon,
4: en revanche.
0: Présente, en Rijac.
4: On vient à Bordeaux.
0: Ah oui.
5: Je ne me souviens pas du montant de la dette, mais c'est un petit peu abyssal. Bon. Je pense. Hein.
0: Henri Jacques.
5: Un peu abyssal.
0: Merci. Mais non, Henri Jacques, c'est très bien. Non, bravo, c'est ton avis.
4: Tu as le droit de t'exprimer.
0: Henri Jacques, tu habites où, à Bordeaux même ?
5: Oui, à Bordeaux même.
0: D'accord. Bah, nous, on va jouer à Bordeaux quand ?
4: Le jeudi 11 février.
0: 11 février, je t'invite. D'accord ? Tu viens nous voir, Henri Jacques. Tu es obligé de venir.
5: Tu
0: es obligé de venir.
5: Avec grand plaisir. Ouais. En plus, si tu veux, l'UBB joue tout à l'heure, donc ça
0: tombe. Ça n'a aucun rapport. Henri Jacques, tu seras obligé de venir et obligé d'aimer. Voilà, comme ça, on t'offre deux places. Merci Henri Jacques de Bordeaux. Merci beaucoup d'être passé nous voir, mon Henri Jacques, et tu repars évidemment.
4: Peut-être avec
0: le voilà, avec le séjour bel en bras qu'on vous offrira demain. Allez, 0810 055 056. Continuez à nous appeler, mes amis. On va reprendre quelqu'un dans un petit instant, mais d'abord, on va écouter 14 flashs. Je ne sais pas.
4: Pourquoi pas ?
0: Ah, oui, c'est connu !
4: Ah, ça, j'aime bien ça.
0: J'aime bien.

0: passe, que c'est très bien, ça m'a fait plaisir de réécouter ça. Ça, ça, j'adore ça, c'est catastrophique. C'était ça. C'était ça.
1: L'anglais aussi.
0: Les gens n'écoutent pas cette émission pour la musique, vous savez, ils écoutent juste pour nous.
2: Pour vous.
0: Nous sommes la mélodie, comprenez. Anaïs.
3: Bonjour.
0: Ça va,
3: bonjour
0: Anaïs.
2: Bonjour.
0: Ça va bien, Anaïs. Tu écoutes cette émission pour la musique, non, hein? Pas que pour la musique. Enfin, je veux dire, tu n'écoutes pas pour que je désannonce les disques, tu t'en fiches.
3: Un petit peu, mais pour un quelques petits détails en plus, pour lequel je suis à l'antenne.
0: Ah, bon, bon. Tu t'appelles d'où, Anaïs?
3: De Royan.
0: Ah, oh là là. Oh, c'est beau, Royan, hein?
2: C'est joli, Royan.
0: Dis donc, Anaïs, il y a du pouvoir d'achat chez Anaïs, non?
3: Pas tellement, mais...
0: Tu as dit toi, Royan, genre en face de la mer, non?
3: Parce que... C'est bon vivre, oui, à quel accès que pas de la mer, c'est fantastique, on a un soleil magnifique actuellement.
0: Là, c'est ça ton youpi, hein. C'est ça, tu voulais nous faire envier, c'est ça, tu veux qu'on te jalouse.
3: Et que vous venez nous voir, surtout.
2: Ah, mais il faut nous arrêter.
0: C'est vrai, hein. Disons, on a joué à Royan,
2: oui, on avait joué.
0: Ah oui, on a joué à Royan déjà, dernière. T'es pas venu me voir, Anaïs, l'année dernière. C'était très bien d'ailleurs, je me rappelle très bien, c'était super sympa. Alors vas-y, raconte-nous un petit peu ce que tu vois, quelle va être ta journée aujourd'hui à Royan.
3: Alors actuellement, je suis à l'anniversaire de la petite fille d'une amie qui fête ses un an.
0: Gros
3: bisous. Oui, Naila qui a un an. Et on est dans un parc actuellement, donc je me suis mis un petit peu en retrait pour pouvoir échanger avec vous. Et cet après-midi, ça va être plage et surf, je pense.
2: Oh là là,
0: plage et surf. Tu surfes ou tu vas mater les surfeurs? C'est quoi le
3: alors, un peu des autres. Suis avec un surfeur actuellement, donc moi je suis sur ma serviette et je l'admire surfer. Et je me lance parfois, mais quand les vagues sont trop grosses, je reste sur ma serviette.
0: Alors vas-y, alors dis-nous ce qui te charme chez un surfeur. C'est quoi le
3: alors dans le surf en général, c'est l'esprit du surf, la liberté, la grandeur de l'océan, c'est vraiment un moment unique, hein, quand vous êtes seul à l'eau, c'est fantastique.
0: Ah là là là là là là. Et physiquement, et c'est quoi qui te plaît chez le surfeur? C'est le parce qu'ils sont musclés.
3: Non, c'est pas le physique, c'est l'état d'esprit.
0: Oh, Anaïs, arrête. Anaïs, ici on dit la vérité.
3: C'est pas très beau.
0: Ici on n'est pas au Stade de France avec le pape. Hein. Ici on dit la vérité. Bon, très bien. Donc l'esprit du surf. C'est la liberté. Tu fais du surf, Nicolas?
1: Non, j'ai pas une tête à faire du surf.
2: On fait la planche.
1: Je coule.
0: Non, c'est une tête, c'est vrai. À être Léon XIV. Non, c'est vrai. Il a une tête de Léon XIV.
2: Il a une tête de pape.
0: Il a une tête de Léon XIV. Bien déjà.
2: Ah bah on lui met une soutane.
0: C'est pas mal. Donc Anaïs cet après-midi, donc elle va mater les surfeurs et peut-être un petit peu être sur la planche.
2: Oui.
3: Voilà.
0: Bon moi c'est un bon programme.

0: On patiente, voilà. Dans l'idéal, moi, ça serait dans l'aviation d'affaires.
1: Ah, dans les jets.
0: Donc, c'est un milieu qui est assez... Exactement.
1: Ah, ouais. J'ai peut-être de la place. Moi, je vais voir pour toi ce que je peux faire. Mon jet personnel. Ouais,
2: c'est un jet 27.
1: Oui, là, il y a le jet 27.
2: C'est
1: pas mal. Voilà, c'est déjà bien. Anaïs, merci beaucoup. Bah, on te souhaite de trouver vite du travail. En attendant, tu repars avec ta sélection.
2: Pour le séjour Bénin.
1: Voilà, bah, ça serait déjà pas mal si tu pouvais avoir ça. On t'embrasse fort, Anaïs. Tu prends bien soin de toi.
0: Merci à vous. Merci pour votre sourire.
1: Bah, merci à toi, Anaïs. Merci pour ta fidélité. Bon, bah, voilà, ça, c'était un bon youpi.
2: Un bon youpi.
1: Eh bah, ben voilà, merci, Anaïs.
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1: Comment va Marlène?
5: Ah, bonjour, Élie.
1: Ah, les surprises, Marlène. Tu vas bien, Marlène? Tu nous appelles d'où?
5: Oui, ça va, j'appelle de Violette, un tout petit village, pas loin de Saint-Quentin, une heure d'Amiens, dans les Hauts-de-France. Ah,
1: très joli, très bel endroit.
5: Ouais. Tu voulais nous parler? C'est vrai, t'es déjà venue.
1: Ah bah oui. Tu connais la maison. tu fais quoi là-bas, Marlène?
5: Alors, je suis secrétaire médicale dans un cabinet de radiologie.
1: Ah, très bien. Bon.
5: C'est cool, quand je finis le samedi à midi, ben c'est parfait. Je mets la vie et je ris dans ma voiture.
1: Tu passes d'une radio à l'autre.
5: Pas du tout. J'écoute ici Picardie normalement, mais pendant midi, c'est vous. J'écoute ici.
1: Voilà. Et tu voulais nous parler de quoi, ma Marlène, ce midi?
5: Eh ben, je voulais dire que je faisais partie du camp qui aimait les chips à l'ancienne.
1: Bravo Marlène. Chips à l'ancienne, on est bien d'accord. Mais donc,
5: voilà.
1: Avec
5: et
1: un petit
5: puis, bah, voilà, après, je voulais aussi parler des prix du carburant qui sont quand même assez inquiétants parce que je me dis que même en travaillant à deux, bah, ça devient compliqué, donc c'est un peu dommage.
1: Ouais, bah tu sais quoi, on va en parler demain. On parlera demain.
5: Ouais,
1: on parlera un petit peu de ça parce qu'on en reparlera demain, mais tu sais que j'ai lu qu'il fallait travailler maintenant. Il faut travailler 8h30 par jour, d'accord, pour se payer un litre d'essence, tu vois.
2: Donc
1: une journée de travail pour un plein d'essence, pardon.
2: D'accord. Attendez, moi je calcule.
5: J'ai 17 ans que je fais ce travail-là, j'ai peut-être envie de changer et peut-être devenir peut-être nounou pour travailler chez moi et ne plus utiliser ma voiture.
1: Bah, il y en a plein. On en parlera demain et tu verras qu'effectivement, il y en a plein qui ont changé effectivement leur mode de vie. Marlène, merci beaucoup d'être passée. Donc, Team Chips à l'ancienne. Bravo, Marlène.
2: Bravo.
1: On aime bien. Tu repars avec ta sélection.
2: Pour le séjour Bellambra de 2000 euros.
1: On t'embrasse fort, Marlène. Passe un bon week-end.
5: On est dans le vélo avec mes enfants. Voilà,
1: bah, t'embrasse tous les enfants. Ciao, ciao. Voilà, mes amis, c'est fini.
2: Oh,
1: la Barbie. N'oubliez pas la tournée One Man Show heureux. Hein. Toutes les dates sur willy-rovelli.com. Passez une belle journée ici et pas ailleurs. Tout de suite, caramel, bonbon et chocolat. C'est Golden qui nous fait le cinéma. Voilà, à demain, amis.
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11: Ici, les bons plans, vous en avez certainement entendu parler, surtout si vous habitez dans le Valenciennois, mais face à la flambée des prix des carburants, les transports en commun seront gratuits jusqu'à la fin de l'année. Dans le Valenciennois, la flambée des prix des carburants

0: les agglomérations à agir, c'est ainsi qu'à Valenciennes Métropole et à la Porte du Hainaut, on a décidé de frapper fort en mettant en place donc la gratuité de tous les transports en commun durant 3 mois. Donc je vous répète, du 1er octobre au 31 décembre, si vous êtes habitant du Valenciennois, vous pourrez emprunter gratuitement les bus, les tramways. Renseignez-vous bien évidemment auparavant si vous avez besoin de vous déplacer, mais je pense que c'est un bon plan qu'il fallait absolument partager avec vous, et c'est la raison pour laquelle on vous en parle sur votre radio ici Nord.
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3: Bonjour à tous et bienvenue dans votre émission cinéma sur Ici, ça tourne, avec l'équipe du film de Judith Godrèche, adapté du livre d'Annie Ernaux, Mémoire de fille, qui sort au cinéma la semaine prochaine. Pour nous dévoiler les coulisses du tournage de ce film très réussi, Judith Godrèche elle-même est notre invitée en compagnie du comédien Victor Bonnel. Mais avant, coup de projecteur sur mon coup de cœur cinéma de la semaine, à découvrir dans les salles, pourquoi pas ce week-end.
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3: Ici, à voir. À voir au cinéma, depuis ce mercredi, un film incroyable, avec l'actrice au nom le plus imprononçable, Adèle Exarchopoulos, oui. Déjà, sa filmographie est très impressionnante, depuis La vie d'Adèle jusqu'à L'amour ouf, en passant par la série La Flamme. Mais depuis ce mercredi, Adèle Exarchopoulos, donc, monte encore d'un cran et livre une incroyable performance dans le film Garance. Elle y interprète une comédienne galérienne qui court après les cachets d'intermittence.
4: Alors, t'es comédienne?
5: Un peu galérienne, mais...
4: T'es comédienne, non?
5: Ouais, c'est vrai.
3: Mais qui court surtout derrière les verres de vin.
4: On sait qu'on peut pas t'aider à résoudre ton problème avec l'alcool.
5: Oh, désolé, énorme galère dans le RER et de la femme que tu prends un taxi.
6: Qu'est-ce qui se passe si tu rates une représentation?
5: Y'a pas de cas où je rate une représentation.
3: Garance est un film rare qui aborde le sujet certes délicat et assez tabou de l'alcoolémie, mais surtout des ravages progressifs qu'il provoque dans le quotidien d'une jeune femme.
5: Sans alcool, je sais pas comment faire.
4: Garance, c'est une actrice géniale.
5: Mais tu sais faire encore?
4: Tu sais faire, bien sûr. Mais tu peux plus.
5: Tu nous ouvres? Je peux pas ouvrir, je peux pas sentir, j'ai trop peur.
4: Tu viens, Garance? T'as pas de problème?
6: L'alcool, c'est une béquille le soir. Et c'est un coup de poing dans la tête le lendemain matin.
3: Ce qui est génial dans ce film réalisé par Jeanne Herry, à qui on doit aussi l'incroyable Je verrai toujours vos visages, que je vous recommande, c'est que le film ne tombe jamais dans le pathos ou le côté moralisateur. Il est même parfois drôle et surtout d'une délicatesse infinie. Il aborde par exemple le sujet de l'alcoolémie au cœur d'une histoire d'amour et montre comment l'addiction s'immisce de manière insidieuse au cœur de la relation, comme si l'alcool devenait en quelque sorte une troisième personne au sein du couple. Garance est en plus d'être un grand film de cinéma, vraiment une œuvre d'utilité publique.
7: Je suis malade, mon maman. Moi, je suis un peu perdue.
5: Je t'avais prévenu, Pauline.
4: Vous devriez faire du sport.
5: Non, non, c'est pas possible, ça. C'est pas moyen. Ça fait longtemps que je cours même plus après le bus, alors...
3: Suivre l'équipe du film de Judith Godrèche, Mémoire d'une fille. Judith Godrèche sera d'ailleurs notre invitée, mais d'abord le tube de l'été qui nous vient de Marseille avec le rappeur Soprano et son titre DJ sur votre radio ici. Ah

0: C'était DJ, le nouveau soprano sur ICI.
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0: L'interview. Et bienvenue dans votre émission cinéma. Ça tourne aujourd'hui avec l'actrice et réalisatrice Judith Godrèche, de retour au cinéma aux commandes d'un film superbe, adaptation du livre d'Annie Ernaux, Mémoire de fille, qui nous plonge dans le quotidien d'une jeune fille en 1958. Bonjour Judith Godrèche.
2: Bonjour.
0: Merci d'être avec nous. Et vous n'êtes pas seule, vous êtes venue en compagnie d'un comédien, l'un de vos comédiens, Victor Bonnel. Bonjour Victor.
3: Bonjour.
0: Vous interprétez Hervé, prof moniteur de la colonie de vacances où se rend Annie, interprétée par votre fille Judith Godrèche, Thèse Barthélémy. Mémoire de fille retrace donc un souvenir de l'été 58. Judith, est-ce que je peux vous laisser pitcher la suite en deux phrases et on lance la bande-annonce?
2: Ah là là, oui, d'accord, carrément.
0: Ouais, ça démarre.
2: L'été, c'est la première fois que Annie quitte sa vie, Yvetot et sa famille. C'est là que je m'emballe les pinceaux. Et qu'elle va, voilà, être aide-monitrice et cet été va changer toute sa vie.
0: Bande-annonce.
4: Je pars pas pour toute la vie. C'est juste un poste de ministre en colonie.
5: C'est l'indépendance.
6: Et ta mère, c'est différent, tu vois. Tant que je suis sur le dos.
7: Après, c'est libre.
8: Quoi qu'il arrive, tu ne te laisses pas marcher sur le pied. Et
9: toi, c'est toi.
10: Je voulais absolument faire cette colonie pour être avec des filles relax comme toi.
11: Relax.
3: Tu danses pas?
0: Extrait du film Mémoire de fille de Judith Godrèche. Judith Godrèche, Victor Bonnel, vous avez tourné ce film il y a quasiment un an, tout pile, entre les Yvelines et la Normandie. Est-ce que vos souvenirs de tournage sont encore frais? On peut aller puiser dedans?
3: On peut essayer.
2: Bah, j'espère pour nos cerveaux respectifs. En même temps, Victor est plus jeune que moi, donc il n'a pas d'excuses, lui.
0: Ah ben voilà. Bon, bon, on vient de tourner sur vous, Victor, puisque allez, c'est l'heure de la séquence souvenir sensoriel de tournage. Mais je commence par vous, Judith Godrèche. Ah, okay. En vous replongeant dans les souvenirs des lieux de tournage normands, notamment, quel paysage, quel décor vous revient en tête sans réfléchir?
2: Des chevaux qui gambadaient pas loin de là où on tournait.
0: Ah ouais? Vous pouvez nous décrire les images qui...
2: Pourquoi vous riez?
0: Ils vous ont embêté, ces chevaux?
2: Non, pas du tout. C'était chouette de se retrouver dans la nature après avoir tourné dans ce lieu, dans cette colonie de vacances, dans ce grand bâtiment dans lequel on est resté pendant un même lieu. En fait, c'est vrai que quand on tourne dans un seul lieu, on est content ensuite de changer un peu de paysage,
0: de prendre l'air. Et puis là,
2: exactement,
0: on voyage vraiment. On a vraiment l'impression de voyager dans le temps. Justement, cet endroit où vous parlez des chevaux, c'est donc la ferme.
2: Ouais.
0: C'est cet endroit de campagne où on a l'impression que le temps s'est arrêté.
2: En fait, c'était là où on tournait. Il y avait le décor pour la maison de d'Odette, la meilleure amie d'Annie. Et donc, c'est vrai qu'on a tourné le film d'abord en ordre chronologique à la colonie de vacances, hein, tout donc dans ce lieu. Et ensuite, quand on est parti de la région parisienne, donc on est allé en Normandie. Donc là, c'est le début du film. Donc on est reparti à zéro en fait.
0: Victor Bonnel, quelle odeur vous a particulièrement marqué sur ce tournage?
3: Quelle odeur? Je pense qu'il y avait une odeur de cigarette latente un peu pendant tout le tournage. On tournait du coup pendant la première partie où j'étais sur le tournage. Il y avait beaucoup d'intérieur et beaucoup de scènes du coup où tout le monde fumait des cigarettes. Et voilà, donc ça c'est une odeur qui a imprégné mon tournage.
0: Mais oui, mais qu'est-ce que ça fume dans ce film? J'aimerais qu'on revienne justement sur cet aspect-là. Tous les personnages quasiment fument. Et du coup, dans le cinéma, est-ce que ce sont des vraies cigarettes? Parce que parfois, ça peut être le cas. Je crois qu'il y en a des fausses aussi. J'ai dit Godrèche, là, sur ce tournage en question.
2: Mais justement, on en est où maintenant avec cette histoire de vraies ou fausses cigarettes? Parce qu'il y avait des fausses cigarettes, mais qui s'étaient avérées pas bonnes pour la... pas bien non plus.
3: Ouais.
0: Du coup, vous avez fumé des vraies?
3: Alors moi, je suis non-fumeur. J'ai pas l'habitude de fumer. Mais souvent, ce qu'on me donne, c'est des fausses cigarettes. Et là, c'était le cas. Mais je crois que pour les fumeurs, cette odeur-là, elle est encore plus désagréable. Parce qu'en fait, c'est des herbes. Et du coup, j'ai fumé des fausses cigarettes, mais en fait, je crois que l'odeur, c'est encore pire que les vraies. Quoi.
0: Mais c'est quoi, en fait, des fausses cigarettes? Il y a quoi à l'intérieur?
3: Je sais pas, plein de plantes, j'ai pas posé la question, je me suis laissé porter.
2: De la camomille.
0: D'accord,
2: c'est pour ça qu'il est tiré, relax.
0: Alors, non, mais c'est vrai, il y a beaucoup de fumée dans ce film, ça fait même partie de l'esthétique aussi. Il y a eu des rajouts avec des machines à fumer.
2: Exactement.
0: Ah oui, vous êtes très précise sur le.
2: Mais c'est l'objectif de cette émission.
0: C'est vraiment, ouais.
2: Sur les coulisses.
0: Je vous invite à deux.
2: Non, mais c'était un vrai choix esthétique de votre part aussi. Oui, et puis c'est surtout que Annie arrive dans cet univers comme ça, dans lequel qui était une sorte d'aura un peu mystérieuse, un peu fantasmatique pour elle, puisqu'elle s'est raconté plein d'histoires sur ce qu'elle allait trouver dans cette colonie, qu'il y a ce groupe de jeunes qui est super à l'aise, qui fume, qui boit, et tout d'un coup la fumée apportait une forme appuyait cet aspect boîte de nuit permanente, quoi. Mmh. Il y a un truc de l'ordre de la fête. Ils sont toujours plus ou moins en train de faire la fête.
5: Oui, c'est vrai. L'odeur, vous, qui vous reste en mémoire, justement, Judith Godrèche, c'est celle des gens. Il y a dans votre film des scènes très intimistes et d'autres avec énormément de monde. Je pense notamment aux scènes avec les enfants, en groupe, lors du déjeuner, par exemple. Comment on orchestre une scène comme ça? Est-ce que c'est difficile à discipliner tous ces enfants sur un plateau?
2: Ben, en fait, nous, on essayait de pas du tout les discipliner, non.
5: Ah, donc c'était vraiment l'ouaille. C'était vraiment le boxon dans la réalité.
2: Je crois que tu t'es pris des bouts de pain, même.
3: Ouais, non, ouais, ouais. C'est une responsabilité qu'on nous a incombée assez tôt, en fait. C'est que quand il y avait les enfants, ben voilà, c'était au moniteur de les prendre en charge, quoi. Et je crois que c'était intéressant à la mise en scène aussi de montrer, ben voilà, une jeunesse, une enfance voilà, effervescente, comme ça, qui fout le bordel, qui a beaucoup d'énergie, etc. Du coup, je crois qu'il y a eu plusieurs scènes où, voilà, où on était vraiment en charge d'être...
2: Il y avait même un encouragement, on leur disait « amusez-vous, amusez-vous », c'est allé jusqu'à ce que Tess Barthélémy se prenne une boulette de pain en pleine séquence. D'ailleurs, je crois qu'on la voit dans la séquence, mais dans le visage.
5: Alors, Judith Godrèche, c'est le comédien Victor Bonnel, sont nos invités ce week-end dans sa tourne pour le film « Mémoire de fille » qui sort donc au cinéma mercredi prochain. Judith, Victor, quand on vous a demandé quel était le son qui vous avait marqué sur ce tournage, vous nous avez répondu à peu près la même chose. Le parquet qui grince, pour vous Victor, et pour vous Judith Godrèche, le grincement d'une porte.
2: Mais non.
5: Donc on était dans un décor grinçant.
2: C'est fou cette...
5: Autrement dit quoi, un décor... C'est un bâtiment d'époque, ce dortoir où vous avez tourné.
2: Oui, tout à fait, ouais. Oui, mais c'est vrai, par ailleurs, ça faisait un peu partie de ton personnage aussi, c'est-à-dire que... Et d'ailleurs, dans le film, on a réutilisé ce grincement à différents endroits du mix, mais c'était un peu le son de tous les sons qui étaient apparentés à ton personnage.
5: Ah,
2: il y a vraiment non les sons de H. Mmh.
5: Les sons de H, donc H c'est Hervé, c'est votre personnage Victor Bonnel. Pour les scènes de danse au cinéma, bien souvent, dites-moi si je me trompe, mais on filme sans la musique qui est ajoutée après lors du montage. Donc généralement les gens dansent sans rien. Est-ce que c'était le cas à ce moment-là? Vous avez dansé le rock sans musique ou est-ce que...
3: Très peu, franchement très peu. Ça c'était une volonté de Judith. Je pense qu'on soit tous ensemble, tous au même rythme. Et je crois que ça nous aidait vraiment en fait à déployer. En fait, ce que je trouve super beau dans cette scène-là, c'est qu'il y a une espèce d'effervescence autour de Annie, et on sentait que tout le monde était dans son élément, que tout le monde avait l'habitude. Elle était un peu dépaysée par ça. Et du coup, je pense que ce qui nous a vachement aidé, c'est justement d'être dans ce truc presque, j'allais dire, méditatif. Je ne sais pas si c'est vraiment le mot, mais une espèce de répétition comme ça. Puis on enchaînait beaucoup les prises. Et donc ça nous a vraiment aidé. Et heureusement qu'il y avait la musique, ça nous a vraiment aidé. Ouais.
5: Ça vous a mis dans une sorte de transe.
3: Ouais, exactement.
2: Et c'était un moment un peu pour parler, parce que je sais que vous aimez bien les trucs précis.
5: Oui.
2: Et donc ça y est. Non, mais ça y est, mon cerveau vient de s'enclencher.
5: Super.
2: Et du coup, je sais, ça a pris du temps.
5: Allez-y, Judith Godrèche, on vous écoute.
2: Pour parler d'un truc précis.
5: Oui.
2: Non, mais c'était en plus une séquence où, sur certains plans, Tess Barthélémy, qui joue donc le personnage d'Annie, portait la caméra. Oui, il y avait cette volonté d'être immersif et de voir vraiment et de vivre ce moment et cette première surprise partie à travers ses yeux. Et du coup, voilà, il y avait aussi ce moment où tu as dansé avec Tess, avec la caméra, et tu te l'es pas pris dans le visage même à un moment donné?
3: Non, je crois pas, je sais
2: pas.
5: Mais attendez, une caméra c'est gros quand même, c'est la comédienne.
2: Oui, mais en fait c'est une sorte de sac à dos qui tient la caméra sur votre buste donc, et qui est quand même, la caméra est dirigée par le chef opérateur, mais depuis c'est toute une organisation.
5: Ah, c'est très cool.
2: Et la caméra, est comme une sorte de prolongement de l'actrice.
5: D'accord.
2: Ce qui fait que les plans du visage de Victor donne vraiment le sentiment d'être vu par Annie et non pas par un regard extérieur, enfin celui de la réalisatrice en l'occurrence, quoi. C'était vraiment pour donner ce sentiment de vivre cette séquence à travers les yeux de cette jeune fille de 17 ans et demi.
5: Et pour reparler de la musique, c'était un tournage très musical puisque vous mettiez de la musique en plateau pour vos comédiens, même lors des scènes qui n'étaient pas musicales. Mmh. Pourquoi ?
2: Parce que d'abord, je trouve que la musique crée un sentiment commun, je dirais, pour toute l'équipe et les actrices. C'est-à-dire qu'au moment où on entend cette musique, on est tous traversés d'une même émotion. Et du coup, que ce soit le chef opérateur qui tient la caméra, pour prendre un exemple, Maïwenn Barthélémy qui joue le rôle de Claudine, voilà, il y a une sorte de, il y a quelque chose comme ça qui s'opère.
5: Mais vous mettez quoi comme type de musique sur le plateau ?
2: En fait, je vais demander à chaque actrice et à notamment à Maïwenn Barthélémy une liste d'une playlist.
5: D'accord.
2: Et j'avais créé une playlist pour chacun et chacune.
5: Et ça allait de quoi à quoi ?
2: Alors, je crois que Maïwenn, c'était des chansons qui a accès à ses émotions. Et je lui ai demandé les chansons qui la rendaient triste. Et je crois qu'il y avait Phil Collins sur la playlist. Et je crois que j'ai joué ça pour Maïwenn.
5: C'est complètement anachronique. Mais du coup.
2: Ah bah complètement. Non, mais puis on n'a pas les droits. Hein, c'est pas dans le film. Non, on n'a pas.
5: Non, bien sûr. Mais
2: je pense que le budget du film partait en 5 minutes, là, avec la playlist de tout le monde. C'était mort.
5: Oui, parce que ça coûte très cher d'utiliser des musiques existantes. Mais pour les équipes son, les ingénieurs son, c'était pas un enfer, justement. Oui, parce que
2: comment
5: ils font pour enlever le son de la musique.
2: Non, j'ai beaucoup d'excuses encore à faire à Olivier Pelletier, à mon ingénieur son. Mais en l'occurrence, alors là, ces moments-là, sur des gros plans sur Maïwenn, qui joue Claudine et qui est donc amoureuse d'Annie, c'était des plans où elle regarde Annie.
5: Ouais. Et là, sur tournage, elle entendait Phil Collins.
2: Oui.
5: Si on va voir le film, on peut se dire, tiens, là,
2: exactement. Dans la nature, avec une petite enceinte dont je ne connais plus la marque, mais n'hésitez pas si vous voulez des recommandations pour vos enceintes portables. Envoyez-moi un DM sur Instagram et je vous enverrai toutes les recommandations pour le meilleur son en toutes circonstances.
5: Mais oui. Mais c'est formidable. Merci beaucoup, Judith Godrèche.
2: Vous voyez, vous regrettez pas de m'avoir invitée.
5: Ah, pas du tout. Mémoire de Il y a l'adaptation du livre d'Annie Ernaux, sorti il y a 10 ans et pour lequel elle vous a cédé ses droits.
2: Mais le film n'est pas sorti il y a 10 ans. Hein.
5: Non, je parle du livre.
2: Ah, d'accord.
5: Ne vous inquiétez pas, je suis. Le film sort la semaine prochaine, mercredi 30 septembre. C'est une vraie pépite et on revient sur les coulisses de tournage avec Judith Godrèche et le comédien Victor Bonnel, juste après ceci.

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4: Eh bé, c'est Judith Godrèche qui vous en pense. Qui est complètement dissipée par cette émission. Ça va, vous passez un bon moment?
3: Très bon. Ouais. Et vous, ça c'est pour vous surtout.
4: Non, fait. Mais c'est parfait, c'est vivant, on adore. Judith Godrèche, vous êtes une figure emblématique du cinéma français en tant qu'actrice, bien sûr. Également porte-parole du mouvement MeToo, réalisatrice. Votre deuxième long-métrage, Mémoire de fille, sort mercredi prochain au cinéma. C'est une adaptation du livre d'Annie Ernaux, récit de l'été 58, où elle a connu sa première nuit d'amour. Pas très glamour, pas très romantique, au final c'est une agression physique. Et c'est vous, Victor Bonnel, qui jouez dans cette scène, justement, avec Thès Barthélémy, qui incarne Annie Ernaux. Une scène qui a été chorégraphiée par ce qu'on appelle une coordinatrice d'intimité. Et vous avez répété, hein, ça se répète pendant plusieurs jours, plusieurs semaines.
5: Oui, carrément, plusieurs semaines. Ouais.
4: Plusieurs semaines.
5: Et même avant ça, en fait, le travail il commence bien en amont, parce que dès que j'ai su que j'étais validé, un des premiers coups de fil que j'ai reçu, c'était celui de Paloma, la coordinatrice d'intimité. Et en fait, à partir de ce moment-là, on a eu un échange tous les deux, et puis elle m'a demandé comment est-ce que j'appréhendais le tournage de manière générale, puis après de manière plus spécifique chaque scène. Elle m'a parlé des envies de Judith et de sa vision de ces scènes-là. Et donc moi j'étais raccord parce qu'on en avait déjà parlé en amont avec Judith. Mais voilà, donc suffisamment en amont, il y a un climat de confiance qui s'est créé avec Paloma. Et un endroit où je sais que s'il y a quelque chose avec lequel je ne suis pas à l'aise, je pourrais le verbaliser.
4: Comme quoi par exemple?
5: Ça aurait pu être le rapport à la nudité. Là, c'est pas du tout le cas parce que Judith, c'était pas du tout une de ses intentions de montrer de la nudité.
4: Oui, c'est surtout hors champ, hein, les scènes.
5: Carrément. Et puis, ça pourrait être, je sais pas, sur une préparation ou un temps pour moi avant ces scènes-là ou un temps pour moi après ces scènes-là, comme un espèce de sas. Et voilà, donc ça, c'est des propositions qui m'ont été faites et du coup qui créent directement un climat de confiance.
4: Judith Godrèche, vous dites que vous avez cherché justement à ne jamais érotiser le corps de Thès Barthélémy, qui interprète Annie Ernaux, en l'occurrence aussi donc pour cette scène. Ça veut dire quoi exactement? Parce que c'est quoi la différence entre une scène qui érotise un corps au cinéma et une scène qui ne l'érotise pas?
6: Ben, par exemple, être toujours du point de vue de la victime, c'est-à-dire d'Annie qui vit cette première nuit avec H, et de m'assurer que la caméra ne puisse jamais se substituer au regard de H sur elle. Donc de ni un regard du spectatorisme, hein, c'est-à-dire de quelqu'un qui aurait. Et ensuite, ça veut dire justement que de ne pas montrer des corps nus et la représentation d'une violence sexuelle, mais qui puisse être voyeurisante, voyeuriste, que ça puisse être beau, que ça puisse être excitant pour quelqu'un qui regarderait le film. Et c'est vrai que
4: parce que l'essentiel des scènes d'amour au cinéma ou même d'agression sexuelle sont de manière générale trop érotisées, selon vous?
6: Bah d'ailleurs, moi en tout cas dans mes recherches, j'ai trouvé très très peu de films qui racontent cette histoire de violence sexuelle du point de vue de la victime. C'est vraiment une distance et un regard extérieur qui permet de projeter ce qu'on veut sur ce qu'on voit. Et la question n'est pas, et l'idée n'est pas d'être dans une sorte de position de morale ou de je sais pas quoi, c'est juste de retranscrire les choses telles qu'elles ont été vécues. Si ce qu'on raconte, c'est une histoire de viol, à partir du moment où moi j'adapte ce livre, il me doit d'être, je dois, il y a une fidélité intérieure, une fidélité implicite à ce qu'elle a vécu. Ouais. Et donc, du coup, si je me mets à filmer ça du point de vue de l'agresseur ou, du point de, ou dans un truc esthétisant...
4: Mais ça pourrait être inconscient. Ça peut être un
6: bien sûr, bien sûr.
4: Le fait de filmer le corps nu, par exemple, totalement. De Thèse Barthélémy, ce que vous n'avez pas fait, ça aurait pu être fait...
6: Absolument, non, ça peut être inconscient. C'est des questions qu'on ne se pose pas forcément. Et pour moi, c'est ça aussi, faire du cinéma d'un point de vue féministe. Et c'est vrai que quand on se pose la question, par contre, c'est là qu'on se rend compte à quel point il y a un écueil et à quel point il est important de se mettre à faire du cinéma différemment, en tout cas quand on raconte ces histoires-là. Parce que sinon, en fait, les jeunes personnes qui viennent voir le film disent je me suis sentie vue plutôt. Et ça, c'est important, c'est-à-dire que si on donne à voir... le cinéma a un impact sur la société, le cinéma peut faire changer certaines choses, le cinéma permet aux personnes de se sentir moins seules. Mais du coup, si on leur donne la vision de violence sexuelle ou encore elles se sentent mises dans la position d'un objet. Enfin, vous voyez, c'est-à-dire qu'il faut remettre le sujet à sa place, et le sujet, c'est la personne qui est victime d'agression, c'est pas l'agresseur.
4: Mémoire de fille, ça sort au cinéma la semaine prochaine, le 30 septembre. La suite de Ça tourne, c'est demain, même heure, même fréquence, à 13h30, nous recevrons une coordinatrice d'intimité, justement, un métier assez récent dans l'histoire du cinéma et qui s'est largement développé ces dernières années. Et on en discutera ensemble avec vous, Judith Godrèche, et vous, Victor Bonnel. Vous restez là ?
5: Avec plaisir.
4: On ne bouge pas. Rendez-vous sur votre radio ici. Très bel après-midi. Et vive le cinéma.
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4: Merci d'avoir choisi votre radio ici pour accompagner votre week-end. Il est 14h. L'heure de faire le point sur l'actualité avec Benjamin Mathieu.
7: Une messe géante en présence de 600 000 fidèles. Au moins, le pape Léon XIV termine la partie parisienne de son voyage en France avec un événement XXL, place de la Concorde et sur les Champs-Élysées à Paris. La cérémonie débute dans une heure et c'est à suivre sur ici.fr. Un samedi de mobilisation également avec 260 rassemblements dans toute la France, des marches pour le climat, un mouvement citoyen né cet été pour réclamer un plan d'urgence pour lutter contre le réchauffement climatique. Les sapeurs-pompiers qui annoncent manifester à leur côté. Lors du rassemblement organisé à Clermont-Ferrand dans le Puy-de-Dôme ce matin, une voiture a renversé plusieurs participants. Il y a 4 blessés. Le conducteur a forcé le passage. Il était sous l'emprise de la drogue. 6 bouchers mis en examen. Ils ont également l'interdiction d'exercer cette profession. Ils sont suspectés d'être responsables d'une vague d'intoxication alimentaire qui a touché la région de Saint-Quentin dans l'Aisne l'année dernière. Une fille de 11 ans a été morte et une trentaine de personnes intoxiquées. Un beau carton d'audience pour la première de Zidane à la tête des Bleus, avec 6,8 millions de téléspectateurs hier soir, loin devant la retransmission du Pape au Stade de France, suivi par 2,4 millions de Français. Les Bleus qui ont perdu Kylian Mbappé, qui s'est blessé en marquant le but victorieux. La star ne sera pas remplacée pour les autres matchs de cette Ligue des Nations. Et puis dans une heure, c'est le grand jour pour les cyclistes françaises, avec le départ de la course en ligne au championnat du monde. C'est à Montréal, au Canada. Il faudra surveiller notamment Célia Géry, qui fait partie des outsiders.
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0: Let's stay together, c'était Tina Turner pour vous accueillir et pour vous dire bonjour. Ravi d'être avec vous cet après-midi, en ce samedi après-midi. Je vais vous accompagner jusqu'à 16h avec plein de belles choses évidemment et plein de bonne musique. Mylène Farmer arrive d'ici quelques instants.
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2: Par ici, les bons plans, sachez que TER propose 500 billets à tarif spécial de 3 à 22 euros pour vous rendre au Lille Street Food Festival qui aura lieu du 1er au 4 octobre 2026 de cette année. 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

0: pardon, je voulais pas vous déranger. On était bien avec Liane Folly au fur et à mesure en ce samedi après-midi. Quoi que vous fassiez, où vous soyez, on est là, on vous accompagne avec Francis Cabrel qui arrive avant 15h.
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0: La musique de Julien Clerc avec Quand je joue sur Ici Nord. Il est temps de faire un point sur l'actualité de ce week-end, ce samedi. Il est précisément 15h. Voici l'info.
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0: Une messe solennelle géante. Léon XIV termine sa visite à Paris, place de la Concorde, avec une prière en plein air devant 600 000 personnes. Le souverain pontife s'est offert un dernier bain de foule le long des Champs-Élysées avant de s'envoler ensuite pour Lourdes en fin de journée. 260 mobilisations partout en France ce samedi, dans le même temps, pour le climat, pour le vivant, pour la paix et pour la justice sociale. Un mouvement citoyen né en réaction aux incendies de l'été et des canicules qui demande un plan d'urgence pour lutter contre le réchauffement climatique. À Clermont-Ferrand, justement, cette marche qui a été interrompue par un accident. Une voiture a forcé le passage, blessant légèrement 4 personnes. Et puis la ministre de la Transition écologique, Monique Barbu, doit, elle, rendre mercredi prochain au Premier ministre un plan d'adaptation nationale au changement climatique. À Carcassonne, dans l'Aude, un policier soupçonné d'avoir jeté à terre en juin dernier un jeune SDF est placé sous contrôle judiciaire en attendant son audience qui sera en novembre. Le jeune homme est décédé quelques jours après l'intervention policière. Une première un peu poussive pour Zinedine Zidane hier en Ligue des Nations. Souverain poussif, a même titré le journal L'Équipe après la victoire 1-0 des Bleus en Turquie. Mais c'est aussi la première tuile pour Zizou avec la blessure de son capitaine Kylian Mbappé qui est reparti ce matin à Madrid pour se faire soigner. Il est blessé à un genou. Et puis en cyclisme, à suivre dans quelques secondes la course en ligne féminine des championnats du monde sur route organisée cette année à Montréal au Canada. Les Françaises peuvent compter sur des filles en forme comme Célia Zidane. C'est à suivre sur ici.fr.
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0: C'est bien pour se détendre ça, en version week-end, Spandau Ballet avec True. Trois chansons françaises à la suite. Voilà ce qu'on va vous proposer pour rejoindre tranquillou les 15h30. On aura l'occasion d'écouter Bernard Lavillier, On the Run Again, Benjamin Biolay également sera de la partie. Et puis Johnny Hallyday dans un instant avec la musique que j'aime. A tout de suite.
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1: Ici les bons plans, vous en avez certainement entendu parler, surtout si vous habitez dans le Valenciennois, mais face à la flambée des prix des carburants, les transports en commun seront gratuits jusqu'à la fin de l'année. Dans le Valenciennois, la flambée des prix des carburants pousse les agglomérations à agir, c'est ainsi qu'à Valenciennes Métropole et à la Porte du Hainaut, on a décidé de frapper fort en mettant en place donc la gratuité de tous les transports en commun durant 3 mois. Donc je vous répète, du 1er octobre au 31 décembre, si vous êtes habitant du Valenciennois, vous pourrez emprunter gratuitement les bus, les tramways. Renseignez-vous bien évidemment auparavant si vous avez besoin de vous déplacer, mais je pense que c'est un bon plan qu'il fallait absolument partager

0: avec vous. Et c'est la raison pour laquelle on vous en parle sur votre radio Itinor.
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0: bien l'après-midi avec l'instant Billy Ocean sur Istinor. Claude Nougarou arrive avec Nougat York. N'oubliez pas qu'on fait la route avec vous également au 03 20 55 89 89. À partir de 16h, c'est Bruno Béart qui va vous accompagner jusqu'à 19h. Donc s'il y a un souci sur les routes de la région, vous connaissez le réflexe.
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0: culturel avec Honesty à l'instant. Pour terminer cet après-midi qu'on a passé ensemble, je vais vous laisser avec Bruno Béart qui va vous accompagner jusqu'à 19h. Vous pouvez le joindre au 03 20 55 89 89 s'il y a un souci sur les routes de la région. Moi, je vous retrouve demain matin à partir de 7h. À demain.
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0: De nombreuses personnalités politiques présentes à la messe géante du pape qui est en cours à Paris. Le Premier ministre Sébastien Lecornu, le président du Sénat, Gérard Larcher, la présidente de l'Assemblée nationale, Yaël Braun-Pivet. Mais sont aussi présents des candidats à l'élection présidentielle comme Édouard Philippe et Marine Le Pen. Léon XIV qui célèbre ce rassemblement catholique devant 700 000 fidèles, selon les chiffres avancés par le Vatican. Le pape qui sera à Lourdes en fin de journée. Après l'été que nous venons de vivre, il y a besoin d'un sursaut national. C'est le message des 250 rassemblements pour le climat organisés partout en France aujourd'hui. Des marches pour le climat, initiative citoyenne qui demande que les questions environnementales soient au cœur de la prochaine élection présidentielle. 12 ans de retard, une facture de 13 milliards d'euros et à peine 2 ans de mise en service. L'EPR de Flamanville dans la Manche est mise à l'arrêt aujourd'hui pour une durée minimum d'un an. La centrale nucléaire de nouvelle génération doit subir une première visite de maintenance complète 30 mois après sa mise en route. Le chantier va coûter plusieurs millions d'euros. C'est un chanteur très populaire au Maroc, Saad Lamjared, et ses 30 millions d'abonnés sur les réseaux sociaux, condamné à 10 ans de prison pour viol en France. Les faits se sont déroulés à Paris en 2016. La star du Maghreb, qui avait déjà été condamnée pour des faits similaires, également en France. Et puis le français Isaac Hadjar, sur le podium du Grand Prix de Formule 1 d'Azerbaïdjan. Le Parisien n'avait pas disputé les trois dernières courses, victime d'une fracture au poignet.
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2: Et oui, on va vous dire un petit mot du ciel également qui est couvert cet après-midi, mais ça va se dégager, les éclaircies sont en train de se frayer un chemin. Il fait 21 degrés cet après-midi sur la capitale régionale, plus chaud dans la Sambre avec 23 degrés du côté de Fourmies, plus frais sur le littoral où on relève 18 degrés à Dunkerque, 19 à Berck-sur-Mer. Le soleil, lui, devrait se coucher vers 19h40. Attention pour ce qui est des conditions de circulation avec un véhicule à contresens, c'est sur la N2 dans le sens Mons-Paris, c'est à hauteur de Beaufort, et puis soyez prudents également. Sur l'A21 où un véhicule léger a connu des difficultés également, accident dans le sens Aix-Noulette, Douchy-les-Mines, c'est à hauteur de Somain.
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2: Mais oui, on est ensemble jusqu'à 19h. La promesse d'un mieux, un rêve, un cheval. Ça vous dit quelque chose? Alain Souchon, Full Sentimental.

0: bien sûr, c'était Alain Souchon, Foule Sentimentale sur Ici Nord.
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0: Et oui, bonjour à toutes et tous. Rebonjour si vous nous retrouvez. C'est un plaisir d'être avec vous, de vous accompagner cet après-midi sur Ici Nord. Vous le savez, vous pouvez nous appeler au 03 20 55 89 89 pour nous signaler les petites difficultés que vous rencontrez sur la route. Peut-être êtes-vous de retour de la côte sur le littoral, mais on a eu quelques éclaircies cet après-midi, donc c'est possible. En tout cas, vous savez qu'Alex vous attend au standard. Julie est là à la technique pour nous accompagner aussi. C'est Quentin Pourbet qui est à votre service au micro jusque 19h. Et puis tiens, voilà un artiste qui sera en concert bientôt au Splendide de Lille le 10 octobre. Lui n'a aucun lien avec Julien Doré, même s'il partage le même nom de famille et que tous deux ont été révélés par une émission de télé-réalité musicale. Je veux parler bien sûr de Charles Doré, hypersensible sur Ici Nord.

0: Forever Young, Alphaville, un titre de 1984. Alphaville, hommage bien sûr au même titre de Alphaville, le film de Jean-Luc Godard qui lui date, vous le savez, de 1965. Allez, on revient près de chez nous avec Michael Pachen qui a mis dans son micro cette très belle rencontre avec l'ostéopathe Vincent François, les gens du Nord sur Ici Nord.
1: Vous allez craquer pour notre invité du jour, dont le métier est justement de faire craquer.
2: Bonjour, je m'appelle Vincent François, je suis ostéopathe à Marc-en-Barœul.
1: Et à quel moment dans une vie se dit-on, tiens, je vais devenir ostéopathe?
2: Quand j'ai découvert que je voulais faire ce métier, j'avais à peu près 14 ans. Je faisais du rugby à l'époque, j'ai pris un méchant plaquage et en fait, je me suis retrouvé avec le dos complètement bloqué pendant plusieurs mois. Et en fait, si bien que au collège, à des moments, j'étais obligé d'aller à l'infirmerie, appeler mes parents pour qu'ils viennent me chercher parce que j'en pouvais plus, j'arrivais plus à marcher. J'ai eu la possibilité, ma mère a entendu parler de quelqu'un, on ne savait pas trop ce que c'était, et donc on a eu la possibilité d'aller voir ce monsieur, et ça a quand même franchement bien amélioré les choses. Et ensuite on a vu une deuxième personne qui m'a complètement débloqué, et ça a été une révélation.
1: Et la formation alors, elle s'est passée comment?
2: Je suis passé par trois écoles. Dans un premier temps, j'étais à Nantes, au COS Nantes, qui a malheureusement fermé en fin d'année. Donc je me suis retrouvé dans l'école qui était voisine, on va dire, qui était Idéo Nantes. Et du coup, je suis arrivé, j'ai intégré en troisième année le CO, le Collège Ostéopathique de Cergy-Pontoise, qui maintenant s'appelle Olistea, où j'ai appris, en fait j'ai un peu désappris ce que j'avais appris dans l'autre école d'avant, et j'ai découvert une méthode de traitement qu'on appelle traitement tissulaire, traitement fonctionnel, méthode avec laquelle je travaille aujourd'hui.
1: Et au fond, c'est quoi la différence entre un kiné et un ostéopathe?
2: Le kiné, c'est la rééducation. L'ostéopathe, c'est l'amélioration du schéma corporel pour retrouver de l'élasticité, retrouver une aisance dans le mouvement. En fait, le but de mon travail, c'est de chercher à comprendre, de mener mon enquête, de comprendre l'ensemble du corps, la globalité de la personne, observer différents schémas d'adaptation corporelle pour pouvoir essayer de solutionner par des techniques, par des manipulations. Dans les termes de manipulation, on entend souvent des manipulations type craquement, etc. Mais c'est un peu galvaudé parce qu'il n'y a pas que ça. Le but est de dérouler le fil au fur et à mesure pour donner du mou, jusqu'à temps que la zone qui est responsable de la douleur puisse se relâcher.
1: Donc dès qu'on a mal, on va chez l'ostéo.
2: On vient voir un ostéopathe. Généralement, c'est ce qui déclenche la prise de rendez-vous lorsqu'on a mal. 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

0: On est bien avec Eddy Mitchell sur Ici Nord. Eddy Mitchell, tu peux préparer le café noir juste avant. C'était Gilbert Montagnier. On a du mal, The Fool, à attribuer ce titre incroyable à Gilbert Montagnier. Mais oui, c'était bien lui. On est ensemble jusqu'à 19h sur Ici Nord. Vous nous appelez au 03 20 55 89 89. Vous nous signalez tout incident de circulation. Moi, je vous rappelle à la vigilance avec ce véhicule à contresens sur la N2 dans le sens Mons-Paris. Il est toujours signalé par Bison Futé. Attention, c'est à hauteur de Beaufort. C'était à hauteur de Beaufort il y a quelques instants. Soyez prudents sur la N2 dans le sens Mons-Paris avec ce véhicule donc à contresens. Et puis, fin d'accident en revanche sur l'A21. Vous vous en souvenez avec ce véhicule léger dans le sens Aix-Noulette, Touchy-les-Mines, à hauteur de Somain. C'est fini, la voie a été dégagée, ça devrait donc rouler mieux. 03 20 55 89 89, vous nous appelez sur Ici Nord, vous nous partagez votre trafic en temps réel.
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0: You Bella Cosa, Eros Ramazzotti sur Ici Nord. Juste avant, c'était Bonjour, pardon, merci avec Céline Dion, un tube plus récent, 30 ans plus jeune, hein, 2026. Ce tube de Céline Dion, elle fait des tubes, me direz-vous. Vous continuez de nous appeler au 03 20 55 89 89 pour nous signaler ce qui se passe sur la route. En tout cas, de mon côté, je peux vous dire d'être prudent si vous êtes du côté de Calais, d'éviter ce secteur, le secteur en tout cas de l'aéroport de Calais, puisque ça bouchonne dans les deux sens, sur la D248 et puis également sur la D119 dans le sens Calais-Gravelines. On est toujours sans nouvelles de ce véhicule à contresens sur la N2 pour l'instant, donc incident qui serait toujours en cours dans le sens Mons-Paris. Soyez très prudents, ça nous a été signalé il y a une vingtaine de minutes autour de Beaufort, donc sur la N2 en provenance de Belgique, l'axe Mons-Paris, un véhicule à contresens. Soyez très attentifs si vous empruntez les routes sur ce secteur.
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0: Ce son, vous l'avez reconnu, forcément, sur Ici Nord, je dois m'en aller. Restez avec nous, embarquez-nous avec Niagara.

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1: Mais le chant est libre, il est libre sur Ici Nord avec Patrick Fiori à l'instant.
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1: Et oui, la bonne humeur avec Fred Ballard. Oui, vous le savez, avec les dépenses de la rentrée, on a parfois un œil eh bien, proche du compte bancaire pour voir où en est le solde. On se dit qu'on pourrait peut-être, en jouant au loto, on pourrait peut-être se refaire. En tout cas, c'est ça qui est allé chercher Fred Ballard. Cette interrogation autour de la bonne fortune et comment se fait-elle? Comment trouve-t-on cette bonne fortune? Voilà la question que Fred Ballard est allé poser et scruter, surtout, disons, dans les sketchs des humoristes de la dernière décennie, principalement.
4: Vive la thune, vive la thune. Tiens, j'ai lu mon horoscope ce matin dans le journal. Rentrée imprévue pour les natifs du dernier des cons. Bébé.
5: Alors, on ne va pas remettre en doute toutes les prévisions astrales, hein, mais c'est vrai qu'il est quand même très rare que tous les derniers des camps d'un même signe remportent le super loto le même jour. Donc, il y a une forme de lucidité hein, chez Bibi alias Asmaïm qui s'y voit déjà.
4: Et d'abord, si je gagne, je m'achète un château. Et alors, si j'ai les grilles. Je veux rentrer dans le club des riches. Eh ouais, bien sûr. Et bonjour les gens André. Et bonjour les gens Mathieu. Et bonjour les gens Edouard. Enchanté, moi c'est Jean Mouloud.
5: Oh. Allez, spéciale dédicace à tous les Jean Mouloud qui ont pu heurter la sensibilité de certains Jean-Marie ou de Jean-Edouard. Rions un peu en attendant de tout perdre. Hein, d'autant que la richesse n'est pas qu'une affaire de prénoms composés. Être riche, c'est aussi dans la tête. Il faut voir tout en grand.
4: Et les riches, c'est dur de les comprendre. Dernière lubie, c'est d'aller dans l'espace. Jeff Bezos, Elon Musk, ils veulent tous aller dans l'espace. Je pense que c'est parce qu'ils sont snobs. Ils veulent aller dans un endroit où vous n'irez jamais. Parce que l'espace, c'est nul à chier, l'espace, d'accord ? C'est dangereux, il fait froid, il y a du vide, c'est nul à chier. Walibi, en Belgique, c'est mieux que l'espace.
5: Voilà, vous ne le saviez peut-être pas, mais maintenant vous le savez. Hein, donc franchement, c'est vraiment pas un drame si on ne gagne pas la super cagnotte de Noël. Hein. Au moins, on n'ira pas se les geler dans l'espace et on se marrera bien plus à manger des frites dans un grand vide. Une fois.

0: On était en 1989 avec Dixie's Midnight Runners, Common Island, toute une époque, hein, celle de Madness, Our Horse, vous vous en souvenez. Ici, Nord était déjà là sous un autre nom, certes, mais était là tout de même. Dans quelques instants, on fera un petit point sur l'actualité. Je vous rappelle qu'on est ensemble jusqu'à 19h et vous pouvez toujours nous appeler pour témoigner de ce qui se passe sur la route. Vous nous appelez 03 20 55 89 89.
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0: Tout à l'heure, c'était Estelle de rencontrer encore. À l'instant, c'était Angels de Robbie Williams qui nous ramenait en 1997 sur Ici Nord.
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0: Et sur Ici Nord, il est précisément 17h. Le journal, c'est avec Léa Oudouard. Bonsoir, bonjour, bonsoir à cette heure-ci.
2: Bonjour, bonsoir les deux.
0: Léa, un quarantenaire, placé en garde à vue après une course-poursuite avec la police dans plusieurs communes du Nord.
2: Il est un peu moins de 5 heures ce matin lorsqu'une voiture volée immatriculée en Belgique est signalée sur l'agglomération de Valenciennes. Selon une source policière, plusieurs policiers sont envoyés sur place pour interpeller le conducteur, mais celui-ci refuse catégoriquement de s'arrêter. Il prend la fuite à bord de sa voiture et s'engage dans une course-poursuite à travers plusieurs communes de Nantes, notamment Douai, Rache, Orchy. L'homme percute des voitures de policiers, roule même à contresens sur l'autoroute. Il est finalement interpellé à Villeneuve-d'Ascq et placé en garde à vue. Tout le détail de l'affaire est à retrouver sur ici.fr. Elle manifeste pour défendre l'IVG à Lille. Des femmes se sont mobilisées cet après-midi sur la place de la République. Une manifestation à l'occasion de la journée mondiale pour le droit à l'avortement. Eux marchent pour le climat, le vivant, la paix et la justice sociale. Plus de 260 manifestations ont lieu un peu partout en France aujourd'hui, mais aussi ici dans la région, comme à Lille, à Valenciennes, à Dunkerque ou encore à Arras, où la patronne écologiste Marine Tondelier a fait sa toute première sortie publique depuis son accouchement. Au total, dans les différentes villes du département du Nord, ils étaient déjà plus d'un millier à défiler ce matin. Des marches contre les crises environnementales pour réclamer un plan d'urgence et des mesures fiscales. Le pape Léon XIV, acclamé comme une rockstar par plus de 700 000 fidèles cet après-midi. À bord de la Papa Mobile, le souverain pontife a descendu les Champs-Élysées, un pape tout sourire qui a béni quelques bébés et salué la marée humaine venue l'acclamer. Léon XIV qui a tenu une messe géante à la Concorde et qui va maintenant quitter Paris pour rejoindre le sanctuaire de Lourdes. Et puis en basket, c'est l'heure de la reprise pour les joueurs de Gravelines. Le BCM accueille le Mans, les nordistes qui espèrent une saison plus calme que la précédente puisqu'ils avaient échappé de peu à la relégation. Coup d'envoi de la rencontre à 18h30 et 30 minutes plus tard, c'est aux basketteuses de l'ESB BGA de retrouver le parquet du Palacium de Villeneuve-d'Ascq. Elles reçoivent Toulouse à 19h. Quentin, un petit mot de météo ?
0: Tout à fait, avec un temps plutôt doux cet après-midi encore. Hein. Le ciel a été couvert sur l'ensemble de la journée, mais c'est vrai que ça se dégage petit à petit, tardivement, vous me direz. Mais ça se dégage. C'est sur le littoral finalement qu'il aura fait le plus frais cet après-midi, avec 18 degrés à Dunkerque, alors qu'on a 23 degrés du côté de Fourmies à l'instant où je vous parle. Sur la route, restez bien prudents avec ce véhicule fantôme qu'on nous signalait tout à l'heure sur la 2 en provenance de la Belgique. Et puis un véhicule arrêté sur la 23 sens Valenciennes-Lille, c'est à Saint-Guin en Mélantois. Ça nous a été signalé il y a une dizaine de minutes. A priori, il serait encore dans les parages. Attention à vous donc dans le secteur.
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0: Et on est avec Véronique Sanson pour entamer 7h sur Ici Nord. Et puis surtout, on est ensemble jusqu'à 19h.

0: Bernard Song, il naît de nulle part, un tube de 1977 avec Véronique Sanson sur Ici Nord.
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0: Oui, sur le chemin de la maison, vous nous appelez, pas si vous êtes au volant, bien sûr, vous avez un copilote à côté de vous qui nous appelle au 03 20 55 89 89 et qui nous remonte toutes les petites difficultés que vous pouvez rencontrer au niveau de la circulation. Alex est là pour vous accueillir au standard. Julie est à mes côtés à la technique. Moi, c'est Quentin Pourbet à votre service. On est ensemble jusqu'à 19h. Dans quelques instants, on va retrouver Pépé avec ses bons plans gourmand, vous savez, qui parcourt la région à deux chevaux, qui vous fait découvrir eh bien tous les coins sympas, tous les petits restos, tous les petits bistrots où il est raisonnable de s'arrêter pour se régaler. On a toujours raison d'être gourmand et tout ça sur Ici Nord. Donc, et puis tout de suite, évidemment, on est en musique avec Indochine Victoria.

0: vous avez reconnu Freddie Mercury dans cette reprise des Platters, The Great Pretender, cette version-ci est de 1987, l'original de 1955. Et ce son-là, c'est celui de la deux chevaux de Pépé et Manu.
1: Bonjour Pépé.
2: Bonjour Manu.
3: Nous allons passer le week-end à Sainte-Marie-Capelle.
2: Alors, oui.
3: Très facile, c'est tout près de Cassel. Hein.
2: Bah, c'est au pied de Cassel.
3: Vraiment, au pied du Mont Cassel. Pourquoi ? Parce qu'il y a le Festival International des Pierres Artisanales.
2: Le FIBO.
3: On va vous en parler aujourd'hui et demain, parce que au-delà des 35 brasseurs qui viennent sur place, il y a aussi une belle partie aux producteurs locaux et aux artisans de ce petit village, mais très dynamique. Alors Pépé, ce que je te propose, c'est d'aller les rencontrer dans le bar-restaurant du village qui s'appelle...
2: Orge et Houblon.
3: Eh bien, on y va. Orge et Houblon, moi j'aime beaucoup cet endroit parce que ça brasse et on peut manger en plus ici. Hein.
2: On peut manger, très convivial, vois-tu, tout le monde se parle, tout le monde se salue, c'est formidable.
3: Allez hop, on rentre à l'intérieur et on a rendez-vous avec les organisateurs et aussi le créateur du FIBA.
2: C'est une belle journée aujourd'hui.
3: Bonjour.
4: Bonjour.
2: Bonjour Monsieur Varlet, vous êtes un célèbre créateur du FIBA.
4: Oui, j'ai créé ça en 1998 dans un désert brassicole. L'arrondissement de Dunkerque avait trois brasseurs. Il y avait Daniel Thierrier qui venait de créer, Denis Beck à Bayeul et puis la brasserie Ricourt. Et donc, international parce que je voulais faire venir des brasseries de Belgique. Et il y a des Belges qui sont venus, hein, relativement nombreux et fidèles.
3: On va rappeler d'abord que vous étiez maire du village. Hein.
4: J'étais maire depuis une vingtaine d'années. Puis, je cherchais une idée de manifestation inédite.
3: Alors, ce qui est fou, c'est qu'après les années 2000, là, les microbrasseries, les petits brasseurs artisanaux, ils se sont redéveloppés, alors pas que dans le Nord, partout en France, partout en Europe. Et ça, vous aviez eu le nez creux hein, de faire un festival avant tout le monde, vous, hein ?
4: Ah oui, parce que j'étais persuadé qu'il y avait un avenir. J'allais souvent en Allemagne et la bière était bonne. À l'époque, il y avait 1800 brasseries en Allemagne. En France, fin des années 70, on avait une petite quarantaine.
2: Alors qu'avant, c'était quand même une terre aussi brassicole.
4: Oui. Et je dirais que c'est grâce aux familles de brasseurs qui, dans les années 1980, ont présenté de nouvelles bières. Hein, ça a été la Jeanlin, ça a été l'Angélus, ça a été toutes ces bières qui ont fait repartir cette filière brassicole artisanale. Hein, et Daniel Thierrier allait au moins une fois par an en Amérique du Nord, puisque sa femme est québécoise, avait observé là-bas aux États-Unis et au Canada le succès de la bière craft, de la bière artisanale. Donc, à partir des années 2010 chez nous, ça a été l'explosion, et comme vous le disiez, partout en France.
3: Et bien voilà, la création dans les années 90, on est en 2026, et c'est la combientième édition de ce festival. Bonjour.
5: Bonjour, je m'appelle Nathalie Viège et je suis donc secrétaire de l'association avec ses bénévoles qui œuvrent durant tout le week-end et bien évidemment les semaines et les mois qui précèdent pour que ce soit à chaque fois une belle réussite. Mais ce sera donc la 27e édition cette année.
3: Avec toujours la gratuité de l'entrée. Hein.
5: Toujours la gratuité de l'entrée, c'est-à-dire que si vous voulez venir juste jeter un petit œil, il n'y a pas de souci. Par contre, si vous voulez déguster, vous devrez acheter un verre avec 4 jetons à l'intérieur qui vous coûtera 10 euros et qui vous permettra après de déguster auprès des différents brasseurs qui seront présents. Nous en aurons 35 cette année.
3: Sainte-Marie-Capelle ce samedi et ce dimanche, horaire.
5: Alors, Sainte-Marie-Capelle, donc un charmant village des Flandres qui se trouve au pied de Cassel. Le festival ouvre le samedi à 15h, le chapiteau ouvre à 15h, ferme ses portes à 20h le samedi soir. Et le dimanche, il ouvre de nouveau à 10h pour fermer à 19h.
3: J'étais contente de revoir Monsieur le maire.
2: Ah, j'étais contente de voir Jean-Pierre Varlet parce que c'est une vieille complicité entre nous deux avec le FIBA, avec la bière, avec les brasseurs, avec le houblon. Sa commune là, de Sainte-Marie-Capelle, vous avez envie de vous promener dans toutes les ruelles, vous avez envie de rentrer chez les commerçants et ça me plaît.
3: Et ben demain justement on va les rencontrer, il y aura du pain, des champignons et même du lapin. Alors à demain Pépé.
2: À demain mon Manu.
0: Merci pour la balade, Pépé. Merci, Manu Bordeaux.
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0: Joe Cocker, You Can Leave Your Hat On, une chanson que vous avez également entendue hein, sur la BO du Full Moontist et dans la voix de Tom Jones. Allez, un petit coup d'œil sur la route. Hein. Vous le savez, vous nous appelez au 03 20 55 89 89 pour nous signaler tout ce qui se passe en termes de difficultés. Il y avait un véhicule arrêté sur la 23 dans le sens Valenciennes-Lille. C'est terminé. Il y avait également, on vous en a parlé à plusieurs reprises, ce véhicule qui était à contresens sur la N2 dans le sens Mons-Paris. Là aussi, l'obstacle a disparu, la situation est résolue, donc plus de difficultés de ce point de vue-là. En revanche, attention à hauteur de Lens sur l'A21, c'est dans le sens ex-Noulette d'Ouchy-les-Mines sur l'A21, donc cet obstacle à hauteur de Lens, prudence sur la route.
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0: DJ à l'instant, c'était Soprano avec C'est vrai, ce son qui évoquait nettement le Michael Jackson du début des années 90. Un coup d'œil sur vos conditions de circulation avec ce véhicule qui est en panne sur l'A16 dans le sens Paris-Belgique en direction d'Ostende. C'est à hauteur de Lemours à Gieveld, pardon pour la prononciation, Lemours à Gieveld. Ce véhicule en panne sur l'A16 dans le sens Paris-Belgique. Par ailleurs, ça circule plutôt pas mal dans la région.
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0: On est avec Paul Naref dans cette maison vide que nous allons tâcher d'habiter, vous et moi, jusqu'à 19h.

0: ce titre au nom simple à retenir. Je partirai aussi sur Isinor, un titre de 2023, c'est tout frais encore.
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0: Vous le savez, chaque jour sur Isinor, avant les infos du matin, avant les infos de 8h notamment, vous retrouvez un voyage dans le temps, un rendez-vous proposé par Stéphane Bern. Le meilleur de ces histoires, vous les retrouvez le week-end. Et justement, on va s'en écouter une bonne tranche, un bon voyage dans le temps au 19e siècle avec vous Stéphane, aujourd'hui.
3: Quand l'ancien bagnard, François Vidocq, devient le cauchemar des criminels. Une reconversion que même LinkedIn n'aurait pas osé imaginer. Paris 1811. Depuis des années, François Vidocq entre et sort des prisons françaises comme d'autres prennent la diligence. Bagne, évasion, faux papiers, déguisement, il connaît toutes les combines. La police aussi le connaît. Elle en a assez de lui courir après et hésite presque entre lui laisser des clés ou lui faire une carte de fidélité.
4: C'est dément les avantages. Dans l'ancienne boîte, jamais je les aurais obtenus.
3: Alors Vidocq propose un marché. Au lieu de l'arrêter, pourquoi ne pas le recruter? Le premier entretien d'embauche ou le casier judiciaire sert de lettre de motivation. Très vite, l'ancien forçat devient l'arme secrète de la préfecture de police. Il fréquente les tavernes, infiltre les bandes et reconnaît les escrocs au premier coup d'œil. Normal, il a souvent partagé leurs cellules. Autour de lui naît la sûreté, une petite brigade spécialisée dans la traque des criminels. Les Avengers avant l'heure. Les arrestations se multiplient. Vidocq se déguise en mendiant, en commerçant, en ouvrier. Parfois plusieurs personnages dans la même semaine. Disons qu'en matière de costume, il avait 2 siècles d'avance sur Matt Singer. Son parcours inspire bientôt des écrivains, comme Honoré de Balzac ou Victor Hugo. Certains voient en lui un modèle pour Jean Valjean. L'ancien détenu devient une célébrité, une ascension sociale que son conseiller d'insertion n'aurait probablement pas vu venir. Aujourd'hui, les séries policières raffolent des enquêteurs aux méthodes peu orthodoxes. François Vidocq avait pris un peu d'avance. Il a inventé le concept il y a plus de 2 siècles. Une chose est sûre, il était fort, le forçat.
0: Et oui, François Vidocq, qui a été le premier flic de France à une époque, et vous le savez certainement, mais je crois que, d'ailleurs Stéphane l'évoquait à demi-mot, il s'était évadé de la prison d'Arras, de Douai en 1805, en sautant directement dans la rivière qui passait sous le palais de justice, décidément, François Vidocq.

0: The Heat Is On, c'est lui qui le dit, Glenn Frey, un tube de 1984 sur Ici Nord. Allez, on va faire un petit point également sur le trafic, sur la circulation. Vous le savez, si vous êtes témoin de quelque chose qui se produirait sur la route, justement, si vous voulez nous signaler un incident, vous nous appelez au 03 20 55 89 89. Pour le moment, ce que je peux vous dire, c'est que globalement, ça roule plutôt bien dans la région. Attention toutefois sur l'A16 dans le sens Paris-Ostende à ce véhicule qui est en panne au niveau de Guiveld.
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0: originaire de Lille, Elias signe avec US Tourism un carnet de voyage musical né d'un road trip en Californie. San Francisco évoque le souvenir d'un endroit où tout semble soudainement à sa place. Un titre contemplatif et nostalgique qui marque une nouvelle escale de ce voyage. Elias, San Francisco. Un coup de cœur ici nord.
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0: Hand on the World, c'était Kids sur Ici Nord.
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0: Il est précisément 18h. On retrouve Léa Oudouard pour le journal. Rebonjour Léa.
2: Bonjour.
0: Une enquête est ouverte par le parquet de Lille après une course-poursuite avec la police dans plusieurs communes du Nord.
2: Une course-poursuite d'environ une heure ce matin entre une voiture volée lancée à pleine vitesse et plusieurs véhicules des forces de l'ordre. Selon une source policière, un homme de 41 ans a été interpellé à Villeneuve-d'Ascq puis placé en garde à vue. Un membre des forces de l'ordre a été légèrement blessé après une collision avec le véhicule du chauffard. Bonsoir Mathis Caron.
3: Bonsoir Léa, bonsoir à tous.
2: Tout part donc d'un signalement effectué très tôt ce matin.
3: Oui, vers 5h, une voiture volée immatriculée en Belgique signalé sur l'agglomération valenciennoise. Plusieurs policiers sont envoyés sur place pour interpeller le conducteur du véhicule, mais celui-ci refuse catégoriquement de s'arrêter. Il prend la fuite à bord de cette Peugeot 208 de couleur bleue. S'engage alors une course-poursuite à pleine vitesse à travers plusieurs communes du département, Denain, Douai, Rache ou encore Orchy. Les forces de l'ordre tentent tout pour stopper sa course. Un jeune policier lance un stop-stick, une barre avec des petites pointes pour dégonfler les pneus du chauffard. Mais rien n'y fait. Malgré l'impact sur ses roues, l'homme fonce sur lui, tente de le renverser, force même le passage en percutant violemment des véhicules de police. Une fois sur l'autoroute, il perd le contrôle de sa voiture, fait un tête-à-queue, mais repart quand même à contresens. Après 40 minutes de course-poursuite, le quarantenaire est finalement interpellé à Villeneuve-d'Ascq, puis placé en garde à vue.
2: Une garde à vue pour refus d'obtempérer et tentative d'homicide sur personne dépositaire de l'autorité publique. Selon la même source policière, le conducteur présente des signes d'ivresse, des analyses toxicologiques et d'alcoolémie doivent être réalisées. 6 bouchers mis en examen après des intoxications alimentaires dans l'Aisne. L'année dernière, près de 32 personnes ont été touchées par une intoxication à la bactérie E. coli. Une fillette de 11 ans est décédée. D'autres enfants âgés de 11 mois à 12 ans ont été pris en charge par les hôpitaux de Saint-Quentin, d'Amiens, de Lille et de Reims. Plusieurs familles d'enfants touchés ont porté plainte. Le détail est à retrouver sur ici.fr. Plus d'un millier de personnes ont défilé dans les rues du département du Nord ce matin pour défendre le climat. Ils étaient à Douai, Dunkerque, Roubaix, Cambrai, mais aussi dans le Pas-de-Calais, à Boulogne-sur-Mer, Béthune ou encore Arras. Arras, où la patronne écologiste Marine Tondelier a fait sa toute première sortie publique depuis son accouchement. Des marches contre les crises environnementales qui s'inscrivent dans un contexte bien particulier. Les méga-feux à répétition cet été, la sécheresse, les canicules successives. Près de 8000 personnes sont mortes cet été en France en lien avec ces canicules.
0: Et puis on le disait tout à l'heure, il y avait des embouteillages du côté de l'aéroport de Calais. Pour cause, 40 000 personnes étaient rassemblées à Marc cet après-midi pour le grand show aérien des pilotes de la patrouille de France.
2: Ah oui, ça faisait près de 20 ans qu'on ne les avait pas vus à l'aéroport de Calais-Marc, alors forcément, ça attire du monde, beaucoup de monde. Il y a des avions qui plongent, qui tourbillonnent, qui effectuent des figures à toute vitesse dans le ciel, le tout avec des fumigènes bleu, blanc, rouge. Un spectacle impressionnant qui recommence demain au Touquet pour les 90 ans de l'aéroport Elisabeth II. Et puis, une centaine de kilomètres plus loin, à Arras, c'est un spectacle d'un autre style qui se joue aujourd'hui depuis 8 heures ce matin. Ça épluche, ça coupe, l'huile crépite et le suspense monte sur la grande place de la ville, puisque le championnat du monde de la frite bat son plein pour sa 4e édition. Les concurrents et les concurrentes attendent désormais avec impatience le verdict du jury dans les différentes catégories, frites espoir, frites familiales, mais aussi et surtout frites authentiques. Alors qui deviendra champion ou championne de la frite cette année? Le résultat devrait tomber d'ici une petite heure. Alors, Quentin, est-ce que le champion ou la championne de la frite pourra célébrer sa victoire au soleil?
0: Alors, c'est encore difficile à établir. Bon, vous l'avez constaté cet après-midi, on a eu quand même pas mal de nuages. On nous attendait On nous annonçait des éclaircies, pardon. N'ont pas duré, ces éclaircies. Le ciel est déjà voilé de nouveau. Les températures restent encore douces en ce début de soirée. Profitons-en. Le soleil, lui, va se coucher vers 19h40. Et puis, voyons un peu ce qui se passe du côté de la route. Ça roule plutôt bien. Ça roule mieux, en tout cas, sur la 23 dans le sens Valenciennes-Lille. Un véhicule était arrêté tout à l'heure, on vous l'avait signalé, au niveau de Templeuve. Attention, toujours, au niveau de Guivelde. Là, c'est sur la 16 dans le sens Paris-Ostende. Un véhicule est en panne.
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0: Et je remercie Léa Oudouard et Mathis Caron pour l'essentiel de l'info. C'était à l'instant. On est ensemble jusqu'à 19h sur Ici Nord. On est ensemble avec Michel Berger. Je suis sûr que vous allez chanter dans la voiture.

0: C'est difficile de s'arrêter de chanter et de tressauter en même temps que Michel Berger, ce tube de 1980 sur Ici Nord.
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0: Allez, je vous accompagne jusqu'à 19h avec Julie qui est à mes côtés à la technique, avec Alex qui est au standard, qui attend vos coups de fil au 03 20 55 89 89. Vous pouvez lui signaler toute difficulté de trafic que vous rencontrez. On va essayer de vous parler dans un instant de la fête du Moulin, c'est du côté d'Achicourt, mais pour l'heure, place à la musique de nouveau, c'est avec Zazie.

0: Daniel Balavoine, Dieu que c'est beau, et Dieu que c'est beau d'écouter Daniel Balavoine sur ici. Non, je suis sûr que vous avez chanté avec Daniel Balavoine et avec moi par la même occasion, que c'est difficile de se retenir avec un titre aussi émouvant, aussi prenant. Et puis, c'est difficile hein, de rebondir après ça. Moi, je suis encore dans l'émotion. Mais de l'émotion, on va en vivre d'autres manières avec notre invité. Il est avec nous au téléphone, Patrick Lemaire, le maire d'Archicourt, dans la Rajoie, pour nous parler de la fête du Moulin. Bonjour, Patrick Lemaire.
1: Oui, bonjour, Quentin.
0: Vous êtes avec
1: comment
0: nous
1: allez-vous?
0: Ça va,
1: oui,
0: très bien,
1: alors,
0: et vous?
1: Je me permets de vous corriger, c'est d'Archicourt. Voilà.
0: D'Archicourt.
1: Pour, voilà, pour pas que les gens se trompent et qu'ils viennent non plus nombreux que ce qui est attendu. Voilà.
0: Vous avez tout à fait raison. Vous avez tout à fait raison pour évoquer donc cette fête du Moulin au parc de la Tourelle.
1: C'est exact. Voilà, alors, le parc de la Tourelle.
0: Comment ça s'organise?
1: Ça s'organise. Alors, c'est l'événement, le temps fort, en fait, de la ville d'Archicourt, hein, la fête du Moulin. Elle accueille à peu près plus de 4000 visiteurs sur cet événement, hein, pour une ville qui compte 8000 habitants. Donc, vous voyez, c'est quand même quelque chose d'important pour nous. C'est une fête plein air, gratuite, faut le dire. Faut pas avoir peur de rentrer. Et cette année, ce sont les arts forains qui sont mis à l'avant, notamment avec un thème, le voyage dans le temps. Forcément, on cultive en fait ce voyage dans le temps depuis quelques années sur Archicourt. Et donc c'est une série de spectacles hein, qui traduisent en fait ces arts forains. Et puis notamment un ancien carrousel qui sera là, des spectacles de compagnies vivantes, drôles, voilà, qui nous plongent dans le passé, qui nous tirent les cartes, etc. etc. L'ambiance de la fête foraine.
0: Et tout voilà. Ça a l'air très vivant. Je crois que c'est de 11h à 18h30 demain.
1: C'est à 11h exactement, les premiers spectacles débutent à 11h, mais en avant il y a la grande brocante vide-grenier sur Archicourt, où on a plus de 500 exposants cette année, donc une brocante aussi qui grandit d'année en année et qui montre bien l'intérêt que portent les gens à cet événement.
0: De 8h à 13h si mes informations sont exactes.
1: Exactement, voilà, avec les exposants qui commenceront à arriver à 6h du matin, alors les chineurs seront là, à mon avis, avant 8h. Voilà.
0: Excellent, donc, écoutez, rendez-vous est pris donc pour la fête du Moulin. Merci,
1: voilà.
0: Le maire, vous êtes le maire donc d'Achicourt, c'est là oui. Que ça se passe demain.
1: Demain exactement, et n'hésitez pas, il y a buvette, restauration sur place, il y a des petits salons sur ballot de paille, voilà, tout est fait pour passer un temps en famille, surtout, hein, c'est une fête qui se veut familiale, au Moulin. Alors je précise quand même que le Moulin sera ouvert, hein, parce que c'est un des rares moulins qui est encore en activité dans le pays de l'Artois, et qui a un droit d'écrasement en plus, donc c'est assez exceptionnel, et voilà, qui est visité pendant toute la journée, et en moyenne, il y a entre 700 et 800 visiteurs sur cet emblème de la ville d'Achicourt. Voilà, qui fait vivre aussi les temps anciens en fait de la vie des meuniers, puisqu'on a un des rares derniers meuniers de la région aussi qui exerce à ce moulin.
0: Et on pourra le voir demain.
1: Exactement. Voilà.
0: Merci Patrick, merci
1: demain.
0: Beaucoup.
1: N'hésitez pas à venir.
0: Voilà. On y sera, merci.
1: On vous accueille, très heureux. Au revoir.
0: Knocking on Heaven's Door, Guns N' Roses sur

0: Et à l'instant, c'était Sia avec Gimme Love sur Ici Nord. Un petit point sur les conditions de circulation avec ces ralentissements que vous observez sur l'A1. Un accident impliquant deux véhicules sur l'A1, donc dans le sens Paris-Lille, avec des ralentissements notables du côté de Libercourt. Et puis, vous le savez, si vous relevez quoi que ce soit de notable, vous nous appelez au 03 20 55 89 89.
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0: C'était Adèle Castillon, l'été avec toi sur Ici Nord. Sur la route, eh bien, ma foi, ça va plutôt pas trop mal dans la région, si ce n'est sur l'A1. Vous avez quelques difficultés, des ralentissements avec ces deux véhicules impliqués dans un accident dans le sens Paris-Lille à Libercourt. Et puis, il y a accident également sur l'A1 dans le même sens, Paris-Lille à hauteur de Falampin avec un véhicule là qui est engagé. Prudence donc si vous circulez dans ce secteur.
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0: Allez, on se laisse embarquer. I'm not in love.

0: Julien Doré et vous sur Ici Nord. On est ensemble jusqu'à 19h et on est aussi avec Patrice Gascoin et ses Coulisses TV. Et aujourd'hui, Patrice, vous nous proposez de découvrir ou redécouvrir une saga qui fait quasiment partie du patrimoine télé, le village français.
1: La France compte environ 35 000 communes et parmi elles, des milliers de villages. Mais il y en a un qui a marqué les esprits à la télévision. On l'appelle le village français.
2: Année 41, chacun a fait ses choix.
3: C'est quoi la nouvelle ligne du parti?
4: Défendre des Boches.
2: Il est l'heure de les assumer.
5: Et je sais tout, Lucien.
6: Un mois de mois et vous vous retrouvez en prison.
7: C'est pas fait quand même.
8: Faut frapper les Boches partout. Il faut qu'ils aient peur.
9: Ça fait partie des problèmes que je suis sûr de pouvoir résoudre.
1: Souvenez-vous, ce village français, c'est le nom d'une grande saga qui a débuté à la télévision sur France 3 en 2009. Il y eut en tout 7 saisons. Et si vous voulez découvrir ou redécouvrir cette excellente série, vous pouvez vous connecter sur la plateforme TF1+, qui a plusieurs saisons à vous proposer, ou vous brancher demain sur la chaîne LCP, sur le canal 8 de votre TNT, puisqu'à partir de 15h, LCP propose plusieurs épisodes à la suite de la saison 3 du village français. Pour replonger dans l'ambiance, la série nous emmène à Villeneuve, village fictif situé dans le Jura en juin 40. L'occupation vient de commencer, ça va durer 5 ans. On suit une galerie de personnages dont les choix sont bousculés par la grande histoire. À l'heure où l'occupant dicte les règles du jeu, que faire? Résister ou collaborer? Le casting est 3 étoiles, Robin Annucci, Audrey Fleurot, Nicolas Gobe ou encore Thierry Godard. Thierry Godard, acteur incontournable au cinéma mais également très très demandé par la télévision. Bah, je lui ai demandé ce que ça faisait d'être un acteur bankable, comme on dit.
10: Du bol, il y a du bol, la chance d'avoir fait des choses chouettes à la télé, des grandes séries comme Le Village Français, comme Engrenage, comme Les Dames. Et puis, plus on travaille, plus on connaît son travail, plus on apprend. Et ce métier, il est dur quand on travaille pas, mais quand on travaille, je trouve que c'est comme un artisan. On arrive de plus en plus à bien travailler, à faire du joli boulot. Donc j'imagine que c'est ça. Les gens se disent, tiens, bah, on représente un... Peut-être une sorte de confort dans le travail. On se dit, si on le prend lui, bah, ça va bien se passer. Il va nous faire quelque chose qui va être bien. Il va peut-être même nous surprendre, pourquoi pas. Donc voilà, je pense que c'est juste un mécanisme normal d'un métier qu'on fait et qu'on aime faire. Et j'adore faire ce métier surtout. C'est ma vie, quoi.
1: Le village français avec Thierry Godard notamment, ça se regarde toujours avec plaisir. Il y a deux moyens, soit sur la plateforme TF1+, soit demain dans votre télévision dès 15h sur la chaîne LCP.
0: Eh bien, merci Patrice Gascoin pour ses Coulisses TV.
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0: Magnifique ce tube Streets of Philadelphia signé Bruce Springsteen en 1993. Vous avez très certainement reconnu la bande originale du film Philadelphia avec Tom Hanks, Denzel Washington. L'histoire de ce cas de discrimination au travail hein, dont est victime un brillant avocat qu'incarne Tom Hanks. Il est homosexuel et il se trouve être séropositif. C'est un film magnifique, Philadelphia, et qui a la particularité d'avoir une bande-son extraordinaire, puisqu'à côté de Bruce Springsteen, il y a également Neil Young qui lui propose aussi un titre qui lui s'appelle Philadelphia, tout simplement.
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0: Et oui, sur ici, il est 19h et on va continuer en musique avec Émilie Mazoyer.
2: Il tente de relancer le mouvement des marches pour le climat après un été caniculaire et des incendies historiques. Un collectif citoyen appelé à manifester dans 91 départements français et 260 rassemblements. Il y avait des milliers de personnes dans les rues aujourd'hui, comme à Bordeaux, où cet été indien inquiète après l'un des plus grands incendies que la France n'ait jamais connu. Elisa Robuchon dans le cortège pour ICI Gironde.
3: C'est sous une chaleur harassante, lunettes de soleil sur le nez, que Lucie est venue manifester.
4: Avec les incendies et les températures qu'on a connues, c'est pas normal, on le sait, et il est temps d'agir.
3: À côté d'elle, sa fille Nina, casquette sur la tête, tient une pancarte sur laquelle est écrit «
5: Moins blabla, plus de climat ».
3: Du haut de ses 7 ans, cette jeune cube zagaise est inquiète.
5: Parce que je veux sauver la planète et je veux que la planète soit bien et pas comme ceci, en train de brûler.
3: Elle a d'ailleurs suivi les informations cet été avec ses parents, ce feu historique qui a touché la Gironde.
6: Je suis passé au port, j'ai vu la destruction en fait.
3: C'est avec ces images en mémoire que Thomas manifeste.
6: Des champs, mais tout calciné, ça avait déjà cramé, il n'y a rien qui a été fait. Et du coup, on a l'impression que ça continue, et si on ne fait rien, on va être condamné à revivre ça.
3: D'où ce rassemblement organisé par le collectif du 26 septembre, Christelle, l'une de ses membres.
7: Le collectif du 26 septembre, il réclame des mesures d'adaptation, de vraies mesures d'adaptation au changement climatique. On a quand même vécu 6 vagues de canicule cet été. Dans la région, on a plein de projets écocides qui auront donc des influences sur la biodiversité, mais aussi sur la santé. Et donc, on est dans une espèce de bulle emballée. Il faut absolument que ça change et on est en colère.
3: Et on a l'impression que nos politiques n'écoutent pas, conclut cette militante.
2: Et des sapeurs-pompiers ont d'ailleurs participé à certains rassemblements pour rappeler que leur quotidien est fortement impacté par le dérèglement climatique. Le niveau orange est justement un risque élevé aux incendies est activé demain dans les départements de l'Ain, de l'Aveyron, de l'Aude et de la Haute-Garonne. Et puis un important feu de forêt est en cours à Saint-Clément-de-Valsonne dans le Rhône. Le feu qui a parcouru plus de 30 hectares, 120 pompiers sont mobilisés, appuyés par 2 avions d'Ash. Il n'a pas battu le record du million de fidèles, c'était lors des Journées mondiales de la jeunesse en 1997 avec Jean-Paul II. Mais Léon XIV a tout de même réuni 800 000 personnes, un chiffre impressionnant, des catholiques ou des curieux pour une grande messe sur les Champs-Élysées, un grand moment de communion en plein cœur de la capitale, même si, avec une telle foule, Nina Pavant, les fidèles ont surtout regardé avec leur cœur.
8: Oui, d'où qu'ils viennent, les fidèles repartent émus, la tête remplie du souvenir d'une grande communion qui a réuni 600 000 personnes sur les Champs-Élysées, comme cette famille venue d'Amiens.
9: C'est une des seules fois où j'aurai la chance de voir le pape, et en plus avec ma petite-fille, c'est des souvenirs qu'on n'oubliera jamais. Ce qui m'a le plus marqué, c'est la sérénité, le silence, l'apaisement qu'on ressent là, alors qu'il y a un monde fou.
10: Personnellement, ça m'a marqué parce que c'est la première fois que je vois le pape. C'est autant familial que religieux et c'est parfait.
11: Un moment en famille, c'est aussi ce qu'a voulu vivre Anne-Marie avec sa petite-fille dans sa poussette.
12: Mon cœur est plein et je suis très contente parce que pour moi, j'ai vu le représentant de Jésus aujourd'hui. J'ai coulé mes larmes quand j'ai vu le pape. C'est dommage que je ne l'ai pas approché, mais comme je suis dans les parages, que Dieu nous bénisse tous.
8: Alors bien sûr, pour beaucoup de spectateurs, tout s'est vécu par écran géant interposé. Il y a eu un petit peu de frustration à ce niveau-là, mais tous en tout cas ont pu apercevoir le pape dans sa papa mobile remonter les Champs-Élysées. Et ça, c'est une image que beaucoup retiendront.
2: Et puis Léon XIV poursuit désormais sa visite à Lourdes. Il est attendu dans un instant dans les Hautes-Pyrénées. L'affaire avait fait grand bruit dans l'Aisne l'année dernière, des intoxications à la bactérie Escherichia coli de clients de boucherie, certaines halal. Une jeune fille de 11 ans était décédée et l'enquête progresse. 6 bouchers viennent d'être mis en examen, Sébastien Maher.
13: En juin 2025, la viande contaminée avait entraîné l'hospitalisation de plusieurs enfants de 11 mois à 12 ans à Saint-Quentin, Amiens, Lille et Reims. La bactérie Escherichia coli avait aussi causé la mort d'une petite fille de 11 ans. Au total, le parquet a recensé 32 cas d'intoxication. Dans un premier temps et de façon préventive, 6 boucheries de la région de Saint-Quentin, dont plusieurs établissements halal, ont été fermées. Les investigations ont ensuite permis de confirmer l'origine de la contamination, car la même souche de l'Escherichia coli a été identifiée dans les boucheries et sur plusieurs malades. Plusieurs familles ont porté plainte. Face au grand nombre de victimes et à la technicité des investigations, le pôle santé publique du parquet de Paris s'est emparé de l'affaire. Les bouchers ont été mis en examen, notamment pour homicide involontaire, mise en danger de la vie d'autrui et abattage illicite d'un animal en dehors d'un abattoir.
2: Et puis c'est plutôt mal parti pour les Françaises qui ont tenté de dynamiter la course en ligne au championnat du monde de cyclisme. Ça se passe en ce moment au Canada, à Montréal, mais il en reste une trentaine de kilomètres et c'est Demi Vollering, la Néerlandaise qui est en tête, et les Françaises ne sont plus vraiment dans la course.
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2: Votre météo pour demain sur le nord-ouest, le ciel est couvert en matinée et quelques gouttes possibles. Au fil de la journée, les nuages et les ondes s'étendent vers la Normandie. Sur le reste du pays, le ciel se voile sans altérer l'impression de beau temps. Les maximales, elles sont à nouveau en hausse de 22 à 27 degrés de la Bretagne, les Pays de la Loire et sur les Hauts-de-France, et puis également sur la façade atlantique. Il fait plus chaud sur un axe allant des terres du sud-ouest jusqu'au Grand Est. Le thermomètre qui va grimper entre 28 et 32 degrés.

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0: Émilie Bajoyer. Salut à toutes, salut à tous et bienvenue sur votre radio ici, le Décibel du samedi soir qui, comme d'habitude, donne les clés de sa programmation musicale à un ou une invitée en l'occurrence. Et alors, je m'excuse par avance, hein, les amis, auprès de celles et ceux qui respectent scrupuleusement les journées mondiales. Aujourd'hui, 26 septembre, journée internationale pour l'élimination totale des armes nucléaires. C'est pourtant une vraie bombe atomique que j'accueille dans les émission Maïté Navirabal dans des cibelles. Et ça, c'est le générique de France Culture, sa nouvelle émission sur France Inter du lundi au vendredi à 11h. Et bonjour Maïtena.
2: Bonjour Émilie, merci de me recevoir.
0: Ravie de vous accueillir dans Décibel, parce qu'en plus d'être une femme de télévision et de nouveaux médias avec mesdames, vous êtes aussi une sacrée connaisseuse de musique.
2: C'est gentil.
0: Alors pendant une heure, on vous laisse les clés de la prog, c'est parti. France Inter, donc depuis la rentrée, et mesdames, c'est votre média, le média qui ne fait pas comme si les femmes, une fois qu'elles ne sont plus en âge de procréer, disparaissent dans un grand trou.
2: Nous avons le droit de vieillir,
0: oui.
2: C'est un scoop. Nous ne mourrons pas toutes 45 ans après la ménopause.
0: Ça fait plaisir. Oui. Et alors ça cartonne à tel point que, en plus donc des vidéos que vous voyez, hein, j'en suis sûre, mesdames et messieurs d'ailleurs, sur les réseaux sociaux, il y a un compte Instagram génial de mesdames. Là c'est mesdames en vrai.
2: Oui.
0: Vous êtes en tournée. C'est fou ça, pour la première fois de votre vie, vous partez en tournée.
2: Ouais,
0: quoi.
2: Ouais, on est complètement folle, je crois qu'on n'a plus de limite. Ça aussi, le gros avantage de vieillir, c'est qu'on devient, franchement, c'est vraiment l'adolescence, quoi.
0: Ah oui, plus de
2: avec une carte bleue et un cerveau, donc c'est absolument génial, zéro limite. Et donc, oui, on a fait notre première samedi dernier, et là, en vous quittant, je monte sur scène à Lyon, juste après à 20h.
0: À la Bourse du Travail. Et puis, pour celles et ceux qui veulent voir mesdames en vrai, il y a évidemment Maïtena, il y a également. Les visages hein, de
2: Alexandra Crétier, mon associé.
0: Voilà, Sonia Dubois, Yann Massenet, toute
2: oui.
0: La clique.
2: Oui, c'est toute une clique. Oui, c'est une clique.
0: Ouais.
2: Une clique. Et c'est très heureux. Et je remercie les gens qui ont pris leur... Franchement, je vous dis, hein, les gens qui ont pris leur billet, je les remercie parce qu'ils ne savent pas ce qu'ils vont voir.
0: Ouais.
2: Parce que nous-mêmes, on a du mal à l'expliquer. Donc, vraiment, je vous remercie d'être là. Et vous êtes là. Ça marche bien. Et donc, c'est assez formidable. En tout cas, on sort de là en étant très fiers de qui on est. Enfin.
0: Bravo mesdames, vive mesdames, et je vous donne les dates à venir, puisque après ce soir Lyon, il y aura le 4 octobre à Lille, au magnifique théâtre Sébastopol, oui. Le 11 octobre à Paris, au Grand Rex,
2: 2500 places,
0: hey.
2: Tremble au racaille,
0: hey, j'adore, 14 octobre à Toulouse, le 15 octobre à Bordeaux, et puis début novembre, le 4 à Nancy, à la salle Poirel, et puis comme on met sur les affiches de théâtre, hein, succès, prolongation, on verra bien, mais je pense que c'est tournée bien partie.
2: C'est gentil.
0: Alors Maïtena, je le disais, oui, des années de télé, vous êtes par exemple le premier visage des maternelles,
2: oui.
0: Qui avait incarné ce programme, vous avez même eu un set d'or à l'époque pour ça.
2: Donc,
0: plein de télé, et la musique alors dans tout ça, dans votre carrière, elle vous accompagnait ou pas?
2: La musique, elle a été très présente dans ma vie jusqu'à ce que je rencontre mon mari qui est d'une famille musicienne et qui a une culture aussi anglaise. Et qui écoute que des trucs pour moi complètement chelous. Et j'ai abandonné la musique, en fait. J'ai abandonné.
0: Ouais.
2: Par exemple, moi, je n'ai pas de. Alors maintenant, j'en ai une, mais je ne l'utilise pas. J'ai beaucoup de mal avec ce qui est conceptuel. Je ne comprends pas les plateformes.
0: Les trucs de streaming? C'est pas vrai.
2: En fait, je ne comprends pas pourquoi je suis propriétaire de quelque chose que je n'ai pas.
0: Ah, ça ferait plaisir aux artistes de vous entendre.
2: J'ai beaucoup, beaucoup de mal avec ça.
0: Ouais.
2: Du coup, je n'ai pas d'appli. Là, j'en ai une, mais j'y vais jamais, donc je vais de nouveau la supprimer, parce qu'en plus, ça coûte une blinde.
0: C'est cher, les abonnements.
2: Donc, je ne veux vraiment pas. Donc, j'ai été. Le siècle m'a coupé de la musique. Mon mari, parce qu'il l'a préempté, c'était sa musique qu'on écoutait partout, tout le temps, et j'ai laissé faire. Hein.
0: Ouais.
2: Et le digital, là, qui m'a volé. D'acheter un disque, une cassette. Ouais. Alors j'ai beaucoup de chance, comme je présentais des émissions, j'avais des albums. Donc voilà, mais ouais, la musique, c'est, j'ai un rapport très étrange avec la musique.
0: Alors j'allais y venir, parce qu'effectivement, quand vous m'avez envoyé votre liste, je me suis dit, ah, c'est un dossier, Maïtena, quand même.
2: Oui, ça, de toute façon. Oui.
0: Voilà, c'est un dossier, mais oui. Musicalement, c'est un petit dossier, ouais. Un petit paquet cadeau. On ne sait pas ce qu'on va trouver, c'est la boîte de chocolat de Forrest Gump, en fait, votre playlist.
2: Et puis on peut vous faire 10 playlists, enfin, je pense, oui. Que tous vos invités, bah, c'est oui. La playlist du moment dans lequel on est. Voilà.
0: C'est ça. Ouais. Donc on écoutera certains extraits d'autres chansons en entier, ici jusqu'à 20h, mais dites-vous que entre une punk allemande et de l'opéra, tout ça est possible. Le pont existe, il s'appelle Maïtena Biraba. On va commencer avec Bourvil, André Bourvil. Vous aviez envie d'écouter La Tendresse. Alors, je ne sais pas si vous avez fait exprès avec le calendrier, mais il y a 3 jours, c'était l'anniversaire de sa mort.
2: Non, je n'ai pas fait exprès. Ouais. Mais ce que je sais, c'est que j'aimerais qu'à ma mort, à moi, on passe cette chanson-là.
0: Ah oui, vous avez pensé à ça. C'est oui. Votre chanson.
2: Oui.
0: Parce qu'elle vous ressemble.
2: Parce que je trouve que c'est tout est dit là-dedans. C'est d'une immense douceur. C'est l'abandon, mais le bon abandon. Bah voilà, c'est comme ça. Il faut s'y faire.
0: Ouais.
2: Voilà, je trouve que la mort c'est ça. Donc si quand je remonte l'allée de je ne sais pas quoi portée par je ne sais pas qui, on entend ça, je trouverais ça assez bonasse.
0: Et on peut aussi l'écouter évidemment pour célébrer la vie et cette soirée du samedi qu'on passe ensemble. Bourvil dans vos oreilles. Merci.

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0: Alexandre Mathieu, merci Maïtena.
1: Merci, merci.
0: Maïtena Birabin, l'invitée ce soir de Décibel. Sa musique, vous allez voir, on va sortir le grand orchestre, mais aussi la guitare électrique. Décibel revient. A tout de suite les amis.
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2: Notre invité, c'est Maïtena Birabin. Je suis ravie que vous soyez là, Maïtena.
3: Mais moi aussi, c'est partagé.
2: Alors, quand on vous a demandé de choisir des chansons, vous êtes la première de toute notre série d'invités à avoir choisi beaucoup de génériques de télévision, comme si en fait vos souvenirs musicaux et vos souvenirs de télé étaient mêlés. On va vous en faire écouter quelques-uns. Il y a par exemple le générique de la fin des programmes d'Antenne 2 de la fin des années 70. C'est composé par Michel Colombier.
3: Oh là là. Les petits beaux hommes qui s'envolent là, les colons. Oh, je peux pleurer. Ah, mais quel bonheur ce truc.
2: Et alors,
3: c'est beau.
2: C'est très beau. Et en faisant des recherches, je me suis dit, c'est fou, je ressens une mélancolie.
3: Je pleure, hein.
2: Maïtena,
3: oui, oui, les yeux mouillés, du coup, moi aussi.
2: Non, mais ça donne des frissons. Michel Colombier, il a composé cette musique, Maïtena, en hommage à son petit garçon, Emmanuel, qui est mort quand il avait 5 ans.
3: Ah, mais ça doit être pour ça, je ne le sais pas. Mais je trouve qu'il y a une infinie... comme l'acceptation de cette musique, oui, c'est l'acceptation de ce qui vient.
2: Ouais.
3: Oh là là, c'est...
2: Et donc les dessins, oui, de Jean-Michel Follon,
3: ce belge,
2: qui
3: s'envolait comme ça.
2: Ouais. Oh, magnifique.
3: J'ouvre le spectacle en parlant de Follon.
2: Ah
3: ouais, bon, c'est rigolo. C'est le souvenir générationnel. Ouais. Si vous avez, si vous êtes né dans les années 80, vous vous dites, mais qu'est-ce qu'elles font de Donc on vous envoie googler.
2: C'est ça. Mais ça, c'est très beau. Alors dans un autre style, mais très emblématique, vous avez choisi Liv and Let Die, McCartney et Wings, et le générique de l'heure de vérité.
3: Ça, c'est un immense souvenir pour moi.
2: Ah ouais?
3: Ah, je regarde ça, je suis dans les Landes, je suis une jeune fille, je vois le pouvoir.
2: Ouais.
3: Cet indicatif qui donne, c'est important, c'est grave, il se passe quelque chose, quelqu'un va dire quelque chose et tout. Et tu vois que des mecs, d'ailleurs.
2: Oui, c'est vrai.
3: Qui reçoivent que des mecs. Et tu dis, waouh, c'est tout. Et là, je découvre mon idole, Alain Duhamel, et je me dis, oh, je veux faire comme lui. Voilà.
2: Bisous, Alain. Six Feet Under. Encore Alain, un autre style.
3: C'est pas trop son truc. Bisous, c'est pas trop. Voilà. Ça alors.
2: Générique de série. Six Feet Under.
3: Extraordinaire.
2: Ah ouais.
3: Cette musique est géniale. Hein.
2: J'avais oublié la musique. Je me souvenais très bien de la série, là, cette famille de croque-morts dont on suit les aventures. Et la musique est folle. La
3: séance. Et c'est remarquablement monté, ce générique. Et il y a un moment, il y a une roue d'un chariot du croque-mort qui pivote juste sur un accord.
2: Ouais.
3: Mais alors, ça nous fascinait. Je regardais ça avec Pierre, mon mari. On était vraiment, c'était une des premières séries.
2: Oui, les premières belles
3: Donc,
2: séries.
3: Avant, c'était 24 heures, on mettait des réveils pour.
2: Ouais.
3: Complètement fou. Mais ça, Six Feet Under, c'est un très très bon souvenir.
2: Et puis, puisqu'on est dans les souvenirs musicaux mêlés à la télé, il y a évidemment les JO Paris 2024. Et vous aviez envie de réentendre Parade,
3: magnifique,
2: composée par Victor Lemann. Vous les avez regardés à la télé, ces JO?
3: Tout regardé. J'étais un petit bout à Paris, et où je vis, puis là, en vacances, donc en France. Mais ça a été un moment tellement extraordinaire, mais tellement extraordinaire, ces JO. Je n'oublierai jamais ça de ma vie. J'ai trop aimé. À chaque fois qu'on entendait cette musique, on était émus, fiers, heureux. C'est fou de pouvoir... alors, bien sûr, ce n'est pas uniquement le compositeur, c'est tout ce qui se passait. Mais comment...
2: il a capté quelque chose, quand même. Hein,
3: symbolise et ramène immédiatement. Ça, c'est la Madeleine de Proust, quoi. Vous entendez les premières notes et vous êtes dans l'état dans lequel vous étiez à chaque fois que l'on marche en gagnant, quoi.
2: Alors... Victor Lemann et l'orchestre de Radio France.
3: Magnifique, beauté.

0: Voilà, franchement, on chante en studio avec Maïtena.
1: Ouais, mais on est nouveau Versailles avec les chevaux.
0: Mais oui.
1: On est au skate, on est le TRX, les vélos. Enfin, vraiment, merci Victor et bravo.
0: Bravo.
1: On adore.
0: Parade Victor Lemann. Alors, ça manquait un peu de figure féminine là depuis le début de l'émission. Évidemment, il y a des femmes et pas les moindres.
1: Je suis pas d'accord, car Bourville est une figure féminine.
0: Ah, quand il chante la tendresse, oui, c'est vrai.
1: Ouais, c'est une grosse figure féminine. Je fais un coming out
0: de Bourville. Bette Midler, dans The Road. Alors, on n'est jamais trop loin de l'image avec vous, Maïtena, puisque là, c'est la bande originale d'un film qui raconte la vie de Janis Joplin, mais sans la nommer, j'imagine, pour des histoires de droit. C'est le film qui vous a marqué avant la chanson.
1: C'est pas le premier film que j'ai vu, c'est le premier film avec des acteurs. J'avais été voir les Disney avant, mais mon frère aîné Pierre m'emmène un jour à Paris au cinéma. Et on arrive en retard à la séance, tout est une histoire extraordinaire. On arrive en retard à la séance, et donc on regarde les trois quarts du film, et ensuite, à la fin, je me lève et il me dit « Assieds-toi ». Et il me dit, qu'est-ce qu'on fait? Il me dit, on va regarder le début. Donc on a attendu, et on a regardé le début, et donc je l'ai vu deux fois, parce qu'on est resté. Ouais. Et j'étais fascinée par cette femme qui monte sur scène, et qui chante cette chanson tellement belle.
0: The Rose.
1: C'est tellement beau, tellement extraordinaire.
0: Vous en avez croisé des rockeuses, notamment parce que vous êtes marraine de Solidarité Sida et donc de Solidays. Alors des festivals, des filles sur scène qui mouillent le maillot et elles vous touchent. Vous devinez la difficulté d'être une femme dans le rock, vous qui êtes femme de télé.
1: Je suis surtout très fascinée. Elle parle un langage. Les musiciens ont accès à un langage que moi je n'ai pas et je trouve ça extraordinaire en fait de pouvoir. C'est comme les peintres, enfin, tous les artistes qui peuvent exprimer. Après, j'ai eu la chance de voir Céline Dion en concert.
0: Alors,
1: c'est vraiment quand on dit les superstars, j'ai compris. Je vois bien ce que c'est que les superstars, mais là, je l'ai vue.
0: Ouais.
1: C'est fou, c'est complètement
0: presque
1: fou.
0: Pas humain.
1: Ah non, c'est pas humain.
0: Ouais.
1: Non, c'est pas humain. Elle est extraordinaire. Elle est d'airain, cette fille. J'ai jamais vu ça. C'est vraiment très, très impressionnant. Très, très impressionnant.
0: Laissez-vous embarquer par la voix de Bette Midler. The Rose, c'est le nom du film, c'est aussi le nom de la chanson. Et donc, oui, vous avez le droit de penser très fort à Janis Joplin, évidemment. C'est un petit peu le but du jeu. Et c'est choisi pour vous. Par notre invité, Maïtena Bienravin. On est ensemble jusqu'à 20h sur votre radio ici.

0: duo qui se plaît puis qui se largue, tout ça sur un frigo, et l'occasion de briller pour celles et ceux qui ont fait allemand en LV2. Restez dans le coin, Décibel revient.
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0: Notre invité, Maïtena Virabin, passeuse de culture tous les jours sur France Inter, la France Culture, donc du lundi au vendredi de 11h à 12h30. Maïtena, dans cette nouvelle émission, vous accueillez toutes celles et tous ceux qui incarnent, qui fabriquent ou qui font la promotion de l'art, de la culture en général.
3: C'est vrai, et nos invités sont très importants, mais d'abord et avant tout, mon équipe.
0: Ah oui,
3: Raphaël Bayot, qui est extraordinaire, Xavier Luerper, que vous connaissez déjà.
0: Monsieur Seri.
3: Voilà, ouais. Si vous écoutiez Le Masque ou la Plume, cinéma plus largement. Daniel Morin, pilier de France Inter, un bout de la croix. Voilà, je suis très fan. Et on est avec de la Gen Z, parce que on est en train de basculer du côté des anciens, pour ne pas dire les vieux cons. Donc,
0: vous avez ramené un petit peu de jeunes.
3: Ça nous challenge, parce que c'est pas facile de s'entendre avec eux. Donc, c'est très intéressant. Et puis chaque jour de la semaine, on a un membre de l'équipe qui tourne, dont Christophe Comte, que j'ai salué et que je suis tellement contente. J'en parle parce qu'il est évidemment musique.
0: Ah oui, il vient de temps en temps dans Décibel, oui, pour nous parler.
3: Tellement formidable.
0: Ah, c'est génial. Franche Culture tous les jours à 11h. Et si c'est l'heure de piscine, les amis, il y a les podcasts sur l'appli Radio France, évidemment. Maïtena Virabin a choisi pour nous une chanson d'amour, une chanson de couple, une chanson de rupture, une chanson totale. Benjamin Biolay, Jeanne Serral, Brandt Rhapsody.
3: Oh ouais, j'adore.
0: C'est quelque chose, ça.
3: C'est hyper talentueux ce qu'ils ont fait.
0: Ouais.
3: Enfin, tout est là. Je pense que tous on se reconnaît. Tous on s'identifie, ils l'ont fait en plus en deux parties, puisque c'est encore pire quand ils se retrouvent
0: quelques années plus tard.
3: C'est vraiment, mais c'est très fort d'arriver à faire comme ça. C'est un rythme en fait. C'est même plus qu'une mélodie, c'est un rythme qu'ils ont et qui raconte un couple qui se rencontre et ce qu'on peut devenir parfois. C'est fascinant, il me fascine, vraiment.
0: Ils sont tous les deux super talentueux et aussi super intelligents. Et ce concept, quoi, en fait, on va vous raconter l'histoire de leur amour juste en lisant les petits post-it qu'on se laisse sur un frigo.
3: Sur un frigo, c'est extraordinaire.
0: C'est incroyable. Et ça s'appelle Brandt Rhapsody. Alors, c'est un grand moment.
3: Ouais.
0: Plongez dedans. À un moment, peut-être vous allez vous reconnaître.
3: Reconnaissez-vous, c'est ça. Brillez, brillez.

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2: C'est extraordinaire.
3: Incroyable cette chanson. La fin me glace à chaque fois.
2: Eh oui, oui, mais c'est, on l'a vécu cette histoire. Ouais. On l'a tous vécu, on va tous la vivre, c'est normal. Mais c'est fabuleux d'arriver par quelques mots et une rythmique à raconter tout ça à deux qui sont très talentueux tous les deux.
3: Très très fort. Et comme vous le disiez Maïtena tout à l'heure, il y a la suite
2: oui.
3: de leurs aventures sur le dernier album de Jeanne Chéral, oui. qui s'appelle Jeanne tout simplement, et ça s'appelle Faut plus qu'on se revoie. Oui. Parce qu'ils se sont revus et croyez-moi que...
2: Ils ont remis le couvert,
3: oui.
2: comme on dit.
3: C'est vrai, et pas qu'une fois, mais pas qu'un peu.
2: Quel talent aussi Jeanne, hein. Quel talent Jeanne Chéral.
3: Puis la lumière.
2: Ouais.
3: Encore une fois, la transmission, elle passe. C'est-à-dire que Jeanne Chéral, elle s'était attelée à un moment à reprendre tout un album de chansons amoureuses. Oui. Et voilà, on aime ça aussi, cette belle continuité. Alors, il y a des femmes qui sont exceptionnelles, comme Jeanne Chéral. Il y en a qui sont exceptionnelles et beaucoup trop. Beaucoup. Elles sont beaucoup.
2: Jamais les femmes ne sont trop.
3: Alors, question. Nina Hagen, est-elle trop quand même de temps en temps?
2: Non, elle est complètement à sa place.
3: Ah ouais.
2: On me rappelle qu'il faut qu'on se bouge un tout petit peu.
3: Ouais.
2: Comme Madonna, c'est comme, voilà, c'est des femmes qui vont loin, très loin.
3: Elles percutent. Hein.
2: Mais elles ont le droit, en fait. Elles ont même, je veux dire, je pense qu'elles ont même le devoir. Et elles le font pour nous toutes, qui pourront rester bien planquées tranquilles, alors qu'elles, elles font bouger le machin, quoi. Donc, franchement, moi, quand j'ai découvert Nina Hagen, donc j'étais vraiment jeune, hein,
3: ouais.
2: j'étais à 12-13 ans.
3: Savoir qu'une femme comme ça existe, ça vous a fait quoi?
2: Je me suis dit que c'était possible d'être libre.
3: Ouais.
2: C'est ça que je me suis dit. Quand on voit Nina Hagen, on se dit, ok, la liberté, c'est possible. On peut juger ça de très mauvais goût, etc. J'ai pas de problème, je peux le concevoir, mais n'empêche qu'elle est libre. Et ça, c'est quand même assez bluffant. Vous savez, un jour, je le raconte souvent cette histoire, mais c'est tellement vrai. Rhys, qui dirige la publication de Charlie Hebdo, m'a dit un jour, la liberté, c'est pas confortable. Et ben voilà, Nina Hagen, elle est pas confortable.
3: Et comme je l'ai fait allemand LV2, je prends mon meilleur accent pour vous annoncer la chanson
2: auf Deutsch sprechen.
3: Oh, sehr gut, Maïtena. Alors, c'est
2: Du hast den Farbfilm vergessen.
3: Wunderbar. On écoute Nina Hagen sur votre radio.
2: Nina.
3: Ja. Yeah.

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1: Ça pas super bien vieilli, on va pas se mentir. Non mais Nina, vraiment.
2: On l'adore en tout cas, et c'est un bonheur de l'écouter. C'est sans doute la première fois que cette chanson passe sur Iki.
1: Eh bien, j'en suis ravie.
2: Voilà, Maïté d'un mérite. Maïté d'un casse les codes. Nina Hagen, puisqu'on y est, tiens, alors, vous êtes bilingue allemand, vous chantez. On a dit tout à l'heure, c'est difficile de décrire Mesdames en vrai qui part en tournée, mais on va quand même essayer de décrire, Maïtena, à quoi on peut s'attendre. Si on va vous voir avec votre bande, alors bon, ce soir à Lyon, le 4 octobre à Lille, le 11 octobre à Paris, le 14 à Toulouse, le 15 à Bordeaux, ou encore le 4 novembre à Nancy.
1: Ben, vous allez voir des femmes qui racontent leur parcours de femme et les avantages qu'il y a à vieillir. Et dans chacune d'entre nous, on est 7 sur scène à prendre la parole,
2: wow,
1: et à raconter sous un angle précis. Alors ça peut être la rédactrice en chef du Média va parler des addictions, elle a été toxicomane pendant des années. Sonia Dubois va parler du poids qui nous concerne toutes, qu'on soit trop mince, trop grosse, juste par
2: trop
1: tête,
2: chose,
1: c'est tout ça, ouais, dur des mois là. Alexandra Kruk, mon associée, parle de s'autoriser à avoir plein de premières fois après 50 ans, parce qu'on a l'impression que c'est fini pour nous la vie. Non, ça commence. Enfin, l'autre moitié de la vie commence. Moi, je vous parle de trouver notre place et du corps qui change. Enfin, bref, il y a plein d'angles où c'est raconté. C'est pas une TEDx, hein. Ou alors, si c'est une TEDx, on a mis quand même une plume dans le cul, parce que sinon, on va s'ennuyer. C'est pas du tout l'idée.
2: Ouais, ouais.
1: Et donc, c'est vraiment sept femmes ensemble qui écoutent et qui parlent de vous. Et pour avoir fait la première, vraiment, les femmes le disaient, elles se retrouvent dans chacune d'entre nous. Et puis, il y a Viviane qui est avec nous, mademoiselle Viviane, qui est une effeuilleuse.
2: Oh, ouais.
1: Elle a 52 ans. Elle se fout à poil. Vraiment, et elle nous explique pourquoi. Elle fait le numéro et après elle nous raconte ce qu'elle met là-dedans. Et je vous assure, même ça, qui est très loin de, j'ai pas l'habitude de me mettre à poil, même ça, ça nous parle et on se dit, mais oui, en fait, ça parle de moi.
2: Ça s'appelle Mesdames en vrai et c'est en tournée, les amis, absolument partout en France, pour le moment jusqu'au mois de novembre. Oui. Mais quelque chose me dit qu'il y en aura d'autres. À tout de suite.
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2: Neige, souffle. 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
2: Notre invité Maïdena Birabin, reine des réseaux sociaux, hein, mesdames. Ah bah oui, 1,3 million d'abonnés en 2 ans d'existence.
3: 1,4 million. On a passé 1,4 million, ouais.
2: Bravo.
3: Ouais. Ce qui est, merci beaucoup. Ce qui est assez formidable, c'est que tous les jours, on gagne des abonnés. Tous les jours depuis qu'on a lancé. Donc, ça fait 2 ans et demi. Chaque jour, il y a des abonnés qui arrivent.
2: Oh, j'ai une question. Je suis trop contente. Je sais pas si vous avez la réponse en statistique. Est-ce qu'il y a beaucoup d'hommes qui s'abonnent,
3: oui,
2: à mesdames?
3: Bien sûr, il y en a plus.
2: Bien,
3: en plus. On a commencé, on était à 3%.
2: Ouais.
3: Et on arrive autour de 8%, là.
2: C'est bien, messieurs. Ouais. Ah, ça fait plaisir. Vous allez apprendre plein de trucs.
3: Bah, ça les concerne, bien sûr. Ouais. Ils sont curieux. Les hommes ont beaucoup de tendresse et d'amour à l'endroit de leurs femmes. On n'est pas que des nous ne sommes pas d'ailleurs chez mesdames un clan face à un autre,
2: ouais.
3: Et MeToo a ouvert pas mal les yeux de tout le monde, et donc il y a un peu plus peut-être de considération et de prise de conscience de l'état des lieux quand même, qui est à leur déficit largement. Donc et pourtant tous ne sont pas des abrutis congénitaux. Donc beaucoup se bougent pour essayer de comprendre.
2: Alors, si vous avez envie de découvrir mesdames, si ce n'est pas encore fait, il y a le compte Instagram, et puis il y a le site sur lequel toutes les interviews.
3: On est sur YouTube, on a un site qui s'appelle Mesdames, on est sur TikTok, on est sur Facebook et on est sur Insta.
2: Vous êtes trop forte, mesdames.
3: Ouais.
2: Et en tournée, ça, je vous en ai déjà parlé. Allez, là, c'est même pas une voix, c'est presque la voix, Maïdena. On n'a pas encore parlé de musique classique, mais Maria Callas, c'est même plus de la musique classique. Ah, la musique, quoi.
3: Bah, moi, je ne suis pas quelqu'un qui regrette, mais j'aurais vraiment aimé avoir les capacités physiques de pouvoir être une chanteuse d'opéra, parce que je pense que ceux qui font de l'opéra vivent mille vies en une, presque plus que les acteurs, en fait. Et parce qu'en plus, il y a la dimension musicale qui m'est complètement étrangère. Et la Callas, bon, bah, c'est pas tellement moi qui le dis, je veux dire, elle déchire le cœur, quoi.
2: Ouais. On ne comprend pas ce qu'elle dit, mais on comprend que ça nous fait des émotions.
3: C'est sidérant ce qu'elle fait avec juste sa voix, quoi. C'est une puissance incroyable.
2: Alors, on part grâce à Maïdena Birabin à la Scala de Milan. Écoutez, Maria Callas qui joue Norma, Casta, Diva.

0: suspendu à l'escalade Milan. On y était bien quand même, grâce à Maïtena.
1: Moi, dans ma baignoire, tout, n'importe où quand. Hein.
0: C'est vrai.
1: À l'escalade, dans ma baignoire, n'importe. Hein, c'est fabuleux.
0: Alors, il nous reste une petite minute à passer ensemble avant d'écouter la dernière chanson de l'émission, c'est les Anglais de Coldplay, parce que c'est trop cool, fiction. Mais je voulais savoir, Maïtena, qu'est-ce que je peux vous souhaiter pour la suite? On a parlé de votre émission de radio.
1: Oh, écoutez, j'ai tellement de chance. Non, franchement, j'ai tellement de chance.
0: En plus, je suis la fée clochette. Demandez-moi un truc, on va le faire.
1: Écoutez, j'ai la joie avec France Culture, j'ai le politique avec mesdames.
0: Ouais.
1: Du temps.
0: Ah ouais, des journées de 27 heures
1: du
0: peut-être.
1: Temps, un peu de temps.
0: Voilà. Bah, merci beaucoup d'être venue nous voir, Maïtena. On termine donc avec du rock anglais.
1: Je peux vous dire pourquoi j'ai choisi ça. C'est dans un... Il y a un documentaire sur une chorale,
0: ouais,
1: qui est aux États-Unis, qui n'est que avec des personnes très âgées.
0: Ouais.
1: Que des personnes très âgées. Et donc... tous les ans, pour pas dire tous les trois mois, il y a un des membres qui meurt. Oh. Parce qu'ils sont, ils sont, ouais, très vieux,
0: très vieux.
1: Ils sont malades parfois, etc. Et dans ce documentaire, c'est une chorale qui fait une tournée. Et ils ont prévu de faire une tournée, en plus outre-Atlantique. Et il y a deux potes, ils sont très proches, il y en a un des deux qui a un problème de respiratoire très fort. Et il va mourir avant la tournée. Et le duo qu'ils devaient chanter tous les deux va devenir un solo. Et ce qu'ils chantent, c'est Fixio. Et c'est magnifique.
0: Te réparer, te soigner, c'est la chanson de Coldplay. Alors on n'aura pas été dans la joie, dans les sardines ce soir, mais on a écouté que des belles choses avec vous.
1: Bah écoutez, je préfère que ce soit beau que gay. Voilà, c'est pour ça doit être la leçon. Même si j'adore la joie, je ne sais pas pourquoi, mais voilà.
0: Merci, Maïté.
1: Merci à vous.
0: Merci. Oui.

0: You, Coldplay. Et pendant qu'on écoutait la chanson, on a retrouvé la référence du documentaire dont vous parlez, Maïtena Birabin, cette chorale de personnes âgées, moyenne d'âge 81 ans, et leurs aventures. Le film s'appelle I Feel Good en français, ou bien Young at Heart en anglais, et ça date de 2008. Allez, Décibel, c'est terminé pour ce soir. Merci à l'équipe de l'émission. Il y avait Emma Quenardel à la technique, Iris Guitoni à la réalisation. Il y avait également Mélodie Chaïb à la programmation des invités et Thomas Demol pour la délégation de la musique. Demain, dans Décibel, à 19h, vos chansons préférées. Mais oui, c'est l'émission des auditrices et des auditeurs. 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
3: Et merci d'être avec nous pour continuer votre soirée. Bonsoir, bonsoir à toutes et tous. Ravi de vous retrouver pour ce nouveau rendez-vous. Il n'y a pas que Paris dans la vie. Ce samedi soir, on repart en balade à travers la France en retrouvant plusieurs des personnalités qui sont venues cette semaine partager leurs souvenirs avec Éric Bastien. Parce que chaque soir, un invité nous emmène dans une France très personnelle. Celle de son enfance, de ses vacances, de ses rencontres, des villes dans lesquelles il a vécu ou encore de ces endroits qui, parfois, sans qu'on s'en rende compte, finissent par devenir importants dans une vie. Et pour ouvrir cette sélection, eh bien, nous retrouvons une personnalité pleine d'énergie que vous connaissez, notamment pour ses talents de musicienne et de chanteuse dans l'émission N'oubliez pas les paroles, aux côtés de Nagui, Magali Ripoll. Elle était cette semaine avec Éric Bastien pour revenir sur les lieux qui ont accompagné son parcours et les souvenirs qui y sont associés. On vous propose de retrouver son passage dans Il n'y a pas que Paris dans la vie.
4: Bonsoir Magali.
5: Bonsoir Eric.
4: Comment ça va ?
5: Ça va bien et vous ? Merci de me recevoir.
4: C'est un plaisir de vous recevoir. Vous avez un très joli sourire. Vous avez toujours cette communication qu'on voit qui transpire à la télévision, mais dans la vraie vie aussi. Je vous sens quelqu'un d'heureuse et d'enjoué.
5: Eh bien non, pas du tout. Et j'espère que votre plaisir sera le même au bout d'une heure d'émission.
4: Bon, on va tenter d'en savoir un petit peu plus sur vous. Et vous l'avez compris, parce que je sais que vous avez écouté cette émission, de retracer un petit peu votre parcours avec un premier point de départ qui est le Creusot. C'est le début de tout, c'est là où vous êtes né, au Creusot.
5: C'est ça, le Creusot.
4: Le Creusot. Ah, pourquoi il faut rouler le herbe, le Creusot.
5: Il faut, non, mais c'est vrai que c'est mieux vu de reproduire l'accent bourguignon. Je suis né au Creusot en Bourgogne.
4: Qu'est-ce que vos parents faisaient au Creusot en Bourgogne à ce moment-là, au moment de votre naissance ?
5: Eux-mêmes se le demandent encore. En fait, mes parents se sont rencontrés dans cette région-là parce que ma mère y est née également.
4: D'accord.
5: De parents immigrés de Pologne. Sa famille vient de Pologne.
4: Il y avait un mélange polonais et espagnol.
5: Exactement. Hein. Et mon papa grandit à Chalon-sur-Saône, arrivé à l'âge de 9 ans en France d'Algérie française,
4: ouais.
5: Avec ses parents qui vivaient aussi à Chalon-sur-Saône, et ils se sont rencontrés grâce à la musique. Voilà, parce que mon papa faisait de la musique avec mon oncle, qui était le frère de ma maman. Voilà.
4: Ouais.
5: Et ils se sont rencontrés, puis ils se sont aimés et ils m'ont fabriqué.
4: Et vous avez toujours un lien particulier avec le Creusot. Je crois aujourd'hui vous y retournez de temps en temps.
5: Oui, oui, j'y retourne déjà pour parcourir de temps en temps, quand je peux en prendre le temps, les rues dans lesquelles j'ai vadrouillé, parce que j'ai souvent été, bien que partie très très jeune, visiter ma famille et surtout mes grands-parents, dont j'étais très très proche, et je repasse de temps en temps devant leur habitation.
4: Ils tenaient un bar, vos parents, à ce moment-là ?
5: Exactement, un bistrot. Je suis née dans un bistrot.
4: Il existe toujours, ce bistrot ?
5: Non, non, justement, il a été
4: quoi,
5: démoli.
4: À la place ?
5: Ah, eh bien, il y a quoi ? Il y a des immeubles ?
4: Ah,
5: des immeubles sur une place.
4: C'est dur de voir ça, non, quand vous y repassez ?
5: Bon. Alors moi non, parce que je n'ai pas de souvenirs. J'étais vraiment un bébé quand on est parti. Et mes parents ont un tempérament qui va de l'avant. Ils n'ont pas la nostalgie des lieux dans les traces.
4: Alors vous n'allez pas y rester très longtemps. Très vite, il y a un déracinement qui n'est pas vraiment un déracinement, puisque vous ne vous rendez pas compte, vous êtes toute petite. Mais vous partez avec vos parents donc dans le sud. Et le deuxième point d'ancrage, c'est la région PACA, c'est Saint-Raphaël.
5: Exactement, parce que le climat me convenait moyennement. Au Creusot, je me suis dit, tiens, je vais me barrer sur la côte.
4: Alors, Saint-Raphaël, il y a une image comme ça tout de suite qui vous vient, on va beaucoup en parler évidemment, mais je ne sais pas, première carte postale comme ça de Saint-Raphaël qui vous vient à l'esprit.
5: Ça, c'est l'église, le clocher, le vieux port. Et c'est ce que j'apprécie tout particulièrement en ce qui concerne Saint-Raphaël, c'est que si on prend une carte postale de la fin des années 70 ou qu'on imagine une carte postale de Saint-Raphaël connaissant ou ayant déjà vu la ville, c'est très sensiblement proche de ce qu'elle est aujourd'hui encore. Ouais. C'est pas une ville du littoral qui a été défigurée par des gros immeubles, des constructions en masse. Ça a été plutôt respecté et c'est ce que j'aime aussi.
4: Vous vivez où ? Vous êtes dans une maison ? Vous êtes dans un appartement ? Vous êtes où quand vous êtes enfant à Saint-Raphaël ?
5: Alors, quand j'arrive à Saint-Raphaël enfant, on vit dans une maison, avec un grand jardin. Mes parents sont locataires de cette maison. On a des voisins au-dessus, on habite au rez-de-chaussée.
4: Ça change tout, le jardin, parce que je sais que vous allez faire une cabane. Je ne sais pas si c'est ici que vous faites votre cabane, mais vous allez avoir ce lieu doudou aussi.
5: Ce soir, c'est ici chez vous, mais j'appelle
4: ça un lieu doudou, moi, la cabane quand on est gamin.
5: Ah oui, ça c'est une vraie cabane avec des planches.
4: C'est vous qui
5: l'avez construit. Alors, c'est pas moi, mais en tout cas, voilà, c'est mon papa et je lui passe énormément de temps et un jour cette cabane sera emportée par un ouragan en fait.
4: Ah ouais,
5: il y a eu un ouragan à l'automne, je ne sais plus de quelle année, mais j'ai retrouvé ma cabane en tas de planches et je me suis dit ah oui, ça ressemble à ça. Hein.
4: Alors Saint-Raphaël, c'est évidemment votre enfance, vous allez y rester combien de temps ? Assez longtemps, hein, je crois.
5: La première partie de ma vie, puisque je vais partir sur Paris et monter à la capitale, j'ai 17 ans et quelques mois.
4: Ouais, donc vous allez y passer l'enfance, l'adolescence. Saint-Raphaël, c'est bien, évidemment la région aussi, mais vous allez quand même pas mal voyager. Je sais que vous étiez dans le club d'accordéon qui arrive dans votre vie à l'âge de 7 ans, même si la musique arrive encore avant. Hein, le solfège, c'est à 5 ans, je crois, à peu près, pour vous. Mais Galerie Paul, alors ce club, il vous a emmené un peu partout. Pas forcément en France d'ailleurs.
5: Non, pas forcément en France. En fait, on faisait des échanges. Mon professeur d'accordéon, qui était le président de ce club accordéon, je crois que ça s'appelait l'Accordéon Club de France, voilà, tout simplement, réunissait plusieurs élèves. Alors certains venaient d'autres provinces, mais en tout cas, voilà, la majorité de cette zone-là du quart sud-est de la France. Et on faisait des échanges avec des pays. On est allé en Autriche. On recevait nous-mêmes des musiciens, un groupe de musiciens venus d'Autriche, la Hongrie, la Roumanie. Le Portugal, l'Italie, et voilà, tous ces pays avoisinants.
4: Alors ça, c'est en dehors de France, mais il y a les colonies de vacances, c'est ça, on a tous vécu ça, en tous les cas pour ceux qui ont eu la chance de connaître les colonies de vacances. Vous, la colonie de vacances, entre autres, c'est un village qui est dans les Hautes-Alpes.
5: Oui.
4: Chante-Merle.
5: Et le scénario des colonies de vacances, tel qu'on en entend parler, moi j'ai vraiment vécu ça. Avec le recul, c'est pas une légende. J'ai pas envie d'y aller. J'ai pas envie de quitter mon papa et ma maman. Je verse ma petite larmichette dans le bus et puis on se connecte et puis on est avec les copains. Puis finalement, on verse une grosse larmichette quand on repart parce qu'on veut pas repartir.
4: Chambre-mère, c'est un endroit où vous avez eu vos premières émotions, vos premières peurs parce que vous avez un animateur qui vous racontait qu'il y avait un fou dans la région qui s'était pendu et dans la grange dans laquelle vous dormez le soir même. Il est fou.
5: Il est fou, mais en même temps, ça nous a marqué, je pense que c'est pas la seule à m'en souvenir. Et d'ailleurs, le décor était idéal. C'était un vrai décor. On était dans une grange énorme. On s'était extrait de la colonie pendant deux jours pour partir vraiment au cœur des montagnes. On avait marché, je me souviens, c'était très très long. Il y avait des samois. On était vraiment avec la petite rivière.
4: Oui, au milieu des biquettes, quoi.
5: Voilà, au milieu des biquettes. Et ça sentait la biquette. Et c'était on dormait tous dans notre duvet. On était une bonne trentaine. Et on était dans cette grange énorme. Et bien entendu, avant de fermer les yeux, l'image de ce fou du village fondu. Je pense que je l'ai encore.
4: Alors vous restez bien avec nous parce que Magali Ripoll est avec vous jusqu'à 21h. On va découvrir aussi que cet animateur, ou en tous les cas les autres animateurs peut-être, qui étaient à vos côtés, il y avait des musiciens, il y avait une guitare et ça a été aussi l'occasion de chanter et que la musique rentre dans votre vie. Encore plus, on s'en dit un mot dans un instant. Je vous emmène ailleurs, Magali, une nouvelle fois avec Benoît Prospero. Il est temps de passer en revue les merveilles de la nature. Et aujourd'hui, zoom sur une merveille du vivant. Attention, magie.
6: Et la plus grande magicienne d'Europe est la magicienne dentelée. Alors, on vous le dit tout de suite, à la magicienne dentelée, c'est un insecte protégé et rare au passage. Elle fait partie de la famille des orthoptères, même famille que les sauterelles, les grillons ou encore les criquets. Et grâce à Ici Vaucluse, nous sommes avec Cécile Boule, membre du groupe local Ventoux de la LPO PACA. Et donc d'abord, pourquoi on parle d'une grande magicienne ?
7: La magicienne dentelée est le plus grand
0: orthoptère d'Europe.
6: Ah ben voilà, tout simplement. Sa taille moyenne est de 10 cm. Tout de même, autre spécificité de la magicienne dentée, physiquement, elle rappelle fortement une certaine mante religieuse. Pourquoi ?
0: Elle est de couleur vert vif, avec une petite bande blanche tout le long de son corps. Donc elle se confond aussi rapidement avec la végétation, avec les tiges des différentes plantes qui sont dans les prairies ou dans les garrigues.
6: Et est-ce que vous savez comment on la surnomme ? Le lion des garrigues ou la langouste de Provence ? Pourquoi Cécile Boule ?
0: Parce que c'est un grand prédateur. Donc elle mange essentiellement des insectes, voire elle mange aussi d'autres orthoptères. Donc comme la mante religieuse, elle est quand même assez dévoreuse d'insectes.
6: Et alors, le meilleur pour la fin, on a choisi ce sujet que pour ça, c'est les magiciennes dentelées, il n'y a que des femelles. Eh ben oui, alors vous allez me demander, s'il n'y a que des femelles, comment elles font pour se reproduire ?
0: Eh bien, c'est le système de la parthénogenèse, c'est-à-dire sans fécondation. Voilà, elles n'ont pas besoin de mâles pour pouvoir produire et féconder, en fait, enfin produire un œuf qui soit déjà composé donc de cellules du futur petit, de la future petite magicienne dentelée. Voilà.
6: En fait, ce mode de reproduction, la parthénogenèse, donc, permet à la femelle de pondre des œufs qui se développent sans fécondation. Les jeunes qui naissent sont donc des clones, en quelque sorte, de leur mère. Une stratégie rare dans le monde animal qui permet à l'espèce d'assurer sa descendance même en l'absence de partenaire. Et si vous êtes en région PACA, par exemple, et que vous voulez voir une magicienne dentelée, un petit conseil, comme c'est un insecte nocturne, attendez que la nuit tombe, vous partez dans la garrigue, vous repérez des tiges bien vertes, puisque c'est précisément ici qu'elle essaie de se confondre, et donc, une lampe de poche, et en avant. Vous verrez, c'est une merveille. Merci ici Vaucluse et Cécile Boule, membre du groupe local Ventoux de la LPO PACA.
4: Ben merci beaucoup Benoît Prospero, ben Magali Ripoll. Tout à l'heure on parlait des colonies de vacances il y a un instant, sur le fait qu'on se faisait peur la nuit. Vous voyez avec une lampe de poche dans la garrigue, c'est votre région en plus, la région PACA, pour aller découvrir ce monde du vivant là.
5: Oui, oui, justement, puis il est impressionnant ce monde du vivant. En écoutant ça, je me dis mais à quel point l'animal peut être proche, un insecte peut être proche des végétaux dans sa façon de se reproduire, c'est incroyable, c'est passionnant.
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6: Et après cette première rencontre, place à la musique avec un titre qui a fait le tour du monde, hein, qui reste associé à l'une des plus grandes voix. Juste une chanson signée Stevie Wonder, voici I Just Called to Say I Love You sur ici.

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2: Et vous êtes toujours sur ICI et notre paysage à travers la France reprend avec un nouveau souvenir partagé dans Il n'y a pas que Paris dans la vie. ICI, les destinations ne sont jamais choisies au hasard. Derrière chaque ville, chaque région, chaque paysage, il y a une histoire, une rencontre, une famille, une passion et parfois même quelques souvenirs gourmands. C'est justement ce que nous allons découvrir avec Thierry Marx. Le chef revient sur les endroits qui ont marqué son parcours et sur cette France qui a accompagné les différentes étapes de sa vie. Un échange qu'il a partagé cette semaine avec Éric Bastien. On vous propose de le réécouter maintenant dans Il n'y a pas que Paris dans la vie.
3: Gamin, vous rêviez de devenir boulanger?
4: Oui, parce que j'avais un modèle qui était aux portes du 140 rue Villemontant, qui était quand même une cité un peu en tension permanente. Et il y avait un boulanger qui m'a impressionné, qui était un réfractaire, qui était contre le système et qui faisait ses propres pains au levain, qui n'était pas tombé dans le dictat de l'État avec une baguette à coup fixe.
3: Bernard Ganachot,
4: qui faisait un pain exceptionnel, levain naturel et four à bois en vitrine. Je veux dire que, étant gamin, c'était bluffant. Et c'était le pain du dimanche, parce que c'était un pain, évidemment, qui avait un coût un peu supérieur aux autres, mais je me souviens des files d'attente. Donc je me suis dit, boulanger, c'est bien, parce que, je travaillerai la nuit et j'aurai le temps de faire du sport la journée. J'étais monté un film comme ça qui n'était peut-être pas forcément le bon au départ.
3: Alors, on a parlé d'Émilie de Montant, votre arrivée à Champigny-sur-Marne. Il y a un ailleurs quand même qui va peut-être vous permettre de vous évader, c'est Saint-Céré. C'est dans le Lot, vous y alliez, à quelle occasion? C'est pour des vacances d'été?
4: Mes parents craignaient beaucoup l'ambiance de la cité l'été. Donc ils avaient trouvé avec mon grand-père et ma grand-mère une maison et ma tante une maison qui était alors vous dites Saint-Céré, c'est gentil géographiquement, mais en fait on était à Théroux. Et en fait il y avait 9 km pour aller à Saint-Céré et 12 km pour aller à la Capelle Marival. Donc en gros vous étiez au milieu de rien. Et donc c'était 9 km en vélo aller, 9 km en vélo retour pour aller chercher du pain.
3: Ça vous le faisiez?
4: Et je le faisais, mais j'ai adoré parce que j'ai eu la chance de croiser une famille, deux familles en or, la famille Bail et la famille Moulaine. Et je suis resté évidemment très ami avec la famille Bail parce que je gardais les vaches.
3: Des agriculteurs, donc.
4: C'était des agriculteurs. Ouais, pas que. Alors ils étaient un peu agriculteurs, un peu artisans, ouais. Un talent fou, une générosité que l'on connaît dans le Lot et dans cette région, et donc j'avais l'impression d'appartenir à eux, donc je les rejoignais le matin très tôt, et on allait garder ou les brebis, ou les vaches, et puis après on s'occupait des tâches, on aidait à la ferme, et c'était... Moi j'ai un souvenir d'apprentissage de la pêche, alors je veux pas dire ça à la radio, c'est pas bien, mais à la main nue, sous la pierre, on attrapait les truites.
3: Que vous relâchiez?
4: Bien sûr, on faisait du no-kill, comme on dit maintenant, mais d'avoir découvert les premiers lézards, les premiers serpents, et la chasse aux mulots, et d'avoir découvert une cuisine aussi, une façon de faire le pain à la ferme, vraiment, ils m'ont donné une éducation, et je les revois de temps en temps, ils ont tous réussi plutôt pas trop mal leur vie, et un frère a gardé la ferme, et c'est resté des amis de cœur, vraiment, profondément.
3: À l'âge de 15 ans, vous rentrez en apprentissage et vous allez intégrer les Compagnons de France, Compagnons du Devoir, qui forment les jeunes, on rappelle, aux métiers manuels, techniques, de l'artisanat, à l'industrie. C'est une alternance en entreprise et puis des cours également. Ouais. Et alors là, vous partez un peu partout en France, vous évoquez ces endroits, vous y restez à peu près un an à chaque fois et vous formez.
4: Alors c'est génial. D'abord il faut expliquer que ça a plus de 900 ans d'existence et c'est parfait pour les gens comme moi qui n'avaient pas du tout de talent pour apprendre pour faire. Donc la scolarité c'était très compliqué, mais faire pour apprendre, ça me parlait bien. On me montrait quelque chose, j'essayais de le refaire et puis le soir ce que j'avais pas compris on me l'expliquait. Donc c'était un cheminement formidable, les Compagnons des Devoirs Unis, les Compagnons des Devoirs, parce que je vais évidemment commencer à Paris, dans une maison qui était magnifique à l'époque, d'Aloyau Gavillon, et c'était génial. Et puis après, ils vont me faire découvrir la France.
3: Alors il y a Tours.
4: Tours exceptionnel avec le musée des Compagnons, qui était très impressionnant, et de voir ces hommes qui parlaient peu, mais qui faisaient autorité par leur chef-d'œuvre, et qui vous incitaient à faire mieux qu'eux. Et surtout, ils m'ont fait découvrir une chose, c'est l'acceptation de la critique positive. Jamais de compliments, mais cette critique qui nous amène à la réflexion.
3: Ouais.
4: Et ça, c'est une leçon de vie que j'utilise encore.
3: C'est pas la police qui vous a fait des compliments un tour.
4: Non.
3: C'est vrai que vous avez...
4: C'est drôle, vous avez la...
3: escaladé l'échafaudage de la cathédrale de Tours et la police vous attend en bas.
4: Eh oui, alors on avait fait un pari avec des copains, un copain, celui qui montrait le plus vite en haut de l'échafaudage de la cathédrale de Tours. Et de nuit.
3: C'est ça votre côté caïd, sale gosse, il est là.
4: Mais effectivement, ça a dû impressionner deux, trois personnes à leur fenêtre, et c'était totalement idiot d'ailleurs à l'époque. Et quand on est redescendu, évidemment, il y avait deux agents, deux de la gendarmerie d'ailleurs, qui étaient là, et qui nous ont dit, bah, il va falloir faire un tour au poste.
3: Ah, oui.
4: On a fait un tour au poste, mais ils ont été très sympas.
3: Un bon souvenir de Tours.
4: Ouais, excellent. C'est une ville qui m'a impressionné par son patrimoine, par son savoir-faire, par son niveau d'artisanat. Et Tours était nommé comme ça à l'époque, un petit Paris. Et moi, je me souviens de la pâtisserie Sabat, de la pâtisserie Ménard, la chocolatière, la pâtisserie qui était en face... la cathédrale de Tours, la boulangerie où il y avait une boulangerie exceptionnelle dans rue nationale. Enfin, c'était, il y avait de quoi apprendre avec une note que je suis pas dans la nostalgie. Je dis toujours que la nostalgie c'est l'antichambre de la dépression, mais les dimanches midi dans les pâtisseries en province et notamment à Tours, c'était quelque chose. Je me souvenais que le rythme était donné par les cloches de la ville où on entendait les cloches sonner, donc les gens qui sortaient de l'office religieux et qui venaient chercher leurs commandes de gâteaux, petits fours, tartes aux pommes. On avait des listes le samedi à préparer pour le dimanche, qui était absolument hallucinante.
3: Alors Thierry Marx, vous allez avec ses compagnons obtenir votre CAP de pâtissier, de chocolatier, de glacier. On parlait de Tours, il y a un café aussi qui vous a marqué. Vous êtes devenu un peu le roi du baby-foot.
4: Ouais.
3: C'est à Nantes.
4: C'est à Nantes, oui. Alors Nantes, on était, il y avait un boulanger qui était extraordinaire, qui était chez les compagnons aussi, et finalement, on avait quand même des budgets très serrés, et là je vais apprendre le baby-foot, parce que d'abord je suis pas très bon en baby-foot, mais c'était un peu la distraction du moment. Mais il y avait une autre distraction, et notamment quand j'étais à la maison de Tours, c'est qu'on comparait les chefs-d'œuvre qu'on allait faire pour devenir nous aussi un jour compagnons. C'était intéressant parce que ça tenait quand même une grande part dans nos conversations.
3: Alors vous êtes aussi passé par Montauban, puisqu'on parlait de Nantes, j'ai pensé pour Monsieur Gauduchon, c'est là où vous avez appris à faire du pain au levain dans la formation que vous avez suivie. Puis vont venir d'autres villes, notamment Nîmes. Vous allez apprendre les choses, vous y retomberez pour le cheval blanc quelques années plus tard. C'est justement l'objet des choses que l'on va se raconter d'ici quelques minutes avec vous, chef. Thierry Marx est votre invité. Alors, vous entreprenez votre vie petit à petit. Nous, ici, grâce à vos belles initiatives, on entreprend. On va parler de baignade. Pour se baigner, l'accessoire indispensable, c'est la serviette. En plus du maillot, bien sûr. Catherine Quicandon, elle, en a repéré une aujourd'hui particulière dans le sud de la France.
5: À Marseille, la serviette de plage ne retient ni l'eau, ni le sable.
6: C'est Marseille, bébé.
5: Et ouais, c'est Marseille, bébé. C'est surtout Kima Rolls, une serviette de plage en microfibre 100% recyclée. L'impact environnemental est très important pour les deux cofondateurs passionnés de la mer, comme nous l'explique l'un d'eux, Nicolas Zimmer.
7: On a cherché des matériaux qui pouvaient avoir le moins d'impact possible. Alors, la microfibre en elle-même, c'est un produit qui est issu du plastique, mais la microfibre recyclée est issue de bouteilles plastiques recyclées, donc qui peuvent être récupérées dans les océans. Et après, pour ce qui est de l'import, on essaie de favoriser au maximum les imports les moins impactants, donc ça va être le bateau et le train, en évitant au maximum l'avion.
5: Oui, parce qu'en fait, c'est produit à l'étranger. Kima Rolls propose une serviette anti-sable, car c'est mieux s'il reste sur la plage. Facile à sécher, ça évitera que ça sente le chien mouillé dans votre sac. Hyper absorbante pour vous sécher en quelques instants et ultra compacte, comme ça vous pourrez la mettre ni vue ni connue dans votre sac. Ces serviettes ont également une identité graphique qui elle aussi est marseillaise.
7: On a travaillé avec deux graphistes marseillais depuis le début de la marque et du coup tous les visuels sont produits à Marseille avec des inspirations plus ou moins marseillaises, donc ça dépend. Cette année on a fait également une collaboration avec un graffeur marseillais qui s'appelle AZ, mais oui, on essaie de transpirer nos origines et de notre vécu, des voyages qu'on a fait pour tous les designs de nos serviettes.
5: L'année prochaine, une trentaine de nouveaux visuels sont prévus, dont un qui va s'appeler Bonne Mère. L'aventure de Kima Rolls a débuté en 2022.
7: Aussi, il fait pas mal de kitesurf et il partait souvent au Maroc, notamment à Darla. Il partait souvent avec du coup son poncho de surf. Initialement, c'est le premier produit qu'on avait développé. Et il partait avec des produits qui prenaient beaucoup de place dans la valise, qui étaient encombrants et pas très pratiques pour voyager. Et de ce besoin est né Kima. Donc on a voulu inventer un produit qui pouvait être facile à transporter, facile d'utilisation, qui séchait rapidement. C'est pour ça qu'on a créé le poncho en microfibre il y a maintenant 4 ans.
5: Depuis, il y a eu donc la serviette de plage et bientôt, il y aura des coussins de plage et des sacs de plage. Vous pouvez trouver tous les produits dans plus de 200 points de vente, donc je pense que l'on peut dire que c'est une affaire qui marche. Plus d'infos sur kimarolls.com avec un K. Merci à Ici Provence pour cette idée 100% marseillaise. Ici, ça entreprend dans les Bouches-du-Rhône avec Kima Rolls pour des voyages à la plage sans nuages.
3: Merci beaucoup Catherine Quicandon.
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2: Et avant de poursuivre nos rencontres, nouvelle pause musicale sur Ici, on reste dans une atmosphère douce avec un artiste qui a rapidement trouvé sa place dans la nouvelle scène francophone. Un titre tout en délicatesse, signé Pierre Demar. Je pense à vous sur Ici.

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3: Ici, les bons plans, vous en avez certainement entendu parler, surtout si vous habitez dans le Valenciennois, mais face à la flambée des prix des carburants, les transports en commun seront gratuits jusqu'à la fin de l'année. Dans le Valenciennois, la flambée des prix des carburants pousse les agglomérations à agir. C'est ainsi qu'à Valenciennes Métropole et à la Porte du Hainaut, on a décidé de frapper fort en mettant en place donc la gratuité de tous les transports en commun durant 3 mois. Donc, je répète, du 1er octobre au 31 décembre. Si vous êtes habitant du Valenciennois, vous pourrez emprunter gratuitement les bus, les tramways. Renseignez-vous bien évidemment auparavant si vous avez besoin de vous déplacer. Mais je pense que c'est un bon plan qu'il fallait absolument partager avec vous. Et c'est la raison pour laquelle on vous en parle sur votre radio ici Nord.
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6: Et la soirée sportive sur ici avec APAC Paris dans la vie. J'espère que vous allez bien depuis le début de cette émission. On le constate, il suffit parfois d'un simple lieu pour faire ressurgir toute une époque. Une maison de famille, une destination de vacances, une ville dans laquelle on a posé ses valises. Les souvenirs sont souvent attachés à des endroits précis. Eh bien, notre nouvel invité connaît lui aussi parfaitement cette mécanique des souvenirs. C'est Pascal Bataille que nous retrouvons à présent. Cette semaine, il était au micro d'Éric Bastien pour revenir sur son parcours, évoquer les lieux qui ont compté pour lui et partager quelques-unes des histoires qui y sont liées. On vous laisse retrouver cet échange dans Il n'y a pas que Paris dans la vie.
3: Avec la vérité qui compte, le jeudi, c'est toute la nuit d'ailleurs. J'ai vu, c'est même pas.
7: Bah, oui, c'est la nouvelle. C'est la télévision d'aujourd'hui. Vous savez, on rentabilise, donc on diffuse, on rediffuse, on rediffuse. Mais oui, effectivement, ceux qui sont les vrais passionnés, ils peuvent regarder, il n'y a que la vérité qui compte, une bonne partie de la nuit.
3: On en dira un mot parce qu'on parlera de Laurent, on ne peut pas ne pas parler de Laurent à un moment donné. Bon, vous avez toujours diversifié vos activités, on a déjà évoqué plein de choses que vous avez fait depuis le début. Vous l'avez fait aussi par rapport à des endroits en France, c'est-à-dire que quand vous allez dans un endroit, vous pouvez tomber amoureux d'un endroit et vous avez aussi parfois envie d'investir. On parlait d'entrepreneuriat tout à l'heure. Vous êtes lancé sur ce projet d'hôtel qui était au Cap Ferré, qui s'appelait Côté Sable. Mmh. Vous n'avez plus, hein, je crois, aujourd'hui. Voilà. Et puis, il reste Côté Parc dans le Perche. C'est quoi Côté Parc du côté de Rémalard, si j'ai bien noté?
7: Alors, c'est un petit hôtel, un petit boutique hôtel, comme on les appelle. C'est-à-dire qu'il y a très peu de chambres, il y a moins d'une dizaine de jolies chambres avec un petit spa, etc. C'est un endroit qu'on a créé avec. Bon, ex-femme, mais néanmoins meilleure amie qui le gère en partie avec sa sœur. Ouais. Donc, en plein cœur du Perche, Rémalard, c'est pour situer, c'est entre Nogent-le-Rotrou, Mortagne-au-Perche et Belém. Vous voyez, c'est pile de Perche. C'est un triangle magnifique, et donc c'est pile au milieu de tout ça. Et en fait, j'avais ce projet de créer un hôtel au Cap Ferré. Je n'arrivais pas à trouver le bon endroit. C'est compliqué là-bas. Et puis, on s'est dit avec ma femme et son frère, pourquoi on n'en ferait pas un dans le Perche. Et en fait, ce qui est important, c'est que je suis tombé, moi, amoureux de cette région en tombant amoureux de ma femme.
3: Comme vous étiez tombé amoureux de la Bretagne, voilà, avec votre première épouse.
7: À l'époque, effectivement. Et je pense que les lieux, les gens, c'est souvent lié. Oui. Et j'ai découvert cette campagne magnifique qui est celle du Perche.
3: C'est vallonné.
7: C'est l'Orne, c'est très vallonné. Ouais. Je ne savais pas avant d'aller là-bas, je crois qu'il y avait autant de nuances de vert dans la nature. C'est incroyable. Et voilà, donc j'ai eu envie. L'idée, je pourrais pas investir dans un endroit que j'aime pas. Vous voyez,
3: ouais, c'est ce que je vous disais.
7: Voilà.
3: Ouais.
7: Mes démarches d'entrepreneur, c'est souvent, même essentiellement, lié à une nécessité de m'ancrer quelque part et de contribuer un peu à l'économie locale, très modestement, à mon petit niveau. Mais voilà, je trouve que quand on aime un endroit, ben c'est important aussi de lui rendre un petit peu de ce qu'il vous donne, créer des emplois, etc. Mais je pourrais pas faire ça dans un endroit où je ne serais pas.
3: Ça s'appelle Côté Parc, j'en parle pas plus, sinon on va m'accuser de publier reportage. C'est vrai que la maison de famille, c'est à Saint-Lunaire et Saint-Briac, ça c'était plus...
7: C'est première vie, première épouse.
3: Première épouse, ça c'était...
7: Je suis en très bon terme avec les deux.
3: D'ailleurs, c'est marrant parce que pour préparer cette émission, donc la première est en Bretagne, la deuxième est dans le Perche, et vous avez dit à Catherine Picandon, je cherche quelqu'un à Strasbourg, là, je cherche l'Alsace. C'est vrai?
7: Non. C'était un joke, mais effectivement...
3: Tu peux en servir, toi.

0: je suis célibataire, non, je suis un cœur à prendre, mais je suis très heureux dans mon statut de célibataire.
1: Mais vous rencontrez personne au Pays Basque.
0: Mais on rencontre je rencontre des gens partout. C'est merveilleux, c'est effectivement. Et puis quand, dans mon émission sur Ici Gironde, je vais aussi à la rencontre d'hommes et de femmes exceptionnels. Mais
2: j'ai compris pourquoi vous faites cette émission.
0: je cherche la future élue de mon cœur. Non. Mais non, ce qui est important effectivement dans cette démarche, de ce que vous soulignez, c'est que voilà, c'est ce que je disais il y a un instant. Les lieux, c'est aussi des personnes. Les personnes, c'est aussi des lieux. Ils ont des ancrages. Ces personnes-là, elles ont des en l'occurrence. Et découvrir une personne, c'est aussi découvrir les lieux qu'elle aime et ce qui est attaché aussi. Donc je parlais de Strasbourg à votre assistante parce que en préparant l'émission, parce que je connais très mal par exemple l'Alsace, c'est l'est de la France, je connais très mal. Et voilà, c'est une envie que j'ai. Voilà.
2: Alors je sais que vous aimez bien l'arrière Pays Basque. On a parlé de votre maman et de vos frères qui vivent dans le Pays Basque. On pourrait parler de Guétari, d'Espelette, de Saint-Jean-de-Luz, mais je vais vous emmener ailleurs. Là. On va parler de la région d'Annecy. Je crois que vous avez un copain, puisque vous parlez des gens qui est associé à ça via une association qui compte. Vous l'avez évoqué tout à l'heure, c'est la recherche de maladies de Charcot, donc vous êtes ambassadeur. Et du coup, c'est un peu comme ça que vous avez découvert la région d'Annecy ?
0: Oui, c'est mon ami IE, Lorraine Vivier, qui est atteinte de la maladie de Charcot depuis 5 ans, qui est une femme magnifique, qui est ambassadrice elle-même de l'ARSLA, l'association pour la recherche sur la maladie de Charcot, sclérose latérale amyotrophique, le nom scientifique. Et Lorraine, que je connaissais parce qu'elle avait travaillé notamment dans mon hôtel, est venue me voir en me disant je viens d'être diagnostiqué de la maladie de Charcot, j'ai envie de m'investir, j'ai envie de m'appliquer. Et on est parti ensemble en binôme dans ce combat qu'elle mène toujours, même si malheureusement son physique décline beaucoup. Et c'est elle qui m'a ensuite amené dans sa région, la région d'Annecy, et j'ai découvert grâce à elle la Haute-Savoie et la Savoie.
2: Le lac, parce que vous l'avez dit, l'eau est très important pour vous.
0: Et j'ai découvert effectivement cette ville magnifique où les gens sont extrêmement sportifs. Vous pouvez pas vous balader dans Annecy sans croiser 150 joggeurs, des gens qui
2: sont tous fins.
0: Ouais, ils sont tous celtes et ils nous donnent des complexes.
2: C'est la ville où je vais pas, moi.
0: Voilà. Mais en tout cas, c'est là aussi c'est attaché à une personne, Lorraine, que j'embrasse fort, qui mène ce combat extrêmement compliqué qui est celui de la maladie de Charcot, maladie sur laquelle il faut aider parce que on a besoin de trouver à tout prix un remède.
2: L'eau, très important, je l'ai dit pour vous. D'ailleurs, l'eau, il y a la Seine aussi. Hein. Vous avez toujours vécu sur la rive gauche. Vous nous expliquerez peut-être pourquoi dans un instant. On change de région. Si vous trouvez qu'il y a trop de pubs, non pas sur W9, mais sur le bord de nos routes, eh bien, à force de les voir, parce qu'elles ont fini parfois à plus vraiment les remarquer. Pourtant, ces panneaux qui occupent une place importante dans nos paysages, que l'on voit avec la carte Michelin sur les genoux quand on se balade, voilà, on peut les voir. Ça influence aussi nos habitudes de consommation. Figurez-vous qu'une commune a décidé de remplacer ses publicités par des œuvres d'art. Un reportage de Robin Bernot avec Fabien Leduc et Ici Provence.
3: À Bouc-Bel-Air, entre Marseille et Aix-en-Provence, la mairie a décidé de faire retirer plusieurs panneaux publicitaires.
4: Je trouve que c'est bien d'en retirer parce qu'il y en a trop, quoi.
3: Vous voyez ces panneaux publicitaires au bord des routes, ceux qui vous annoncent un fast-food dans deux ronds-points ou un magasin de meubles à moins de 5 minutes ? Eh bien, à l'entrée de la ville, sur ce grand axe routier, la publicité est devenue trop présente. C'est en tout cas le constat de Lilia, fleuriste, qu'a rencontré notre reporter porteur Fabien Ledu.
5: Regardez devant chez moi combien de panneaux j'ai. Vous commencez par exemple ici, total, un panneau. Là, on est à la Mounil, 2-3 panneaux. Vous montez en face de la boulangerie, il y a 2 panneaux. Ça cache la visibilité, le panorama. Il y a trop de panneaux.
3: Alors, face à cette situation, la mairie a d'ores et déjà décidé de faire retirer 14 panneaux publicitaires. Elle annonce également la réalisation d'une cartographie précise de tous les affichages présents sur son territoire. Objectif, vérifier que les panneaux sont conformes à la réglementation, mais aussi réduire la pollution visuelle et les incitations à consommer. Écoutez Mathieu Pietri, le maire d'Hiver Droite de Bouc-Bel-Air.
6: L'idée, c'est d'enlever notamment les grands panneaux publicitaires, les 4x3, et on installe en lieu et place des œuvres d'art, des reproductions, quelque chose de différent de l'ultra-consommation que nous offrent aujourd'hui ces panneaux.
3: Sur place, les habitants rencontrés par Ici Provence semblent plutôt séduits par la mesure. Ici ça marche, mais vous, qu'en pensez-vous ? Écoutez l'avis d'Adrien.
4: Je trouve que ça gâche un peu l'image de la France, hein, les paysages, etc. Et ça dénaturalise complètement les villes et tout, quoi.
3: Cela veut-il dire que nous sommes trop exposés à la publicité, parfois même sans nous en rendre compte ?
4: Et en vrai, j'ai envie de te dire que c'est le monde dans lequel on vit en ce moment, quoi, enfin le 21e siècle, quoi. Et je pense qu'il y en a vraiment beaucoup trop. Même là, on le voit sur Snapchat. Maintenant, c'est devenu. Enfin, il y a plein de pubs. Il faut payer un abonnement pour ne pas avoir de pub, quoi. Donc, ouais, c'est un peu trop, quoi.
3: Alors, supprimer ces panneaux, pourquoi pas? Mais n'oublions pas qu'ils permettent aussi aux commerçants locaux de se faire connaître, eux qui ne disposent pas des mêmes moyens que les grandes enseignes. Alors, plutôt que de tout supprimer, pourquoi ne pas chercher un juste équilibre? Moins de panneaux, mais toujours une place pour les commerces de proximité.
2: Robin Berdeau, avec les équipes d'ici Provence, ça vous inspire, Pascal Bataille, ces pubs sur la route, ah, ces panneaux?
0: Je trouve l'idée géniale. Alors évidemment, ça va peut-être pas faire plaisir ni aux publicitaires, ni aux afficheurs et ni aux marques, mais je trouve ça sublime. Et l'idée de remplacer ça par des œuvres d'art, très très belle idée. Et ça me fait penser à une marque de téléviseur qui fait ça aussi, qui, parce qu'il n'y a rien de plus moche qu'une télé. On va pas faire de pub, mais je trouve ça très beau, cette idée de mettre une œuvre d'art dans l'écran de la télé quand elle n'est pas allumée.
2: Enfin, c'est pas mal. On a beaucoup parlé du Cap Ferret, qui est une région, enfin, qui est un endroit qui a compté durant votre enfance et encore aujourd'hui, puisque vous y vivez en alternance avec Paris. Est-ce qu'il y a une plage en particulier que vous aimeriez mettre à l'honneur de votre région, Pascal?
0: Oui, la plage du Mimbeau, pour ceux qui connaissent, c'est sur la Conche, en plein cœur du Cap Ferret. C'est une sorte de... La Conche est une sorte de mini-bassin d'Arcachon. Dans le bassin d'Arcachon, c'est délimité par un joli banc de sable qu'on appelle le Mimbeau. Et cette plage-là, j'essaie d'y passer tous les jours, moi, quand je suis au Cap Ferret. Quelle que soit l'heure, quel que soit le moment, parfois je m'arrête 10 secondes, parfois je reste un quart d'heure. Et à chaque fois, c'est des paysages, des couleurs, des points de vue différents, c'est selon la marée, selon la météo évidemment, et je ne m'en lasse jamais, il ne faut jamais être blasé en fait.
2: Il n'y a pas photo, quoi.
0: C'est pas photo.
2: Pour le petit clin d'œil. C'est toujours ça, le petit clin d'œil. Vous l'avez la référence, vous qui nous écoutez? Ben oui, il n'y a pas photo, c'est une des émissions, entre autres, que Pascal a animé avec Laurent.
0: Vous savez que c'est très bien, toutes les émissions qui commencent par IA, elles ont un grand succès.
2: Je l'espère, et je vous en remercie, vous pas du tout, quand vous faites allusion.
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3: Et pour poursuivre notre soirée, place à un morceau qui tombe particulièrement bien en cette fin de mois de septembre. Un titre qui évoque la fête à lui tout seul, je crois qu'on peut le dire. Impossible évidemment de ne pas le reconnaître. Voici Earth, Wind and Fire, September, sur ICI.

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2: Merci d'être avec nous sur ici pour cette sélection des meilleurs moments de Il n'y a pas que Paris dans la vie. Et pour cette dernière rencontre de la soirée, nous allons forcément parler de cuisine, de transmission, mais aussi de souvenirs et de lieux qui ont construit un parcours. Cette fois, c'est Norbert Tarrère que nous retrouvons. Il était cette semaine face à Éric Bastien pour raconter sa France à lui, évoquer les endroits qui ont marqué son histoire et revenir sur ses souvenirs qui restent associés à certains lieux. Une nouvelle façon de découvrir notre invité, loin des plateaux et des fourneaux, pour une fois, à travers son histoire personnelle. On vous propose de le retrouver maintenant dans son échange dont Il n'y a pas que Paris dans la vie.
3: On se balade dans toute la France, vous avez fait une émission qui s'appelait la Grande Vadrouille de Norbert Tarrère. Ouais. Et vous êtes allé, plus que de faire de la cuisine, faire des plats ou mijoter, vous êtes allé rencontrer vraiment des gens.
4: Oui. On a rencontré des experts dans des plats régionaux et pour le comprendre et pour pouvoir aussi s'affronter à la fin, on est parti à la rencontre. Enfin, je suis parti à la rencontre d'éleveurs, de producteurs, de tout et on s'est retrouvé à faire avec. Il y a aussi les confréries qu'il faut oublier. Bonjour à toutes les confréries de France.
3: Oh là là, c'est bon.
4: Et je me suis retrouvé à Caen, donc la confrérie des tripes à la mode de Caen. Je leur ai fait ça en version asiatique. Ils ont halluciné au wok. Voilà, et j'ai été découvrir des bouchers. Tout est incroyable.
3: Ah, attendez, je vous donne des régions. Oui. Où vous êtes passé,
4: oui.
3: Allez, juste un lieu comme ça qui vous vient à l'esprit, la Provence.
4: Tout m'inspire, mais c'est vrai qu'on est même allé dans l'arrière-pays niçois, par exemple.
3: Ouais.
4: Même l'arrière-pays même de Marseille, où j'ai mangé les amourettes sans tête.
3: Je sais.
4: Les amourettes sans tête, c'est une sorte de crépinette. Voilà, et c'est fait, et c'était très bon. Sinon, il y avait les animels. Là, j'ai mangé ça avec un ami, un chroniqueur de foot là, qui râlait tout le temps. Et c'était les coucougnettes de mouton.
3: Alors, attendez, il paraît que vous avez mangé des choses assez hallucinantes, oui. Notamment en Auvergne.
4: Oui.
3: J'ai noté des testicules de coq en Auvergne.
4: Oui, et oui, on était dans un village qui est...
3: Alors, vous n'allez pas vous en souvenir, mais moi, je m'en souviens aussi,
4: On a fait la fête, j'étais déguisé. Bah oui. J'étais déguisé en noble, Louis XIV, tout ça. Et à un moment, grosse fricassée, donc des centaines de coucougnettes dans des plats.
3: Ouais, j'entends bien. Ouais.
4: Et en fait, très bon, très
3: c'est délicieux une fois que c'est cuisiné.
4: Oui, oui, c'est vrai qu'au naturel, c'est très viril. Mais dès que c'est cuisiné, c'est pour ceux qui connaissent, c'est les knacks. Vous voyez, ça a pas de goût. Voilà. Après, je me suis retrouvé avec des confréries justement des rognons blancs de voilà. J'avais donc une grosse, ouais. Un gros bonnet en forme de coucougnette. Ça, c'était pareil. J'ai fait tout m'a régalé en fait. Les gens, les confréries, enfin tout.
3: L'Alsace,
4: magnifique. J'ai même fait de la schlitz dans les Vosges avec la sopa et la schlitz. C'était le moyen de descendre le bois dans les forêts vallonnées où les chevaux pouvaient pas passer. Donc c'était des grosses cruches où ils mettaient des tonnes et des tonnes de bois. Et ils descendaient ça, donc ils avaient ça derrière eux, comme ça, ils descendaient ça dans les vallées. Et après, il y a les jeux du bois. Et j'ai fait quoi on a fait du Saint-Nectaire, qu'ils ont lavé, on avait tout. Oh là là.
3: Alors, si vous commencez à me parler de Saint-Nectaire, c'est que je suis auvergnat.
4: Ah bah oui.
3: Si on parle fromage, c'est quoi votre fromage à vous? On va où pour manger un bon fromage?
4: On va où?
3: Si on va à Saint-Nectaire, pour moi, j'ai jamais mangé meilleur Saint-Nectaire qu'à Saint-Nectaire.
4: On l'a fait cette année, hein, d'ailleurs, je vous le dis, cette année, avec Johan. J'ai mangé de l'abondance, incroyable. J'ai été voir justement cette vache. On est obligé de faire de l'abondance avec la vache d'abondance. J'ai été voir ça, j'ai été voir le Munster, j'ai été voir le musée du Munster grâce à ses émissions. J'ai été voir la brousse du Rove, pardon pour l'accent. J'étais voir un monsieur qui nous a fait ça, c'était incroyable. Qu'est-ce que je peux vous parler des agriculteurs, j'étais ramassé les carottes du Tilk, carottes des sables. J'ai été voir des champignonnières d'ici à 2h, 2h30, 3h de Paris.
3: Comme la Tossepe.
4: Voilà, et des gens qui s'affairent à faire de l'agriculture magnifique. Qu'est-ce qu'on a rencontré? On a eu des gens qui faisaient de l'alcool, mais ça, bon, avec modération.
3: Et vous visitez les caves, par exemple? Les caves en fond, vous aimez bien, vous arrêtez, c'est connu, c'est un truc très touristique, mais... Il me regarde avec un sourire.
4: Non, mais
3: j'aurais pas dû me poser la question, mec. Non,
4: on revient d'une région où oui, le vin est roi.
3: Eh ben, on a un dossier.
4: Vous avez pas ce dossier-là de la Coupe d'Europe en 2012, 2013.
3: Vous avez encore mal à la tête, il paraît.
4: Ah ouais, cette interview. Mais en fait, c'est parce que Vincent Coueffé me demande de faire un duplex. C'était Allemagne-Italie, je crois. Et en fait, une heure avant, on me dit il n'y a plus de duplex. Donc moi, je regarde le match. Il y a les Italiens et les Allemands. Mmh. Et à l'époque, c'était avant que je pissais. Et donc là, tout va bien. J'allais pour partir, rentrer chez moi. Et là, on me dit, attends, il y a un invité qui n'a pas pu venir sur le plateau. Vincent Coueffé te demande de faire un duplex. J'avais jamais fait de duplex de ma vie. Mmh. Et en plus, normalement, on a deux oreillettes pour le retour. Là, il m'en manque une parce que le cadreur n'a pas le retour de la régie. Donc
3: ouais. En fait,
4: et là, j'ai un Italien qui fait, avec un Allemand qui crie, moi je suis pompette. Et là, je pars. Alors là, aujourd'hui, je serai sanctionné. Et là, je commence à dire, le macaroni avec le cheveu, c'est génial. Et là, le lendemain, ça, c'est parti dans la presse. Norbert, ivre mort sur un duplex. Bon, voilà.
3: L'alcool avec modération.
4: Oui, bien sûr.
3: C'est important de le rappeler. Et ce fameux mafé sénégalais, alors. Ça, c'est le plat de votre enfance, hein, Norbert.
4: Oui, parce que, vous voyez, ça, c'est toute mon enfance. C'est, comme je disais, c'est truculent, ma vie.
3: Le beurre, vous l'avez, là?
4: Ouais, je l'adore. Le cacahuète, cette pâte d'arachide. Je vous expliquais que ça, quand vous êtes enfant de commerçant, vous allez. Moi, mais j'arrive à Sannois, ma mère doit travailler pour développer le réseau téléphonique. J'étais avec ma soeur, mais on se prenait la tête et je décide d'aller squatter une famille de Sénégalais en face, juste en face. Et je rentre et là, je découvre quelque chose d'incroyable. Manger assis par terre sur un tapis, se laver les mains, manger dans un grand bol. Et mon premier plat que j'ai, c'est ce mafé. Mafé poulet. Et le riz cassé une fois, le riz cassé même deux fois. C'est des riz cassés.
3: Oh.
4: Et ces effluves-là, et vous mangez avec les doigts. Alors là, les gens peut-être vont s'atterrir, mais c'est la meilleure façon de manger pour manger d'une manière pas trop rapide. Parce que le temps que vous préparez votre bouchée, vous prenez tout, le poulet, la sauce avec le riz, bah, ça vous demande plus de 8 secondes. Donc forcément, vous avez le temps de digérer, le temps de prendre le temps. Et je passe des moments incroyables, des beignets, les bœufs aux oignons. Après, j'ai pu goûter le saka saka, alors que c'est pas sénégalais, hein. Mais j'ai goûté le foutou sauce graine, le tchèp, du boudjène. J'ai adoré le combo.
3: Ça, c'est votre mafé de Proust.
4: Ouais.
3: Mais il y a aussi le filet de sol de votre maman.
4: Ah, ça.
3: Sauce corail.
4: Exactement. Alors, à l'époque, il y avait une marque qui s'appelle SEB qui avait fait des saucières. Et ma mère a préparé une sorte de beurre blanc avec du corail d'oursin qui était très iodé. Et elle nous enroulait donc des beaux filets de sol et qu'elle piquait comme ça avec un pic en bois qu'elle cuisait vapeur. Et on mangeait ça avec un riz pilaf. Et c'était incroyable. Et je pense qu'il y a des souvenirs. Comme mon tout premier petit gâteau, c'était sur les marchés. C'était un boulanger qui faisait des financiers. Je mangeais ça.
3: Est-ce qu'il y avait un plat que vous aimeriez retenir issu de nos régions, vous qui avez vadrouillé? Chaque région m'avait dit un plat, un terroir, une entité particulière, un ancrage.
4: Oui, vous avez la tofaille pour les Vosges. Vous avez le farcement. Vous avez la potée auvergnate, mais aussi le punti en Auvergne qui est incroyable. Vous avez le bake-off. Vous avez le potjolège dans le Nord. Vous avez d'innombrables recettes paysannes, culturelles. Vous avez tout ce qui est à base de fromage, vous avez les criques, vous avez. Il y a un paysage incroyable en France de cette mixité, de cette origine, de ces voyages, de tout. On est inspiré par tous les continents en France, on s'en rend même pas compte, on s'en rend même plus compte. Et c'est incroyable. Mon produit de prédilection, moi j'adore le piment d'Espelette. Mais mais vous allez me chercher, j'adore la moutarde, pas de Dijon mais de Beaune, je peux pas dire la marque.
3: C'est le Charmeux, vous parlez de l'Auvergne, moi je suis dans Charmeux.
4: Mais il y en a aussi, vous voyez, j'adore le Réfort en Alsace, il y a du foie gras, j'ai mangé du foie gras bois en Alsace, c'est incroyable, c'est un pays où on fait du foie gras là-bas en Alsace, on parle toujours du Nord-Ouest, mais en Alsace c'est fabuleux, vous avez le centre aussi de la France, moi j'ai découvert ça, j'ai découvert que tout est magnifique. Il faut être fier de nos régions. Et je suis fier de tous les gens qui font vivre les petits hameaux, les petits villages, tout.
3: On parlait des champignons tout à l'heure. Toute la forêt, ça c'est aussi un univers que vous aimez bien. L'odeur des pins.
4: Le humus comme ça. Bah, quand je travaillais chez Marc Vera, on allait chercher les herbes. Je vais vous dire que je m'en souviens. J'ai un odorat. Mais c'est un labrador, moi. Je suis un espagnol. Tu me mets quelque part. Mais oui, j'ai même plein d'aventures. Chez Monsieur Loiseau, on est parti avec Mauro Colagrico. Je vous assure que c'est vrai. M'en veux pas, Mauro. Je balance un gros dossier ici avec Eric et sur ici. On part dans ces forêts bourguignonnes, on est à Saulieu, on part et on se fait une grosse journée cueillette de cèpes. Et Mauro a cette présence d'esprit de dire, mais attends, on va quand même aller vérifier chez le pharmacien si tout ce qu'on a ramassé, c'est quand même bon. Et on pensait avoir ramassé 10 kilos de cèpes. Non, c'était des bolets. On a ramassé 2 cèpes.
3: C'est drôle.
4: Et oui, ça c'est la jeunesse des cuisiniers, la foule. Et oui, la forêt, la montagne... Même la mer, le côté marin, c'est incroyable. Moi, je vous le dis honnêtement, c'est fabuleux, la France.
3: Vous allez vous marier? C'est vrai ou pas?
4: Me marier?
3: Oui,
4: bien sûr.
3: Je n'avance rien. J'ai vu ça comme tout le monde dans la presse. Vous allez vous marier?
4: Oui. Ah, je ne peux pas le dire.
3: Ah mince.
4: Ah non, là, je vais...
3: Non, parce que l'idée, c'était de se balader. Vous savez, il n'y a pas que Paris dans la ville.
4: Oui.
3: C'est quoi, le département? Vous mariez dans le sud, mariez en Méditerranée, au bord de l'océan?
4: J'avais pensé à tout, et puis... En pensant à tout, on se met des contraintes, le mariage, des fois, c'est pour ça que je dis à ma femme, faisons un barbecue.
3: C'est vous qui êtes établi, vous faites le menu du coup.
4: Ouais, bien sûr.
3: Le menu de votre mariage.
4: Moi, j'aime les choses simples en fait, parce que les gens des fois ils se mettent la pression pour avoir une jolie table. Je pense que les gens ils ont envie d'être décontractés. Je pense qu'il y a le côté mairie, le côté un peu officiel, donc là on s'habille, c'est normal. Et puis après la teuf, moi des fois je vois des gens en fin de soirée, ils sont habillés en costard, ils sont pris la tête à se mettre bien, puis à un moment tu mets de la musique années 80, même du ce que tu veux de l'électro, et tu vois des mecs quand même où ça va pas, la musique ne correspond pas au mec et son accoutrement, même la jolie. Donc je me dis faisons un truc simple.
3: Peut-être en Bermuda, en claquette chaussette.
5: Ça ne m'a toujours pas donné lieu.
4: Mais c'est pas grave.
3: Je ne peux pas vous le dire.
5: Merci beaucoup, Norbert. On aurait pu encore ouvrir quelques chapitres de ce parcours, de ce voyage qu'on a survolé. Si on devait garder qu'un seul lieu, je pose souvent cette question à la fin. Il y en a plein là, qu'on a évoqué, peut-être 40, 50 lieux. Oui. On en garde un.
4: Moi, le début de ma vie en France, ça a été Saulieu. Ouais, c'est M. Loiseau.
5: Chez Bernard Loiseau, Côte d'Or, le restaurant de Bernard.
4: Et vous voyez, ce n'est pas une région extraordinaire. Ouais. Sur le papier, ça ne fait pas rêver. Mais quand vous allez là-bas, quand vous voyez les hommes et les femmes qui se lèvent tous les matins et qui vous donnent tous ces beaux produits et ces chefs qui représentent leur région, je salue tous les chefs qui sont dans les régions, qui sont peut-être pas dans Paris, mais qui font briller leur région avec leur terroir, leur savoir-faire et tout l'entrain qu'ils mettent en œuvre pour faire vivre ce terroir. Voilà. Mon premier souvenir, c'est Saulieu.
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2: Et il est bientôt temps de refermer cette parenthèse du samedi soir, mais avant ça, place à une dernière chanson pour terminer cette émission. On va retrouver Alain Souchon. Le temps passe, les années s'enchaînent. Voici quand je serai KO sur ici. Très bonne soirée à toutes et tous.

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2: Bonsoir à tous, j'espère que vous passez un bon week-end. Pendant une heure, je vous offre une petite pause revival en musique. On repart dans les années 80 jusqu'à 22h, et ça commence comme ça.

0: Police, c'était Every Breath You Take.
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0: 1983, le monde entier fredonne ce titre de Police, groupe star depuis le premier album Outlandos d'amour, sorti en 78. Mais derrière ce titre se cache le début de la fin. Eh oui, entre Sting et Stewart Copeland, c'est la rupture. Ce titre figurera sur le dernier album de Police. On va retrouver maintenant la voix inimitable de Catherine Ringer, celle qui a rejoint il y a quelques jours Fred Chichin, avec qui elle a formé le groupe le plus rock, le plus pop, le plus génial de la chanson française, Erita Mitsouko.

ABBA, The Winner Take It All. Le groupe aux 400 millions d'albums vendus dans le monde. Ah, ça permet de voir venir, hein. Et même de s'engager sans prendre de risques. Et ben, c'est ce qu'a fait d'ailleurs récemment Benny Andersson, un des quatre ABBA. Avant les élections législatives en Suède, son pays, il s'est installé au piano au siège du Parti social-démocrate et il a interprété une version revisitée de Mamma Mia en soutien à la candidate Magdalena. Mamma Mia est devenue Magdalena. Bon, bref. Elle, elle n'a pas besoin d'élection. Elle est la reine de la pop à vie. Madonna arrive avec Like a Prayer.

0: avec Small Town Boy. Ah, ça, c'est vraiment le titre qui me rappelle les débuts des radios libres. On avait encore parfois le droit de choisir les titres qu'on passait hein, dans nos émissions. Et je me souviens que ce Small Town Boy, sorti en juin 84, oh, je l'ai calé sur la platine. Ah bah oui, c'était des vinyles. Hein. Des dizaines et des dizaines de fois. C'est pas le seul, même topo pour Le Jour s'est levé de Téléphone, sorti quelques mois plus tard et qui arrive juste après ça.
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0: Renault, c'était Miss Maggie.
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0: 1985, un des plus grands succès de Renault. Bon, ce titre, c'est sûr, n'a pas vraiment plu à nos amis anglais. Et pourtant, ça partait d'un sentiment de révolte compréhensible. Renault avait été choqué par le drame du Hazel, les affrontements entre hooligans qui avaient causé la mort de 39 personnes. Bon, sauf qu'il avait choisi comme cible la première ministre anglaise, Margaret Thatcher. Depuis, ça va mieux entre les Anglais et nous. C'est la Wonderful Life. Oui, bon, je sais, c'est un enchaînement facile, mais voilà, Black.

Tyler, Total Eclipse of the Heart. Et c'est une nouvelle qui nous a attristé cet été, la disparition de Bonnie Tyler, une artiste très populaire, notamment en France. Elle est rentrée vraiment dans la légende avec entre autres ce titre Total Eclipse of the Heart, sorti en 83, et qui est devenu l'une des chansons les plus vendues au monde. Et oui, lui aussi c'est une légende, mais de la chanson française. Francis Cabrel, Starbacane.

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1: Merci d'avoir choisi 100% années 80. On revient demain dès 21h, mais la musique continue dans un instant avec 100% chansons françaises. Passez une belle fin de journée avec ici votre radio. Il est 22h.
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3: En 1978, un ovni débarque avec un titre qui va faire s'étrangler la France bien pensante. La fille du coupeur de joint, d'Hubert Félix Thiéfaine.
2: Les secrets de vos chansons préférées, Johan Guérin.
3: À l'époque, l'artiste s'amuse à détourner les codes. Pour ce titre, il s'en

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4: Derrière la douceur du titre Pulmarine d'Isabelle Adjani se cache une œuvre d'une noirceur absolue.
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4: C'est le maître Serge Gainsbourg qui signe ce texte sur mesure en 1983. Et ne vous y trompez pas, le fond de la piscine, c'est le récit d'une dépression profonde, le cri feutré d'une tentative de suicide. Pour rendre cette sensation d'étouffement, Gainsbourg exige un mixage avec énormément d'écho pour que la voix d'Isabelle semble venir du fond de la piscine. Oui.

0: sublimer ce malaise esthétique, c'est un jeune réalisateur nommé Luc Besson qui filme le clip. Il crée alors cette image ribossée et mélancolique qui va marquer toute une génération.
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2: Ajim, un endroit surplombant la Balagne et le village de Montemayo. C'est ici que nous allons donner rendez-vous en tour.
3: C'est l'eau du village et c'est un endroit où, quand j'étais enfant, je venais jouer avec les copains, en fait, sur les rochers. Et ça domine évidemment tout Pacalvi et les autres villages environnants par rapport au village, quoi, de Montemaggior. Mon arrière-grand-père était forgeron sur la place du village, à la Stazzone. C'est d'ailleurs la maison familiale. C'est là que j'ai notamment commencé ma carrière d'artiste peintre, puisqu'il y a une cave, en fait, en bas de la maison. C'est là que j'ai commencé mes premières peintures.
2: Une passion pour la peinture qui s'est affirmée du côté de Bastia.
3: Ouais, j'ai fait une école municipale d'art plastique du côté de Bastia qui s'appelait l'EMAP et qui se trouve du côté de Lupino. Durant 3 ans, je me suis, je dirais, pas spécialisé, mais en tout cas j'ai appris des techniques, j'ai fait de la sculpture, du modelage, de la peinture, j'ai même fait des décors d'opéra pour notamment le festival d'art lyrique de Bastia qui avait lieu à une certaine époque, dans les années 80. On avait fait un arbre pour la norme de Bellini, par exemple.
2: L'univers d'Antor est centré sur le pop art.
3: Mais quand je dis pop art, c'est pas forcément que la peinture. C'est aussi pop, finalement, ça regroupe toute ma culture, qu'elle soit musicale, cinématographique, l'univers de la télévision, et tout ce qui, finalement, aujourd'hui, ce qu'on appelle vintage, en fait. Voilà, c'est un peu ça, en fait, le pop art et l'univers pop. D'où mon nom d'artiste, Antor, fils de pop, d'ailleurs.
2: L'artiste se partage entre son village et Calvi, entre son atelier et la radio.
3: Je me suis retrouvé un peu par hasard. J'ai toujours aimé la musique, j'ai toujours aimé tout ce qui était univers, en fait, de ce qui était DJ, etc., etc. Et je me suis trouvé un jour à faire une saison, en fait, dans une radio locale qui est donc Radio Calvi Citadel. Puis j'y suis resté, et puis finalement, les deux univers correspondent bien parce que, c'est, comme je disais, dans ma peinture, il y a beaucoup d'influences musicales, qu'elles soient insulaires ou plus moderne avec tout ce qui est disco, électro, etc. Et du coup, voilà, ce sont deux univers qui se rencontrent plutôt assez bien. Puis il y a aussi la partie culturelle, avec toutes les rencontres, les interviews que j'ai pu faire. Et ça se poursuit avec RCFM depuis l'été 2024.
2: Anto vit un rêve éveillé depuis 35 ans. L'artiste baladin est depuis tout ce temps dans une création permanente et compte bien poursuivre son rêve entre Montemayo et Calvi.
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4: S'il y a un endroit qui résume bien les Vosges pour moi, c'est Saint-Maurice-sur-Moselle. C'est un condensé, un résumé, l'endroit que je montre quand on me demande à la fois de raconter l'histoire des Vosges, d'en décrire les paysages et même de parler des gens. La montagne au-dessus, jamais loin, j'allais dire au sortir de la boulangerie, carrément. Hein. Et quelle montagne ! Le vallon d'Alsace qui prend racine ici, dont c'est le plus beau versant. 1247 mètres pour le sommet et une vue incroyable. On voit loin, on voit très loin, on voit même parfois trop loin, si on ne prend pas le temps aussi de voir le tout près. Mais oui, ce petit brin bélier qu'on croise en juillet, ces arbres, tous les mêmes de loin, tous différents de près. Saint-Maurice, c'est la montagne, c'est l'eau des Vosges, puisque sur Moselle, ben oui, et il suffit de grimper un peu pour comprendre que la Moselle, c'est le fleuve qui nous dit que l'union fait la force, puisqu'il a, il est né en fait d'avoir reçu l'apport de plein de gouttes de rue, comme on dit dans les Vosges, qui à force d'être nombreux à couler, forment cette auguste rivière qu'est la Moselle. L'histoire de Saint-Maurice, c'est l'histoire des Vosgiens, de cette capacité qu'ils ont d'aller là où d'autres ne seraient pas allés, dans la montagne, si belle, c'est vrai, mais pas facile à vivre, hein, surtout au Moyen-Âge, pour les premiers habitants, les premières années où on a vu écrit Saint-Maurice sur quelques parchemins. Les Vosgiens, leur capacité de travail, de bien mal récompensée d'ailleurs dans les années 80, hein, mais qui continue à faire des merveilles et qui est un trésor. Je vais vous dire, le travail des Vosgiens, c'est un trésor que la France redécouvrira quand elle comprendra enfin qu'elle peut faire beaucoup mieux et beaucoup plus solide quand elle veut faire elle-même. Et puis, Saint-Maurice, c'est la capacité d'engagement des Vosgiens. Et la montagne, qui a vu le maquis, s'en souvient. Elle qui a été si dure à prendre pour les Alliés au sortir de l'occupation. Il y a cette capacité vosgienne à voir passer l'histoire, à en souffrir bien souvent. Bombardements, assauts, frontières même, il n'y a pas si longtemps, quand les voisins alsaciens ne pouvaient plus être français. Au-delà donc d'une marche vers les hauteurs ou même de l'effort physique, un voyage à Saint-Maurice-sur-Moselle, c'est finalement un voyage dans l'âme des Vosges, dans l'esprit de ceux qui y vivent et même de ceux qui y ont vécu. Et c'est fin bien.
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5: Bien qu'il ait grandi dans les Ardennes, Rimbaud n'a pas toujours eu un rapport idéalisé ou affectueux avec sa région natale. Sa jeunesse à Charleville, entourée par la nature ardennaise, semble avoir été marquée par un sentiment d'ennui et de frustration. Il est souvent décrit comme un adolescent révolté en quête d'évasion, et ses premiers poèmes reflètent cette aspiration à quitter cet environnement qui lui paraissait étouffant. Pour autant, les Ardennes, avec leurs paysages sauvages et isolés, ont nourri une partie de son imaginaire poétique. Les forêts, les rivières et la campagne sont perçues comme sombres et tragiques dans Le Dormeur du Val, par exemple. Le jeune Arthur n'a pas nécessairement aimé les Ardennes. Il les a vécues comme un lieu de contrainte et de recherche d'évasion. Mais cette terre, avec son atmosphère particulière, a joué un rôle indéniable dans sa formation poétique en alimentant son besoin de fuite et de révolte. Il a défié les conventions de son époque et il a radicalement réinventé la poésie. À l'âge de 16 ans, il est déjà l'auteur de poèmes d'une grande audace. Il compose entre autres Le Bateau Ivre, une œuvre qui incarne l'extrême liberté créative. Une liberté qu'il revendique avec la fameuse idée du voyage, un voyage intérieur mais aussi géographique, puisqu'il partira en Afrique, loin des salons parisiens, à la recherche d'une nouvelle expérience, loin de la poésie. Rimbaud, c'est également l'incarnation d'un esprit de rébellion. À 17 ans, il rencontre le poète Paul Verlaine, avec qui il entame une relation orageuse. Leur liaison pleine d'excès de passion va nourrir la poésie de Rimbaud, mais aussi ses pires démons. À travers des poèmes comme Une saison d'enfer, il peint un monde en décomposition, une société en quête de sens. Et lui-même se cherche dans cette tourmente. Rimbaud n'écrit pas seulement des poèmes, il interroge le monde. Pourtant, à 20 ans, Rimbaud abandonne la poésie. Il laisse derrière lui des œuvres qui ne cessent d'influencer des générations d'écrivains et d'artistes. Arthur Rimbaud, c'est l'un des trésors de Champagne-Ardenne.
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0: 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Petite veste, petit guide à l'usage des étrangers du sud du péage d'Arras en vacances dans notre belle région.
1: Dimanche matin, levé avant le soleil, vers 9h, vous descendez prendre un café que vous pensez amplement mérité. 8h de soleil, franchement, on mérite une pause café. Et devant la cafetière, votre cousin regarde attentivement le café couler. Ça s'appelle une sentinelle de cafetière. Et là, il se retourne et dit « Bon, t'es déjà debout ? Il fait corps noir, t'as quitté ta lit ou quoi ?» Ne paniquez pas, Wikid est fait là pour vous aider. Taketali. C'est une réflexion semi-désagréable, parce qu'il y a plusieurs niveaux de réflexion désagréable. Ça dépend de l'heure qu'il est, du temps qu'il fait. Admettons, il fait 27 degrés à l'ombre, et ben c'est l'heure de « fais pas chier ». Ou alors, il y a 3 grammes à quart. Et ben c'est pas la peine de se demander pourquoi il est désagréable d'un seul coup, c'est parce qu'il n'y a plus de canette.
0: Exemple.
1: Vous avez la réflexion désagréable qui serait « t'es déjà debout ? Ah, retourne te coucher, c'est pas le jour à me faire quiller du côté de la cafetière, hein ». La réflexion pas désagréable, t'es déjà debout. Oh bah alors, j'ai fait du café pour un régiment de soldats, t'inquiète, assieds-toi, je te ramène un jet. Réflexion semi-désagréable, bah t'inquiète, t'as lit ou quoi ? Petite phrase qui présuppose que pour que vous parvinciez à vous lever tôt, il faille forcément que vous fûtes tombé du lit. Vu que vous n'êtes pas totalement du Nord, que forcément tout ce qui est au sud du péage d'Arras possède un degré de fainéantise qui augmente au fur et à mesure qu'on s'approche de la Côte d'Azur. Ou là-bas, pour se lever tôt, bah faut pas qu'ils quittent leur lit, hein, mais qu'ils descendent en rappel. Allez, au revoir, hein, et un baisse à marraine.
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2: Pas tous mes petits bébés, mes petits semis. Tu vois, je les ai foutus dans la couveuse, là, puis je suis en train de repiquer toutes les variétés. Cacao, de la brandy wine, de l'absinthe, large barrette bourre.
1: Grand sanglier rayé.
2: Ah oui, oui. Alors il paraît que ma prononciation n'est pas remarquable.
1: Oh, je suis pas remarqué.
2: Vraiment, on m'avait dit que tu étais un pêcheur, mais en fait, tu es plutôt un cultivateur. J'étais un pêcheur. On l'est avis comme ministre, mais ta pension n'est pas tout à fait la même, si tu veux.
1: Donc du coup, tu as besoin de faire pousser tes tomates.
2: Mais je suis quand même un pêcheur.
1: Et c'est aussi ton petit coin là où tu te poses, parce que là, tu as un journal.
2: Je lis mon journal, tu vois. Dans la serre, dès que ça, il y a un petit rayon, hop, ça tape. Et puis, moi j'ai besoin de lumière. Dès qu'il y a un petit rayon, faut que je sorte.
1: Quand on est sur un bateau, c'est parce qu'on aime être dehors, quoi.
2: Ben oui, dans les éléments, quoi. Dont la lumière est un des principaux.
1: Comment est-ce que t'as su que t'allais être marin et que c'était, tu voulais en faire ton métier ?
2: D'abord, mon père était pas du milieu, mais il avait été élevé par sa mère seul dans le milieu des pêcheurs d'Urville. Et donc, j'étais quand même très tôt bercé dans l'amour de la mer et par mon père, qui était un fou de pêche aussi, pêche en mer, j'ai chopé le virus.
1: Qu'est-ce que t'aimes justement dans la pêche, dans cette liberté peut-être qu'on a quand on est sur l'eau ?
2: Ben, j'aime tout, le côté traque, le côté recherche, le côté piéger un animal.
1: T'es chasseur, quoi.
2: Ouais, un peu chasseur, pour se nourrir d'abord, principalement. Voilà, avoir compris comment il fonctionnait, pouvoir le choper et tout ça. Puis j'aime la mer par-dessus tout. Et quand j'ai commencé, on n'avait pas de positionnement, de GPS et tout ça. Donc t'imagines, quand je filais des casiers, j'ai la tête sous l'eau, quand j'ai la tête dans le fond de l'eau, j'ai la tête là où ils vont atterrir, c'est l'imaginaire d'abord.
1: Tu projettes ton esprit sous l'eau, quoi.
2: Oui, c'est ça. Bon, après, t'acquiers de plus en plus de connaissances, mais...
1: Tu connais les coins, quoi.
2: Oui, mais au début, tu sais, je connaissais rien du tout. Et ça pourrait être simple. Tu lis des cartes marines, tout ça, tu dis, bon, là, attends, il y a les lignes de son, tout ça, qu'est-ce qui se passe sous l'eau, comment c'est foutu, qu'est-ce qui peut passer comme espèce, les homards, où est-ce qu'ils sont, et puis après, t'apprends les saisons, progressivement, les migrations, et tout, période de vache maigre, période de creux, période où tu dis bon, je me suis planté, c'est pas là que ça se passe, mais et puis des périodes où hop, tu tombes dedans, c'est formidable, quoi.
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3: Franchement, c'est mignon, Cormeille. Si vous cherchez du typiquement normand, vous êtes au bon endroit. Et puis, on est à la campagne, tout en étant qu'à 20 minutes de la mer et à 15 km de Pont-l'Évêque. Cyril, lui, vous le trouverez en plein cœur du village, sur la place du Mont-Mirel. Il m'aurait plu son métier à Cyril. Si j'avais pas eu de main gauche.
4: Trop bien ça. Comment ça va?
5: Ça va, oui, impeccable.
4: Tu viens de rentrer?
5: Eh ben à l'instant, on vient de rentrer de chantier.
4: T'étais dans une église?
5: Oui, on était dans une église à une vingtaine de kilomètres d'ici, à Saint-Pierre-de-Salerne.
3: Son métier, c'est de donner vie à la lumière.
5: Nous, la lumière, on la redonne dans les édifices et puis on la reprend, mais colorée, la lumière.
4: Mais tu fais pas que les églises?
5: Non, on fait les manoirs, on fait les particuliers, on fait tout plein d'édifices, que ce soit particulier ou monument historique.
3: Cyril, il est comme ton père, il est pas vitrier.
5: Non, c'est pas miroitier ni vitrier. Moi, je suis maître verrier, restaurateur, créateur de vitraux.
3: Je pensais qu'on disait vitrailliste.
5: Ah oui, vitrailliste. Vitrailliste, c'est pour ceux qui ont moins de 10 ans d'expérience.
3: Ah.
5: Voilà. Et au-dessus de 10 ans d'expérience, quand on a travaillé dans des monuments historiques et autres classés, eh bien, on devient maître verrier.
3: J'entends du monde à la cave.
5: En bas, ils sont en train de faire du montage au plomb. Donc, on les entend un peu taper avec des clous, des marteaux. Ouais. Et ils remontent des vitraux en plomb.
3: Bah oui, c'est du plomb entre les bouts de verre.
5: Après, il y en a d'autres qui peuvent utiliser une technique au Tiffany, mais c'est pas la technique traditionnelle. Nous, on fait la technique traditionnelle plomb, verre et étain, comme au Moyen-Âge.
4: Ah, le Tiffany, c'est la même technique que celle qu'on utilise pour les lampes qui portent le même nom?
5: Exactement, c'est ça. C'est la technique qui s'appelle Louis Comfort Tiffany, qui a fait les lampes aux États-Unis.
4: Mais je croyais que c'était du plomb, moi.
5: Ah non, c'est du Tiffany.
4: D'où le nom de la lampe,
5: puisque c'est le nom du créateur, Louis Comfort Tiffany.
4: Je vais me coucher moins con ce soir. Ouais.
3: Pour ça, il y a encore du boulot.
5: Et d'autres aussi, peut-être, du coup.
3: Il n'a pas l'air si vieux, la louche.
5: À la louche, le mois prochain, 44.
4: Quand t'avais 15 ans, tu voulais être...
5: Un an après. Moi, j'ai commencé à l'âge de 16 ans mon métier, à l'apprendre, évidemment. Et puis, je suis ressorti d'une école sur Paris à l'âge de 20 ans.
4: Et ça devient d'où, cette envie de travailler le verre, comme ça?
5: Eh ben, on parlait tout à l'heure, la lumière le matin. Bon, ouais. Ben, moi, c'était la lumière, tout simplement, qui se décolorait sur les murs par rapport à des vitraux, avec le soleil qui passe à travers. Ça m'a tout de suite attiré, et j'ai voulu savoir comment ça se passait. J'ai découvert une école, l'école de Paris, et je suis rentré dedans.
3: Le maître verrier, il travaille pas que le verre.
5: On travaille le bois, le métal, la pierre et le verre.
4: La pierre aussi?
5: Et oui, quand là, on vient de sortir de chantier, on vient de taper dans la pierre pour retirer les vitraux. Et puis pour les reposer, bah, il faut savoir faire du mortier avec la pierre.
4: Donc tu casses et tu refais, quoi.
5: Exactement, on casse et on refait.
3: Si vous voulez un vitrail chez vous, ils peuvent vous le faire?
5: On peut le faire. Par contre, nous, on a une chance assez extraordinaire et je touche du bois. On a à peu près un an et demi d'attente avant de pouvoir le réaliser.
3: Ah bah oui, mais non, j'en avais besoin pour ce week-end, moi.
5: En fait, t'auras ton vitrail dans un an et demi, pas avant.
3: Il a fait des beaux chantiers, le copain.
5: Moi, celui qui me vient tout de suite en tête, c'est le petit palais à Paris, de refaire les quatre rosaces du petit palais à Paris.
3: Bon, il n'était pas tout seul. Hein.
5: J'ai restauré avec des compagnons, mais j'étais dessus, j'étais chef de mon équipe à cette époque.
3: Pour voir le travail de Cyril, vous tapez ateliergouti.com avec un Y à Gouti.
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6: Bon, je suis venue à Lunéville il y a quelques mois, en fait, et je suis tombée sur votre boutique.
7: Ah bon?
6: Mais oui, c'est pour ça que je suis revenue vous.
7: C'est bien ça.
6: C'est une boutique africaine.
7: Oui, Gapkiria, c'est une boutique africaine. La première boutique africaine de Lorraine. Les tissus, les modèles qu'on voit chez moi, c'est typiquement africaine. Et c'est mes créations.
6: Ah, mais j'ai l'impression qu'il y en a encore plus que la dernière fois, non?
7: La dernière fois, peut-être que c'était les périodes d'ouverture. Parce que c'est ouvert à partir du 5 août dernier. Et donc, je n'avais pas encore eu le temps de tout installer. Ben, comme on connaît dans la mode, il y a des vêtements de saison. Et je suis en train de travailler une collection qui va bientôt sortir. Et cette collection, c'est le tissu du Bénin qui s'appelle le Canva.
6: Serge Moncho, on dit?
7: Serge Moncho.
6: Moncho,
7: ouais.
6: D'accord. Bon.
7: À l'italiano.
6: Et vous êtes du Bénin. Vous êtes arrivé quand alors?
7: Mon Dieu, c'est une longue histoire. Hein. Depuis 2003 jusqu'à maintenant, je suis ici. Celle qui m'a fait sortir de ma tanière, c'est une petite blanche qui s'appelle Mayeli Bichade. Et comme Lunéville s'est ancrée dans ses patrimoines à elle, ses aïeuls étaient maires députés ici, donc elle a décidé de s'approcher de sa famille.
6: Oui, c'est ça, parce que Bichat, c'est un nom très connu sur Lunéville.
7: Très connu, ah, oui. Très connu, ancien maire de Lunéville, député à l'Assemblée. Il y a beaucoup de rues qui portent le nom, maternité Bichat, donc voilà. Après, aujourd'hui, je suis en France, donc je suis accepté par ma femme déjà. Et donc, je valorise les tissus du Bénin, la tradition béninoise, je fais tout mixte. Et donc, ça peut être une chemise taillée dans un tissu africain, mais c'est une chemise française.
6: Ah, c'est la coupe.
7: Bah oui, c'est la coupe. Bah, par exemple, ça, c'est une chemise française.
6: Ah, avec un petit col.
7: Avec
6: un petit col français, le col replié, comme ça.
7: Absolument. Par exemple, ça, c'est typiquement africain.
6: Le col rond.
7: Voilà, il n'y a rien de français dedans.
6: Ah, ok, voilà. Donc vous mixez les deux cultures.
8: Voilà, les deux cultures pour pouvoir faire sortir quelque chose qui n'est pas de tout le monde. Mais je les insiste de porter parce que ça fait une pièce unique.
6: Mmh, exactement.
8: On peut se ressembler, mais on n'est pas les mêmes.
6: C'est ça. Avec un tissu forcément vert, violet, il y a du blanc, il y a tout, il y a de la couleur ici.
8: Il y a de la gaieté, quoi. Mmh, la première chose qui m'a frappé quand j'ai mis mon pied ici en France, j'ai vu que tout le monde s'habille noir.
6: Ouais,
8: j'ai dit, mais c'est l'enterrement ou quoi? C'est une deuil. Il n'y a pas de gaieté, il n'y a rien. Et ils sont aussi tristes dedans. Et il marche tristement dedans. Et moi, je dis, punaise, qu'est-ce que tu peux leur apporter à ces personnes? Mais ce n'est pas leur faute, hein. Parce que les grands qui ont créé la mode, qui ont créé les couleurs de la mode, ils ont dit que si tu mets du noir, ça t'amincit, t'es trop belle. Ben non, tu t'amincis pas, t'es grosse.
6: Franchement, ici, c'est vrai qu'on en prend plein les yeux.
8: Mais bien sûr, mes ancêtres avaient porté un tissu qui s'appelle le canvor. Moi, je suis un descendant du roi Gonglo.
6: Ah oui, je ne sais plus comment vous parlez, moi.
8: Naturellement. Donc, je suis descendant du roi Gonglo qui avait ramené à l'époque du canvor au Bénin. Et moi, je valorise cette culture, cette valeur de travailler parce que ça se paie. Vous voyez, c'est artisanal, c'est dur, c'est épais. Mm-hmm. Et on peut l'utiliser pour une chemise, on peut le faire pour un manteau. Donc, c'est un savoir-faire ancestral que mes ancêtres savent le faire. Et moi, je valorise un peu.
6: Donc, vous êtes couturier?
8: Absolument.
6: Hein, depuis toujours?
8: Toujours.
6: Vous avez appris au Bénin?
8: J'ai appris et je suis rentré dans la mode en 1989.
6: Qui vous a appris à coudre?
8: C'est une longue histoire parce que, vous savez, c'est ce que je disais à mes enfants que j'ai eu ici. J'ai dit, mais vous êtes né avec des cuillères en or à la bouche, mais moi, je suis né avec une cuillère en plastique. Donc, mon histoire, elle est tellement pénible, mais je vais vous raconter un petit peu. J'ai commencé l'école comme tout le monde. Arrivé en classe de CM2, on doit passer un examen pour aller au collège. Et l'école a annoncé une grève de 2 ans. Et ma vie a basculé.
6: Une grève de 2 ans?
8: Oui. Ben parce que le gouvernement ne paye plus les arriérés des enseignants. Et à l'époque, c'était Mathieu Kérékou. Que d'ailleurs, je suis humain et je suis chrétien. Sinon, je dirais où il soit, même dans quel tombe il est, c'est un pourriture qui a bousillé ma vie. Quand ils ont annoncé cette grève, eh ben, ceux qui sont un peu plus riches dans le pays, ils ont envoyé leurs enfants ailleurs. Mmh. Moi, je suis né 3 mois, mon papa il est décédé, donc nous qui n'avons pas les moyens, ben, on est resté dans le pays. Puis mon grand frère aîné a dit, mon papa il est décédé, moi je veux bien te prendre en charge, mais je ne vais quand même pas te laisser à la maison pendant 2 ans sans rien faire. Alors choisis un métier. Et moi, je lui ai dit, tu es l'aîné, je suis le benjamin. Je t'ai toujours dit que je fais de l'architecture.
6: De la quoi?
8: L'architecture.
6: Ah, l'architecture.
8: Architecture. Voilà un problème.
6: De quoi?
8: De mauvaise scolarité du Bénin.
6: Mais non, mais c'est
8: Et d'ailleurs, c'est pour ça que j'ai créé une association qui s'appelle Grandis Mieux aussi.
6: D'accord. Attendez, vous me perdez là, parce que vous vous dites à votre grand frère, je veux faire architecte.
8: Et il m'a dit, mais pourquoi architecte? Et je lui ai dit, mais parce que toi, tu es plombier. Et tous les soirs, il travaille son plan. Mmh. Et moi, je le vois avec le plan. Mmh. Mon envie, c'est de dessiner les plans. Et il a dit, bah oui, on t'a dit qu'il faut aller au collège d'abord. Donc, tout un autre métier. Et bien, j'ai dit, bah, c'est hors de question que je trouve un autre métier. Alors, c'est un grand frère. Quand il parle, on ne peut pas parler. Il a tellement d'autorité. Même pour parler, il faut réfléchir 10 fois avant. Sinon, ça va barder.
6: Rigole, mais c'est pas drôle.
8: Non, c'est pas drôle. Non,
6: excusez-moi, je rigole.
8: Si on vous déshabillez, vous allez voir des cicatrices
6: sur le corps
8: parce que c'est des châtiments corporels. Et un autre grand frère a dit, bah, écoute, tu le connais très bien. Si tu ne le trouves pas, ça va barder pour toi. Pourquoi tu ne fais pas la couture? Et j'ai dit, moi, je ne veux pas faire la couture. Hein. Je veux dessiner. Puis ce grand frère qui perd son âme, qui s'appelle Joseph, il a dit, il y a du dessin dans la mode. Mais prends ça. Si tu aimes bien ton corps, prends ça avant qu'il arrive. Puis j'ai dit, ok. Il est arrivé ce soir, il m'a dit, tu as trouvé le travail? Je vais faire la couture. Il a dit, ça c'est bien. Je vais voir avec ma chérie, elle va t'amener et puis tu vas commencer lundi. Je suis rentré dedans en 1989, j'ai fait 5 ans, je suis diplômé. J'ai commencé par travailler au Bénin, dans la mode.
6: Bénéville, ça vous va?
8: Alors, il faut qu'on se dise la vérité ou on ment?
6: Comme on veut.
7: Voilà. Non, ça ne me va pas, parce que Lunéville, c'est une petite ville, le pouvoir d'achat est maigre. Mm-hmm. Mon rêve, c'est de m'installer à Nancy.
6: Oui, c'est la première année de votre boutique, mais avant, vous faisiez quoi alors?
7: Je me suis mis en auto-entreprise depuis 2015 et je suis salarié à la clinique Jeanne d'Arc de Lunéville.
6: Ah, vous avez une double vie!
7: Mais oui, j'ai toujours fait deux activités au Bénin avant de venir ici. Donc, je suis brancardier à la clinique et dans mes temps perdus à la maison, je crie.
6: Vous n'arrêtez pas alors, vous?
7: Je ne peux pas arrêter. Il n'y a que la mort qui va nous séparer là.
6: Il y a toujours de la musique un petit peu ici dans le magasin.
7: Absolument. Et là, ça, c'est un chanteur béninois qui chante. Vous allez voir, si vous me suivez, je travaille beaucoup avec un autre chanteur béninois qui s'appelle Saba Nazé Etoufla. Et donc, c'est moi qui crée tous ces vêtements de scène. Voilà. Donc, voilà une petite chansonnette du Bénin.
9: Alléluia, elle est là.

0: chanson s'empare de la passion pour l'écriture, la musique, le partage. Et la jeune artiste de Romans-sur-Isère s'est inspirée du roman d'Alain Damasio, La Horde du Contrevent. Camille Perrer, t'as eu vent de nous deux. Un coup de cœur ici de Romardèche.
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3: Bonjour, c'est Christophe Mouton, spécialiste à brandade sur Nîmes. Je voulais parler d'une petite passion que j'ai, qui me tient à cœur depuis ma plus tendre enfance, sur nos côtes languedociennes, c'est la pêche en mer. Voilà, je suis un passionné de pêche en mer, de toutes les pêches.
4: Alors, contrairement à votre métier, puisque vous pratiquez et vous fabriquez la brandade qui est à la base de morue, on n'en trouve pas en Méditerranée, donc vous ne pêchez pas de la morue.
3: Eh non, mon grand malheur, il est là, quoi. Donc, j'ai essayé avec les carpes du jardin de la Fontaine, ça n'a pas fonctionné,
4: non plus.
3: Devenaient roses.

0: Ils ont fait un beau cadeau il n'y a pas longtemps.
1: Il était au courant, Olivier. Ouais. Effectivement. Mon cadeau de Noël, j'ai eu la chance de trouver au pied du sapin un drone. Donc, dès que je parle de cet appareil, tout le monde rigole. Mais qu'est-ce que tu fais avec un drone?
0: Un drone de pêche.
1: C'est vraiment un drone de pêche. Elles m'ont fait venir ça des États-Unis. C'est un drone qui peut tomber à la mer et qui se relève automatiquement. Et qui est surtout étanche quoi, à tous les embruns, à toutes les conditions un peu dures. C'est vrai qu'à ces périodes un peu d'hiver, j'aime bien aller affronter les éléments avec mes grandes cannes. Et donc j'utilise ce drone pour pouvoir aller déposer mes appâts où je le souhaite, parce qu'il y a énormément de vent, il y a énormément de vagues. Donc il faut braver quand la mer est déchaînée. Et maintenant, j'ai plus la force pour jeter très loin et je n'arrive pas à atteindre le poisson. Et avec ce drone, ça me permet de pouvoir positionner mes appâts où je le souhaite.
0: Qu'est-ce que vous mettez comme appât?
1: Ah ben là, en ce moment, c'est le bibi, c'est le couteau, c'est la coque rouge. Voilà. Là, c'est...
0: Donc il y a une petite pince sur le drone.
1: C'est exactement ça. Il y a la pince, ça prend l'appât et ça va le déposer où je le souhaite. Alors les gens, quand ils me voient faire ça, ils me disent, mais c'est pas possible, mais qu'est-ce que c'est cette pêche? C'est vraiment pour passer un moment et d'être au cœur de la nature. Moi, c'est ce qui me ressource.
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1: Elle est complètement dingue cette histoire, Hugo, et pourtant son nom ne vous dit rien, je pense presque à personne. Marcel Chaumien, un homme discret devenu vauclusien d'adoption, maire d'un petit village quand même du Luberon, et en même temps l'un des personnages clés des services secrets français de l'après-guerre.
2: Vous voulez dire un maire espion?
1: Exactement. En fait, maire, c'était sa couverture. C'est quand même assez dingue cette histoire. Marcel Chaumien n'est pas né en Provence, il voit le jour à Reims, dans la Marne, mais tout change en 1944, lorsqu'il est envoyé en mission dans le Vaucluse en pleine seconde guerre. C'est là en fait qu'il découvre le territoire et qu'il va s'engager autour de la résistance locale, aux côtés de la résistance surtout vauclusienne, et qui ensuite s'installera après la guerre chez nous. Alors avant ça, Chaumien était un militaire d'élite, un parachutiste d'essai. Ah, c'était un métier assez risqué, hein, qui consiste en fait à mettre au point des parachutes, des équipements, mais aussi des techniques de saut.
2: Et l'histoire déjà que ça s'ouvre pas en fait.
1: Ouais, oui, puis surtout le risqué, aussi. Ouais. Il pouvait sauter de nuit, dans les forêts, voilà. Donc c'est assez dur, et cette expertise va faire de lui en fait un homme clé des opérations clandestines.
2: Et c'est là qu'il bascule dans le renseignement.
1: Bah oui, parce que son CV est super beau, ancien résistant, parachutiste, membre du service action. Marcel Chaumien va travailler d'abord pour le SDECE, c'est l'ancêtre de la DGSE en fait. On le retrouve dans les années 40-50 sur des missions ultra sensibles, et en fait il va entraîner nos agents secrets dans le parachutage notamment. Il va participer aux opérations du rideau de fer en Afrique, en Europe de l'Est, et dans les archives son nom apparaît, alors son nom d'emprunt, hein, puisqu'il avait un pseudo, vous imaginez bien, aux côtés de figures centrales. Tiens par exemple Jacques Faucard, c'est le conseiller très secret du général de Gaulle, s'il vous plaît. Donc c'est quand même du très haut niveau. Je trouve bien qu'il circule entre ambassades, pistes africaines, aéroports parisiens et réseaux clandestins. Et pendant ce temps-là, notre Marcel, donc, il est élu dans le Vaucluse.
2: Et oui, incroyable ce parcours.
1: Exactement. C'est là que l'histoire devient fascinante. Marcel Chaumien devient maire de Viens en 1959. Il va le rester jusqu'en 1977. Trois mandats, 18 ans donc au service du village. Il faut s'imaginer, la journée, il va s'occuper d'assainissement, d'école, de voirie. Et régulièrement, il reprend l'avion pour Paris-Orly, Roissy, pour retrouver les services secrets où il va mener cette double vie pendant des années.
2: Et on comprend mieux pourquoi on ne connaît pas son nom. Hein.
1: Oui, je vous ai parlé de Jacques Faucard, le conseiller très spécial de Gaulle. Il dira que c'est un homme très bien, courageux, un agent secret qui ne cherchait aucune reconnaissance. Marcel Chaumien meurt en 1979, décoré, respecté dans les cercles du pouvoir, mais finalement presque inconnu du grand public. Ce destin, c'est comme un roman d'espionnage, il faut le dire quand même. Et aujourd'hui, eh bien, c'est Catherine Chaumien, sa fille, qui le raconte dans des conférences en Vaucluse. On a pas mal d'archives aussi qui existent, notamment au service historique de la Défense. On a des ouvrages sur l'histoire du service secret français où il est nommé souvent.
2: Ouais.
1: Et aujourd'hui, je vous mets tous les documents et les photos grâce à sa fille Catherine, que je salue, sur notre appli. Ici, vous le voyez au bras de Gaulle et aussi pendant ses missions. Enfin, c'est juste exceptionnel ce discours et surtout ce destin de Marcel Chaumien.
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3: Salut la Bretagne, c'est l'heure de la bonne idée 100% pure beurre. Vous connaissez le tire-bouchon, le train qui circule l'été entre Auray et Quiberon dans le sud de la Bretagne? C'est mon train préféré. Bon, pas parce qu'il passe juste devant la maison de ma grand-mère, quoique, mais parce qu'il permet d'éviter les embouteillages de la Presqu'île en polluant moins, et surtout depuis que la région Bretagne a choisi d'alimenter les locomotives avec du B100. Le B100, c'est un biocarburant fabriqué à partir de colza français. Il remplace le diesel qui servait auparavant à faire circuler les trains sur cette ligne, puisque, je précise, elle n'est pas électrifiée. Hein, on parle pas du TGV non plus. Hein. Avec le B100, c'est 60% de CO2 en moins qu'avec du diesel, mais 25% de coût en plus, car oui, ce serait trop beau, c'est un carburant qui coûte plus cher, pas cool, j'avoue, mais en même temps, si on veut polluer moins, parfois il y a des choix à faire. Le tire-bouchon circule jusqu'à mi-septembre, alors si vous ne l'avez pas encore pris, faites vite, c'est vraiment trop chouette comme trajet à faire, vous pourrez même faire coucou à ma grand-mère à Plouarnel. Après cette date, la région et la SNCF comptent bien continuer sur leur lancée et faire rouler d'autres TER au biocarburant. Des stations de B100 sont prêtes à Carhaix, Quimper, Saint-Brieuc et bientôt à Rennes. Le chiffre du jour maintenant, 112 300 familles bretonnes vont recevoir l'allocation de rentrée scolaire cette année. Ah, ça me rappelle l'époque où j'adorais faire des courses de fourniture pour avoir un stylo qui sentait le pop-corn. Allez, à demain pour une nouvelle bonne idée.
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4: Tout ce qui a trait au caractère des humaines et des humains, j'adore. Je trouve que la langue occitane se délecte à qualifier les comportements humains. Roumé, je savais que tout le monde connaît Kéomo. C'est un bon exemple, hein. Tu pourrais faire un sourire plutôt que de roumé. Roumé. Comme ce mot l'indique dans sa construction, ça grogne, ça fait trembler les murs. Quelqu'un qui roume, c'est un râleur d'excellence. T'as voulu faire les courses? On y est. Et plus le moment des roumas, mon grand. Ce n'est plus le moment de râler, ok? Plutôt que de roumer, on finit vite et on rentre. Roumer, ok? Vous connaissez, bon. Et si je dis marouné, marouna, c'est la même chose. Dans le mot, le R roulé nous montre une personne qui râle aussi, qui bougonne. Il marronne comme un burgao qui vonvon. Il râle comme un frelon qui vrombit. Roumé, marronné. Faites vos courses, mesdames et messieurs. Allez, adieu.
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1: Et pour cette nouvelle saison, au parc Argonne Découverte où nous sommes aujourd'hui, quatre grands prédateurs présents naturellement dans la région sont mis à l'honneur. Bonjour Nicolas Villerette.
2: Bonjour Olivier.
1: Responsable zoologique et directeur adjoint du parc Argonne Découverte, quels sont ces quatre grands prédateurs?
2: Le loup gris d'Europe, le pigargue à queue blanche, le hibou grand-duc d'Europe et le lynx. Pourquoi ces quatre-là on les met à l'honneur? C'est parce qu'ils font leur grand retour dans notre secteur et que quand un prédateur fait un retour dans un endroit, souvent ça peut faire peur.
1: On parle de retour à l'état sauvage. Hein.
2: Ah, on parle de retour à l'état sauvage. Nous, ceux qu'on présente, ils sont en captivité, en volière ou en enclos, ils resteront en captivité, mais naturellement, ils font leur retour ici. Et nous, notre objectif, c'est de sensibiliser les gens, de présenter ces espèces parce qu'on a moins peur de ce qu'on connaît.
1: Donc, on peut déjà voir ici au parc Argonne Découverte des grands ducs d'Europe, des pigargues à queue blanche ou encore des loups. Le lynx, lui, arrivera plus tard, même s'il est déjà présent à l'état sauvage dans la région. Parlez-nous un peu du lynx, justement.
2: Alors, effectivement, ici au Parc Argonne Découverte, nous n'avons pas encore de lynx, mais on y travaille. Le lynx est un animal très discret. Alors, c'est un bon prédateur, notamment de chevreuils. C'est un animal forestier, un peu comme les loups. Mais autant les loups, quand ils font leur retour dans un secteur, c'est compliqué parce que c'est un animal qui va, quand il s'approche des fermes, poser des problèmes au niveau des troupeaux de moutons, au niveau des veaux, par exemple. Autant le lynx, ça reste un animal très discret qui va chasser des proies comme le chevreuil, qui va en plus manger sa proie jusqu'à la dernière bouchée, et vraiment un animal solitaire, contrairement aux loups qui vont vivre en meute, donc on peut les repérer plus facilement. Dans les Ardennes, il y a eu quelques lynx observés, mais pour autant, nous, on veut quand même sensibiliser au fait que les gens, bah, potentiellement, en rentrant d'une soirée, vont, pourquoi pas, croiser un lynx un de ces jours, c'est tout à fait possible.
1: Le lynx, c'est un félin, un grand chat. Décrivez-nous, pour ceux qui sont présents dans les Ardennes à l'état sauvage, à quoi il ressemble?
2: Alors c'est un animal qui a les oreilles pointues avec un petit pinceau noir au bout des oreilles. Vraiment, on va dire un chat haut sur pattes. Alors quand même de couleur marron avec des petits spots de taches plus foncées qui va faire 20-25 kilos. Et c'est un animal qui va volontiers en fait se cacher, se poser, laisser les gens passer. Même parfois lorsqu'il y a des chasses, il va pas forcément s'enfuir. C'est pour ça qu'il est difficile à voir. Il va aller se cacher contre un arbre, attendre que la battue passe et sortir ensuite.
1: D'autant plus que des fois pour dormir, il peut se mettre en hauteur.
2: Hein. Ah oui, bah oui, c'est, on va dire qu'on en parlait, c'est un gros chat, on va dire, c'est comme ça. Donc il a
1: un gros arbre à chat avec un gros arbre du coup.
2: Exactement, c'est ça. Donc un arbre accessible dans lequel il va pouvoir trouver refuge. Et après, il va pas se réfugier uniquement dans les arbres. C'est un animal qui va volontiers aller se cacher. Un arbre tombé, une souche qui a soulevé un peu de terre, de roche, il va aller se mettre là-dessus. Surtout les femelles, quand elles ont des jeunes, elles vont aller trouver ce genre de petite caverne pour aller y mettre leurs jeunes en sécurité.
1: Une population qui avait totalement disparu, qui est en train de revenir. Pourquoi elle avait disparu?
2: Il y a une centaine d'années, les empoisonnements ont fait beaucoup de dégâts sur ces derniers maillons de la chaîne alimentaire. Les empoisonnements maintenant qui ont beaucoup, beaucoup moins lieu qu'avant. Et donc, du coup, petit à petit, ils commencent à regagner du terrain. Un animal discret, forestier, et donc les forêts des Ardennes s'y prêtent très bien pour son retour.
1: Et là où il y a de la forêt, les lynx sont de retour en Champagne-Ardenne. Merci Nicolas Villerette, responsable zoologique.
2: Merci Olivier.
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3: Nous sommes avec une des dernières et la plus ancienne fabrique de pâtes de fruits en Auvergne. Avec Anthony Vallat, qui est le directeur général. Merci de nous recevoir, Anthony. Nous sommes face à une vieille photo qui montre, je pense, le tout début de cette maison Cruzy, c'est ça?
4: C'est pas le début historique, hein, puisque la maison Cruzy a été fondée en 1880, mais c'est effectivement une photo du site de fabrication ici, sur la zone du Brézé, telle qu'il était en 1956, au moment où la maison Cruzy a déménagé du centre de Clermont pour venir s'installer sur la zone du Brézé.
3: Construction de l'usine Goffredi à Mijan-Mermoz sur le champ d'Angélique. Et on aperçoit des angéliques,
4: oui,
3: sur ce champ.
4: Et l'angélique étant un des produits un petit peu signature des confiseurs et de la confiserie. Et donc c'est un beau clin d'œil de l'histoire que de penser que voilà, notre site de fabrication ici est basé sur un ancien champ d'angélique. Voilà.
3: L'angélique, ces petits bâtonnets de couleur verte, hein, c'est
4: exactement.
3: Pas de bêtises.
4: Il y a beaucoup de particuliers qui ont aussi de l'angélique à la maison. Voilà,
3: C'est la tige, c'est la tige.
4: On continue la tige. Tout à fait.
3: D'accord, oui. Ok. Et aujourd'hui, vous en faites toujours, vous avez toujours des producteurs d'angélique qui bossent avec vous.
4: Oui, oui, tout à fait. C'est un agriculteur qui vient nous livrer en tracteur chaque année au mois d'août, quand la récolte est prête. On se met d'accord avec lui l'année d'avance sur les quantités dont on aura besoin, et puis il vient nous livrer, on la travaille, on la prépare, et puis après on va la faire confire. Donc c'est un produit auquel on tient beaucoup.
3: Il y a toujours une grosse tradition autour de ça, enfin en Auvergne. On offrait des pâtes de fruits, c'était un incontournable.
4: Effectivement, la création de la pâte de fruits a été faite en Auvergne, hein, à la base. La pâte de fruits s'appelait la pâte d'Auvergne. Et c'était vraiment une spécialité, on va dire, régionale. Ce qui a fait que l'Auvergne était une terre de fruits confits, c'est que, on va dire que la noblesse venait, descendait de Paris, dans le 16e, 17e siècle, et venait dans les cures, à Roya ou autre. Ils découvraient, ils dégustaient les fruits d'Auvergne. Et la méthode de conservation à l'époque, hein, puisqu'on n'avait pas toute la pasteurisation, etc., la méthode c'était de confire les fruits, ce qui faisait que, du coup, les confiseurs auvergnats ont prospéré sur la base des gens qui venaient en cure et qui ramenaient leurs fruits à Paris en général. C'est comme ça que la confiserie et le métier de confiseur a démarré en Auvergne.
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5: Dans Minute Papillon, on va ce matin tirer le fil d'une activité qui permet à un groupe de femmes de tisser des liens.
6: Coffee shop, une dizaine de femmes font danser les aiguilles. Autour d'un café ou d'un cappuccino, elles tricotent, partagent des conseils avec des débutantes, échangent sur différentes techniques au milieu de pelotes colorées. Ces rencontres sont nées du groupe Facebook Sénonais Créatif. Elles permettent à ces passionnés du crochet de progresser ensemble, mais aussi de partager des moments plus intimes. Une maille à l'endroit, une confidence à l'envers, ces cafés ou apéros tricots organisés dans différents établissements de la ville sont une solution pour rompre l'isolement. Les participantes de tous les âges et de tous les niveaux y trouvent entraide et bonne humeur. Certaines débutent avec un simple cercle magique, d'autres réalisent des ouvrages plus complexes, mais toutes partagent la même envie de se retrouver dans une atmosphère chaleureuse. Tout est parti de Camélia il y a quelques mois. Cette jeune femme de 31 ans, autodidacte de l'aiguille et de la pelote, en avait assez de tricoter seule dans son salon devant des tutos pêchés sur YouTube.
7: N'auriez plus à tricoter.
6: Un poste, quelques clics. Et elle a commencé à tisser cette toile sur le net à travers un premier groupe de messagerie. Puis Elodie, 33 ans, a créé au mois de septembre un groupe sur Facebook. En peu de temps, la communauté des reines du crochet a compté 140 membres qui se retrouvent périodiquement en petits comités dans des cafés. Et à leur table, on détricote la solitude. Au bout du fil, il y a de la joie et le bonheur de partager.
8: Tricoter, tricoter, tricoter près d'un transistor. Que veux-tu que je t'offre encore?
6: Cette page Facebook s'intitule Sénonais Créatif.
5: Vous cruisez?
6: Pas du tout,
5: moi non plus.
6: C'est mal.
5: Non, enfin, ça pourrait donner des choses un petit peu.
6: J'essaie de ne pas faire de trous à mes chaussettes.
5: Oui, ça, il vaut mieux, effectivement. Merci beaucoup, Thierry, pour ce minute papillon que l'on retrouve chaque jour dans Ici Matin et dès maintenant sur notre site ici.fr.
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2: Les petits bonheurs, généralement, ce sont des sourires qui se récoltent tous les jours au hasard des rencontres. Il suffit d'un micro ici, de ne surtout pas prendre de rendez-vous et de ne pas se présenter. Ça marche très bien à Megève, par exemple. Nous sommes donc en Haute-Savoie, sur les hauteurs de Megève, au Mont d'Arbois, pendant que des chevaux sont en train de monter dans une bétaillère.
3: Bonjour.
2: Matin de bonheur, venez vous occuper des bêtes.
3: C'est ça, on vient les mettre au chaud, ouais.
2: Ah, c'est-à-dire que là, ils quittent la montagne?
3: Ouais, ce coup-ci, ouais, c'est bon. Ce coup-ci, on va les ramener, on va les mettre en fonction pour cet hiver, ouais. Ils ont passé tout l'été en montagne, donc ce coup-ci, ça y est. Ils vont aller se mettre au chaud pour l'hiver.
2: Ah oui, ils font toute la saison,
3: là,
2: ici?
3: Ouais, ouais, ceux-là, ils font toute la saison ici. Il y en a qui sont là pour la monte, il y en a qui sont là pour l'attelage, et puis vu que nous, on élevage, il y en a, ils sont juste là pour grandir.
2: Vous, c'est pas juste un loisir, c'est votre métier?
3: Ouais, ouais, moi, c'est mon métier, ouais. Je suis cocher palefrenier. Ouais.
2: Quand vous dites pour l'attelage, c'est les calèches qu'on peut voir à Megève, par exemple?
3: Exactement. C'est ça.
2: Donc, les chevaux, quand ils sont pas attelés, on les voit ici, sur les hauteurs de Megève.
3: Ouais, c'est ça. Nous, on en a l'Alpette, comme là en face, en haut de la côte 2000. On en a aussi au Mont d'Arbois, là, juste derrière. Et puis, après, au fur et à mesure de la saison, on les fait descendre petit à petit. Puis, là, ils atteignent leur point le plus bas sur Megève. Puis après, on les change de département, et puis voilà.
2: Donc là, ils montent dans le bus.
3: C'est ça, ouais. Ils montent dans le bus, là, genre en mètre 4. Là, après, j'ai mon patron qui va arriver, il va prendre le reste, et puis après, on va prendre un camion et une remorque, on le charge tout dedans, puis lui, il part cet après-midi.
2: Et là, ils partent où, hein, en résidence d'hiver?
3: Ils partent dans l'Allier, ceux-là. Ils partent dans l'Allier, ils ont des gros champs de plusieurs hectares, où c'est qu'ils ont du foin, des abris pour eux, de l'eau à volonté, puis voilà.
2: L'Allier, donc en Auvergne, si je ne m'abuse, là, il fait pas beaucoup plus chaud qu'ici l'hiver.
3: Non, non, il fait pas beaucoup plus chaud, mais par contre, ils auront plus d'herbe qu'ici, on va dire. Ils auront moins de neige, ils auront un peu plus de foin, un peu plus d'eau, parce que nous, ici, c'est qu'on tout de suite dans la neige, et puis nous on n'a pas assez de foin pour tous les nourrir l'hiver, donc on préfère les mettre en pension. C'est beaucoup plus agréable pour eux. Puis pour nous l'hiver on a déjà bien assez de boulot comme ça, donc au moins ils sont un peu tranquilles aussi de leur côté.
2: Alors justement, vous faites quoi l'hiver si vous avez plus de chevaux?
3: Alors c'est pas qu'on en a plus, c'est qu'on en a moins. Toute la partie élevage en fait part tout en pension, et en fait l'hiver nous on fait énormément de calèches sur Megève. On a des grosses calèches qui montent jusqu'à 12 personnes. C'est qu'on fait les fondus en calèche en soirée ou midi, et on fait juste des balades en calèche.
2: Bon, vous j'imagine que le cheval c'est une passion, on fait pas ce métier là par hasard.
3: Mon grand-père était déjà éleveur de chevaux. Là, maintenant, je bosse chez un ami de mon grand-père. Puis voilà, après, on fait ça par passion. De toute façon, c'est pas par l'argent qu'on va le faire, hein, comme dans tout métier agricole.
2: Même à Megève.
3: Même à Megève, l'agricole, ça reste l'agricole, à Megève ou pas.
2: Je peux vous demander votre prénom?
3: Moi, c'est Mathieu, moi.
2: Et c'est quoi le dernier petit bonheur de Mathieu, s'il vous plaît?
3: Mon dernier petit bonheur, c'est d'avoir fait un galop sur les crêtes de la côte 2000 en plein été avec le soleil couchant. Et ça, je pense que je m'en souviendrai jusqu'à ma mort.
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2: 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J'espère que vous allez bien. Aujourd'hui, on va parler d'amour. D'amour ou alors de célibat, enfin je sais pas, parce que on voit tellement de choses sur les réseaux sociaux. Oui, les hommes ceci, les femmes ceci, il y a une femme, elle m'a fait du mal au cœur, elle m'en est, elle m'a fait du mal au cœur, il m'a trompé, il est parti. Mais en fait, pourquoi vous vous mettez en couple? Vous savez qui vous vous mettez en couple? Vous vous mettez en couple avec un être humain. Alors un être humain, je vous rappelle quand même ce qu'il est capable de faire, un être humain, ils ont créé la guerre, l'esclavage, la torture, le viol, le génocide et la télé-réalité. Et après vous êtes surpris quand votre partenaire, qui est un être humain, il vous a mal parlé, ou alors il vous a trompé, machin et tout. C'est vous qui choisissez son vie propre, vous pensez qu'un être humain. Et après vous êtes surpris quand ça se passe mal. Vous avez l'arrogance de croire qu'un être humain, il va bien vous traiter pendant 30 ans. Il y a des êtres humains, ils trichent au Scrabble. C'est quoi la plaisir de tricher au Scrabble? Et vous, vous leur confiez vos émotions, vous leur confiez votre cœur à un être humain, et vous êtes surpris quand l'être humain il vous fait un coup de Trafalgar, mais vous n'êtes pas bien. Arrêtez de vous mettre en couple. Mettez-vous en couple avec un esprit, voilà. Mettez-vous en couple avec un esprit, voilà, l'esprit au moins il va pas t'emmerder. En même temps, un esprit, c'est un ancien être humain, donc si ça peut être emmerdant. Non, mais pas les esprits. Arrêtez de faire confiance aux êtres humains. C'est que son partenaire, c'est l'esprit, c'est Jésus. D'ailleurs, même Jésus, ils l'ont tué. Les êtres humains, même lui, c'est à voir. Et vous, vous exigez une loyauté pendant 30 ans. Arrêtez ça. Arrêtez de vous mettre en couple avec des humains. Mettez-vous avec un arbre. Voilà. L'arbre, c'est solide, calme, silencieux, stable. Et en plus, il est enraciné, il peut pas partir. Voilà. Ton ex, il aurait dû essayer. L'arbre, tu peux lui faire des câlins. Il parle pas, il t'engueule pas. Tu peux oublier les sacs poubelles, il dit rien. Tu peux lui raconter ta journée, il ne juge pas. C'est mieux qu'un mec, c'est mieux qu'une meuf, c'est mieux qu'un psy. Alors après, niveau sexe, bah écoute, c'est du bois. Il est toujours dur. Alors après ça dépend de ce qu'on aime, hein, ça dépend de ce que t'aimes, tu vois. En même temps, si c'est pas très fun, au moins il te ghoste pas, l'arbre, tu vois. Il a pas d'insta, il pose pas de souris ambigu en mode « je suis dans une forêt chelou ». Et le pire, c'est que des fois, tu parles à un arbre dans la vie, tu vois. T'as plus de réponses que quand tu parles à une copine. Parce qu'un arbre, lui, il te fait pas « rien, non, rien ». Non, c'est pas ça, mais laisse tomber. Alors, moralité, si vous vous mettez en couple avec un être humain, n'oubliez jamais qu'en face de vous, ben vous avez un être humain. 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
4: Là, on est sous la tribune.
5: Sous la tribune gauche, oui, exactement. Donc, la tribune historique du stade Gilbert Brutus. Et on va aller réveiller la mascotte qui sommeille ici depuis le dernier match.
4: Et vous, Nicolas, vous faites quoi ici?
5: Alors moi, je suis donc président de la peine de Canouès. Et depuis la saison dernière, j'endosse aussi le rôle de mascotte lors des matchs.
4: D'accord, c'est-à-dire on ne vous voit pas.
5: On ne me voit pas.
4: Voilà, et vous enfilez le costume.
5: Le costume qui se trouve juste ici. Donc les différents éléments, donc la tête et le reste du corps qui sort du pressing.
4: Donc là, on est un peu dans votre loge.
5: Voilà, dans ma loge à moi. Donc avec mon coéquipier qui fait Drago, moi je fais Drax et on fait l'animation, l'entrée des joueurs, on salue les supporters et donc les photos avant le match.
4: Voilà, les mascottes, l'une est jaune, l'autre rouge.
5: C'est ça, aux couleurs des dragons, donc avec le nouveau maillot qui va être porté par la mascotte aussi. On fait toutes les animations liées avec les dragons, donc tous les événements qu'il peut y avoir, les différents matchs tout au cours de la saison.
4: Et alors comment vous avez eu cette opportunité de devenir mascotte? Il y a eu un appel d'offres? Comment ça s'est passé?
5: Alors non, je connaissais l'ancienne mascotte. Je lui ai demandé si jamais il y avait quelqu'un intéressé pour faire la mascotte, comment ça se passait. Et j'ai testé et ça m'a plu. Et du coup, je continue depuis l'an dernier.
4: D'accord, là on ressort donc.
5: On ressort de la tribune et généralement quand je ressors ici, c'est habillé avec le costume de la mascotte et on va saluer les supporters anglais lors des matchs et on va faire quelques photos près de la boutique et après on revient ici pour aller sur le terrain sortir avec les joueurs.
4: Mais dites-moi, vous aviez une âme d'artiste parce que c'est un petit peu spectacle là ce que vous faites?
5: Non, pas vraiment, mais bon, je suis un peu dans les associations, tout ça, donc ça me plaisait bien et ouais, une fois qu'on a la tête, on change de rôle et ça permet de faire des gestes, aller serrer les mains avec les supporters, aller prendre les gens dans les bras quand ils nous tendent les bras, aller faire des photos avec des petits, voir les petits aussi contents de nous voir arriver en mascotte, de voir la mascotte, ça réjouit les petits. Les photos, les Anglais, beaucoup de supporters anglais aussi veulent leurs photos avec la mascotte.
4: Donc finalement, les gens ne savent pas que c'est vous à l'intérieur?
5: Non, ils ne le savent pas. Alors maintenant, certains vont savoir, mais dans mes proches et dans les membres de la peigne, il y en a qui savent que c'est moi à l'intérieur. Oui. Donc, beaucoup ignorent et après j'aime bien leur dire « je t'ai vu au match ». Et eux, ils m'ont pas vu, mais je leur dis « oh, moi, je t'ai vu ». Moi, j'aime bien, ça me fait voir autre chose du match.
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1: L'atelier Fernand Robert, le temple du chapeau en Sarthe, un atelier d'excellence qui fournit les plus grandes marques de luxe. Mais comment ça fonctionne? Quelle machine et quel savoir-faire? Je vais vous emmener dans les coulisses d'un atelier de fabrication de chapeaux. Aujourd'hui, j'ai testé pour vous les ateliers Fernand Robert. Direction le 36 rue de Carnac à Coulaines, j'arrive sur un petit parking et j'ouvre les portes de l'atelier. Une femme m'accueille.
2: Bonjour, bienvenue aux ateliers Fernand Robert.
1: C'est Axel Jarosset, la directrice des lieux. Elle est en charge de l'atelier depuis 5 ans, mais c'est une histoire de plus de 120 ans qu'elle a pour mission d'entretenir et de continuer de développer.
2: Oui, absolument. Vous êtes ici dans un atelier de modiste où on fabrique des chapeaux grâce à des machines qui sont elles-mêmes centenaires, avec lesquels on travaille le feutre, la paille et puis différents matériaux naturels pour notre clientèle locale et internationale. On a même travaillé pour le roi du Maroc, vous voyez, donc c'est la princesse de Thaïlande.
1: Et bien souvent, c'est surtout pour les cérémonies de mariage que l'atelier travaille avec des clients de Paris, d'Angers, de Tours qui viennent directement sur place pour ça. Mais autrement, l'atelier s'active aussi dans des domaines bien variés, cinéma, palace, spectacle, mode de luxe ou encore cirque. Tout est possible.
2: On a ici 350 moules de formes différentes, dans des tailles différentes.
1: Et avec une variété de matières, feutres ou pailles, de toutes les couleurs et toutes les qualités.
2: Tellement de sortes de chapeaux que tout le monde peut y trouver son compte.
1: Des chapeaux qui passent d'abord tous par la main et les machines de Xavier David, le chapelier, ces fameuses machines de 1905 qu'il a appris à dompter sur le terrain. Des belles machines, encore joliment entretenues et peintes de vertes, avec un système mécanique qui est encore aujourd'hui inégalé. Le moule chauffe par en haut et par en bas, au gaz. On place le feutre au milieu et c'est parti.
3: Et par un jeu de pédale, je peux bloquer le feu.
1: Après cette étape du moulage, Xavier taille et nettoie avant de passer le relais à ses collègues de la couture, à la main et à la machine. La dernière étape, c'est Mirella qui s'en charge. Elle gère toutes les finitions.
4: Donc je commence avec préparation d'extérieur. Le nœud, le galon, l'intérieur, toute la finition, c'est moi. Je fais tout. Et même le dressage.
1: Une rigueur et un savoir-faire reconnus par le cinéma, puisqu'on peut voir sur le grand écran nos chapeaux sartois.
2: C'est vraiment une fierté pour vous, comme quand on a vu dans le film Astérix, par exemple, donc pour les petits chapeaux chinois. Ils sortent de l'atelier, donc c'est vrai qu'on est tous allés au cinéma pour aller voir le film.
1: Alors si le monde du chapeau vous intéresse et que vous voulez profiter de la qualité à prix réduit, sachez que c'est possible.
2: Oui, tout à fait. On ouvre les portes de notre atelier du lundi au jeudi pour la clientèle locale, donc les gens qui veulent venir acheter un chapeau, ou ça peut être aussi un béret, un bonnet.
1: Ou chapeau de mariage, vous pouvez en tout cas soit venir sur place, ou faire des demandes particulières si vous le souhaitez également par téléphone. Dans tous les cas, les ateliers Fernand Robert ont encore de beaux jours devant eux, et sans conteste, c'est un savoir-faire testé et approuvé par Essimen.
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6: Bonjour Arnaud Fromage.
7: Bonjour, bonjour à tous.
6: La nécessaire minute contre ouest, c'est maintenant. C'est vous que j'ai vu tout à l'heure, hein, le doigt dans le pot à pâte à tartiner. C'est quand même pas très propre, hein, tout ça.
7: Je sais, mais que voulez-vous, c'est tellement bon et tellement régressif, la pâte à tartiner, du chocolat, des noisettes et plein d'huile. Bon, ça aide pas à rentrer dans du 38, mais plus à la fin, il faut savoir se faire plaisir. Et surtout, cette merveille a bien failli ne jamais exister.
6: Ah, comment ça? À cause de Monsieur Ferrero, c'est ça?
7: Non, lui, il y est absolument pour rien, ce serait plutôt à cause de l'homme de Néandertal. Je vous explique. L'année dernière, des scientifiques de l'université d'Aarhus au Danemark se sont mis en tête de reconstituer le paysage et d'identifier les essences de plantes qui poussaient en Europe il y a 100 000 ans avant l'arrivée de l'homme. Pour cela, ils ont collecté des pollens anciens, les ont analysés et les résultats ne sont finalement pas si surprenants que ça. On y retrouve du tilleul, du hêtre, du charme et donc, bien sûr, des noisetiers. Beaucoup de noisetiers même, l'arbuste prolifère en effet dans les plaines, hors des forêts. Alors, il faut s'imaginer qu'à cette époque, l'Europe était remplie de hordes de bisons, de rhinocéros, d'éléphants de 4 mètres de haut qui pouvaient peser jusqu'à 13 tonnes, autant dire des débroussailleuses, des animaux géants qui, en empêchant la forêt de tout grignoter, assuraient ainsi indirectement un espace pour les noisetiers. Bon, les années passent, et il y a 45 000 ans, l'homme quitte son berceau africain pour gagner l'Europe. Les premiers humains s'habituent à leur nouvel environnement. Ils commencent à chasser les grosses bestioles. Aucun risque pour ces espèces. Les humains sont bien trop peu nombreux pour représenter le moindre risque. Mais il n'empêche que ça commence à modifier légèrement l'équilibre en place. Moins de grands animaux, moins de défrichage, donc plus de forêts et moins de noisetiers. Si bien que, nous dit encore l'étude, ils sont passés pas loin de l'extinction.
6: Alors qu'est-ce qui a sauvé les noisetiers justement, Arnaud ?
7: Eh bien, ces mêmes humains. En effet, alors que les noisetiers étaient sur le point de disparaître, nos ancêtres ont commencé à développer ce qu'on appellera plus tard l'agriculture. Or, le bois de noisetier, c'est très pratique si l'on veut se fabriquer des outils, des armes, réaliser un peu d'artisanat ou tout simplement manger des noisettes. Les premiers hommes ont donc commencé à les cultiver, sauvant ainsi les noisetiers de la disparition. Alors, aujourd'hui, on n'a plus d'éléphants sauvages de 4 mètres de haut en Europe, mais heureusement, il nous reste les noisettes. La pâte à tartiner peut donc exister et ma journée peut commencer.
6: Ouf, je suis rassuré aussi parce que le petit déjeuner n'aurait pas la même saveur. Sinon, merci beaucoup Arnaud Fromage et heureusement également qu'on n'a plus d'éléphant. Eh bien, à demain, je crois.
7: À demain.
6: Ah oui, c'est ça, demain pour la nécessaire minute comtoise en réécoute, évidemment, sur l'application ici et sur ici.fr.
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9: Bonjour Olivier, on parle donc de cuisine aujourd'hui ?
10: Tout à fait, et on fait un viron du côté du nord du département. Bonjour les amis, petit tour du côté du pays rouennais aujourd'hui. Comme on y dit là-bas, la gastronomie c'est très important à Rouen, vous en avez peut-être écouté parler. Sur le plan linguistique, le Y pronom neutre, on y aime bien dans le nord du département. Et je vous rappelle que le verbe entendre n'existe quasiment pas. À Rouen, on écoute. Donc vous avez peut-être écouté parler de l'importance de la gastronomie là-bas. Alors la figure tutélaire, c'est la maison Trois Gros, 3 étoiles au guide Michelin. Le restaurant tenu à partir de 1930 à Rouen par Jean-Baptiste Trois Gros et son épouse Marie, puis par leurs fils Jean et Pierre, et enfin par leur petit-fils Michel, qui s'est installé depuis quelques années à Ouche près de Rouen, et maintenant son fils César. Vous avez remarqué comment je dis Rouen en une syllabe plutôt que Rouen en deux syllabes ? C'est comme ça qu'on y dit dans la région. Donc vous l'avez compris, la gastronomie c'est important, c'est number one. Les gens aiment bien les douceurs aussi. Hein. La région rouennaise, c'est la terre où l'on a fait la vraie papillote, celle qui est faite chez Révillon en Coteau. Ça va être de saison. Et puis, nous avons la praluline, une brioche au beurre et aux pralines roses, créée par Auguste Pralu en 1955. Au fait, la pâtisserie et chocolaterie Pralu, c'est bien d'origine rouennaise, même si on en trouve un peu partout aujourd'hui, et même si les Lyonnais tentent de se l'approprier. Non, les gones, Pralu, c'est rouennais. Les pralulines, ils en font tellement qu'il faut qu'ils prennent très tôt le matin. Prendre, ça peut vouloir dire embaucher, commencer le travail dans le parler rouennais. Alors, attention quand même avec les papillotes et les pralulines, hein, si vous avez une chemise blanche, parce que vous pouvez vous faire une catole, c'est-à-dire une tache. Par contre, après avoir mangé, vous aurez la caisse. À d'autres termes, vous serez en forme. Les ch'tis, ils adorent. Oui, à Rouen, on parle volontiers de ch'tis pour désigner les enfants. Ne pas confondre avec le ch'timi du Schnorr. Un événement incontournable de la région rouennaise, c'est Rouen Table Ouverte, RTO pour les intimes, dans lequel gastronomie et spectacle vivant se rencontrent pour le plaisir des papilles, des yeux et des oreilles. Un autre grand rendez-vous, c'est le Salon de la Gastronomie, organisé par le comité des fêtes au Coteau et qui se tient depuis quelques années dans la grande salle du Scarabée à Riorges. On y propose le meilleur de la production d'une centaine d'exposants et leur savoir-faire. Et même si ça pleut, et si la pluie vous y craignez, comme on dit volontiers à Rouen, c'est-à-dire si vous n'aimez pas ça, vous serez bien à l'abri au Scarabée. Au Scarabée, on peut s'être cendre, mot du patois rouennais qui veut dire se réchauffer. Voilà.

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1: Ici dans le Nord, vous le savez, on aime le ballon. Mais parfois, le ballon a une forme qu'on n'attendait pas.
2: Je m'appelle Perrine Avertis et je suis directrice générale de la Ligue des Hauts-de-France de rugby.
1: Et vous avez découvert le rugby comment?
2: C'était à l'Olympique Marcoing Rugby quand j'étais en master à l'Université de Lille. Et je cherchais une alternance et je l'ai trouvée à l'OMR. Je pense que ça a été accentué quand même par le fait que, en même temps que dans le rugby, je suis tombée dans le Nord. Le film avait raison, hein, quand on vient, on n'a plus envie de partir.
1: Alors c'est d'autant plus fort qu'on dit que le Nord n'est pas forcément une terre de rugby, c'est vrai?
2: Bah, c'est en train de le devenir. Aujourd'hui, on le voit sur la métropole lilloise, on a de plus en plus de clubs. Leurs écoles de rugby sont pleines, les sections des rugby ne désemplissent pas. C'est également le cas dans le Nord et dans l'ensemble des Hauts-de-France, on a beaucoup de nouvelles sections. Aujourd'hui, le rugby se développe aussi parce qu'on a une pratique pour tous et partout. Du rugby adapté, du rugby santé, du rugby à 5. On invite tout le monde, c'est mixte, c'est intergénérationnel et je pense que c'est ça qui fait que ça marche dans les Hauts-de-France.
1: Est-ce qu'il faut avoir joué au rugby pour être directrice du rugby?
2: Pas du tout, je suis basketteuse de formation. Maintenant, malheureusement, j'entends encore parfois dans les tribunes des gens dire « j'aime pas voir des femmes jouer au rugby » ou « c'est un sport d'hommes ». Donc on est aussi là pour faire changer les mentalités. Aujourd'hui, je gère surtout les équipes. À la Ligue, on est 17 salariés au service du rugby, donc 11 plutôt sur le côté sportif et 6 sur l'administratif.
1: On entend souvent les joueuses et les joueurs de rugby parler de valeurs, mais quelles sont ces valeurs?
2: Les grandes valeurs du rugby, c'est le respect, la solidarité, l'engagement. C'est ce qu'on essaie de transmettre tous les jours et c'est à nous aussi les adultes, encadrement, la ligue, les éducateurs, de les transmettre. Aujourd'hui, on parle toujours d'éducateurs et pas d'entraîneurs parce qu'on n'est pas seulement là pour faire des joueurs et des joueuses, mais aussi les hommes et les femmes de demain. Moi, c'est ici, au service des clubs, au service du développement du rugby, que je m'épanouis.
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3: Attention, je vous emmène dans vos souvenirs, des souvenirs avec vos enfants.
4: Oh, oh tiens, voilà quelqu'un, petit ours. Coucou, c'est toi mon copain, petit ours.
3: Le petit ours brun, vous l'avez sûrement en livre chez vous. Eh bien, sachez que l'entreprise Le Jouet Simple assemble les jouets de petit ours brun à Entrammes. Et ça fait un succès de dingue. Pierre Véron, le gérant, nous raconte cette histoire.
5: Il fêtait l'année dernière ses 50 ans. Et en fait, à cette occasion, on a sorti une gamme de jouets, donc des petits véhicules, des petits camions, des jouets de bain. Et ça a été un véritable virage pour nous. On a sorti ces jouets en septembre dernier. Et on a eu des très bons retours sur cette gamme de produits.
3: La preuve, l'entreprise existe depuis 4 ans et au début, elle n'avait que 3 petits jouets.
5: Aujourd'hui, on a plus de 300 points de vente en France. Et l'année dernière, on aura vendu donc un peu plus de 60 000 jouets.
4: On a beaucoup de jouets.
3: Ça, c'est vrai. Et Le Jouet Simple est la seule entreprise à fabriquer ce style de jouets.
5: Entièrement fabriqué en France, en matière recyclée et à partir d'un seul matériau. Pas de colle, pas de vis, pas d'autocollant. Pour que le jouet soit entièrement recyclable, lavable et démontable.
3: Et le concept est hyper poussé parce que les jouets sont même consignés.
5: On leur propose de nous renvoyer les jouets quand l'enfant ne jouera plus avec. Et ce qui va nous permettre, nous, de les reprendre et soit de les revendre en seconde main s'ils sont en bon état, soit de les recycler en nouveaux jouets s'ils sont en trop mauvais état. On va réutiliser la matière première.
3: C'est pas bête quand on sait qu'un enfant utilise un jouet que 6 à 8 mois.
6: Pauvre petit lion abandonné au milieu des trucs cassés. Il doit être triste tout seul.
3: Mais heureusement, petit ours brun est là pour prendre soin de lui. Alors je sais que l'entreprise a un point de chute en région Auvergne-Rhône-Alpes, mais la Mayenne a une place efficace et sentimentale.
5: On a aussi notre propre atelier d'assemblage qui est basé à Entrammes, et notamment ma maman d'ailleurs qui gère tout cet atelier d'assemblage.
4: Oh tiens, voilà quelqu'un.
3: Eh bien c'est Mireille.
5: Mireille, voilà, qui est sûrement en train d'assembler des jouets aujourd'hui.
3: Ah, mais c'est tout ce qu'on aime, les histoires familiales. Et de la Mayenne à la France, en passant par l'Europe, l'entreprise continue d'évoluer.
5: Parce qu'en fait, il s'avère qu'on a eu pas mal de commandes venant pour l'export, donc notamment des pays européens. On a fait évoluer le nom de la marque en passant donc de Le Jouet Simple à Simple.
3: C'est simple, on n'a pas fini d'entendre parler d'eux. Pierre Véron continue les partenariats avec d'autres personnages. d'usage. Mais en attendant, je crois que Petit Ours Brun a aussi envie de participer à l'économie circulaire.
6: Tu sais quoi ? Ce soir, en rentrant de l'école, on va voir si on trouve d'autres plus à soigner.
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2: En fait, les animaux, c'est à peu près comme nous quand on met trop fort et ça peut leur casser le tympan.
3: Ça dépend des animaux.
4: Par exemple, les poulains, ça aime bien la musique pour un peu s'endormir.
5: Je pense que les cerfs, ça aime la musique de la flûte. Parce que quand j'ai fait la flûte, il y avait un cerf qui venait.
6: Le perroquet, je pense qu'il aime bien les musiques où on répète les choses.
7: Les musiques à refrain et les musiques où, par exemple, il y a quelqu'un qui dit un mot et il y a un autre groupe qui dit un mot.
8: C'est un chat, mais il a plutôt peur de l'enceinte et il a peur du son quand c'est trop fort. Quand le son est à 3 barres, il peut passer à côté de l'enceinte et il a rien. Il a juste ses oreilles qui se tournent vers l'enceinte. Et si on hausse le son, après il se met à courir partout et il est excité.
9: En fait, je pense que si tu faisais un faux chat en carton avec un enceinte, tu mets des sons de miaou, je pense qu'il dirait, il viendrait voir le chat et il ferait une fausse bagarre.

0: dire au secours. Quand ils le font plusieurs fois, c'est plutôt pour essayer d'expliquer j'ai besoin de quelque chose. Et quand il râle, il fait ça pendant longtemps, ce qui énerve un peu l'humain. Par exemple, il monte sur le canapé et que l'humain, lui, il dit mais il descend, il va le faire plus qu'une fois et tout ça.
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1: Nous partons à la découverte des Maranges, ce petit territoire partagé entre trois villages, Chéilly-les-Maranges, Sampigny-les-Maranges et Deuxilles-les-Maranges, au lieu de la prochaine Saint-Vincent Tournante 2026. Alors, avec Plus belle la vigne, on zoome sur ce territoire viticole caché dans une petite vallée. Ici, les coteaux font partie de la côte de Beaune, mais en Saône-et-Loire. Explication avec Élodie Roy, viticultrice et vice-présidente du comité d'organisation de la Saint-Vincent.
2: La côte de Beaune s'étale d'une même exposition, mais il y a une faille géologique à Santenay. Et les Maranges, on est une vallée un petit peu à part, je dirais.
1: Alors là, Santenay, c'est dans quelle direction ?
2: Santenay, c'est juste en face, voilà, là-bas.
1: C'est dans le petit creux, là-bas ?
2: Là, vous voyez des bâtiments en face, oui. Là, c'est tout le début de Santenay.
1: D'accord, et donc après, il y a les hauteurs, en fait, il y a les collines ?
2: Les coteaux, voilà.
1: Les coteaux.
2: C'est une vallée, en fait. Les Maranges, vous avez la vallée de la Causanne et la vallée de la Dune. Donc la Causanne, c'est une petite rivière qui circule sur Chéilly, sur Sampigny, qui prend sa source en fait à Vauchignon, au bout du monde. Donc, c'est un nom qui ne s'invente pas. C'est une petite rivière qui fait 14 km et qui se jette dans la Dune, juste à la sortie de Chéilly. Donc cette rivière, elle passe au milieu. Là. Le petit village de Sampigny qui est ici, très étriqué, très enclavé. Et sur les hauteurs, vous avez deux îles et tout en haut, le petit hameau de Borgy. Et la montagne des Trois-Croix qui est en face de nous. Connue aussi sous le nom de Mont de Seine. Alors, bon, moi je les vois les croix, mais je connais. C'est vraiment juste en face de moi, je ne sais pas si vous voyez.
1: Non, mais
2: le petit point culminant.
1: D'accord.
2: Là, on est à 521 mètres.

0: mètres d'altitude, je crois. Et le vignoble des Maranges est vraiment devant nous.
1: Alors, qu'est-ce qui fait que ça reste tout de même la côte de Beaune ? Alors, on décroche quand même de cette côte de Beaune.
0: On décroche de cette côte de Beaune, légèrement, hein, c'est quand même pas... Parce qu'après, une fois passé la côte de Beaune, on est sur la côte chalonnaise. Mais la côte chalonnaise, on est sur la plaine de Saône. Nous, on est quand même très éloigné. La côte chalonnaise, elle est vraiment derrière cette colline-là.
1: D'accord.
0: Avec le village de Bouzeron qui commence la côte chalonnaise, Ruilly, Mercurey, etc. On a des terroirs distincts. Là, on a une carte géologique. Vous voyez qu'il y a beaucoup de couleurs différentes en fonction du type de sol.
1: Ah oui, je vois, jurassique, plutonique.
0: Donc ça, ce sont des niveaux géologiques. Donc là, on parle de millions et de millions d'années. Pour faire simple, c'est argilo-calcaire, mais pas que. On est un vignoble assez tardif. On vendange souvent plus tard que les autres appellations de la côte de Beaune.
1: Vous êtes entre la côte de Beaune et Haute-Côte, finalement.
0: Oui, exactement. Les Maranges, ils sont exposés sud-sud-est, on va dire. Les Hautes-Côtes, moi, personnellement, j'ai des parcelles, elles sont exposées vraiment plein sud.
2: Nouvelle confirmation de la définition hyper millimétrée des terroirs bourguignons. 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
3: C'est une Dafne Michelin qui se présente à nous comme tous les matins pour répondre à nos questions les plus saugrenues et les plus également curieuses. Bonjour Dafne Michelin.
4: Bonjour Philippe, bonjour à tous.
3: Dafne, je me suis toujours demandé, je ne suis pas le seul, pourquoi appelle-t-on les habitants du Vercors les Vertacomicoriens ? Parce que franchement, c'est assez d'abord imprononçable, là j'y suis arrivé, on dirait une sorte de sortilège d'Harry Potter.
4: Un petit peu, c'est vrai que ça sonne un peu formule c'est magique. Hein. Et pourtant c'est bien réel et même très sérieux. Les Vertacomicoriens, vous avez vu, je l'ai bien dit. Hein. Ce sont tout simplement les habitants du Vercors. Et le nom vient d'un peuple celte ou ligure, hein, donc de la confédération des Vaucances, qui a vécu là-bas il y a plus de 2000 ans, les Vertacomicori.
3: Donc ce n'est pas une invention moderne pour compliquer la vie aux animateurs et aux journalistes.
4: Hein, c'est pas ça. Du tout. Ce peuple celte a laissé ses traces partout dans le massif. Le Vercors, massif de moyenne altitude, a été fréquenté depuis le Paléolithique. Les hommes venaient y chasser, pêcher, cueillir et exploiter le silex pour fabriquer leurs outils. Et puis au fil du temps, ils se sont installés dans les vallons les plus accueillants et ont commencé à cultiver et élever du bétail.
3: Ouais, c'est vrai, ce sont des paysages façonnés par les hommes très tôt.
4: Exactement. Et les traces de cette occupation du Vercors sont visibles partout. Hein. On a les grottes, on a des concentrations d'ateliers de silex et j'en passe. Et puis on a les sociétés qui vont se structurer au Moyen-Âge, les activités économiques s'étendent et sous la houlette des seigneurs et des moines, eh bien les paysages prennent peu à peu leur forme actuelle. Et c'est au XXe siècle que les géographes grenoblois définissent l'entité Vercors, hein, c'est qu'au XXe siècle. Mais les Vertacomicoriens, eux, avaient déjà leur identité bien avant, forgée par la montagne et l'histoire. Et puis, n'oublions pas également l'empreinte laissée par la résistance dans le Vercors lorsque le massif devient cette forteresse naturelle du maquis.
3: Donc les Vertacomicoriens, c'est un petit peu des magiciens de la montagne, entre préhistoire, agriculture, résistance. C'est ça pour résumer.
4: Exactement. Et puis si vous passez par le Vercors, n'hésitez pas à saluer les habitants, mais ne tentez pas de prononcer leur nom à toute vitesse. Vous risquez de lancer un sort involontaire.
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5: S'il vous dit le peuple migrateur, l'école buissonnière ou encore Belle et Sébastien, les animaux de ces films vivent sur un domaine de 10 hectares à Beaumont Village, juste à côté de Montrésor. Je vous les présente avec Élodie.
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7: Donc, je m'appelle Élodie Campestrini-Banté, j'ai 48 ans, j'habite en Touraine depuis mon enfance. Très spécifiquement, j'étais de Mouzet. Je suis directrice de la société Les Animaux du Film. Alors au départ, c'est l'entreprise de Monsieur Lefranc qui, dans les années 80, a développé tout ça. Donc aujourd'hui, on en est là. Notre activité, c'est d'imprégner des animaux de la faune sauvage européenne pour le cinéma, les documentaires animaliers, les reportages, les publicités ou autres. C'est un métier de passion, d'affection avec les animaux. C'est un métier qui est une vocation, en fait.
8: Donc là, sur notre gauche, mouton,
7: ils sont demandés pour le spectacle des Baudins. Les animaux de la ferme, des Baudins, ce sont nos animaux.
8: Les stars à quatre pattes.
7: Les cochons des Baudins. Donald et Junior.
5: Chez nous, c'est tout le monde cohabite.
7: Là, on a des goélands, deux goélands acteurs qui sont perchés là.
5: Donc plein de dates retenues là pour l'année 2026.
1: Et comment on fait quand ils n'ont pas envie d'écouter?
5: Dès lors où il y a une caméra, l'animal il joue le jeu. Et ça c'est inexplicable. Après, si vraiment l'animal n'a pas envie, ben il n'a pas envie. Il ne veut pas ou on ne le forcera pas. Là il a l'air de dire oui. Pour le prochain, il a l'air partant.
7: Alors on est appelé par les productions qui elles ont des idées. On nous demande souvent des conseils. Est-ce que l'animal peut faire? Est-ce que ce n'est pas possible? Nous, on essaie toujours de les guider pour avoir le plus du naturel chez l'animal.
1: Nature, peinture, comme les sangliers.
7: Et Janine et Tima, elles ont fait Candice Renoir, Capitaine Marlowe, etc. Elles ont fait des publicités aussi. Voilà, ce sont des actrices confirmées.
1: Oh.
7: Là, on a deux filles.
1: Ouais.
7: Donc la maman, la fille. Des écureuils absolument adorables. Et on a le papa qui, lui, fait beaucoup de réserves de nourriture en ce moment. Il aime bien. Donc il va cacher les noisettes dans son âme. Mais globalement, on a tous un petit peu notre chouchou. Hein. Donc, voilà, donc j'avoue que j'ai beaucoup d'affinité avec les écureuils. C'est un grand duc.
1: Ouais.
7: Qui est fascinant, qui a des yeux incroyables et une posture incroyable et qui vraiment, j'ai hâte qu'il ait son heure de gloire parce qu'il est majestueux et magnifique.
5: Voilà, Balthazar et sa biche,
7: et donc leur fille, le renard, le cerf, la biche, c'est des animaux qui sont fréquemment demandés.
1: Les Pierre Ninet, les François Civil du moment, quoi.
7: On peut dire ça, presque.
1: Vous êtes un peu manageuse, quoi, agent d'artiste.
7: Ah, ce sont des animaux acteurs.
1: Ouais.
7: Donc on est obligé, forcément, d'être... leur ange gardien et de les proposer et d'expliquer tout ce qu'ils peuvent faire et effectivement de vanter leur mérite puisqu'ils en ont plein.
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1: Oui, on va terminer la semaine en musique avec ce morceau sorti il y a quelques semaines, Un gramme de terre, une belle chanson comme Francis Cabrel sait les écrire, les composer, les jouer et les chanter.
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1: Mais pour une fois, il n'est pas seul. Il est entouré d'une dizaine d'artistes qui chantent dans plusieurs langues dites régionales de France. On peut y entendre du basque, du breton, de l'alsacienne, du catalan, du créole martiniquais, du corse et de l'occitan. Dans cette chanson que Francis Cabrel a écrite pour le documentaire sur les langues régionales de France de Michel Feltin-Palas, une langue de plus, il y a donc deux variétés d'occitan, le gascon, interprété par Primael Mongaouzi, mais aussi du provençal, interprété par Lisa. Voici quelques explications. Le provençal fait partie de la famille de la langue d'oc, ou des langues d'oc au pluriel, peu importe. De Bordeaux à Nice et même des Alpes aux Pyrénées, comme l'affirmait Mistral, on parle une même langue qui se décline en variété ou dialecte. Et parmi ces dialectes, il y a le provençal. Alors oui, il existe quelques radicaux qui, ici en Provence, notamment, pensent que le provençal est une langue unique, mais ils sont minoritaires, hein. Et si on est sérieux quelques instants, sans nier la puissance du provençal, fort de son histoire, du prestige de Frédéric Mistral et du Philippe Brige, et fort de l'identité de la Provence, c'est une variété qui est en intercompréhension avec les autres. L'autre jour, j'étais invité dans une émission chez un collègue d'ici Périgord qui parlait dans son occitan et moi dans le mien, le provençal, et on se comprenait parfaitement. Autour de Francis Cabrel, on a donc le plaisir d'entendre Lisa. Née à Aix, autrice, compositrice et chanteuse, Lisa a aussi présenté pendant plusieurs années l'émission en provençal Vaki sur France 3. Vous avez donc dû voir son visage. Et c'est bien en provençal qu'elle chante quelques vers de cette chanson. La racine est profonde, c'est d'elle que nous tenons la fièvre et le courage de jamais renoncer.

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1: Le nom de scène de Lisa est Lisa l'Occitane. Et donc oui, elle chante en occitan et le provençal c'est de l'occitan. Et elle chante avec Francis Cabrel et les autres ce refrain en occitan avec lequel on va se quitter. 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

0: 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Bonjour Nicolas Pettini.
1: Bonjour Angélique.
0: Vous êtes chargé de communication au Conservatoire d'Espaces Naturels de Franche-Comté. Qu'est-ce que c'est que ce conservatoire?
1: Alors le Conservatoire d'Espaces Naturels de Franche-Comté est une association loi 1901 qui a été créée en 1991. Donc on fête cette année nos 35 ans et dont la mission est de préserver les espaces naturels du territoire franc-comtois.
0: Vous avez un programme qui s'appelle Sylvae. En quoi consiste-t-il?
1: Ce programme vise à préserver les vieilles forêts de Bourgogne-Franche-Comté, qui sont à la fois anciennes et matures, donc qui ont plus de 200 ans d'existence et qui présentent des arbres qui sont à la fois vieux, gros, avec pas mal de bois mort.
0: Comment est-ce que vous faites justement pour les identifier et ensuite pour les préserver?
1: En fait, on a des massifs forestiers qui sont repérés sur la région Bourgogne-Franche-Comté. Et ensuite, on va aller en fait faire des repérages sur carte photographie aérienne. Et on va aller sur le terrain vérifier que ces forêts sont bien à la fois anciennes et matures pour rentrer dans le cadre de ce programme-là.
0: Mais ce sont des forêts qui appartiennent au parc privé ?
1: Non, on se positionne oui sur des forêts qui sont privées. Quand il y a des opportunités, des ventes qui se font, en fait, on va se positionner pour acquérir ces forêts et les préserver sur le long terme. Donc en fait, on va laisser ces forêts en libre évolution. On va pas intervenir sur la végétation. Il y aura pas de coupe. Le seul type de coupe qui peut éventuellement être fait, ça va être des coupes de sécurisation s'il y a des axes, des routes qui passent à côté. Donc là, l'objectif, c'est vraiment libre évolution.
0: Je crois d'ailleurs que la plus grande forêt que vous possédez dans ce programme national se trouve dans le territoire de Belfort.
1: C'est un site qui fait 110 hectares et qu'on a acquis l'année dernière, qui se trouve sur la commune de Le Puy, donc tout près du Ballon d'Alsace, qui s'appelle la forêt du Lys. Un nom assez sympa, avec des peuplements mixtes, feuillus, résineux, beaucoup de gros bois, beaucoup de bois morts, des enjeux importants en termes de conservation d'espèces. On a des espèces d'oiseaux notamment qui sont en jeu là-bas.
0: Vous avez lancé l'année dernière, à l'occasion de la Journée internationale des forêts, en mars 2025, un appel aux dons. Est-ce que ce programme est toujours d'actualité?
1: C'est une souscription qui est permanente, en fait, un appel aux dons qui va durer plusieurs années et dont l'objectif est de récolter un maximum de dons des citoyens qui veulent rejoindre le programme et prendre une part active dans la préservation des vieilles forêts de territoire.
0: Et justement, si on veut suivre tout ce programme et puis s'informer sur l'avancée de vos travaux, comment est-ce qu'on peut faire?
1: Alors vous pouvez vous inscrire à notre newsletter. Donc en allant directement sur notre site internet cem-franchecomté.org.
0: Et si on veut rencontrer vos bénévoles, est-ce que c'est possible?
1: Alors c'est possible de nous rencontrer à Seloncourt. On a une antenne là-bas.
0: Merci beaucoup Nicolas Pettini.
1: De rien, avec plaisir.
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3: Allez, on fait comme tous les frontaliers le matin, on passe la frontière suisse pour voir ce qui se passe chez nos voisins avec David Aubry. Bonjour David.
4: Bonjour Loïs, bonjour à tous.
3: Vous avez passé un bon week-end, vous êtes avec nous pour cette rentrée en ce lundi. En tout cas, la diplomatie entre France et Suisse, eh bien, a vacillé cet été.
4: Ah ça, je vous assure Loïs, que les bisbilles entre Trump et Poutine à côté de ce qui suit, c'est du pipi. La montée en puissance de la crise entre nous autres et les voisins suisses, franchement, il y a eu de quoi inquiéter les observateurs internationaux. Hein. Enfin, comme on dit, c'est toute proportion gardée quand même, ça reste une brouille avec la Suisse. Hein. Donc au pire, on risque pas non plus l'envoi des sous-marins nucléaires. Hein. Avec eux, quand ils sont fâchés, tout ce qu'on entend en retour, c'est une réaction outrée du genre... Bon, mais ça va ou bien?
3: Bon, qu'est-ce qui a déclenché cette grosse colère, David?
4: Eh bien, c'est un des nôtres, un député français qui a voulu mettre son nez dans leurs affaires.
3: Oula.
4: Et pour une fois, on parle pas pognon, banque ou impôts, mais on parle de vaches. Alors, pas question d'épidémie non plus, mais de combat de vaches. Oui, un élu français a déposé chez nous un projet de loi spécifique contre les combats de rennes. Alors, c'est une tradition suisse hein, qui a d'ailleurs traversé la frontière. Il veut abolir les combats de vaches des races. Il en fallait pas plus pour mettre les Suisses en PLS. Il faut savoir quand même, il a réussi à faire signer 74 autres parlementaires pour, je cite, mettre fin à cette pratique cruelle.
3: Et les Suisses l'ont évidemment très mal pris. C'est logique.
4: Qu'un pays où existe encore la corrida, viennent faire la morale à un autre, les vaches pratiquent un genre de sumo version meumeu, évidemment, ça les a fait rire. Et en gros, la réponse, c'est « Oh, les frouzes, balayez déjà devant votre porte hein. !» Ils défendent ce divertissement, comme ils disent, et même si certains les ont copiés dans les Alpes françaises, c'est pas leur problème. Ils adorent servir de modèle, alors on peut même dire que ça leur a fait plaisir, et encore plus quand ça fout le bordel par chez nous. En tout cas, Loïs, croyez-moi, en voulant se mêler de leurs affaires, on les a remotivés pour des décennies, et les combats de vaches en Suisse sont pas prêts de s'arrêter.
3: Ah là là, attention, la diplomatie entre France et Suisse est donc menacée. Le coucou suisse de David Daubry à réécouter sur l'application ici et puis sur ici.fr Besançon. Merci beaucoup, David.
4: À demain. Vous écoutez.

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2: Bonsoir tout le monde, ah bah oui c'est dimanche soir et avant de refermer tranquillement le week-end, on vous propose de prolonger ce dimanche avec Y'a pas que Paris dans la vie. Au programme, les meilleurs moments de la semaine avec des personnalités qui nous racontent leur France. Et là, on va partir sur les routes. Et alors attention, quand on dit route, ah bah le mot est bien choisi puisque l'un des invités d'Éric Bastien cette semaine était ni plus ni moins que le directeur général de la société Ulysse. Comprenez, télépéage, parking, etc. Damien Joannès, qui était au micro d'Éric Bastien lundi. C'est parti pour ce premier rendez-vous et nos meilleurs moments sur ici.
3: Bonsoir Damien Joannès.
4: Bonsoir Eric, comment ça va?
3: Ben ça va, merci, et vous?
4: Merci de l'invitation.
3: Moi ça va très bien. Alors cette émission est nouvelle, je le disais, mais vous avez eu l'occasion de l'écouter. Alors je me dis, il est peut-être déjà un peu au courant, il sait qu'on va se balader dans sa vie, dans les lieux qui ont pu vous marquer. Est-ce que ce type de balade, c'est quelque chose qui vous plaît? Est-ce que vous feuilletez les albums photos, ou est-ce qu'au contraire Damien est toujours de l'avance à regarder un peu dans le rétro?
4: Non, alors moi je ne fais que ça. Je regarde constamment les photos de mon passé. Je regarde les photos justement de tous les endroits sur lesquels je suis passé, des enfants, de ma famille, de moi-même, etc. Et ça m'amuse beaucoup et je le fais quasi quotidiennement.
3: Merci en tous les cas encore une fois d'être avec nous. Peut-être un mot, alors on aura l'occasion d'en parler d'ici 21h. Pour ceux qui ne connaissent pas, Ulysse, c'est quoi?
4: Ulysse, c'est le leader du télépéage en France. La vocation d'Ulysse, c'est de simplifier la mobilité de ses utilisateurs en simplifiant notamment les trajets autoroutiers, mais pas que, puisque avec le compte Ulysse, vous pouvez aussi utiliser les parkings et recharger votre véhicule électrique si vous avez un véhicule électrique à recharger, évidemment.
3: On parlera évidemment de tout ça tout à l'heure, de la mobilité, des trajets que vous nous facilitez sur l'ensemble du territoire. Ça veut dire que vous connaissez par cœur la France, du coup? Je me dis que vous la connaissez bien.
4: Par cœur, non, mais effectivement, je la connais un petit peu, oui.
3: Alors cette France, on va justement la traverser à travers votre histoire, Damien Joannès, et pour un petit peu mieux comprendre. Bon, ça commence à Aubervilliers, pour vous, en région parisienne?
4: Oui, je suis né à Aubervilliers, en 1983, en région parisienne.
3: Seine-Saint-Denis,
4: là où mes parents avaient posé leurs valises dans leur jeunesse, justement, quand ils sont arrivés en banlieue parisienne après avoir quitté leur ville natale, qui est Baccarat.
3: Alors, j'allais vous poser la question. Ils venaient tous les deux de Baccarat?
4: Voilà, ils venaient tous les deux de Baccarat.
3: D'accord.
4: Effectivement, en Meurthe-et-Moselle, la ville qui est quasiment mondialement connue pour son cristal, toujours. D'ailleurs, mes deux grands-pères travaillaient à la cristallerie. C'était vraiment un employeur très important dans la ville et dans la région. Donc, mes parents viennent de Baccarat. Ils se rencontrent. Et au moment des études supérieures,